0: être votre Dieu. C'est-à-dire que j'ai donné le désir de donner sans réserve afin que vous puissiez travailler pour mon nom. Et cela s'appelle que j'ai donné la force de ressentir que je suis le Créateur. Mais comment l'homme reçoit-il ce ressenti que le désir de recevoir est une mauvaise chose, qui informe l'homme qu'il doit corriger ses actions? Voici, dans le Soulam, Bereshit, il est écrit là-bas, et voici ces mots. C'est pourquoi le Créateur a imprimé des souffrances dans la question de la réception pour soi, qui est imprimée dans l'homme depuis sa naissance, tant des douleurs corporelles que des douleurs de l'âme, de sorte que, même s'il s'occupe de la Torah et des mitzvot, même pour son propre plaisir, malgré tout, par la lumière qui s'y trouve, il ressentira la bassesse et la terrible corruption qu'il y a dans la nature de la réception pour soi. Alors, il mettra à cœur de se séparer de cette nature de réception et il se consacrera entièrement à ne travailler que pour donner du contentement à son Créateur. Selon la masure écrite, tout ce que le Créateur a fait, il l'a fait pour lui-même. Alors, le Créateur ouvrira ses yeux et il verra devant lui un monde rempli de la perfection ultime. Et alors, il prend...
1: ואחר כך, שהוא כבר זכה לבחינת מלכות שמיים, יש מדרגה שנייה נקראת בחינת תורה, שהיא בחינת שמותיו של הקדוש ברוך הוא.
0: On va reprendre là, pardon. Il y a un problème technique avec le texte. Voici dans le Soulam, il est écrit là-bas, et voici ces mots. C'est pourquoi le Créateur a imprimé des souffrances dans la question de la réception pour soi, qui est imprimée dans l'homme depuis sa naissance, tant des douleurs corporelles que des douleurs de l'âme, de sorte que, même s'il s'occupe de la Torah et des mitzvot, même pour son propre plaisir, malgré tout, par la lumière qui s'y trouve, il ressentira la bassesse et la terrible corruption qu'il y a dans la nature de la réception pour soi. Alors, il mettra à cœur de se séparer de cette nature de réception et il se consacrera entièrement à ne travailler que pour donner du contentement à son Créateur, selon la mesure écrite. Tout ce que le Créateur a fait, il l'a fait pour lui-même. Alors, le Créateur ouvrira ses yeux et il verra devant lui un monde rempli de la perfection ultime et alors il prendra part à la joie du Créateur lors de la création du monde, car nos sages ont dit, il n'y eut pas de joie devant lui, comme au jour où furent créés les cieux et la terre. Il s'ensuit que la lumière de la Torah donne à l'homme le manque, afin qu'il ait besoin de demander au Créateur de lui donner la force d'accepter sur lui le joug du royaume des cieux, et que toutes ses actions soient pour le ciel. Et ensuite, lorsqu'il a déjà mérité la dimension du royaume des cieux, il y a un second degré appelé la dimension de la Torah, qui est la dimension des noms du Créateur, ce qui est la dimension de la Torah. Le Créateur et Israël sont un. Selon ce qui précède, il faut expliquer les mots du Zohar, car le capital... C'est l'arbre de vie de ce monde-là qui est Zeiranpin, et il n'en existe dans ce monde-ci que les fruits qui en sortent. C'est pourquoi ces fruits sont mangés par l'homme, qu'il y a eu un droit dans ce monde-ci, et le capital demeure pour lui dans le monde à venir. Il faut expliquer ce qui est écrit. Et le capital demeure dans le monde à venir.

0: qui est Zeiran Pin, car Zeiran Pin est appelé Torah, et cela s'appelle ce monde-là, c'est-à-dire le monde qui vient après ce monde-ci. Car ce monde-ci est appelé Malchut, et le monde à venir, l'autre. Ce monde-ci, le Zohar le nomme Zeiran Pin, qui est arbre de vie, la dimension de la Torah. Et il est connu que l'ordre du travail est que, d'abord, l'homme doit mériter la dimension du royaume des cieux qui sera en vue de donner. Et comment l'homme peut-il mériter la dimension du don sans réserve? Et c'est comme il est dit plus haut, « J'ai créé le mauvais penchant, j'ai créé la Torah comme remède ». Il s'ensuit que par la Torah, c'est-à-dire par la lumière qui s'y trouve, le ramène vers le bien, il s'ensuit que la Torah est pour lui dans la dimension de conseil. Comment parvenir à la dimension du royaume des cieux, que Malchut est appelé ce monde-ci, et la lumière qui le ramène vers le bien est appelée fruit. C'est-à-dire que l'homme voit des fruits de son travail, c'est-à-dire qu'il s'est efforcé dans la Torah et en a obtenu des fruits. Que fruit signifie récompense du travail. C'est pourquoi il faut expliquer qu'il mange des fruits de la Torah, c'est-à-dire qu'il a mérité par la Torah la dimension du désir de donner, appelée la dimension de le ramener vers le bien. Et cela s'appelle la dimension des 613 conseils. Et ensuite vient la notion des 613 préceptes, qui sont déjà l'essence même de la Torah dans l'aspect de la Torah, le Créateur et Israël sont un. Et cela s'appelle l'aspect de Torah en essence. Et c'est ce qu'il dit, Zeiran Pin est l'aspect de l'arbre de vie qui est la Torah. Et c'est cela. Et le capital demeure pour lui dans le monde futur, qui est l'aspect de la Torah, ce qui est appelé le capital qui est l'essence de la Torah. Tandis que la royauté des cieux, qui est l'aspect de ce monde, là-bas, la Torah n'est que dans l'aspect des fruits. C'est-à-dire, comme mentionné plus haut, qu'elle n'est que la lumière de la Torah qui le ramène vers le bien. Tandis que Zeiran Pin est appelé le capital qui est l'essence de la Torah. Et cela s'appelle « Leurs fruits sont dans le monde » qui est appelé « royauté », c'est-à-dire l'aspect de la croyance en permanence. Et ensuite vient le second degré appelé « monde futur ». C'est-à-dire qui vient après la royauté, qui est l'aspect de Zeiran Pin, la terre de la vie, qui est l'essence de la Torah. Et selon ce qui précède, on peut expliquer ce qu'il demande. Pourquoi le cœur est-il mauvais? Et il répond, c'est ce qui est écrit, « Un homme à qui le Créateur donne richesse, biens et honneur, et il ne manque à son âme rien de tout ce qu'il désire, mais le Créateur ne lui permet pas d'en manger, car un homme étranger en mangera. Et il demande, puisqu'il est écrit, et il ne manque à son âme rien de tout ce qu'il désire. Pourquoi ? Et le Créateur ne lui permet pas d'en manger, puisque il ne manque rien à son âme. Et à cela, il répond que la question de « l'homme mange leurs fruits dans ce monde », comme nous l'avons expliqué, l'intention est sur l'aspect de la royauté des cieux, c'est-à-dire que la lumière qui est dans la Torah le ramène vers le bien. Cette lumière est appelée « fruit ». Et ensuite, il parvient à l'aspect 2, le capital demeure pour lui dans le monde futur, comme mentionné plus haut, qu'il mérite l'aspect de l'essence de la Torah. Et cela s'appelle perfection. Et par cela, le Zohar répond, et voici ces mots, et celui qui se rend impur lui-même et poursuit son propre bien, il ne lui manque rien à son âme et à son corps, alors le Créateur ne lui permet pas d'en manger ni de mériter cette richesse. On peut expliquer que richesse signifie que il n'y a de pauvre que dans la connaissance, c'est-à-dire qu'il a mérité d'étudier la Torah et de connaître toutes les lois. Et il a des biens, c'est-à-dire qu'il sait que, grâce au Créateur, il possède un grand patrimoine de Torah, de mitzvot et de bonnes actions, et il a de l'honneur, ce qui peut s'expliquer par le fait que tous l'honorent à cause de l'honneur de la Torah. Néanmoins, le Créateur ne lui permet pas d'en manger. Et la raison en est, bien qu'il ait richesse, honneur et bonnes actions, néanmoins, puisqu'il poursuit son propre bien, c'est-à-dire pour son propre intérêt, comme il est écrit, et il ne manque rien à son âme, c'est-à-dire que toutes ses préoccupations sont qu'il n'y ait, à Dieu ne plaise, aucun manque dans l'aspect de son propre intérêt. Il n'a donc rien à manger de la sainteté, mais tout va à la citra-acha. Et c'est ce qui est écrit. Car un homme étranger en mangera, c'est-à-dire que tout est pris par les clipotes, car tout son travail était pour le désir de recevoir, qui est l'autorité des clipotes. Il s'ensuit que toute la richesse, c'est-à-dire ce qu'il pensait être la connaissance de la Torah, et les biens, qui sont la propriété de la Torah et des mitzvot, tout se trouve dans l'autorité des clipotes. Par cela, nous comprendrons ce qu'il demande. Pourquoi le Créateur est-il mauvais? Il faut expliquer quel est le mal qui se trouve dans le désir de recevoir. À cela, il répond. Le verset suivant le prouve, comme il est écrit, « Un homme à qui le Créateur a donné richesse et bien, c'est-à-dire que le Créateur lui a donné de faire beaucoup de choses dans la sainteté, néanmoins, puisque tout était pour son propre intérêt, tout est donc passé dans une autre autorité. C'est ce qui est écrit, car un homme étranger les mangera, c'est-à-dire les clipotes, parce qu'il a travaillé pour elles et non pour la sainteté. Mais il faut savoir que, au moment où l'homme corrige ses actions, il retire tout des clipotes, et tout revient à la sainteté. Comme il est écrit, il a englouti des richesses et les vomira. D'après ce qui précède, il y a la notion de fruit dans le monde. Du point de vue de la lumière qui s'y trouve le ramène vers le bien. Et de là, il reçoit la royauté du ciel. C'est-à-dire que le travail consiste à sortir de la domination du désir de recevoir et à tout faire en vue de donner. Ensuite, il y a la notion de « et le capital reste pour lui dans le monde futur », qui est la Torah du point de vue de ces noms du Créateur. On peut expliquer ce que dit le Zohar, et dans le Soulam, et voici ces mots, il est écrit « Et à Zevulun, il dit « Réjouis-toi, Zevulun, dans ta sortie, et Issachar dans tes tentes. » Cela enseigne qu'ils se sont associés ensemble. L'un sort et fait la guerre, l'autre reste et s'occupe de la Torah. Celui-ci donne une part de l'autre à son butin, et celui-ci donne une part de l'autre de sa Torah. Car Issachar est le secret de Tiferet, et Zevulun est le secret de Malchut. C'est pourquoi Zevulun a hérité de sortir faire la guerre, car il est du côté de Malchut, c'est-à-dire l'abondance par les guerres. Et la part d'Izachar est dans la Torah. C'est pourquoi ils se sont associés ensemble, afin que Zevulun soit béni par Izachar, car la bénédiction qui est dans la Torah est la bénédiction de tout. On peut expliquer que la notion de partenariat entre Issachar et Zevulun dans le travail se trouve dans un seul corps, c'est-à-dire que le travail doit être organisé de deux manières. A, c'est l'aspect de la royauté du ciel, où il y a la question de la guerre contre le penchant, sortir de la domination de l'amour de soi et accepter sur soi que toutes ses actions soient en vue de donner. Alors, par les guerres, il prend du butin, c'est-à-dire qu'il prend les forces du désir de recevoir et les échange contre le désir de donner, ce qui s'appelle par la guerre qu'il se soumet. Et le désir de recevoir est obligé de tout faire selon sa volonté, c'est-à-dire que toutes les actions soient uniquement en vue de donner. Et d'où Zevulun reprend-il les forces pour gagner la guerre? Il les prend d'Izachar, c'est-à-dire de la Torah d'Izachar. Et cela correspond à ce qui a été dit plus haut, comme il est écrit, « J'ai créé le mauvais penchant, j'ai créé la Torah comme un remède ». Et c'est ce qu'il dit, « Et celui qui donne une part à l'autre de sa Torah, car Issachar est l'aspect de Tiferet, et de la Torah d'Issachar, Zevulun a la force de vaincre des guerres. » Et c'est comme il a été dit plus haut, cela s'appelle « Ils mangent leurs fruits dans ce monde-ci », c'est-à-dire qu'ils voient les fruits que la Torah lui apporte. Autrement dit, il voit que par la lumière qui est dans la Torah, il a mérité le désir de donner, car les fruits sont appelés profit du travail. Et c'est comme il a été dit plus haut, c'est l'aspect des 613 conseils. Et cela s'appelle que Issachar donne une partie à celui de sa Torah. Pardon, que Issachar donne une part à celui-ci de sa Torah, dont il mange les fruits. Et c'est ce qu'il dit, et celui-ci donne une part de son butin. Car par le butin que Zevulun lui donne, il s'assied et s'occupe de la Torah, ce qui signifie que si Zevulun ne lui donnait pas de son butin, c'est comme s'il ne pouvait pas mériter la Torah. Il faut expliquer qu'ici, il s'agit de la Torah qui est l'aspect des noms du Créateur, qui est l'aspect des 613 préceptes, qui est l'essence de la Torah, comme il a été dit plus haut que l'essence de la Torah ne peut être méritée qu'avant que l'homme ait mérité l'aspect de la croyance, la royauté des cieux dans l'aspect de « en vue de donner ». Alors le désir de recevoir est soumis et le désir de donner est celui qui domine. C'est pourquoi, lorsque la Malchut possède le désir de donner, désir que la Malchut a mérité par des guerres, cela s'appelle que elle a pris du butin de la guerre. Et lorsqu'elle lui donne le désir de donner, alors il peut s'asseoir dans la tente de la Torah, et cet aspect est appelé Tiferet Zeranpin. Tandis que, s'il n'y a pas encore dans le degré de désir de donner, il n'y a pas de place pour l'aspect de l'essence de la Torah, et cela s'appelle l'association des Issachar et Zevulun dans le travail, c'est-à-dire, comme il a été dit plus haut, que la Malchut sort dans l'aspect des guerres et l'aspect de Zeranpin appelé Torah donne à la Malchut de sa Torah. C'est-à-dire qu'il faut distinguer deux aspects dans la Torah. A, l'aspect de la lumière qui s'y trouve le ramène vers le bien, de là découle l'aspect des fruits pour la Malchut. B, l'aspect de l'essence de la Torah qui s'appelle et le capital demeure pour lui dans le monde à venir, et cela précisément après que l'aspect de Malchut possède déjà le désir de donner qu'elle a mérité par la lumière de la Torah, comme il a été dit plus haut, l'aspect appelé l'aspect des fruits. Et cela est, selon ce qui est dans nos sages, les tefilines du bras précèdent les tefilines de la tête, car les tefilines du bras, dit le Zohar, sont l'aspect de Malchut, le bras faible, car il faut de la force, car dans la royauté des cieux se trouvent toutes les guerres afin de soumettre le désir de recevoir, et ensuite viennent les tefilines de la tête, qui sont l'aspect de la Torah. Fin de l'article, début du cours avec le Rav. Nous avons entendu que notre travail du Rabash se divise en deux parties. Aussi le Baal HaSulam le dit quand il nous explique les mitzvot de la Torah. Il dit que la Torah se divise en deux parties. La première étape de la Torah, c'est la Torah de la correction, et ensuite la Torah du remplissage. La Torah de la correction, c'est une Torah appelée conseil. Comment corriger le désir de recevoir, l'utiliser dans le but de donner. Et la Torah du remplissage, de la correction, du remplissage, ce sont déjà les noms du Créateur. Ça veut dire que la lumière qui s'y trouve, qui auparavant l'a déjà ramené vers le bien, vient maintenant remplir le cli et apporter au cli des noms sacrés, c'est-à-dire la reconnaissance du Créateur selon l'équivalence de forme avec lui. Et ces deux parties, en fait, s'appellent toutes deux Torah. Seulement, l'une sert à la correction et l'autre à l'atteinte. D'après cela, il y a aussi un rapport à la Torah qui s'appelle
1: Adam qui mitaken et atzmo.
0: D'après cela, il y a aussi un rapport à la Torah qui s'appelle les fruits et un rapport à elle qui s'appelle le capital qui demeure. L'homme qui se corrige lui-même corrige la partie qu'il peut corriger et la partie qu'il ne peut pas reste pour la correction générale qui vient ensuite dans le zivug de Rav Pialim Mekabstiel et la venue du Messie. Et en conséquence, il jouit de ce qu'il fait maintenant et corrige maintenant ainsi que de la lumière qui l'éclaire depuis ce point à la fin de la correction, appelée le capital demeure pour le monde à venir. Car en vérité, il ne réussit à se corriger lui-même que dans son inclusion dans les 9 premières sphirotes. C'est ce que fait l'âme pendant tout son processus sur l'échelle des degrés. Et c'est pour ça que la lumière de la correction elle-même ne se révèle que à la fin de la correction. Ça s'appelle le capital demeure pour le monde à venir. Et tant qu'on n'a pas dans l'intention, et tant qu'on n'entre pas dans l'intention afin de donner, on ne considère pas qu'on se trouve ni dans les mitzvot ni dans la Torah. Toutes les actions de l'homme sont sans masachim, dans l'intention afin de recevoir. Et tout ce qu'il comprend et acquiert de son étude n'est pas encore pas la Torah, mais la préparation. En revanche, quand il franchit le marsom, il entre dans la lumière de la croyance, c'est-à-dire dans l'intention afin de donner. Alors, selon la grandeur de la croyance, l'atteinte se révèle aussi à lui. La lumière de l'atteinte, la lumière de l'équivalence de forme. Et alors, il se corrige lui-même dans ce qu'il peut par son inclusion dans les 9 premières. Et à la fin de la correction, son fondement entier est corrigé.
1: Et
0: c'est ce qui est bien expliqué ici dans l'article, c'est comment la Torah parle d'un seul homme. Tous ses attributs et les liens qu'il y a entre elles, tout cela se trouve dans un seul homme, dans ses qualités, et nous n'avons aucun fondement, aucune autorité pour interpréter ces choses dans ce monde selon la manière dont nous avons l'habitude ici, dans des corps différents, dans le temps, le mouvement, le lieu. Car alors la Torah devient... Car la Torah devient déjà non pas la Torah sacrée, mais sort simplement de sa kdusha. Et dans ces revêtements grossiers, il est impossible de voir quelle est vraiment l'intention véritable de toutes ces actions dont elle nous parle. Et par cela, l'homme s'éloigne complètement de l'interprétation véritable. Et alors pour lui, la Torah n'est plus une instruction sur la manière de se corriger, mais selon ses revêtements, elle devient soit des légendes, soit l'histoire, soit une sorte d'action corporelle qui se déroule dans ce monde, mais pas l'ordre de la correction et la révélation des noms sacrés. C'est pour ça qu'il faut toujours interpréter tout ce qui est écrit dans les livres sacrés dans un seul corps, dans une seule âme. Est-ce qu'il y a des questions? Comment vérifier dans le travail que le travail est pour la Kdusha et non pas pour les clipotes? Comment l'homme qui est avant le marsom peut-il savoir si son travail est pour la Kdusha et non pour la Klipa? Tout d'abord, avant le marsom, il n'y a ni Kdusha ni Klipa. Tout est dans le désir de recevoir. Et l'homme doit seulement apprendre autant que possible à distinguer entre les états qui sont comme en correspondance avec la Kdusha et en correspondance avec la Klipa. On dit que toutes les choses qui sont liées au but, au rapprochement du Créateur selon les qualités, au rapprochement d'autrui, viennent en correspondance avec le côté de la Kdusha, le côté droit. Et toutes les choses qui sont aux dépens d'autrui, dans la séparation d'avec le Créateur, sont du côté de la Klipa. Alors, comment être autant que possible davantage connecté? Il nous donne alors un conseil. Israël, le Créateur et les voies de la Torah sont un. Ça veut dire que toutes les actions que je fais maintenant, ou les pensées, peu importe lesquelles, moi, mon désir, ma pensée ou mon action, et le Créateur tel que je me le représente, doivent être en un seul point, comme un. Si je me représente cela comme un, alors mon action, dans le temps, le mouvement et le lieu, est déjà liée à la notion appelée le but de la création. Maintenant, peu importe jusqu'à quel point je comprends cela ou non. Selon mon degré, je le fais et c'est tout. Il est interdit à l'homme de regretter de ne pas être à un autre degré. Qu'il fasse ce qu'il peut maintenant, à cet instant. Je vais élargir un peu la question. Même si nous sommes dans le désir de recevoir avant le marsom, est-ce qu'on peut distinguer non seulement quelque chose qui, à ce qu'il me semble, va dans la direction du but, et ce qui m'éloigne du but, pas seulement noir ou blanc? Est-ce qu'on peut distinguer entre toutes ces choses? Par exemple, ce qu'il écrit ici, il appelle ça certaines qualités à l'intérieur de toutes ces choses. Ça veut dire vraiment savoir. Cette qualité me rapproche comme ça, cette qualité me donne la force de combattre, cette qualité me donne la force pour ça.
1: Est-ce
0: que l'homme, pendant la préparation, peut diagnostiquer les qualités et leur caractère ou leur capacité à aider ou la manière dont elles l'aident? Comment il peut les utiliser pour vraiment ressembler au Créateur? Je ne pense pas que ce soit vraiment possible. Et je ne pense pas qu'il vaille la peine de vraiment approfondir cela. Et ce n'est pas écrit comme ça. Ça deviendra pour toi de la philosophie, une sorte de raisonnement savant, mais pas vraiment le travail. Pourquoi? Car nous ne comprenons pas qu'aucune qualité en nous n'est construite dans un mauvais but, mais que tout est dans un bon but. Et il n'y a en nous aucune tendance qui soit négative. C'est seulement l'intention qui détermine si c'est négatif ou positif, en fin de compte. Alors, si tu vas vérifier ce qui est mensonge, ce qui est vérité, ceci, cela, peut-être que le mensonge est une chose plus utile que la vérité. Cela dépend de la manière dont tu l'utilises. Nous ne vérifions donc jamais les qualités et nous ne les jugeons pas telles qu'elles sont en elles-mêmes. C'est vraiment de la philosophie pure qui peut t'amener à utiliser les bonnes et les mauvaises choses comme tu veux. Nous devons seulement prendre quelque chose telle qu'elle est, concrètement. Où veux-tu l'utiliser? Et alors, déterminer si c'est bon ou mauvais. Il donne là un exemple. Il est écrit que si je peux sauver une vie humaine par un mensonge, alors je suis obligé de mentir. Je suis obligé de mentir. Et du point de vue de la philosophie, comment peut-il y avoir quelque chose de pire qu'un mensonge? Le Créateur est vérité. Tu peux prendre tous les versets, les apporter aussi, et vraiment me prouver qu'il n'y a rien de pire qu'un mensonge. Il est écrit que le sceau du Créateur est vérité. Et en général, qu'est-ce que le mensonge? Son contraire? Oui, son contraire. Et peu importe que ce soit son contraire, s'il est possible par cela de sauver une vie humaine, alors cette même Torah m'oblige à agir ainsi. Ou bien il y a beaucoup d'exemples comme cela dans la vie. Nous voyons que les choses les plus mauvaises sont faites après de beaux calculs comme cela, avec des preuves qu'il est impossible de faire autrement, ou même que c'est pour le bien de l'humanité. Ça veut dire que sans lien avec le but final, il n'y a absolument pas de quoi juger si tel résultat, tel phénomène, telle qualité, telle tendance est bonne ou mauvaise. C'est tout. Tu sais, c'est même vrai dans les choses simples. Je me souviens que c'était en Chine et aussi en Russie, on exterminait certaines choses. En Russie, on exterminait vraiment les loups. Et en Chine, toutes sortes de mouches, toutes sortes d'oiseaux, toutes sortes de choses. Ensuite, on arrive à de telles catastrophes et alors, on comprend quel déséquilibre on a créé dans la nature. Un déséquilibre, oui. Tu comprends? C'est impossible. Nous ne sommes pas capables de mesurer quoi que ce soit si ce n'est en lien avec le but final. C'est pour ça que, tout d'abord, on n'extermine rien. Il n'y a rien de mauvais. Cela te paraît seulement mauvais maintenant, selon ton état et selon la manière dont tu juges. Bon, parvenons bien, vois cette chose à la fin, et alors décide. Il écrit aussi à ce sujet du fait que toute la providence sur nous est une providence orientée vers un but. Tu ne peux pas dire d'aucune chose que c'est une chose mauvaise, car chaque chose a une place par laquelle toute la création est amenée à son but. Alors, en fin de compte, qu'est-ce que nous devons faire? Ce que nous faisons, c'est seulement changer notre relation. Laisse le monde tranquille, ne change rien en lui. Change-toi toi-même et tu verras le monde entier à quel point il sera bon et utile pour toi. Il y a quelque chose ici à cause de quoi j'ai posé cette question. Bon, si je regarde simplement ce monde, voyons qu'il y a toutes sortes de choses dans ce monde, toutes sortes de couleurs, de nuances de choses. Si maintenant nous voyons les choses après le Marsom, dans les montées et les descentes, si on parle de l'étape de la préparation, ça paraît être quelque chose de noir et blanc. Je dois tout le temps passer du noir au blanc, du noir au blanc. Où est la vie ici? Où sont toutes les couleurs? Je ne sais pas comment expliquer ça. Je ne sais pas si j'arrive à transmettre quelque chose. En vérité, les états spirituels sont assez tranchés et sont assez nets. Et les nuances dont nous parlons, ce ne sont pas des nuances où il y aurait noir, blanc et entre les deux toutes sortes de formes de gris. Mais il y a 9 sphirot, 9 qualités. Et dans chacune, il y a un usage extrême, soit de ce côté, soit de l'autre. Et ensuite, il y a aussi une combinaison entre elles. Et là aussi, un usage soit de ce côté, soit de l'autre. Mais en vérité, ce soit Kdusha, soit Klipa, et entre les deux, il n'y a rien de tel. Quand nous disons ligne médiane, ce n'est pas au milieu entre Kdusha et Klipa, c'est dans quelle mesure tu peux maintenir la Kdusha. Tu comprends? Et ce que tu dis, comme si c'était noir et blanc, c'est exact. Soit noir, soit blanc.
1: Et
0: entre le noir et le blanc, c'est seulement là que tu peux distinguer quelque chose. Dans le noir, tu ne vois rien, et dans le blanc, tu ne vois rien. Tu vois seulement exactement à la frontière entre eux. Et c'est comme ça. Ne pense pas que les neuf premières soient une sorte de chose qui se trouve entre les deux. Non. Les neuf premières sont des qualités claires, vraiment fixées, très précisément définies, et leur utilisation est aussi soit comme ceci, soit comme cela. Il n'y a pas de milieu. Il est impossible d'être un peu dans la Kdusha et un peu dans la Klipa. C'est soit l'une, soit l'autre. Tout dépend seulement de l'intensité. Mais c'est soit l'une, soit l'autre. Tu comprends? Ça me rappelle la cacheroute. Un peu plus cachère et un peu moins cachère. Tout ça, ce sont des jeux. C'est pour vendre les choses. Je me souviens de Yisrael, le fils du rabbin. Il était responsable de faire venir de la viande de l'étranger. Alors je lui ai demandé, il m'a dit, écoute, tout son commerce et tout ça, il était vraiment responsable de toute l'importation de viande cachère d'Argentine, de Hollande. Alors elle dit, il n'y a aucune différence entre toutes les viandes. Chez nous, il y a un seul standard. Donc, une seule viande cachère entre en terre d'Israël. Tu vas ici dans un magasin cachère Belz, Schmelz, Gour, Jérusalem, Badat, ceci, cela. Pourquoi? Ah, c'est simplement déjà une question de commerce. Et c'est tout. Rien de plus. Alors, il n'existe rien de tel. Une chose ne peut pas être comme ci ou comme ça. C'est déjà l'homme qui se fabrique quelque chose, mais dans la spiritualité, vraiment, cela ne peut pas exister. Comment peux-tu dire d'un kli un peu plus sain ou un peu moins sain? Selon la grandeur du massar, il se trouve dans la Kdusha. Non, non, oui, oui. Tu peux les comparer entre eux en disant que l'un se trouve avec plus d'intensité et l'autre avec moins d'intensité. Oui. Mais il ne peut pas être un peu dans la Kdusha et un peu dans la Klipa, mélangés ensemble. Si tu prends toute l'échelle des degrés, tu peux dire que la différence entre Klipa et Kdusha au degré supérieur est plus grande et jusqu'ici elle est plus petite. Mais malgré tout, c'est soit Kdusha, soit Klipa. Je pense que c'est ton problème. À chaque degré où l'homme se trouve, pour lui, ce sont des choses extrêmes. La Klipa de Noga. La Klipa de Noga, ce n'est pas une Klipa, ce n'est pas la réalité, la Klipa de Noga. Qu'est-ce que moitié-moitié? Ce n'est ni ceci ni cela, et c'est pour ça. Et c'est pour ça que c'est moitié-moitié. La Klipa de Noga est une chose comme ça. La Klipa de Noga, c'est tout désir pour lequel tu n'as pas encore déterminé à quoi il appartient. Oui, pour le moment, ça s'appelle Klipa de Noga, que tu peux rattacher soit à la Kdusha, soit à la Klipa. Mais elle ne contient pas moitié de ceci, moitié de cela. Il n'existe rien de tel dans un endroit quelconque où tu aurais moitié Kdusha, moitié Klipa qui se rencontrent ensemble.
1: Ken.
0: Comment Malchut peut-elle monter à Bina alors qu'une partie reste? Malchut ne monte pas à Bina, Malchut restreint à Bina. Et c'est en cela qu'on dit qu'elle monte. Elle monte du fait qu'elle veut adhérer à Bina. Et comment peut-elle adhérer à Bina? Elle abandonne tout son désir de recevoir, oui. Elle restreint tout et seulement dans cette idée qu'elle veut adhérer à Bina, à son Keter, disons. Elle adhère à Bina. C'est pour ça que tu as zone vague et un point. Et Malchut elle-même n'est pas capable de davantage. À la page 115, dernier paragraphe. Seuls ces hommes qui disent qu'ils veulent fuir le travail, mais qu'ils n'ont nulle part où aller, puisque de rien ils ne peuvent recevoir de satisfaction, ces hommes ne quittent pas le travail.
1: Page 115,
0: dernier paragraphe, seuls ces hommes qui disent qu'ils veulent fuir le travail, mais qu'ils n'ont nulle part où aller, puisque de rien ils ne peuvent recevoir de satisfaction, ces hommes ne quittent pas le travail. Et bien qu'ils aient des montées et des descentes, ils ne désespèrent pas. Et c'est comme il est écrit, et les enfants d'Israël gémirent à cause du travail. Alors, qu'est-ce que tu demandes? Ce sont déjà des hommes qui sont arrivés à une étape où ils ont tout clarifié, ils sont arrivés à un état où même cela, ils n'en veulent pas. Mais sans cela, ils ne peuvent pas. C'est cet état?
1: Ken?
0: Un kli appelé spirituel est inclus de nombreuses conditions que l'homme doit rassembler, ces conditions-là, à travers toutes sortes d'étapes de son développement. Et quand toutes ces conditions arrivent vraiment à leur forme finale, alors il se crée, en fin de compte, un état appelé man. Une demande, une condition pour qu'il entre dans la spiritualité. Et cette condition est incluse de très, très nombreux détails. Je n'ai nulle part où revenir. Et je n'ai nulle part où aller. Et en bas, je ne suis pas capable de faire quoi que ce soit avec les choses déjà passées, ni avec les choses à venir. Et je dois déterminer une relation claire de ma part envers tout ce qui se trouve dans ce monde et tout ce qui me paraît être dans le monde à venir. Et une relation entre le Créateur et une relation envers moi-même. Ça veut dire qu'en fin de compte, l'homme doit rassembler une certaine position. Qui est appelé, et les enfants d'Israël gémirent à cause du travail. Alors, ils gémirent, qu'est-ce que c'est exactement? C'est qu'il ne veut pas fuir le travail et qu'il ne veut pas non plus faire quoi que ce soit. Et il ne retire aucune satisfaction, mais il n'en retire d'aucune autre chose non plus. Qu'est-ce qu'il dit? Ils ont des montées et des descentes, mais qu'est-ce qu'il peut faire? Mais il ne désespère pas. Il est désespéré, mais de quoi est-il désespéré? En fin de compte, il ne voit pas que ces montées et descentes, il puisse obtenir quelque chose, mais il n'a pas le choix. Il est obligé malgré tout de continuer ainsi. Ça veut dire que c'est de l'optimisme et du désespoir ensemble. Je ne sais pas comment dire. Toutes ces choses doivent exister depuis les deux extrêmes. Dans le même homme. En fin de compte, on l'amène à un état qu'il ne peut pas résoudre lui-même. Toute la rencontre entre les deux extrêmes, il ne peut pas le résoudre lui-même. Il n'y a pas de solution. Et de cela, il crie vers le Créateur. Ça veut dire que c'est comme de nombreuses dimensions, où dans chaque dimension, tu as deux extrêmes, d'un même ressenti ou dans une même perception ou d'une certaine idée. Et ces deux extrêmes se contredisent l'un l'autre et tu les as toutes réalisées sans pouvoir faire quoi que ce soit. Disons que c'est comme si tu étais dans un cercle et que tu étais au milieu et de tous les côtés du cercle, tu as des forces opposées qui viennent vers toi et te piquent des deux côtés dans toutes les directions, chacune avec, comme ça, elles se rencontrent en toi. Et toi, tu ne peux rien faire, alors tu cries vers le Créateur en haut. Et alors il se révèle que tu peux crier vers lui. Et qu'avant cela, tu ne le pouvais pas.
1: Non.
0: Hein? Un état optimiste. Bon.
2: Ok. Et
0: nous passons, qu'est-ce que nous prenons de ce cours pour l'implémenter dans la dizaine? Nous avons entendu que combien c'est important et combien toutes nos actions doivent être afin de donner et nous devons simplement remplacer toutes les formes de, afin de recevoir et afin de donner, nous devons nous soumettre, faire toutes les actions. Et c'est notre méthode à travers la connexion de recevoir des forces des amis. Une personne qui n'a pas d'option. Hormis notre chemin, ne quitte pas.
3: L'Arabe
0: a dit, le début de la correction, c'est de donner conseil sur comment atteindre, afin de donner. C'est ainsi que nous devons voir le cours à tout moment donné de nos vies, comment nous pouvons véritablement utiliser les écrits des kabbalistes, ces cours, pour vraiment s'élever dans les degrés et se rappeler proche du Créateur, parce que le Créateur nous met sur le chemin. Tous et chacun qui est maintenant dans le cours, et puis dans 15 ans, il écoute, réécoute le cours et enregistré sur le chemin et pour faire des pas en avant. Oui, aujourd'hui, dans notre réunion, nous avons parlé de qu'est-ce qu'est un véritable désir. Nous avons lu au sujet de cela dans l'article, nous avons entendu du Rav, et nous voyons que nous avons cette guerre intérieure. Si le désir de recevoir contre lequel nous voulons le tourner dans une forme de don, et donc nous prenons des forces spirituelles que l'environnement nous procure et nous les utilisons pour atteindre cette guerre. Oui, nous avons entendu combien il est important de faire une différenciation entre Kdusha et Klipa, sainteté et Corse, et qu'on ne peut pas avoir moitié-moitié, et donc maintenant, parfois, nous avons ces forces de surmonter, et il y a des temps où nous devons nous incorporer plus et accepter de recevoir les forces de la société, de la dizaine, des temps pour aller, pour sortir à la guerre, des temps pour attirer la lumière qui réforme, et il y a toutes ces forces en nous, et c'est ainsi que nous nous procurons les uns pour les autres. Oui, nous avons reçu beaucoup le conseil du Rav sur comment nous devrions faire nos efforts de façon équilibrée pour le but de la correction de l'âme. Principalement pour moi, ce qui est intéressant, c'était d'entendre sur l'attitude que nous construisons envers ce qu'il y a vers le but final et l'action pour l'atteindre, et ce que nous faisons dans le travail entre nous, que ce soit en intention ou en action. Oui, j'ai entendu à ce sujet que cette phrase où Israël, la Torah et le Créateur sont un, comment chacun le sait et le comprend à son propre degré et qu'il faut l'implémenter. Ensuite, à travers cela, un manque est créé. Le manque correct est créé. Et qu'il est impossible de savoir à l'avance qu'est-ce qui est bien, qu'est-ce qui est mal. C'est impossible de diviser les états. Et nous devons progresser sur le chemin. Et Shai nous écrit que nous changeons notre attitude par nos efforts pour nous connecter. Nous développons un manque mutuel, un besoin de l'aide du Créateur. Et un autre ami écrit, nous devrions utiliser la Torah pour le bien de la correction du mauvais penchant qui nous divise entre nous et qui ne nous permet pas de nous connecter. Et Yaakov ajoute, au début, il est écrit comme un homme avec un seul cœur. Et donc, il est important de tout diriger au but final. C'est pourquoi c'est important de tout diriger au but final. Oui, nous avons entendu aussi parler de l'autorité des
2: clipotes.
0: C'est-à-dire que si la saveur dans son travail est pour le bien du désir de recevoir, alors elle est sous l'autorité des clipotes et tout ce qu'il a, la santé, les propriétés de Torah, etc. Mais tous ces biens vont sous l'autorité des clipotes parce qu'il n'a pas la bonne intention. C'est clair que je fais incorrectement dans toute cette étude. Mais je veux faire quelque chose pour le Créateur, je veux faire quelque chose pour les amis, afin que je continue.
2: Rabbi,
0: je dis dans l'article que nous trouvons que la lumière de la Torah donne à la personne le manque. On a besoin de demander au Créateur qu'il nous donne la force de prendre sur nous le fardeau du royaume des cieux, afin que ces actions soient pour le bien des cieux. Et donc, à tout moment, nous avons une opportunité de demander pour la lumière. Et nous passons à la prochaine partie du cours. Et avant cela, nous allons chanter une chanson ensemble.

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1: Bonjour à tous. On continue dans une série qu'on a commencé la semaine dernière. Le sujet, c'est l'introduction à la sagesse de la Kabbale, dans une série où le Rav nous accompagne étape après étape, point après point, c'est vraiment très très important dans la sagesse de la Kabbale, sans quoi c'est impossible de se connecter à quoi que ce soit, ni aux études de Sfirot, ni au Zohar. Vraiment, c'est la base de la bonne étude de la sagesse de la Kabbale. On se rappelle aussi que tout ce qu'on étudie, c'est pour attirer la lumière, pour que grâce à cette lumière, on pourra mieux se connecter entre nous pour révéler le Créateur entre nous. Comme on vient d'entendre dans le cours sublime, qu'on vient d'entendre avec quelle force s'agit sur l'homme avec les Massachim. Donc, si on veut arriver à cela, voilà, on a l'introduction à la sagesse de la Kabbale. Et la semaine dernière, on a étudié le point 1. On peut le résumer déjà en quelques concepts. Ce que c'est que Asmuto, ce que c'est que la lumière, ce que c'est que le Kli. On a entendu du Rav, comment est-ce que notre perception de la réalité est constituée d'un désir de recevoir qui ressent tous les plaisirs qui le remplissent. Et même ce concept qui s'appelle créateur est aussi un phénomène qui s'imprime dans le désir de recevoir. Et aujourd'hui, on continue avec le point 2-3-4 dans l'introduction à la sagesse de la Kabbale. Il se trouve dans le matériel envoyé dans le mail. Encore une fois, dans le mail envoyé avec le matériel ou sur kabbala.academy, le point 2-3-4, évidemment que pendant que le Rav nous donne le cours, vous pouvez écrire des notes. C'est toujours très important que vous ayez votre article avec vous, que ce soit bien à vous. Donc, on va commencer maintenant avec une lecture commune dans les dizaines des points 2, 3 et 4 dans l'introduction à la sagesse de la Kabbale. Pour ça, on a 5 minutes.
2: Maintenant, trilot bet.
1: Et comme il a été dit, le désir de recevoir est inclus nécessairement et immédiatement dans la pensée de la création, dans toutes les multiplicités de ses valeurs, ensemble avec la grande abondance qu'il a pensé leur faire comme plaisir et leur accorder. Et sache que c'est le sens de la lumière et du Kli que nous distinguons dans les mondes supérieurs, car ils sont nécessairement liés ensemble et s'enchaînent ensemble de degré en degré. Et dans la mesure où les degrés descendent de la lumière de sa face et s'éloignent de lui, béni soit-il, ainsi est la mesure de la matérialisation du désir de recevoir inclus dans l'abondance. Et il est aussi possible de dire à l'inverse que selon la mesure de la matérialisation du désir de recevoir dans l'abondance, ainsi il descend de degré en degré, comme il sera dit plus loin, jusqu'au lieu le plus bas de tous, c'est-à-dire que le désir de recevoir se matérialise là dans toute sa mesure appropriée, ce qui est appelé du nom du monde de Asiya. Et le désir de recevoir est considéré comme l'aspect du corps de l'homme, et l'abondance qu'il reçoit est considérée comme la mesure du contenu de la vie dans ce corps-là. Et de même pour les autres créatures dans ce monde-ci. De sorte que toute la distinction entre les mondes supérieurs et ce monde-ci est que tant que le désir de recevoir inclus dans son abondance bénie soit-il ne s'est pas matérialisé dans sa forme finale, il est considéré qu'il se trouve encore dans les mondes spirituels supérieurs à ce monde-ci. Et après que le désir de recevoir s'est matérialisé dans sa forme finale, il est considéré qui se trouve déjà dans ce monde-ci. Point 3. Et l'ordre de l'enchaînement mentionné jusqu'à amener le désir de recevoir à sa forme finale de ce monde-ci est selon l'ordre des quatre prénotes qui se trouvent

0: souviens-toi de cela. Et ce sont les quatre mondes appelés Atzilut, Bria, Yetzira, Asiya. Et le monde de Asiya inclut en lui aussi ce monde-ci. De sorte qu'il n'y a pas une créature dans ce monde-ci qui ne soit pas innovée depuis une sauve béni soit-il, c'est-à-dire dans la pensée de la création, qui est afin de faire du bien à ces créatures qu'on s'est fonctionné. Et elle est nécessairement incluse immédiatement. Et immédiatement de lumière et de cli, c'est-à-dire d'une certaine mesure d'abondance avec l'aspect du désir de recevoir cette abondance, dont la mesure de l'abondance se prolonge de Esmonto Binsutil, et l'existence à partir de l'existence, et le désir de recevoir l'abondance est innové, partir de l'absence, comme c'est mentionné. Et afin que ce désir de recevoir vienne à sa forme finale, est obligé de s'enseigner avec l'abondance qui est en lui à travers les quatre mondes, à Tilubri et Tirasia, et alors la créature s'achève en lumière et cli, ce qui est appelé corps et lumière de vie en lui. Et le besoin de l'enchaînement du désir de recevoir selon les quatre prénoms susmentionnés dans Abiya vient du fait qu'il y a une grande règle concernant la notion d'équilibre, que la propagation de la lumière et son retrait, c'est cela qui fait un cri désiré pour sa fonction. L'explication est que tant que le cli n'a jamais été séparé de sa lumière, il est inclus dans la lumière et annulé devant elle comme une bouche devant une torche. Et la notion de stimulation est qu'il n'y a entre elles entre une inversion éloignée d'un extrême à un extrême, car la lumière est d'abondance qui se prolonge de son domaine sociale et existence à partir de l'existence, et du point de vue de la pensée de la création qui est dans une sobénie sociale, elle est entièrement pour donner et il n'y a en elle aucun aspect de désir de recevoir, même un peu. Et l'inverse d'elle est le cli, qui est le grand désir de recevoir cette abondance, qui est toute la racine de la créature innovée, et il n'y a en lui aucune notion de donner. Et c'est pourquoi, lorsqu'ils sont liés ensemble, le désir de recevoir s'annule dans la lumière qui est en lui, et il ne peut fixer sa forme qu'après que la lumière s'est retirée de lui une fois. Car après le retrait de la lumière de lui, il commence à inspirer beaucoup après elle, et cette inspiration fixe et décide la forme du désir de recevoir comme il convient. Et ensuite, lorsque la lumière revient et se revêt en lui, il est considéré à partir de maintenant comme deux notions distinctes, cli et lumière, ou corps et vie. Et porte ici tes yeux, car cela est plus profond que tout profond.
1: Ok les amis,
0: maintenant on va rentrer à regarder le cours. On veut regarder, écrire des choses qui se sont éclaircies, des questions, des choses que le rabbin a écrit pour qu'on soit vraiment inclus les uns dans les autres, pour que à la fin du cours on puisse avoir des questions, des amis ici, le résumé du cours dans la dizaine. Donc rentrons d'une manière active dans le cours ensemble. Point 2. Et selon ce qui a été dit, le désir de recevoir est inclus nécessairement et immédiatement dans la pensée de la création, dans toutes les multiplicités de ses valeurs, ensemble avec la grande abondance qu'il a pensée pour leur faire plaisir et leur accorder. Ça veut dire que si on parle de la pensée de la création, du rapport du créateur aux êtres créés, de la lumière supérieure, on parle déjà du fait qu'il y a une créature. Peu importe ce qu'il forme, sous l'aspect d'empuissance, un début, une graine, un noyau qui se développe, peu importe. Il ne peut pas y avoir de pensée de la création, de rapport envers quelque chose du côté d'un puto, si le désir de recevoir n'y est pas inclus déjà. Et sache que c'est le sens de lumière et cli que nous distinguons dans les lumières, dans les mondes supérieurs, car ils viennent nécessairement liés ensemble et s'enchaînent ensemble de degré en degré, mesure où les degrés descendent de la lumière de sa face et s'éloignent de lui, béni soit-il. Ainsi est la mesure de la matérialisation du désir de recevoir inclus dans l'abondance. Et il est aussi possible de dire à l'inverse que selon la mesure de la matérialisation du désir de recevoir dans l'abondance, ainsi il descend de degré en degré, comme il saurait dire plus loin.

0: jusqu'au lieu le plus bas de tous, c'est-à-dire que le désir de recevoir se matérialise là, dans toutes ses mesures appropriées. Ça veut dire que de haut de l'Atzmuto, d'où sort la pensée de la création, le fait du bien à ses créatures, elle se trouve déjà à l'intérieur du désir de recevoir. Cette pensée-là, qui se trouve dans le désir de recevoir, s'appelle lumière, et le désir de recevoir s'appelle Kli. Et ensuite, dit le Baal HaSulam, qu'il s'éloigne du Créateur de Asmuto, il sort de lui et s'éloigne, et ces degrés d'éloignement sont réciproques, que la lumière devient, pour ainsi dire, plus faible, plus grossière, et le désir de recevoir devient plus épais, oui, plus grossier. Et le désir de recevoir, et ils sont liés ensemble et s'enchaînent ensemble. De quoi dépend cet enchaînement-là? Cet enchaînement, il dépend des deux, il nous dit ici. Selon la façon dont la lumière se matérialise, s'affaiblit, alors le désir de recevoir devient plus épais. Ce est plus le désir de recevoir devient épais, plus la lumière devient faible. Alors, c'est quoi la cause, c'est quoi la conséquence? Les deux, il nous dit. Et c'est possible de dire autrement. Parce qu'ils viennent nécessairement ensemble, ils sont liés ensemble, ils s'enchaînent ensemble de degré en degré. Et dans la mesure où les degrés descendent de la lumière de sa face et s'éloignent de l'humilité subtile, telle est la mesure de la matérialisation du désir de recevoir, inclus dans l'abondance. Ça veut dire que les degrés descendent, et de cela dépend la mesure de la matérialisation du désir de recevoir. Le désir de recevoir ne se matérialise pas de par soi-même, mais d'une certaine manière quand les degrés descendent. Et il est possible aussi de dire à l'inverse, que selon la mesure de la matérialisation du désir de recevoir, dans l'abondance, ainsi il descend de degré en degré, comme nous l'écrivons ici après, jusqu'au lieu le plus bas de tous, c'est-à-dire que le désir de recevoir s'y matérialise. Encore une fois, peut-être que j'ai pas dit de manière très précise, mais voilà, pour que vous compreniez. Il y a dans la lumière qui se propage et dans le Kli qui se propage les deux ensemble. Vous voyez? Dans la lumière et le Kli. Il y a en eux intérieurement, disons, un gène ou des rishimotes. Bien qu'il n'y ait pas encore de Reshimot, mais il y a quelque chose qui s'appelle Reshimot des degrés. Ce qui s'appelle le programme de la création, la pensée de la création. Les Reshimot des degrés, ils sont là à l'intérieur. Voilà. Et selon cela, ils sont obligés, la lumière et le clé, de descendre jusqu'au lit le plus bas de tous, 125 degrés. Dans lesquels se matérialise la lumière intérieure devient plus trouble, le clé devient plus épais. C'est quoi la cause? Qu'est-ce qui produit cette chose? Le programme intérieur qui se trouve dans les degrés. C'est ce qu'il dit. Nécessairement, ils sont liés ensemble, ils s'enchaînent ensemble. Et dans la mesure où ils s'enchaînent, vers le bas, et la lumière devient plus faible, le clé devient plus épais. Dans la ligne, celui-là est appelé du nom de Asiya, et le désir de recevoir est considéré comme l'aspect du corps de l'homme, et l'abondance qu'il reçoit est considérée comme la mesure du contenu de la vie dans ce corps-là. Ça veut dire que il s'incarne et vient dans le monde d'Asiya. le monde assyrien. Et le désir de recevoir est distingué comme l'aspect du corps de l'homme. Ça veut dire que le kli ici, est considéré comme le corps. Et l'abondance qu'il reçoit. Et l'abondance qu'il reçoit est distinguée comme mesure du contenu de la vie dans ce corps. Ça veut dire que l'abondance s'appelle vie. Ça s'appelle le monde d'Asia. Le corps, c'est les désirs, et que Dieu nous en garde de penser autrement qu'il s'agit de notre corps physiologique animal. Et la vie, c'est la vie qui fait vivre les désirs, qui anime les désirs. C'est ce qui fait vivre les désirs, ce qui anime les désirs. Pourquoi est-ce que ça s'appelle vie? Parce qu'il ne ressent pas dans cette lumière. La vie, c'est aussi comme la lumière qui ne ressent pas sa source. C'est beau, ça s'appelle la vie. Le corps, ce qui anime les désirs, ce qui fait vivre les désirs, ça s'appelle vie. Le corps, ce sont les désirs qui ne sont pas orientés vers le Créateur. S'ils étaient orientés vers le Créateur, ces désirs seraient appelés Klipa, qui veulent justement recevoir du Créateur, justement. Du fait qu'il n'a pas d'orientation, de direction, alors ça s'appelle corps. Ensuite, il y a un corps sain qui est déjà orienté, dirigé vers recevoir dans le but de donner ou quelque chose comme ça. Donc ça veut dire que c'est une séparation, une dissimulation. Il se trouve ici dans la dissimulation. Et dans la dissimulation, ça s'appelle corps et vie. Que Dieu nous en garde de penser qu'il y a ici devant nous un homme tel que nous le connaissons. Oui? C'est un animal. C'est clair, hein? Oui? Si nous nous rapportons à cette physiologie, à ce corps, à ce morceau de protéines, on parle toujours de désir. Il y a en moi des désirs qui sont maintenant le sujet avec lequel je travaille et pas avec mon corps. C'est pour ça qu'il y a une différence entre la manière dont les propriétaires se rapportent à l'existence, disons, les maîtres de maison, qui pensent qu'on doit accomplir certaines actions avec notre corps, et la manière dont nous, on se rapporte à nos désirs intérieurs, que c'est eux qu'on doit corriger. Des désirs. Et c'est pas avec un travail avec les mains, les jambes et la bouche, oui, ce qu'on appelle mitzvot, mais la correction de nos désirs, même nos petits désirs, même ceux qui ne sont pas orientés vers le Créateur. On veut justement les diriger vers le Créateur, ça s'appelle déjà accomplir des mitzvot. C'est ça la différence entre la Torah qui s'appelle la lumière qui ramène vers le bien, oui, et la mitzvah qui s'appelle la correction du désir.
1: Question.
0: Quand il est écrit que le désir de recevoir se matérialise dans toute la mesure appropriée, qu'est-ce que c'est exactement? C'est le désir de recevoir qui se matérialise, c'est le désir. Se matérialise, ça veut dire qu'il s'est séparé du Créateur et qu'il perd sa racine. Il perd ce qu'il veut exactement, de quoi est-ce qu'il veut se remplir. C'est ce qui s'appelle se matérialiser. Question. Qu'est-ce que ça veut dire, est-ce qu'ils sont liés ensemble? Le rab. Liés ensemble, c'est la lumière et le kli. Liés ensemble. Ça veut dire quoi qu'ils sont liés ensemble? C'est que c'est impossible de distinguer entre eux, de même qu'ils viennent d'en haut, ainsi ensemble, ils diminue, il se matérialise. De même qu'ils étaient dans le monde de Ein Sof où c'est impossible de distinguer entre eux. Ainsi, ils descendent, descendent, descendent, descendent, où ils sont adaptés l'un à l'autre. Lumière et clé. Où on peut dire, comme ça, ça se matérialise. Ça aussi, ça se matérialise. Comme ça, celui-là se matérialise. Oui, voilà. Question. C'est un petit peu difficile à comprendre parce qu'on dit que dans la spiritualité, s'il y a équivalence de forme, alors c'est un. Alors, c'est quoi? C'est le même état? C'est équivalence de forme? C'est quoi? Le Rav. Quand ça descend de haut en bas, ce sont des mesures de plus en plus en plus en plus petites de lumière et de clé qui se trouvent évidemment en équivalence de forme entre eux. C'est pour ça qu'on dit qu'ils se matérialisent ensemble et descendent ensemble. Bon, disons qu'un clé se trouve dans le monde de Bria, ou qu'un clé se trouve dans le monde de Atzilut, ou dans le monde de Adam Kadmon. Oui? Alors, en tout lieu, c'est un clé, c'est une mesure d'équivalence de forme avec la lumière, et la lumière, selon cette mesure d'équivalence, remplit le clé. Et alors, ça s'appelle qu'ils sont liés ensemble? Si la lumière ne remplit pas le clé selon la mesure où le clé est égal à la lumière, s'ils ne sont pas liés ensemble, alors on ne dira pas qu'ils se trouvent quelque part sur l'échelle spirituelle. Voilà, allez-y. Et de même pour les autres créatures dans ce monde-ci. De sorte que toute la distinction entre les mondes supérieurs et ce monde-ci est que tant que le désir de recevoir inclus dans son abondance bénie soit-il ne s'est pas matérialisé dans sa forme finale, il est considéré qu'il se trouve encore dans les mondes spirituels supérieurs de ce monde-ci. Et après que le désir de recevoir s'est matérialisé dans sa forme finale, il est considéré qu'il se trouve déjà dans ce monde-ci. Quelle créature dans ce monde-ci? Qu'est-ce que ça s'appelle, créature? C'est qu'en fait, c'est le désir de recevoir qui reçoit toutes sortes de formes qui s'appellent créature. Est-ce qu'on parle malgré tout du minéral, végétal, animal parlant qu'on voit? Non. Nous, on parle de la créature. On parle de la créature qui s'appelle désir de recevoir, qui reçoit toutes sortes de formes de désir. De désir. Dans un état de dissimulation et de la vie en lui. On ne parle pas du minéral, par exemple, qui sont les pierres, ni du végétal, des arbres, de l'herbe, ni de l'animal, qui sont toutes sortes d'animaux, de bêtes, ni du parlant, qui est l'homme. Mais il peut prendre ces noms, selon la langue des branches, et nommer avec eux les formes du désir de recevoir. Ça veut dire que le monde de Asiya, c'est pas un monde qu'on ressent dans nos cinq sens corporels. Le monde de Asiya, c'est le monde spirituel. Jamais la sagesse de la Kabbale ne parle même pas un seul mot de ce qu'on découvre dans nos cinq sens corporels à nous, animaux. Ça s'appelle le monde imaginaire. De lui, on n'en parle pas, il n'existe pas dans le spirituel, dans le sens spirituel. Il existe uniquement dans le sens animal. Et il ne change pas. On peut élever le corps que j'ai dessiné ici, la vie qui est en lui, l'élever jusqu'au degré spirituel le plus élevé, et en même temps, l'homme que j'ai dessiné ici comme un animal, il restera ensemble avec mon existence alors que je me trouve ici dans le degré le plus haut. Et mon corps ne changera pas. Je devrais lui donner la même nourriture, les mêmes choses, afin qu'il existe, afin qu'il vive.
1: Et
0: mon clé spirituel avec la lumière spirituelle, ils peuvent se trouver au degré le plus élevé, en adhésion avec le Créateur. Et ce corps animal-là n'appartient absolument pas à mon travail. L'homme doit vivre à l'intérieur de ses désirs et les discerner, les trier et les corriger. On ne parle que des désirs. Ok ? Oui. Question. T'as écrit là une lumière qui ne ressent pas sa source. Donc il y a une lumière qui ressent sa source. Le Rav. Ça veut dire quoi ? Notre vie au degré spirituel le plus bas. Maintenant, j'ai des désirs. Disons que je me trouve maintenant dans le monde de la Sia. Pas mon corps, mais le moi intérieur, oui. Alors je ressens mes désirs, toutes sortes de désirs. Oui. Ces désirs-là, ils ne sont pas orientés vers le Créateur, je ne le connais pas. Je ne le connais pas. Oui. Je ne sais pas qui il est, ce qu'il est. Ces désirs-là, il y a quelque chose de spirituel qui les anime, qui les fait vivre. Je ne parle pas des désirs de remplir le ventre comme dans un animal. Oui. Je ne parle pas des désirs humains qui sont l'argent, l'honneur, les connaissances intellectuelles. Je ne parle pas des désirs qui appartiennent à ce corps, qui s'appelle animal, où il y a des désirs corporels et il y a des désirs humains.
1: Oui.
0: Corporel, ça s'appelle la nourriture, le sexe, la famille, disons.
1: Oui.
0: Et humain, comme on en a dit, c'est l'argent, l'honneur et les connaissances intellectuelles. Les connaissances intellectuelles. Voilà, donc je ne parle pas de ça. Ça, ça appartient à mon animal.
1: Voilà.
0: Ces désirs-là dont je parle, que j'ai en moi, comme mon corps intérieur avec ma vie intérieure, ce sont des désirs qui cherchent quelque chose de plus élevé que ce que l'animal cherche. Donc, il n'y a pas en eux de désir orienté vers le Créateur. Je ne le connais pas, je ne le ressens pas. C'est pour ça que ça s'appelle, c'est pour ça qu'on dit qu'il est dans la dissimulation. Ça veut dire que, disons que je parle du tenant de cœur. Je parle d'un clear qui est si petit qu'il était autrefois en désir avec le Créateur, maintenant il est devenu si petit qu'il a perdu son lien avec le Créateur, jusqu'à ne voir que la vitalité animale. Le minimum. Ça, c'est ce qu'il nous raconte. Vas-y. Point 3. Et l'ordre de l'enchaînement mentionné, jusqu'à amener le désir de recevoir à sa forme finale dans ce monde-ci, et selon l'ordre des quatre prénotes qui se trouvent dans les quatre lettres du nom de quatre. Car les quatre lettres de Havaya, dans son nom béni soit-il, incluent toute la réalité entière sans qu'il en manque ne serait-ce qu'un tout petit peu. Qui sait ça et d'où est-ce qu'on sait ça? C'est déjà enraciné dans la pensée de la création. La lumière qui se propage et qui engendre sur elle un désir, cette lumière-là, elle est première. Le désir, il est second.
1: Alors,
0: dans la lumière, c'est déjà enraciné tout le programme. Et ce programme-là, il construit le kli sous de telles formes de développement. Aleph, Bet, Gimel, Dalet. La lumière elle-même, c'est la racine. que dans ces quatre degrés-là de développement, la lumière, la racine, on ne la prend pas en compte, parce que c'est encore avant le désir. Donc ça c'est Yud Kei Vav Kei. Dans ce nom-ci, nous sera révélée la lumière qui remplit le kli. Que ici il y aura un désir prêt à recevoir du plaisir. Oui. Et en cela se termine en fait le processus de développement du kli. Ensuite nous vient Tzimtzum Aleph, etc. C'est comme réaction. Comme réaction. De bas en haut. De la part du désir. Mais ici, c'est un désir prêt à recevoir du plaisir. Ça veut dire que c'est un désir déjà achevé d'en haut. C'est pour ça que de la lumière, de tout endroit où il y aura de la lumière, on est obligé de passer quatre étapes, ou la quatrième étape, ou la dernière étape de la propagation de la lumière sera le kli. Entre la lumière et le kli, il doit nécessairement y avoir Yud Kei Vav Kei. Le nom de Havaya. Sinon, le kli ne ressentira pas le désir, il ne ressentira pas la lumière, il ne ressentira pas la source, et il n'y aura pas de réaction. Et sans réaction, il n'y a pas de créature. Tout ça, ça se produit uniquement par le fait que la lumière agit sur le désir. Et ici, dans la lumière, il y a déjà un désir. Le désir brut. Et ici, il y a déjà un désir prêt.
1: C'est
0: ce qu'il me dit. Et l'ordre de l'enchaînement suspensionné jusqu'à amener le désir de recevoir à sa forme finale dans ce monde-ci. Il parle de tout l'enchaînement ici. Bon, peu importe. Oui. Il suit l'ordre des quatre prénotes qui se trouvent dans les quatre lettres du nom de 4, car les quatre lettres Havaya de son nom béni soit-il comprennent toute la réalité entière. Ça veut dire que toute la réalité tout entière, c'est le développement du désir jusqu'à l'état désiré. Il n'en faut pas plus. Du côté du Créateur, avec ça, tout se termine. Il ne peut pas faire quelque chose dans la créature. Le reste appartient à la réaction. Ici aussi, c'est une réaction. Et tout le reste, c'est déjà à partir du désir. Oui? Si ici, dans tout ce développement-là, oui? La lumière est la première. À partir d'ici et par-delà, le désir est le premier. Et commence déjà à être un développement dans la réaction. Il veut se restreindre, il consent, il veut ressembler au Créateur, faire gadlout, katoun, présure, etc. Le kli précède déjà la lumière, s'il est possible de dire ça comme ça. Bien que le kli qui précède la lumière, ce sera jusqu'à ce qu'il s'enchaîne jusqu'à ce monde-ci. Ça s'appelle qu'il s'enchaîne jusqu'à ce monde-ci. Ce monde-ci, il écrit, jusqu'à terminer tout le développement, oui. Ak, Atel Bria et Tira, et ce monde-ci, c'est déjà Asiya, oui, jusqu'à ce qu'il enchaîne. En fait, ça, c'est ce qu'on peut dire que c'est Havaya, la pointe du Yud, Atsilut, c'est Yud, ça c'est Kei, ça c'est Vav, ça c'est Kei. Et ça c'est Havaya.
1: Havaya
0: complet.
1: Mimala.
0: De haut.
1: Limata.
0: D'en bas. Qu'est-ce que ça veut dire? C'est qu'en fait, avec ça, la créature est véritablement achevée d'en haut, du côté du Créateur. Voilà. Que Le avaya de la racine se réalise déjà à l'intérieur du désir. C'est pour ça qu'il dit que l'ordre de l'enchaînement s'est fonctionné jusqu'à amener le désir de recevoir à sa forme finale, qui est dans ce monde-ci. Voilà. Et de bas en haut, quand une montée a lieu, alors ici le kli précède la lumière. C'est pour ça qu'on dit que la créature détermine les degrés du développement. Avant que la créature ressente, avant que ça ne passe sur lui et qu'il décide de toute l'action, bien que l'action elle-même, ce ne soit pas lui qui l'a fait, c'est la lumière qui l'a fait. Mais il veut que la lumière agisse sur lui, et en cela, il avance ensemble avec le créateur, et avant qu'il y ait une telle décision, rien n'est fait. Ça s'appelle que le kli précède la lumière. Allez-y. Et dans ce sens général, elle s'explique dans les 10 sphirot, Chokhma, Bina, Tiferet et Malchut et leurs racines. Et ce sont 10 sphirot, car la sphirat Tiferet inclut en elle-même 6 sphirot qui sont appelées Ragat Nehi. Et la racine est appelée Keter. Cependant, dans leur principe, elles sont appelées Khubtum. Et ce sont les quatre mondes appelés Atzilut, Bria, Yetzira, Asiya. Et le monde de Asiya inclut en lui aussi ce monde-ci, de sorte qu'il n'y a pas une créature dans ce monde-ci qui ne soit innovée depuis Ensof Bini Sotil, c'est-à-dire dans la pensée de la création qui est afin de faire bien du bien à ces créatures. Encore une fois, on parle des désirs. Quand on parle de ce monde-ci, c'est aussi des degrés. Le dernier degré du monde de Asiya, c'est ça s'appelle ce monde-ci, qui sont des désirs séparés du Créateur, qui se sont séparés du lien, qui ont perdu la racine. On ne parle pas du corps. Il y a en cela parfois une imprécision dans l'explication où on dit monde spirituel, marsom, ce monde-ci, je dessine un homme, par souci de brièveté, vous devez comprendre de quoi est-ce qu'on parle. Oui? Autant que possible, il faut tout le temps séparer le moi de chacun de son corps matériel, de ce corps-là, de protéines. Avec ses corps, avec ses désirs d'existence et ses désirs humains. Alors, de quel désir est-ce qu'on parle? On parle uniquement du désir qui appartient à l'orientation vers le Créateur. Uniquement. Oui? Donc, il se trouve ici. J'écris et je dessine l'homme dans son corps. Tout ce qu'on a dans le corps, on n'en parle pas, c'est ce qui s'appelle le monde imaginaire. Tout ce qui peut être relié depuis le cœur au Créateur, c'est uniquement de ça dont on parle, uniquement de ces désirs-là. Même le monde de Asiya, ou ce monde-ci, on parle des désirs qui sont dans notre cœur, orienté vers le Créateur. Les désirs que le corps développe comme désirs corporels ou qu'il développe comme désirs humains, on n'en parle pas. Ça appartient au monde imaginaire. Oui. Question. Alors pourquoi est-ce que ces désirs, il y a un seul désir, et c'est quoi ces désirs-là? Ces désirs-là, ça appartient pour l'instant à mon existence, ce qui s'appelle le monde imaginaire. Et ils disparaissent ensuite. Ces désirs, ils sont obligés d'exister. Ça, c'est le monde imaginaire. Oui? Alors, ces désirs-là sont obligés de se trouver en nous, pour que nous, on commence à partir d'eux à développer le point dans le cœur. Avant que tu n'entres sur le terrain, au lieu de travail, il faut que tu aies une existence à partir de laquelle tu détermines. Je veux entrer sur le terrain. Ce qu'est le terrain, c'est travailler envers le Créateur. Alors, l'état avant Le fait que tu commences à travailler avec ton cœur envers le Créateur, ça s'appelle le monde imaginaire. C'est comme toute l'humanité qui se trouve dans cet état. Au moment où tu commences à orienter ton cœur vers le but de la création, et quand ça tu te ressens comme toi, que c'est ça ce qui est important, alors tout le reste devient de plus en plus comme un moyen. Ça veut dire que tu t'appuies sur ça pour sauter de là plus loin, pas vers le haut. Mais parfois, tu retombes de nouveau dans ce même état où tu te trouves seulement dans ce désir imaginaire. Oui. Question. Alors, ces mêmes moyens, ce sont en fait les désirs spirituels, car... Parce que ces mêmes moyens, quand tu veux corriger ton cœur, le moyen de la correction, c'est la force qui vient d'en haut, ce qui s'appelle la Torah. La lumière qui est en elle le ramène vers le bien. De sorte qu'il n'y a pas de créature dans ce monde-ci qui ne soit innovée depuis Ensof Beinsofil, c'est-à-dire dans la pensée de la création, qui est de faire du bien à ces créatures. Et elle est nécessairement incluse immédiatement de lumière éclie, c'est-à-dire d'une certaine mesure d'abondance avec l'aspect du désir de recevoir cette abondance. C'est qu'est-ce que ça veut dire? Créature. Alors, qu'est-ce que ça veut dire qu'il n'y aura aucune créature qui ne soit innovée? Créature, ça veut dire que le ressenti de mon existence intérieure spirituelle, même séparé du créateur, même si je ressens du bien, mal, que je le justifie, que je le maudis, peu importe quoi, mais envers la spiritualité, parce que je me trouve à la fin de l'échelle qui s'est enchaînée de haut en bas, mais je me trouve encore sur l'échelle, au point le plus bas. Je n'ai aucun lien avec le Créateur, je n'ai aucun ressenti du bon et bienfaisant, je n'ai aucun ressenti qu'il est présent, j'ai une dissimulation sur lui, j'ai une dissimulation sur le fait qu'il exerce une bonne providence, mais j'ai tout de même une certaine relation avec lui. Ça s'appelle que je suis une créature, encore une créature. En revanche, si je me sépare de ce ressenti-là, que je lui appartiens, que j'appartiens au chemin, bien que je n'y ressente encore rien, mais que je m'en sépare, ça s'appelle que je tombe dans l'animalité. Et le Balasulam n'a pas honte de ce mot-ci, et il n'en a pas peur, et il dit que c'est parce que c'est comme ça que c'est. C'est l'animalité. C'est-à-dire que je suis séparé de la spiritualité et je deviens un animal en toute chose. Voilà. Parce que il n'y a pas en moi le désir qui est lié à l'échelle des degrés. Alors, une échelle, ça s'appelle un désir de recevoir avec la lumière qui est en lui, qui, d'une certaine manière, se rattache encore lui-même à l'échelle. Dont la mesure de l'abondance se propage de Atzmuto Benisotil, existence à partir de l'existence, et le désir de recevoir l'abondance est innové comme existence à partir de l'absence. C'est-à-dire qu'il se trouve encore dans cette avaya de haut en bas.
1: Oui.
0: En revanche, les désirs qu'on décrit comme nos désirs animaux, tous sont semblables aux bêtes, comme on dit, c'est-à-dire corporels et animaux, ils ne changent pas, ils n'appartiennent pas à cette avaya. Voilà. Ils sont comme ils sont. L'homme peut s'élever dans les degrés spirituels, et malgré tout, vouloir tout ce dont ce corps a besoin. Il est certain que ces choses prendront une forme très minime, mais il devra malgré tout les utiliser comme nécessité. Et afin que ce désir de recevoir vienne à sa forme finale, il est obligé de s'enchaîner avec l'abondance qui est en lui, à travers les quatre mondes, Atzilut, Bria, Yetira, Asiya. Et alors la créature s'achève en lumière clé, ce qui s'appelle corps et lumière de vie en lui. Oui. Question ? Oui. Question. Quand il écrit que ce désir de recevoir parvienne à sa forme finale, ça veut dire que c'est une sorte de clarification. Sa propriété finale, sa forme finale, c'est qu'il se sépare complètement de la source au point qu'il est possible de le décrire comme séparé. Je ne sais pas comment le dire. C'est que malgré tout, il appartient à Vaya, où il y a lumière et clé. Ça veut dire que le kli, ça s'appelle désir, et la lumière qui anime le désir, qui fait vivre le désir, la lumière vient du Créateur, et le kli est un résultat de la lumière pour qu'ils se soient enchaînés ensemble, mais ils sont parvenus ensemble à une mesure si minime que dans le désir, il n'y a aucun ressenti d'où il vient, et dans le kli, il n'y a aucun... Pardon. Et dans la lumière, il n'y a aucun ressenti du fait qu'elle appartient au Créateur. C'est pour ça que ça s'appelle corps et la vie qui est en lui, mais ce ressenti de corps qui est la vie en lui, c'est un ressenti de dissimulation. C'est pour ça qu'on dit qui se trouve encore en bas de cette avaya. Oui. Question. On dit que même dans notre monde, on peut voir la propriété de Dieu, par exemple dans la nature. Dans notre monde, c'est une copie du monde spirituel. C'est vraiment une copie. C'est une autre chose. Il y a une matière particulière, un désir particulier, qui n'appartient pas au désir du Créateur. C'est pour ça que ça s'appelle le monde imaginaire, dans lequel on a comme une empreinte. On a la structure, depuis la structure spirituelle dans ce monde-ci. Et rien ne change ici, en fait. Évidemment, les choses dans le monde changent. Et ces choses-là sont ce processus que l'humanité traverse, et ça fait avancer l'homme. Mais ce qui fait avancer, c'est pas le développement de la matière, mais c'est ce même point qui se trouve dans la dissimulation, le point qui se trouve à l'extrémité, au point final de l'échelle des degrés qui arrive de haut en bas, et ça commence à se développer de bas en haut. Et le développement de ce point provoque aussi le développement de la société humaine, des désirs humains. Mais c'est comme un résultat extérieur. Sans le développement vers le Créateur dans ce désir intérieur qui est la fin de la Vaya, alors il n'y aurait eu aucun changement dans ce monde-ci. Tout le monde aurait été comme des animaux. Mais seulement du fait qu'à l'intérieur de cet animal, s'il est possible de dire à l'intérieur de ça, hein. C'est comme où se revêt l'âme dans le corps biologique, voilà, comme on dit. Mais il n'y avait rien de tel, il n'y a pas une telle chose. Mais c'est-à-dire que seulement parce qu'il y a ici un désir qui appartient au développement qui provient de la fin de Havaya, alors même les désirs humains changent et la société humaine, la société de ceux qui sont semblables aux bêtes, elle se développe jusqu'à ce que ce point se révèle et s'appelle le point dans le cœur. Voilà. Et tous ces désirs-là, humains, ils sont dirigés de telle manière à développer ce point-là, afin de l'aider à se développer. Mais ils ne... ils ne deviennent pas eux-mêmes des kelim. Les désirs qui se développent dans l'homme, bien qu'il les corrige envers les hommes dans ce monde-ci, ces désirs-là sont spirituels. Comment dire? C'est, il reçoit d'autres désirs. L'argent, l'honneur, les connaissances intellectuelles, mon rapport aux autres, que je les aime, que je les méprise, que je les hais. Ça, ce

0: sont des désirs humains. C'est pas eux qu'on doit corriger. Ça veut dire qu'en fait, il y aura, au moment où l'homme se dirige vers le Créateur, il y aura des désirs qui appartiennent ici à Avaya, des désirs beaucoup plus grands, beaucoup plus profonds, des désirs qui deviennent spirituels, parce que le désir se trouve en eux, parce que le Créateur se trouve en eux, pardon. Ne pense pas que ton rapport envers l'ami, c'est la seule chose que tu dois corriger et qu'ainsi tu parviendras à la fin de la correction. Absolument, absolument pas. Il y a des désirs appelés clipotes, et c'est eux qui vont s'éveiller, et c'est eux que tu devras corriger, et c'est grâce à eux que tu parviendras à la fin de la correction. Et les désirs qu'on a maintenant entre nous, dans l'humanité, dans le groupe entre nous, ce ne sont pas des clipotes. Pourquoi? C'est parce qu'ils ne sont pas orientés vers le Créateur. Et c'est pour ça que ce n'est pas eux qu'on corrige véritablement dans la spiritualité, et c'est ceux dans lesquels on mérite le clip spirituel. C'est seulement une préparation. Point 4. Et le besoin de l'enchaînement du désir de recevoir, selon les quatre prénotes mentionnées dans Abia, ça vient du fait qu'il y a une grande règle concernant la notion de Kélim, que la propagation de la lumière et son retrait, c'est cela qui fait du cli un cli désiré pour sa fonction. L'explication est que tant que le cli n'a jamais été séparé de sa lumière, il est inclus avec la lumière et il est annulé devant elle comme une bougie devant une torche. Ici, on arrive à l'étude des qualités communes entre la lumière et le cli. Du fait que la lumière, c'est le don, moi, je ne sais pas ce que c'est la lumière, c'est juste un nom. Okay. Don, créateur, positif seulement.
1: Oui.
0: C'est le premier.
1: Oui.
0: Celui qui détermine. Celui qui détermine, oui. Il en ressort que le cli qui naît d'elle, il naît.
1: Hein?
0: Et il est créé. Et il se trouve sous sa domination. Et en toute chose, la lumière est toujours la première et celle qui détermine. Il ne faut pas oublier ça en quelle conclure. Ça veut dire que si les désirs, bon, ça c'est négatif, oui. Pourquoi est-ce que c'est négatif? C'est parce qu'il se ressent comme n'étant pas entier. Négatif, ça veut dire pas entier, oui, et ayant besoin. De la lumière, disons, oui. Il est obligé d'avoir de la lumière. Et tout ça, c'est ce qui détermine tout. Et donc, ça veut dire que tous les désirs, tous les réchimos, tout ce qui s'est éveillé dans le cli sache, que la lumière, que l'homme sache, que la lumière était là avant et qu'il a tout fait. Ça veut dire qu'il ressort que la lumière agit du côté de l'intérieur du cli, oui, afin d'éveiller des désirs et des désirs pour elle-même. Oui. Et c'est quoi alors le cli? Alors le cli, c'est celui qui ressent qu'il y a quelqu'un qui l'éveille. C'est la force qui éveille, qui vient du Créateur, et vers quoi est-ce qu'elle l'éveille, cette force? C'est aussi vers le Créateur. Alors, c'est qui le cli? Le cli, c'est celui qui ressent qu'il y a quelque chose qui se passe sur lui. Et qu'est-ce que c'est qu'une perturbation? Une perturbation, c'est qu'il ne peut pas unifier. Le fait que quelqu'un l'éveille, et vers qui il l'éveille? Ici, c'est une perturbation. Une perturbation. Des pensées étrangères. Comme il l'écrit, le Baal HaSolam, dans « Tu m'as formé par derrière et pas devant ». Voilà. Oui. Point 4. Le besoin dans l'enseignement du désir de recevoir selon les quatre prénoms mentionnés dans Abiyah vient du fait qu'il y a une grande règle concernant la notion de Kelim, que la propagation de la lumière et son retrait de la lumière, ce monde de la lumière, oui, c'est ce qui forme le Kli, qui fait du Kli un Kli désiré pour sa fonction. Quelle fonction? C'est pour réagir à la lumière qui l'éveille, qui le construit pour réagir de telle sorte. Explication est que tant que le Kli n'a jamais été séparé de la lumière, c'est quoi séparé? C'est qu'il ressent de telle sorte à ce qu'il soit séparé de la lumière. Et il est inclus avec la lumière et annulé devant elle comme une bougie devant une torche. Et en cela, il ne peut pas sortir et déterminer son individualité qu'il ressent que la lumière agit en lui aussi dans la propagation et le retrait et aussi dans le remplissage. Ça veut dire qu'en définitive, tout en tout, le Kli doit être indépendant afin de déterminer que la lumière l'actionne de tous les côtés.
1: Allez-y.
0: Et la notion de cette annulation est du fait qu'il y a entre eux une inversion éloigné d'un extrême à l'autre. Car la lumière est une abondance qui se prolonge de Asmuto Benin soit-il, existence à partir de l'existence, et du point de vue de la pensée de la création qui est dans Ensof Benin soit-il, elle est entièrement pour donner et il n'y a aucun aspect de désir de recevoir, même un peu. Et l'inverse d'elle est le Kli, qui est le grand désir de recevoir cette abondance, qui est toute la racine de la créature innovée. Et il n'y a en lui aucune notion de don, en rien. Et c'est pourquoi, lorsqu'ils sont liés ensemble, le désir de recevoir s'annule dans la lumière qui est en lui. Et il ne peut fixer sa forme qu'après la lumière s'est retirée de lui, une fois. Car après le retrait de la lumière de lui, il commence à aspirer beaucoup après elle, et cette aspiration fixe et décide la forme du désir de recevoir comme il convient. Et ensuite, lorsque la lumière revient et se revêt en lui, il est considéré à partir de maintenant comme deux notions distinctes, Kli, lumière, corps et Kli, ou corps et vie. Et porte ici tes yeux, car cela est plus profond que toute profondeur. Ça veut dire que tout en tout, il y avait une action très simple qui a été faite. La lumière construit le Kli.
1: Comment?
0: Bien, elle fait le désir, mais le désir n'est pas ralenti. Elle remplit le désir. Alors ici, on ressent le remplissage. Elle quitte le Kli. Donc on ressent le vide. Alors on ressent le désir. Oui. Et alors, ça revient. Et ça remplit. Et alors on ressent un délice. Quelle différence est-il entre délice et remplissage? La différence est très grande. Oui? Le désir précède le remplissage. Et alors, véritablement, on ressent le délice. Oui? Il y a remplissage et il y a délice. Ce sont deux choses complètement différentes. Le délice est atteint par l'aspiration.
1: Baron,
0: C'est qu'il y a quelque chose de supplémentaire du côté du Kli qui n'était pas dans le désir. Ça veut dire qu'il y a un désir et un autre désir. Et c'est quoi la différence entre eux? C'est l'aspiration. Et alors, la différence dans le remplissage s'appelle délice. Maintenant, on va faire un résumé dans les dizaines. On a 6 minutes pour résumer les choses principales et écrire des questions. Les clipotes, c'est ce qu'on doit corriger, mais ils ne se trouvent pas dans les dizaines, ils ne se trouvent pas ici. Il faut comprendre que c'est quelque chose qui se trouve par-delà. C'est pour ça que si on se développe l'aspiration, alors on aura la force et la capacité à travers la connexion d'arriver à ces mêmes corrections qu'on a à faire dans le clipot.
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3: כן, אנחנו למדנו את ה... איך...
0: בואו נהייתי ידיע כמו אסקו... כמו אסקו לפצלי קריאסיון... הרצון והאור השתלשלו יחד... כי... Le désir et la lumière
3: pour
0: en fait arriver à un aspect qui s'appelle créature, qui est indépendant et qui peut commencer à faire son développement de bas en haut.
4: לפתח את הרצון שמקוון לבורא ולהתאמץ שזו יהיה עיקר שזה יהיה עיקר העיסוק
0: C'est ça la principale le principal occupation
4: שלנו לכל מה שאנחנו רוצים לבנות בינינו בקשר שלנו
5: כן אני גם שמעתי הרבה דגש בשיעור על הסוג הרצונות שאנחנו עובדים איתם
0: Oui, justement, j'ai entendu dans le cours sur les sortes de désirs avec lesquels on travaille, que ce ne sont pas des désirs animaux, ni animaux, mais c'est ce dont on parle dans la sagesse de la Kabbale. La correction des désirs, c'est les désirs par-delà ce mois-ci, c'est ceux qui sont dirigés vers le Créateur. La correction de la relation entre les amis, c'est justement... dans ce désir-là, pas dans les désirs animaux. On a entendu à propos d'une loi de la lumière.
6: Gabriel Rochem,
0: Gabriel écrit que tu veux corriger ton... ton cœur, le moyen de la correction, c'est la force qui vient d'en haut, qui s'appelle Torah. Là, sa force, la force qui est en elle, le ramène vers le bien. Je viens rajouter que le cours a commencé le cours avec un accent sur le fait que tout ce qu'on lit dans la sagesse de la Kabbale, ça ne parle pas de, des personnes, mais seulement des désirs. Oui. La lumière qui a commencé dans quand elle s'est retirée, c'est là où c'est le processus de ce ressenti du manque de la lumière. Comment on arrive à un manque où on, une fois qu'on est arrivé à une telle dissimulation qu'on ne ressent pas qu'on ne ressent ni la lumière, ni le désir qui était relié à la lumière. C'est justement le travail qu'on a dans la dizaine. On a besoin d'éveiller de bas en haut.
3: אף צורה לא נעלמת, אנחנו צריכים לחדש אותם.

0: à travers le fait de donner autre, les uns aux autres. C'est qu'un kli. Un kli, c'est que le désir ressent que quelque chose l'éveille. Est-ce qu'il éveille? Justement, l'obstacle, j'ai entendu, la perturbation, j'ai entendu qu'en fait, il ne peut pas continuer l'un avec l'autre, qu'il ne peut pas faire appartenir ça avec le Créateur. Mais tout ça, ça passe à travers tout ce clic qu'il ressent. On a aussi entendu à propos de notre désir de recevoir l'abondance, qui est en fait innové comme existence à partir de l'absence, pour qu'en fait, et pour que ce désir arrive à sa dernière qualité, il est obligé de descendre à travers toute l'abondance, Atzilut, Briya, et Tzira. Et alors, en fait, la créature sera dans la lumière et le kli. La créature est. Oui, les amis, donc on sera content d'entendre des questions maintenant, ici dans le monde, le kli mondial. Allez-y.
1: Shlomo, Ken.
0: Shlomo, oui. Merci beaucoup. J'ai entendu du Rav que la lumière et le kli sont jusqu'au bas, jusqu'à l'état le plus bas, où la lumière devient plus faible. Est-ce que c'est un discernement de la lumière, ou en tout cas qu'on s'impressionne moins de la lumière? Oui. Donc justement, il y a plusieurs principes. Déjà, tout d'abord, on parle du kli. La lumière, c'est tout le temps la lumière d'Ein Sof, tout le temps. Mais du côté de la lumière, on peut définir la lumière selon le massar avec lequel on travaille. Donc là, il nous explique que dans l'enchaînement de haut en bas, le désir devient plus épais. Et c'est pour ça que s'il reçoit comme lumière, ce qu'il ressent comme lumière, et devient plus grossier, plus faible, et jusqu'à ce qu'il arrive au point le plus bas. Ce qui s'appelle le plus bas de l'extrême bassesse du monde d'Asiya. Il y a Hak, Asiyut, Briya, Yetzira, Asiya, et chacun d'eux, et c'est 5 Parsoufim, 5 Sfirot, et c'est justement 5 Madrigot. La degré le plus bas s'appelle déjà le monde, ce monde-ci, ce qui s'appelle le plus bas du monde d'Asiya. C'est le degré le plus bas de la spiritualité. Ça n'appartient pas à notre monde imaginaire, où on a corps et tous nos désirs, les désirs comme ça animaux. Si c'est ce qu'on appelle comme animaux, l'argent, l'honneur, les connaissances intellectuelles, ça n'appartient pas à ça. Pourquoi? Pourquoi ça s'appelle spirituel? Parce qu'il y a un certain rapport au Créateur. Même si ce rapport s'appelle la dissimulation complète, c'est déjà un certain rapport au Créateur, même si c'est le plus petit. En dessous de ça, s'il n'y a pas de lien au Créateur, alors il n'y a aucun lien à la spiritualité. C'est pour ça que le degré le plus bas, parce qu'il se trouve dans la dissimulation, alors on dit que la lumière aussi est plus épaisse, plus faible. On a aussi entendu dans la première partie que dans la spiritualité, il n'y a pas de partialité. Soit il y a un massar, soit il n'y a pas de massar. Soit il y a de la spiritualité, soit il n'y a pas de spiritualité. Le Rav a donné de l'exemple sur la viande cachère. Il y a de la viande cachère. Voilà, bon, évidemment, il y a toutes sortes de noms, etc. Il y a une telle rabanoute. Mais en fait, c'est soit oui, soit non. Donc, un kli kasher, c'est un kli qui a un massacre et lumière réfléchie. S'il vous plaît, encore des questions.
2: Le
0: Rav a dit que les écrits

0: ne parle pas des cinq sens. Alors qu'en fait, comment est-ce que je mesure mon état ? Selon quoi ? Une belle question. Donc en fait, qu'est-ce qu'on fait ici en fait, oui ? On a entendu dans le groupe Focus que c'est justement tout notre travail. Comme Gilad vient de le dire, on veut travailler entre nous pour développer l'aspiration. Que, comme on a vu dans le dernier dessin du Rav, que l'aspiration, c'est ce qui nous amène à cette différence entre le remplissage et le plaisir. C'est-à-dire qu'en fait, bien qu'on se trouve dans le degré le plus bas, sans aucun ressenti à la spiritualité, dans la dissimulation, mais en fait, plus on travaille entre nous, en tant que société, en tant que groupe, voilà, vous êtes venus, le groupe des jeunes. Donc, vous éveillez les uns les autres, et tous, en fait, concrètement, vous éveillez cette aspiration au lien avec le Créateur, au lien positif qu'on veut justement ressentir et être avec tous nos désirs spirituels, on veut être relié vers lui, vers le Créateur. Relier ses désirs vers le Créateur. Comment est-ce que le Rav l'a appelé au Créateur ? Il s'appelle justement des clipotes. Hein? Parce qu'au début, c'est une clipa. Ensuite, une fois qu'on la corrige, ses désirs avec grâce aux aspirations-là, alors on commence à révéler l'intention spirituelle qu'il y a en eux jusqu'à la fin de la correction, jusqu'à ce qu'on soit atterré dans le Créateur.
1: Mai.
2: Est-ce
0: que les clipotes est-ce que l'existence des clipotes dépend de l'aspiration ? Oui. Donc, tout d'abord, comme préface, et aussi par rapport à la question précédente, et il a dit que voilà, mon rapport aux autres, le fait que je les aime, que je les hais, que je les méprise, ce sont des désirs humains. Ce n'est pas eux qu'on doit corriger. Voilà. C'est-à-dire qu'il nous dit le Rav, à partir du moment où l'homme se corrige vers le Créateur, on éveille en lui des désirs qui appartiennent à Havaya, des désirs beaucoup plus grands, beaucoup plus profonds, des désirs qui deviennent spirituels. Parce qu'en eux se trouve le Créateur. Donc on ne pense pas que ton rapport à l'ami, c'est ce que tu dois corriger. Et en cela, arriver à la fin de la correction. Et pas du tout ça. Ici, il y aura des désirs qui s'appellent clipotes, et c'est eux que tu vas devoir corriger. C'est grâce à eux que tu vas arriver à la fin de la correction. Ça veut dire qu'en fait, là où il n'y a pas de lien au Créateur, et vraiment pas une imagination du Créateur, là, il y a ni Kdusha, ni Klipa. C'est juste des systèmes de liens dans toute l'humanité. Il y a, voilà, toutes sortes d'occupations, cela, psychologie, sociologie, tout ce que tu veux. Mais ça n'appartient pas à ça, c'est pas pertinent. À partir du moment où le Créateur rentre en compte, alors là, c'est très simple. Si tu veux la révélation du Créateur pour toi-même, c'est Klipa. Si tu veux pour autrui ou pour le Créateur, pas pour toi-même, que c'est déjà pur de ton propre intérêt, alors c'est la Kdusha. Et là, il y a beaucoup, beaucoup de discernement. Mais ce qu'elle nous dit, c'est qu'en fait, dans notre monde, c'est-à-dire dans le monde imaginaire, il n'y a pas du tout de
1: clipote.
0: Du fait qu'il dit qu'il n'y a aucun lien véritable au Créateur. Encore des questions. Avram. La question, c'est justement, qu'est-ce qui doit être dans les désirs ? Le Rav a dit qu'on a besoin de vivre dans les désirs, et dans les désirs, il y a beaucoup de formes. Elle a dit aussi que tant que je ne viens pas sur le terrain pour travailler, alors qu'est-ce que ça veut dire de vivre avec les désirs ? Quel désir ? C'est ce que je demande. Si mon cœur est déjà dirigé vers le Créateur, est-ce que c'est ça que je vis déjà avec les désirs ? C'est justement ça le discernement, qu'à partir du moment où on commence à clarifier, est-ce que je peux avoir une certaine intention vers le Créateur ? Moi, j'ai un désir de recevoir. C'est pour ça qu'on se trouve dans un environnement, qu'on étudie ensemble à partir des sources, qui nous enseigne qu'on est seulement le désir, la matière du désir de recevoir. Et c'est seulement dans la mesure où on se trouve dans un environnement qui m'élève en mes yeux l'importance du Créateur, l'importance de la qualité du don. En cela, je peux commencer à dire que je m'occupe avec des désirs qui commencent à être dirigés vers le Créateur. Parce que moi-même, je ne l'ai pas. Si je l'avais, alors j'aurais même pas besoin de tous pour commencer à travailler, faire tout ce travail. Mais quand ça m'éclaire, que je n'ai même pas une seule goutte de cela, mais que chez les amis, il y a ça. Pourquoi? Et justement, on a parlé toute la semaine de ça, qu'on joue les uns avec les autres, on joue, justement, que c'est ça ce qui nous est important, que c'est la chose la plus élevée, qu'on élève le plus entre nous, la qualité du don et du Créateur. Donc, je n'ai pas de choix. Si je me soumets par rapport à l'environnement et aux amis, je commence à recevoir d'eux ce qui est important à leurs yeux. Pourquoi est-ce qu'on veut dans l'annulation par rapport aux amis? C'est pour que ce qui est important aux yeux de mes amis soit aussi important à mes yeux. C'est essentiellement donner au Créateur, être dans l'équivalence de forme avec le Créateur. Si on commence sur cela, à travailler sur cela et à mettre tout le poids, alors c'est en cela qu'on rentre dans le terrain. Dans le terrain véritable, on peut justement recommencer à travailler. Ok, mais donc ce terrain, c'est la dizaine. C'est justement le lien entre nous avec les amis. Donc est-ce que, à la fin du cours, le Rav a donné un exemple que la lumière, en fait, presse sur le cli, elle lui donne l'aspiration, elle presse sur le cli. Est-ce que c'est justement à partir de ce terrain dans les dizaines où on cause les uns aux autres tout le temps un nouveau état? Est-ce que c'est justement ça qui fait que la lumière presse sur le cli? Bon, bah, vérifions et on verra. Si on ne vérifie pas, on n'arrivera pas à ça.
1: Woman Carmiel.
0: Oui, Woman Carmiel. Merci beaucoup, bonjour à tous. Donc ma question, elle est comme ça. Si je comprends correctement, en fait, après le Tsimtsum, la lumière, au final, elle a besoin de se restreindre et la lumière doit se purifier. Et donc, il y a comme un cône qui arrive jusqu'au monde de Asiya, où dans le monde de Asiya, la lumière et le désir doivent être égaux pour commencer le travail, le vrai travail spirituel. Ou est-ce que je suis embrouillé en quelque chose? Bon, je pense que tu as raison, tu es un petit peu confuse, mais en fait, donc, l'enchaînement de haut en bas, le Rav a expliqué que jusqu'au Tsimtsum, la lumière précède le cli, et après le Tsimtsum, le cli précède la lumière. Mais c'est encore un enchaînement de haut en bas. Le monde de Asiya, c'est l'endroit le plus séparé du cli à la lumière, à un tel point que, à la finalité du monde de Asiya, il y a juste un tout petit point d'un lien uni entre la lumière et le cli. Et en dessous, après le processus de brisure, il y a un truc encore plus bas, c'est l'étape animale. Nous, on commence à travailler avec l'état animal. Il n'y a pas de lien, il n'y a pas de créateur, il n'y a rien. Il n'y a que la souffrance. Sauf rien, autre chose que la souffrance, c'est pas. Donc, les personnes ont reçu le point dans le cœur et commencent à travailler. Regarde l'écran. Voilà, on a beaucoup d'amis qu'on voulait entendre de Turquie, de Mac 22, de French, de Turquie 1. Encore beaucoup d'amis qui se trouve avec nous sur les écrans, dans tout le monde. Qu'est-ce qui est commun à tous? C'est une seule chose. C'est le point d'aspiration qu'on a besoin de construire pour arriver au lien avec le Créateur. Et à cela, on va déjà parler dans les cours prochains. On a des annonces? Oui. Donc maintenant, on va passer à deux annonces. Première annonce. Chers amis, ce dimanche, le 6 septembre, de 18h30 à 19h30, heure d'Israël, il y aura une yeshiva à travers le monde global sur le sujet de l'éveil d'en bas. On prépare les cœurs pour le pour le congrès à venir. Encore une annonce, les amis, une soirée d'expérience de la Kabbale. Pour la nouvelle année, on vous invite pour une soirée de connexion, de réflexion et de penser comment est-ce qu'on va se développer une bonne année. C'est ce qui va être ce lundi 7 septembre à Ashkelon par l'animation de Gilles Shedmon et Oren Levy. L'événement est ouvert et aux proches, et aux amis, et aux anciens, et aux nouveaux. Vous avez le lien dans une annonce. Faites attention les amis, on rentre dans une pause. Notre Seouda commence à 5h45, heure d'Israël, dans 35 minutes.

0: חברים, נא להתיישב, אנחנו מתחילים. ברוך אתה, אדוני אלוהינו.
1: לבקש מהבורא על הקשר עם החברים. כל הזמן לבקש מהבורא על הקשר עם החברים. על התיקון של הקשר הזה. על הרצון להשפיע על החברים בצורה חיובית.
2: Tout le temps demander au Créateur au sujet du lien avec les amis. Je suis d'accord avec cela. Justement, on a entendu de ce... à ce cours que le véritable plaisir, c'est pas à partir du remplissage, mais de l'aspiration. Donc maintenant, tous les amis qui sont venus du clan israélien, il y a évidemment des amis qui se sont rassemblés dans le monde entier, c'est la meilleure opportunité pour nous inclure entre nous et arriver à cette aspiration. Et il y a ça en personne. autour de nous, mais il y a ça dans l'inclusion entre nous. Lechaim. Voilà, résumons nos impressions, nos et faisons grandir notre désir au créateur. Lechaim, bon appétit.
3: Thank you.

0: חברים, אנחנו זכינו ברב הכי גדול, והוא תמיד נמצא איתנו, הוא תמיד
1: מחבר. Les amis, on a mérité le plus grand rave. Et tout le temps, il nous dirige, tout le temps, il se trouve avec nous, tout le temps. Il est avec nous, et maintenant, on veut justement voir un clip où le rave nous rappelle l'importance de l'intention, parce que sans intention, rien de cela ne vaut quelque chose.
2: Bon,
1: allons. Simplement, n'oublions pas notre intention. Que moi, tout le temps, je prie pour les amis, au Créateur, qu'il les corrige par ma prière. Et moi, je suis en eux aussi. C'est l'arme la plus puissante, c'est la seule chose qui agit des inférieurs vers la force supérieure. Et c'est ce qu'on a besoin de faire. C'est pour ça que c'est très bien que tu sois inclus de la détresse et que cette peur soit éveillée en toi. Mais la réaction à cela doit être correcte. Bon, alors, porte-toi un lechaim pour que nous ayons une réaction correcte à tout. Et encore, je le dis, si je vois que la société n'est pas corrigée, je suis le seul coupable. Je n'ai pas à venir les accuser. N'est-ce pas, Gershon? Bon, très bien, comme ça, voilà. Et seulement moi, et non le Créateur, ni personne d'autre. Moi seul, parce qu'on m'a donné la capacité d'exiger. Alors, ça s'appelle frapper au retour au Créateur. L'Echaim.
0: Et
1: maintenant, on a une surprise dans le Shidour, PTC se sont rassemblés dans le Nord. Chers amis, oui, on est ici dans le Nord. On a entendu le Rav. On a entendu du Rav qu'on a le privilège d'exiger pour les amis. Donc, vous tous qui vous trouvez là-bas, qui se trouvez virtuellement, dédions nos amis pour les amis. Essayons de faire rentrer le Créateur en nous. Vraiment, la seule chose qui a besoin de corriger, c'est moi. Et j'ai le mérite d'être ici avec mes grands amis dans le Nord. Et on renforce plutôt, si on veut vraiment que le Créateur vous donne les forces de vous élever et de voir sa voix dans tout mouvement et sous toute parole que vous dites. Et Chaim Nebarour.
2: PT6
1: sont dans le Nord, et le Nord est venu vers nous, le groupe de Carmiel, notre très chère dizaine. On est ici parce qu'on veut renforcer les amis. On a justement un petit peu les amis qui se sont éloignés, mais c'est probablement comme ça dans beaucoup de dizaines du climat. Donc on vous donne de la force. On veut ressentir que cette force rentre dans le cœur des amis. Donc allons-y les amis, Rem.
2: Carmiel Obama.
1: Carmiel sur la scène.
3: Chavérim Yikarim.
1: Chers amis, c'est vraiment un grand privilège, un grand ressenti de parler devant vous. On est la dizaine Carmiel et on arrive ici d'une manière fixe, bien que ce ne soit pas proche dans l'échelle israélienne. Pourquoi? Parce qu'en fait, ici, venir ici, c'est comme venir au temple. C'est tellement important pour nous. Tout le temps, le Créateur nous donne des opportunités. À chaque rencontre, à chaque cours, à chaque action qu'on peut faire, c'est une opportunité d'un petit peu donner de nous vers la société. Et c'est ce qu'on essaie de faire. Et c'est ce qu'on fait tout le temps ici. Les Chaim.
2: Qu'est-ce que
4: תגידו חברים, יש עוד אהבה בעולם?
5: יש! יש!

0: Ouais, bravo.
1: Maintenant, j'ai envie de présenter un ami très spécial du groupe d'Italie, du groupe d'Italia. C'est vraiment un ami qui dédie toute sa vie pour la sèche de la Kabbale. Chaque jour, après le cours du matin, il envoie son résumé aux amis d'Italie. Et il se trouve aussi dans l'équipe de la communauté du groupe italien. Et aussi, si ça ne suffit pas, il étudie l'hébreu. On appelle Michael et maintenant il veut parler.
2: Shalom, shalom, shalom.
1: Bonjour, bonjour, bonjour. Mes chers amis, mes héros du monde entier, du monde entier et du Kli. Qu'est-ce que j'ai à dire? On nous prépare ici dans le Kli italien avec beaucoup, beaucoup de rapports. On a déjà notre endroit, d'où est-ce qu'on aura l'ami. On a deux amis, Moshe Admoni et encore un ami qui nous donne beaucoup, beaucoup d'exemples. Comment s'aimer les uns les autres, comment soutenir les uns les autres. Vraiment, ils ont beaucoup, beaucoup de patience. Et vraiment, vraiment, moi, je suis impressionné, je suis vraiment ému. Je ne sais pas comment vous dire qu'on a vraiment, vraiment quelque chose qui que jamais il n'y avait ça dans le monde. Vraiment, on a un cadeau très, très grand. Et tous les jours, on élève ce feu. Et qu'est-ce que je voulais dire? C'est que essayons de nous arranger ensemble. Essayons de nous construire en tout ce qu'on a besoin de faire pour vraiment venir au congrès et construire ce temple entre nous et révéler le Créateur. Vraiment, vraiment, faisons ça. On a une grande opportunité. Vraiment, ne le ratez pas. Faites-le. Faisons-le. Et Raïm.

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0: Bonjour, dans la première partie du cours, nous allons étudier un cours du Rav du 17 juillet 2002, basé sur l'article du Rabash. Ils mangent leurs fruits dans ce monde-ci et le capital demeure pour le monde à venir dans le travail. C'est l'article 34 du volume 2 de 1991 du Rabash. Nous lirons l'article ensemble en dizaines et nous avons pour cela 32 minutes. Les écrits du Rabash, volume 2, article 34. Que signifie « Ils mangent leurs fruits dans ce monde-ci » et le capital demeure pour le monde à venir dans le travail. Que signifie « ils mangent leurs fruits dans ce monde-ci » et le capital demeure pour le monde à venir dans le travail. Le Zohar dit, et voici ces mots, Rabbi Abba a dit, le mal dans le cœur, qui s'attache à tous les membres du corps, leur fait cela. Il y a un mal que j'ai vu sous le soleil, et il pèse lourdement sur l'homme. Ce mal, c'est la force du mal dans le cœur, qui veut dominer les choses de ce monde-ci et ne prête aucune attention aux choses du monde à venir. Il demande « Pourquoi le cœur est-il mauvais ?» Et il répond « Le verset suivant le prouve. Comme il est dit, Kohelet, un homme à qui le Créateur a donné richesse, bien et honneur, et il ne manque à son âme rien du tout, ce qu'il désire, mais le Créateur ne lui permet pas d'en manger, car un homme étranger en mangera. » Ce verset est difficile car il est écrit « Et il ne manque rien à son âme de tout ce qu'il désire. Alors, pourquoi le Créateur ne lui permet pas d'en manger ? Il ne manque donc rien à son âme. » Et il répond « Un homme qui marche dans ce monde-ci, et le Créateur lui donnera de la richesse, afin qu'il en mérite le monde à venir, et qu'il lui reste un capital de son argent. » Qu'est-ce que le capital? Cet argent-là, qui demeure éternellement, c'est pourquoi il doit laisser après lui ce capital. Et ce capital, il le recevra après être sorti de ce monde-ci, car ce capital est l'arbre de vie du monde à venir, qui est Zeiranpin. Et il ne s'y trouve dans ce monde-ci que les fruits qui en sortent. C'est pourquoi l'homme mange ses fruits qu'il a mérités dans ce monde-ci, et le capital demeure pour lui dans le monde à venir, pour qu'il mérite la vie supérieure d'en haut. Et celui qui se rend impur lui-même et poursuit son propre bien, il ne manque rien à son âme et à son corps, alors le Créateur ne lui permet pas d'en manger et de mériter cette richesse. Jusqu'ici, ces paroles. Il faut comprendre dans le travail que signifie « Ils mangent leurs fruits dans ce monde-ci et le capital demeure pour lui dans le monde à venir, dans le travail. » Et aussi que signifie l'explication de « Que il donne à l'homme richesse, biens et honneur dans le travail. » À propos de quoi il est dit « Et le Créateur ne lui permet pas d'en manger, car un homme étranger en mangera. » Il est connu que dans le travail, nous avons l'aspect de l'action, comme il est écrit, que le Créateur a créé pour faire. C'est-à-dire que le Créateur a créé l'homme avec le désir de recevoir du bien et du plaisir, et selon le désir et l'attrait ardent de l'homme pour une chose, ainsi l'homme est capable de jouir de cette chose. C'est pourquoi nous sommes nés avec un désir de recevoir pour notre propre bénéfice. Et cela, nous l'attribuons au Créateur. Et il nous a donné de faire d'autres récipients, qui sont des récipients opposés à ceux que le Créateur a fait. C'est-à-dire que les récipients que les êtres créés doivent faire sont le désir de donner au Créateur. Autrement dit, les récipients que le Créateur a fait sont pour que les êtres créés reçoivent du plaisir. Et les kélim que les êtres créés doivent faire, c'est que le Créateur reçoit du plaisir. Cependant, si l'homme a été créé avec une nature de désir de recevoir, comment est-il possible de changer la nature? La réponse est qu'il existe une sgoula, et avec cette sgoula, il est possible de recevoir une seconde nature du Créateur, à propos de laquelle nos sages ont dit, le Créateur a dit, j'ai créé le mauvais penchant, j'ai créé la Torah comme remède, car la lumière dans la Torah le ramène vers le bien. C'est-à-dire que par la lumière de la Torah, ils recevront finalement la seconde nature, qui est le désir de donner du contentement à son Créateur, et alors ils mériteront l'état de dvekut, appelé équivalence de forme. Cependant, jusqu'à ce qu'ils parviennent à l'acquisition du désir de donner, l'homme doit passer par plusieurs degrés. Avant tout, l'homme doit comprendre qu'il faut atteindre ce désir, car lorsqu'un homme va faire quelque chose, il va observer comment les gens se comportent. Autrement dit, si les personnes qui l'entourent comprennent aussi qu'il faut tout faire pour le bien du ciel, alors sûrement l'homme va observer ceux qui s'occupent de la Torah et des mitzvot et il voit qu'il n'y a personne autour de lui qui ait un intérêt à se soucier et à chercher des conseils pour atteindre le désir de donner. Et la raison pour laquelle ils ne le voient pas chez les autres est simple. C'est que ceux-là ne s'occupent pas du chemin pour parvenir à en vue de donner. Alors ils voient la vérité. Mais ceux qui s'occupent effectivement de la Torah et des mitzvot en vue de donner, eux, travaillent sûrement dans la discrétion. Car si leur travail était révélé à l'extérieur, ils seraient déjà mêlés à leur travail une dimension d'extériorité. Car il y a une nature, lorsque l'homme voit que quelqu'un observe ses actions, il pense que l'autre apprécie son travail, et de ce fait, il a déjà de la force pour le travail, non pas parce que le Créateur exige son travail, mais parce que l'autre, qui l'observe, l'oblige à travailler dans la Torah et les mitzvot. C'est pourquoi ceux qui veulent travailler pour le bien du ciel cachent leur travail aux autres. C'est pourquoi l'homme n'a pas la possibilité de voir s'il y a quelqu'un qui travaille en vue de donner. C'est pourquoi l'homme a un grand travail jusqu'à ce qu'il en vienne à ressentir qu'il lui manque le désir de donner. Et même si parfois l'homme commence à comprendre qu'il lui manque effectivement le désir de donner, néanmoins, comme il a été dit plus haut, lorsqu'il voit qu'il y a beaucoup de gens qui s'occupent de la Torah et des mitzvot, et que ce sont des gens renommés, et qu'ils ne voient pas chez eux de manque, c'est-à-dire qu'ils ne ressentent pas de souffrance du fait qu'ils n'ont pas le désir de donner, il s'ensuit que le premier travail est de s'efforcer d'acquérir le besoin de mériter le désir de donner. B. Après qu'il a déjà acquis le besoin du désir de donner, il ne reçoit cependant pas immédiatement le remplissage dès qu'il commence à ressentir le manque. Et cela parce que le ressenti du manque dépend aussi de la mesure dans laquelle il ressent de la souffrance du fait qu'il n'a pas le désir de donner. Mais lorsque l'homme commence à ressentir combien cela lui manque et que l'on veut d'en haut qu'il ait un véritable manque, alors il reçoit d'en haut une aide dans le ressenti du manque. C'est-à-dire qu'on lui montre à quel point il en est éloigné. C'est-à-dire qu'il voit combien il est difficile d'atteindre le désir de donner sans réserve, et cela lui cause un grand manque. Mais pourquoi avons-nous besoin d'un grand manque? La raison en est que, pour une chose qui n'est pas importante, on ne sait pas comment la garder pour qu'elle ne se perde pas. C'est pourquoi, tant que l'homme n'a pas un véritable manque, on ne lui donne pas d'en haut la chose, car le manque et l'aspiration donnent de la valeur à la chose. Mais dans le chemin du travail, lorsque l'homme voit qu'il est difficile d'atteindre ce qu'il désire, il fuit le travail. Et il dit, je crois qu'il y a des gens qui ont eu le mérite que le Créateur leur a donné le désir de donner sans réserve, et cela parce qu'ils étaient plus aptes que moi. Mais un homme comme moi, qui a des qualités pires que les autres, n'a aucune chance de mériter cela. C'est pourquoi il fuit la bataille et entre dans le travail du collectif. Seules ces personnes qui disent qu'elles veulent fuir le travail, mais qu'elles n'ont nulle part où aller, car rien ne peut leur donner de satisfaction, ces personnes ne bougent pas du travail. Et bien qu'elles aient des montées et des descentes, elles ne désespèrent pas. Et c'est comme il est écrit, « Et les enfants d'Israël gémirent à cause du travail, et ils crièrent, et leur cri monta vers le Créateur à cause du travail. » C'est-à-dire qu'ils criaient à cause du travail, du fait qu'ils n'avançaient pas dans le travail du Créateur, afin de pouvoir travailler en vue de donner du contentement à leur Créateur. Alors, ils méritèrent la sortie d'Égypte, qui est appelée dans le travail, sortie de la domination du désir de recevoir et entrée dans le travail du don sans réserve. Et selon ce qui précède, il en ressort que le début du travail de l'homme est d'accepter sur lui la royauté du ciel, c'est-à-dire qu'à la place où l'homme ne se souciait que de satisfaire la volonté d'un roi vieux et insensé, c'est-à-dire que tout son travail était seulement pour son propre intérêt, il accepte sur lui un autre roi appelé « royauté du ciel », c'est-à-dire qu'il fait régner sur lui le Créateur, sur tous ses membres, sur tous ses membres. C'est-à-dire que tous ses membres serviront le Créateur. Et cela s'appelle dans le travail « sortie d'Égypte », c'est-à-dire sortie de la domination de l'intérêt personnel et acceptation sur soi de servir le Créateur, comme il est écrit « Je suis le Créateur, votre Dieu, qui vous a fait sortir du pays d'Égypte pour être votre Dieu ». Il faut interpréter que il les a fait sortir de la domination du désir de recevoir pour soi et leur a donné le désir de donner sans réserve, ce qui s'appelle « pour être votre Dieu ». C'est-à-dire que j'ai donné le désir de donner sans réserve afin que vous puissiez travailler pour mon nom. Et cela s'appelle que j'ai donné la force de ressentir que je suis le Créateur. Mais comment l'homme reçoit-il ce ressenti que le désir de recevoir est une mauvaise chose, qui informe l'homme qu'il doit corriger ses actions? Voici, dans le Soulam, Bereshit, il est écrit là-bas, et voici ces mots. C'est pourquoi le Créateur a imprimé des souffrances dans la question de la réception pour soi, qui est imprimée dans l'homme depuis sa naissance, tant des douleurs corporelles que des douleurs de l'âme, de sorte que, même s'il s'occupe de la Torah et des mitzvot, même pour son propre plaisir, malgré tout, par la lumière qui s'y trouve, il ressentira la bassesse et la terrible corruption qu'il y a dans la nature de la réception pour soi. Alors, il mettra à cœur de se séparer de cette nature de réception et il se consacrera entièrement à ne travailler que pour donner du contentement à son Créateur. Selon la Masure écrite, tout ce que le Créateur a fait, il l'a fait pour lui-même. Alors, le Créateur ouvrira ses yeux et il verra devant lui un monde rempli de la perfection ultime, et alors il prend...
1: נמצא שהמאור התורה הוא נותן לאדם את החיסרון שיהיה לו צורך לבקש מהשם שייתן לו את הכוח לקבל על עצמו עול מלכות שמיים וכל מעשיו יהיו לשם שמיים ואחר כך שהוא כבר זכה לבחינת מלכות שמיים יש מדרגה שנייה נקראת בחינת תורה
0: On va reprendre là, pardon. Il y a un problème technique avec le texte. Voici dans le Soulam, il est écrit là-bas, et voici ces mots. C'est pourquoi le Créateur a imprimé des souffrances dans la question de la réception pour soi, qui est imprimée dans l'homme depuis sa naissance, tant des douleurs corporelles que des douleurs de l'âme. De sorte que, même s'il s'occupe de la Torah et des mitzvot, même pour son propre plaisir, malgré tout, par la lumière qui s'y trouve, il ressentira la bassesse et la terrible corruption qu'il y a dans la nature de la réception pour soi. Alors, il mettra à cœur de se séparer de cette nature de réception et il se consacrera entièrement à ne travailler que pour donner du contentement à son Créateur, selon la mesure écrite. Tout ce que le Créateur a fait, il l'a fait pour lui-même. Alors, le Créateur ouvrira ses yeux et il verra devant lui un monde rempli de la perfection ultime et alors il prendra part à la joie du Créateur lors de la création du monde, car nos sages ont dit, il n'y eut pas de joie devant lui, comme au jour où furent créés les cieux et la terre. Il s'ensuit que la lumière de la Torah donne à l'homme le manque, afin qu'il ait besoin de demander au Créateur de lui donner la force d'accepter sur lui le joug du royaume des cieux, et que toutes ses actions soient pour le ciel. Et ensuite, lorsqu'il a déjà mérité la dimension du royaume des cieux, il y a un second degré, appelé la dimension de la Torah, qui est la dimension des noms du Créateur, ce qui est la dimension de la Torah, le Créateur et Israël sont un. Selon ce qui précède, il faut expliquer les mots du Zohar, car le capital... C'est l'arbre de vie de ce monde-là qui est Zeir Anpin, et il n'en existe dans ce monde-ci que les fruits qui en sortent. C'est pourquoi ces fruits sont mangés par l'homme, qui y a eu droit dans ce monde-ci, et le capital demeure pour lui dans le monde à venir. Il faut expliquer ce qui est écrit. Et le capital demeure dans le monde à venir, qui est Zeir Anpin, car Zeir Anpin est appelé Torah. Et cela s'appelle ce monde-là, c'est-à-dire le monde qui vient après ce monde-ci. Car ce monde-ci est appelé Malchut, et le monde à venir, l'autre. Ce monde-ci, le Zohar le nomme Zeir Anpin, qui est arbre de vie, la dimension de la Torah. Et il est connu que l'ordre du travail est que, d'abord, l'homme doit mériter la dimension du royaume des cieux qui sera en vue de donner. Et comment l'homme peut-il mériter la dimension du don sans réserve? Et c'est comme il est dit plus haut, j'ai créé le mauvais penchant, j'ai créé la Torah comme remède. Il s'ensuit que par la Torah, c'est-à-dire par la lumière qui s'y trouve, le ramène vers le bien, il s'ensuit que la Torah est pour lui dans la dimension de conseil. Comment parvenir à la dimension du royaume des cieux, que Malchut est appelé ce monde-ci, et la lumière qui le ramène vers le bien est appelée fruit. C'est-à-dire que l'homme voit des fruits de son travail, c'est-à-dire qu'il s'est efforcé dans la Torah et en a obtenu des fruits, que fruit signifie récompense du travail. C'est pourquoi il faut expliquer qu'il mange des fruits de la Torah, c'est-à-dire qu'il a mérité par la Torah la dimension du désir de donner, appelée la dimension de le ramener vers le bien. Et cela s'appelle la dimension des 613 conseils. Et ensuite vient la notion des 613 préceptes, qui sont déjà l'essence même de la Torah dans l'aspect de la Torah, le Créateur et Israël sont un. Et cela s'appelle l'aspect de Torah en essence. Et c'est ce qu'il dit, Zeiranpin est l'aspect de l'arbre de vie qui est la Torah. Et c'est cela. Et le capital demeure pour lui dans le monde futur, qui est l'aspect de la Torah, ce qui est appelé le capital qui est l'essence de la Torah. Tandis que la royauté des cieux, qui est l'aspect de ce monde, là-bas, la Torah n'est que dans l'aspect des fruits. C'est-à-dire, comme mentionné plus haut, qu'elle n'est que la lumière de la Torah qui le ramène vers le bien. Tandis que Zeir Anpin est appelé le capital qui est l'essence de la Torah. Et cela s'appelle « leurs fruits sont dans le monde » qui est appelé « royauté », c'est-à-dire l'aspect de la croyance en permanence. Et ensuite vient le second degré appelé « monde futur ». C'est-à-dire qui vient après la royauté, qui est l'aspect de Zeir Anpin, la terre de la vie, qui est l'essence de la Torah. Et selon ce qui précède, on peut expliquer ce qu'il demande. Pourquoi le cœur est-il mauvais? Et il répond, c'est ce qui est écrit, un homme à qui le Créateur donne richesse, biens et honneur, et il ne manque à son âme rien de tout ce qu'il désire, mais le Créateur ne lui permet pas d'en manger, car un homme étranger en mangera. Et il demande, puisqu'il est écrit, et il ne manque à son âme rien de tout ce qu'il désire. Pourquoi ? Et le Créateur ne lui permet pas d'en manger, puisqu'il ne manque rien à son âme. Et à cela, il répond que la question de « l'homme mange leurs fruits dans ce monde », comme nous l'avons expliqué, l'intention est sur l'aspect de la royauté des cieux, c'est-à-dire que la lumière qui est dans la Torah le ramène vers le bien. Cette lumière est appelée « fruit ». Et ensuite, il parvient à l'aspect 2, le capital demeure pour lui dans le monde futur, comme mentionné plus haut, qu'il mérite l'aspect de l'essence de la Torah. Et cela s'appelle perfection. Et par cela, le Zohar répond, et voici ses mots, et celui qui se rend impur lui-même et poursuit son propre bien, il ne lui manque rien à son âme et à son corps, alors le Créateur ne lui permet pas d'en manger ni de mériter cette richesse. On peut expliquer que richesse signifie que il n'y a de pauvre que dans la connaissance. C'est-à-dire qu'il a mérité d'étudier la Torah et de connaître toutes les lois. Et il a des biens, c'est-à-dire qu'il sait que, grâce au Créateur, il possède un grand patrimoine de Torah, de mitzvot et de bonnes actions, et il a de l'honneur, ce qui peut s'expliquer par le fait que tous l'honorent à cause de l'honneur de la Torah. Néanmoins, le Créateur ne lui permet pas d'en manger. Et la raison en est, bien qu'il ait richesse, honneur et bonnes actions, néanmoins, puisqu'il poursuit son propre bien, c'est-à-dire pour son propre intérêt, comme il est écrit, et il ne manque rien à son âme, c'est-à-dire que toutes ses préoccupations sont qu'il n'y ait, à Dieu ne plaise, aucun manque dans l'aspect de son propre intérêt. Il n'a donc rien à manger de la sainteté, mais tout va à la citra'acha. Et c'est ce qui est écrit. Car un homme étranger en mangera. C'est-à-dire que tout est pris par les clipotes, car tout son travail était pour le désir de recevoir qui est l'autorité des clipotes. Il s'ensuit que toute la richesse, c'est-à-dire ce qu'il pensait être la connaissance de la Torah, et les biens, qui sont la propriété de la Torah et des mitzvot, tout se trouve dans l'autorité des clipotes. Par cela, nous comprendrons ce qu'il demande. Pourquoi le Créateur est-il mauvais? Il faut expliquer quel est le mal qui se trouve dans le désir de recevoir. À cela, il répond. Le verset suivant le prouve, comme il est écrit, « Un homme à qui le Créateur a donné richesse et bien, c'est-à-dire que le Créateur lui a donné de faire beaucoup de choses dans la sainteté, néanmoins, puisque tout était pour son propre intérêt, tout est donc passé dans une autre autorité. C'est ce qui est écrit. » Car un homme étranger les mangera, c'est-à-dire les clipotes, parce qu'il a travaillé pour elles et non pour la sainteté. Mais il faut savoir que, au moment où l'homme corrige ses actions, il retire tout des clipotes, et tout revient à la sainteté. Comme il est écrit, il a englouti des richesses et les vomira. D'après ce qui précède, il y a la notion de fruit dans le monde, du point de vue de la lumière qui s'y trouve le ramène vers le bien. Et de là, il reçoit la royauté du ciel, c'est-à-dire que le travail consiste à sortir de la domination du désir de recevoir et à tout faire en vue de donner. Ensuite, il y a la notion de « et le capital reste pour lui dans le monde futur », qui est la Torah du point de vue de « ces noms du Créateur ». On peut expliquer ce que dit le Zohar, et dans le Soulam, et voici ces mots, il est écrit « et à Zevulun, il dit « réjouis-toi, Zevulun, dans ta sortie, et Issachar dans tes tentes. » Cela enseigne qu'ils se sont associés ensemble. L'un sort et fait la guerre, l'autre reste et s'occupe de la Torah. Celui-ci donne une part de l'autre à son butin, et celui-ci donne une part de l'autre de sa Torah. Car Issachar est le secret de Tiferet, et Zevulun est le secret de Malchut. C'est pourquoi Zevulun a hérité de sortir faire la guerre, car il est du côté de Malchut, c'est-à-dire l'abondance par les guerres. Et la part d'Issachar est dans la Torah. C'est pourquoi ils se sont associés ensemble, afin que Zevulun soit béni par Issachar, car la bénédiction qui est dans la Torah est la bénédiction de tout. On peut expliquer que la notion de partenariat entre Issachar et Zevulun dans le travail se trouve dans un seul corps, c'est-à-dire que le travail doit être organisé de deux manières. A, c'est l'aspect de la royauté du ciel, où il y a la question de la guerre contre le penchant, sortir de la domination de l'amour de soi et accepter sur soi que toutes ces actions soient en vue de donner. Alors, par les guerres, il prend du butin, c'est-à-dire qu'il prend les forces du désir de recevoir et les échange contre le désir de donner, ce qui s'appelle par la guerre qu'il se soumet. Et le désir de recevoir est obligé de tout faire selon sa volonté, c'est-à-dire que toutes les actions soient uniquement en vue de donner. Et d'où Zevulun reprend-il les forces pour gagner la guerre? il les prend d'Izachar, c'est-à-dire de la Torah d'Izachar. Et cela correspond à ce qui a été dit plus haut, comme il est écrit, j'ai créé le mauvais penchant, j'ai créé la Torah comme remède. Et c'est ce qu'il dit, et celui qui donne une part à l'autre de sa Torah, car Issachar est l'aspect de Tiferet, et de la Torah d'Issachar, Zevulun, a la force de vaincre des guerres. Et c'est comme il a été dit plus haut, cela s'appelle « ils mangent leurs fruits dans ce monde-ci », c'est-à-dire qu'ils voient les fruits que la Torah lui apporte. Autrement dit, il voit que par la lumière qui est dans la Torah, il a mérité le désir de donner, car les fruits sont appelés « profit du travail ». Et c'est comme il a été dit plus haut, c'est l'aspect des 613 conseils. Et cela s'appelle que Issachar donne une partie à celui de sa Torah. Pardon, que Issachar donne une part à celui-ci de sa Torah, dont il mange les fruits. Et c'est ce qu'il dit, et celui-ci donne une part de son butin. Car par le butin que Zevulun lui donne, il s'assied et s'occupe de la Torah, ce qui signifie que si Zevulun ne lui donnait pas de son butin, c'est comme s'il ne pouvait pas mériter la Torah. Il faut expliquer qu'ici, il s'agit de la Torah qui est l'aspect des noms du Créateur, qui est l'aspect des 613 préceptes, qui est l'essence de la Torah, comme il a été dit plus haut, que l'essence de la Torah ne peut être méritée qu'avant que l'homme ait mérité l'aspect de la croyance, la royauté des cieux dans l'aspect de « en vue de donner ». Alors le désir de recevoir est soumis et le désir de donner est celui qui domine. C'est pourquoi, lorsque la malchoute possède le désir de donner, désir que la malchoute a mérité par des guerres, cela s'appelle qu'elle a pris du butin, pas de la guerre. Et lorsqu'elle lui donne le désir de donner, alors il peut s'asseoir dans la tente de la Torah, et cet aspect est appelé Tiferet Zeranpin. Tandis que, s'il n'y a pas encore dans le degré de désir de donner, il n'y a pas de place pour l'aspect de l'essence de la Torah, et cela s'appelle l'association des Issachar et Zevulun dans le travail, c'est-à-dire, comme il a été dit plus haut, que la Malchoute sort dans l'aspect des guerres et l'aspect de Zerantin appelé Torah donne à la Malchoute de sa Torah. C'est-à-dire qu'il faut distinguer deux aspects dans la Torah. A, l'aspect de la lumière qui s'y trouve le ramène vers le bien, de là découle l'aspect des fruits pour la Malchoute. B, l'aspect de l'essence de la Torah qui s'appelle « et le capital demeure pour lui dans le monde à venir » et cela précisément après que l'aspect de Malchoute possède déjà le désir de donner qu'elle a mérité par la lumière de la Torah, comme il a été dit plus haut, l'aspect appelé l'aspect des fruits. Et cela est, selon ce qui est dans nos sages, les tefilines du bras précèdent les tefilines de la tête, car les tefilines du bras, dit le Zohar, sont l'aspect de Malchut, le bras faible, car il faut de la force, car dans la royauté des cieux se trouvent toutes les guerres afin de soumettre le désir de recevoir, et ensuite viennent les tefilines de la tête, qui sont l'aspect de la Torah. Fin de l'article, début du cours avec le Rav. Nous avons entendu que notre travail du Rabba se divise en deux parties. Aussi le Baal HaSulam le dit quand il nous explique les mitzvot de la Torah. Il dit que la Torah se divise en deux parties. La première étape de la Torah, c'est la Torah de la correction, et ensuite la Torah du remplissage. La Torah de la correction, c'est une Torah appelée conseil. Comment corriger le désir de recevoir, l'utiliser dans le but de donner. Et la Torah du remplissage, de la correction, du remplissage, ce sont déjà les noms du Créateur. Ça veut dire que la lumière qui s'y trouve, qui auparavant l'a déjà ramené vers le bien, vient maintenant remplir le kli et apporter au kli des noms sacrés, c'est-à-dire la reconnaissance du Créateur selon l'équivalence de forme avec lui. Et ces deux parties, en fait, s'appellent toutes deux Torah. Seulement, l'une sert à la correction et l'autre à l'atteinte. D'après cela, il y a aussi un rapport à la Torah qui s'appelle
2: Adam qui mitaken et atzmo
0: J'en prends. D'après cela, il y a aussi un rapport à la Torah qui s'appelle les fruits et un rapport à elle qui s'appelle le capital qui demeure. L'homme qui se corrige lui-même corrige la partie qu'il peut corriger et la partie qu'il ne peut pas reste pour la correction générale qui vient ensuite dans le Zivouk de Rav Pialim Mekabstiel et la venue du Messie. Et en conséquence, il jouit de ce qu'il fait maintenant et corrige maintenant, ainsi que de la lumière qui l'éclaire depuis ce point à la fin de la correction, appelé le capital demeure pour le monde à venir. Car en vérité, il ne réussit à se corriger lui-même que dans son inclusion dans les 9 premières sirotes. C'est ce que fait l'âme pendant tout son processus sur l'échelle des degrés. Et c'est pour ça que la lumière de la correction elle-même ne se révèle que à la fin de la correction. Ça s'appelle le capital demeure pour le monde à venir. Et tant qu'on n'a pas dans l'intention, et tant qu'on n'entre pas dans l'intention afin de donner, on ne considère pas qu'on se trouve ni dans les mitzvot, ni dans la Torah. Toutes les actions de l'homme sont sans masachim, dans l'intention afin de recevoir, et tout ce qu'il comprend et acquiert de son étude n'est pas encore pas la Torah, mais la préparation. En revanche, quand il franchit le marsom, il entre dans la lumière de la croyance, c'est-à-dire dans l'intention afin de donner. Alors, selon la grandeur de la croyance, l'atteinte se révèle aussi à lui. La lumière de l'atteinte, la lumière de l'équivalence de forme. Et alors, il se corrige lui-même dans ce qu'il peut par son inclusion dans les 9 premières. Et à la fin de la correction, son fondement entier est corrigé. Et c'est ce qui est bien expliqué ici dans l'article, c'est comment la Torah parle d'un seul homme. Tous ses attributs et les liens qu'il y a entre elles, tout cela se trouve dans un seul homme, dans ses qualités, et nous n'avons aucun fondement, aucune autorité pour interpréter ces choses dans ce monde, selon la manière dont nous avons l'habitude ici, dans des corps différents, dans le temps, le mouvement, le lieu. Car alors la Torah devient... Car la Torah devient déjà non pas la Torah sacrée, mais sort simplement de sa Kdusha. Et dans ces revêtements grossiers, il est impossible de voir quelle est vraiment l'intention véritable de toutes ces actions dont elle nous parle. Et par cela, l'homme s'éloigne complètement de l'interprétation véritable. Et alors pour lui, la Torah n'est plus une instruction sur la manière de se corriger, mais selon ses revêtements, elle devient soit des légendes, soit de l'histoire, soit une sorte d'action corporelle qui se déroule dans ce monde, mais pas l'ordre de la correction et la révélation des noms sacrés. C'est pour ça qu'il faut toujours interpréter tout ce qui est écrit dans les livres sacrés dans un seul corps, dans une seule âme. Est-ce qu'il y a des questions? Comment vérifier dans le travail que le travail est pour la Kdusha et non pas pour les clipotes? Comment l'homme qui est avant le marsom peut-il savoir si son travail est pour la Kdusha et non pour la Klipa? Tout d'abord, avant le marsom, il n'y a ni Kdusha ni Klipa. Tout est dans le désir de recevoir. Et l'homme doit seulement apprendre autant que possible à distinguer entre les états qui sont comme en correspondance avec la Kdusha et en correspondance avec la Klipa. On dit que toutes les choses qui sont liés au but, au rapprochement du Créateur selon les qualités,
2: au
0: rapprochement d'autrui, viennent en correspondance avec le côté de l'Akdusha, le côté droit. Et toutes les choses qui sont au dépend d'autrui, dans la séparation d'avec le Créateur, sont du côté de la Klipa. Alors, comment être autant que possible davantage connecté? Il nous donne alors un conseil. Israël, le Créateur et les voies de la Torah sont un. Ça veut dire que toutes les actions que je fais maintenant, ou les pensées, peu importe lesquelles, moi, mon désir, ma pensée ou mon action, et le Créateur tel que je me le représente, doivent être en un seul point, comme un. Si je me représente cela comme un, alors mon action, dans le temps, le mouvement et le lieu, est déjà lié à la notion appelée le but de la création. Maintenant, peu importe jusqu'à quel point je comprends cela ou non. Selon mon degré, je le fais et c'est tout. Il est interdit à l'homme de regretter de ne pas être à un autre degré. Qu'il fasse ce qu'il peut maintenant, à cet instant. Je vais élargir un peu la question. Même si nous sommes dans le désir de recevoir avant le marsum, est-ce qu'on peut distinguer non seulement quelque chose qui, à ce qu'il me semble, va dans la direction du but, et ce qui m'éloigne du but, pas seulement noir ou blanc? Est-ce qu'on peut distinguer entre toutes ces choses? Par exemple, ce qu'il écrit ici, il appelle ça certaines qualités à l'intérieur de toutes ces choses. Ça veut dire vraiment savoir. Cette qualité me rapproche comme ça, cette qualité me donne la force de combattre, cette qualité me donne la force pour ça.
2: Est-ce
0: que l'homme, pendant la préparation, peut diagnostiquer les qualités et leur caractère ou leur capacité à aider ou la manière dont elles l'aident, comment il peut les utiliser pour vraiment ressembler au Créateur? Je ne pense pas que ce soit vraiment possible. Et je ne pense pas qu'il vaille la peine de vraiment approfondir cela. Et ce n'est pas écrit comme ça. Ça deviendra pour toi de la philosophie, une sorte de raisonnement savant, mais pas vraiment le travail. Pourquoi? Car nous ne comprenons pas qu'aucune qualité en nous n'est construite dans un mauvais but, mais que tout est dans un bon but. Et il n'y a en nous aucune tendance qui soit négative. C'est seulement l'intention qui détermine si c'est négatif ou positif, en fin de compte. Alors, si tu vas vérifier ce qui est mensonge, ce qui est vérité, ceci, cela, peut-être que le mensonge est une chose plus utile que la vérité. Cela dépend de la manière dont tu l'utilises. Nous ne vérifions donc jamais les qualités et nous ne les jugeons pas telles qu'elles sont en elles-mêmes. C'est vraiment de la philosophie pure qui peut t'amener à utiliser les bonnes et les mauvaises choses comme tu veux. Nous devons seulement prendre quelque chose telle qu'elle est, concrètement. Où veux-tu l'utiliser? Et alors, déterminer si c'est bon ou mauvais. Il donne là un exemple. Il est écrit que si je peux sauver une vie humaine par un mensonge, alors je suis obligé de mentir. Je suis obligé de mentir. Et du point de vue de la philosophie, comment peut-il y avoir quelque chose de pire qu'un mensonge? Le Créateur est vérité. Tu peux prendre tous les versets, les apporter aussi, et vraiment me prouver qu'il n'y a rien de pire qu'un mensonge. Il est écrit que le sceau du Créateur est vérité. Et en général, qu'est-ce que le mensonge? Son contraire? Oui, son contraire. Et peu importe que ce soit son contraire, s'il est possible par cela de sauver une vie humaine, alors cette même Torah m'oblige à agir ainsi. Ou bien, il y a beaucoup d'exemples comme cela dans la vie. Nous voyons que les choses les plus mauvaises sont faites après de beaux calculs comme cela, avec des preuves qu'il est impossible de faire autrement, ou même que c'est pour le bien de l'humanité. Ça veut dire que sans lien avec le but final, il n'y a absolument pas de quoi juger si tel résultat, tel phénomène, telle qualité, telle tendance est bonne ou mauvaise. C'est tout. Tu sais, c'est même vrai dans les choses simples. Je me souviens que c'était en Chine et aussi en Russie, on exterminait certaines choses. En Russie, on exterminait vraiment les loups. Et en Chine, toutes sortes de mouches, toutes sortes d'oiseaux, toutes sortes de choses. Ensuite, on arrive à de telles catastrophes et alors, on comprend quel déséquilibre on a créé dans la nature. Un déséquilibre, oui. Tu comprends? C'est impossible, nous ne sommes pas capables de mesurer quoi que ce soit si ce n'est en lien avec le but final. C'est pour ça que, tout d'abord, on n'extermine rien. Il n'y a rien de mauvais. Cela te paraît seulement mauvais maintenant, selon ton état et selon la manière dont tu juges. Bon, parvenons bien, vois cette chose à la fin, et alors décide. Il écrit aussi à ce sujet du fait que toute la providence sur nous est une providence orientée vers un but. Tu ne peux pas dire d'aucune chose que c'est une chose mauvaise, car chaque chose a une place par laquelle toute la création est amenée à son but. Alors, en fin de compte, qu'est-ce que nous devons faire? Ce que nous faisons, c'est seulement changer notre relation. Laisse le monde tranquille, ne change rien en lui. Change-toi toi-même et tu verras le monde entier à quel point il sera bon et utile pour toi. Il y a quelque chose ici à cause de quoi j'ai posé cette question. Bon, si je regarde simplement ce monde, nous voyons qu'il y a toutes sortes de choses dans ce monde, toutes sortes de couleurs, de nuances de choses. Si maintenant nous voyons les choses après le marsum, dans les montées et les descentes, si on parle de l'étape de la préparation, ça paraît être quelque chose de noir et blanc. Je dois tout le temps passer du noir au blanc, du noir au blanc. Où est la vie ici? Où sont toutes les couleurs? Je ne sais pas comment expliquer ça. Je ne sais pas si j'arrive à transmettre quelque chose. En vérité, les états spirituels sont assez tranchés et sont assez nets. Et les nuances dont nous parlons, ce ne sont pas des nuances où il y aurait noir, blanc et entre les deux toutes sortes de formes de gris. Mais il y a 9 sphirotes, 9 qualités. Et dans chacune, il y a un usage extrême, soit de ce côté, soit de l'autre. Et ensuite, il y a aussi une combinaison entre elles. Et là aussi, un usage soit de ce côté, soit de l'autre. Mais en vérité, ce soit Kdusha, soit Klipa, et entre les deux, il n'y a rien de tel. Quand nous disons ligne médiane, ce n'est pas au milieu entre Kdusha et Klipa, c'est dans quelle mesure tu peux maintenir la Kdusha. Tu comprends? Et ce que tu dis, comme si c'était noir et blanc, c'est exact. Soit noir, soit blanc.
2: Et
0: entre le noir et le blanc, c'est seulement là que tu peux distinguer quelque chose. Dans le noir, tu ne vois rien, et dans le blanc, tu ne vois rien. Tu vois seulement exactement à la frontière entre eux. Et c'est comme ça. Ne pense pas que les 9 premières soient une sorte de chose qui se trouve entre les deux. Non, les 9 premières sont des qualités claires, vraiment fixées, très précisément définies, et leur utilisation est aussi soit comme ceci, soit comme cela. Il n'y a pas de milieu. Il est impossible d'être un peu dans la Kdusha et un peu dans la Klipa. C'est soit l'une, soit l'autre. Tout dépend seulement de l'intensité. Mais c'est soit l'une, soit l'autre. Tu comprends? Ça me rappelle la cache-route. Un peu plus cachère et un peu moins cachère. Tout ça, ce sont des jeux. C'est pour vendre les choses. Je me souviens de Yisrael, le fils du rabbin. Il était responsable de faire venir de la viande de l'étranger. Alors je lui ai demandé, il m'a dit, écoute, tout son commerce et tout ça, il était vraiment responsable de toute l'importation de viande cachère d'Argentine, de Hollande. Alors elle dit, il n'y a aucune différence entre toutes les viandes. Chez nous, il y a un seul standard. Donc, une seule viande cachère entre en terre d'Israël. Tu vas ici dans un magasin cachère Belz, Schmelz, Gour, Jérusalem, Badat, ceci, cela. Pourquoi? Ah, c'est simplement déjà une question de commerce. Et c'est tout. Rien de plus. Alors il n'existe rien de tel. Une chose ne peut pas être comme ci ou comme ça. C'est déjà l'homme qui se fabrique quelque chose, mais dans la spiritualité, vraiment, cela ne peut pas exister. Comment peux-tu dire d'un cli un peu plus sain ou un peu moins sain? Selon la grandeur du massar, il se trouve dans la gdoucha. Non, non, oui, oui. Tu peux les comparer entre eux en disant que l'un se trouve avec plus d'intensité et l'autre avec moins d'intensité. Oui. Mais il ne peut pas être un peu dans la gdoucha et un peu dans la klipa, mélangés ensemble. Si tu prends toute l'échelle des degrés, tu peux dire que la différence entre Klipa et Kdusha au degré supérieur est plus grande et qu'ici elle est plus petite. Mais malgré tout, c'est soit Kdusha, soit Klipa. Je pense que c'est ton problème. À chaque degré où l'homme se trouve, pour lui, ce sont des choses extrêmes. La klipa de Noga. La klipa de Noga, ce n'est pas une klipa, ce n'est pas la réalité, la klipa de Noga. Qu'est-ce que moitié-moitié? Ce n'est ni ceci ni cela, et c'est pour ça. C'est pour ça que c'est moitié-moitié. La klipa de Noga est une chose comme ça. La klipa de Noga, c'est tout désir pour lequel tu n'as pas encore déterminé à quoi il appartient. Oui, pour le moment, ça s'appelle klipa de Noga, que tu peux rattacher soit à la kdusha, soit à la klipa. Mais elle ne contient pas moitié de ceci, moitié de cela. Il n'existe rien de tel dans un endroit quelconque où tu aurais moitié kdusha, moitié klipa qui se rencontrent ensemble.
2: Ken.
0: Comment Malchut peut-elle monter à Bina alors qu'une partie reste?
2: Malchut
0: ne monte pas à Bina, Malchut restreint à Bina. Et c'est en cela qu'on dit qu'elle monte. Elle monte du fait qu'elle veut adhérer à Bina. Et comment peut-elle adhérer à Bina? Elle abandonne tout son désir de recevoir, oui. Elle restreint tout et seulement dans cette idée qu'elle veut adhérer à Bina, à son Keter, disons.

0: 515 ans n'est pas grave, seuls ces hommes qui disent qu'ils veulent fuir le travail, mais qu'ils n'ont nulle part où aller, puisque de rien ils ne peuvent recevoir de satisfaction. Ces hommes ne quittent pas le travail. Et bien qu'ils aient des montées et des descentes, ils ne désespèrent pas. Et c'est comme il est écrit, et les enfants d'Israël gémirent à cause du travail. Alors qu'est-ce que tu demandes? Ce sont déjà des hommes qui sont arrivés à une étape où ils ont tout clarifié. Ils sont arrivés à un état où même cela, ils n'en veulent pas. Mais sans cela, ils ne peuvent pas. C'est cet état.
1: Ken.
0: Un kli appelé spirituel est inclus de nombreuses conditions que l'homme doit rassembler, ces conditions-là, à travers toutes sortes d'étapes de son développement. Et quand toutes ces conditions arrivent vraiment à leur forme finale, alors il se crée, en fin de compte, un état appelé man, une demande, une condition pour qu'il entre dans la spiritualité. Et cette condition est incluse de très, très nombreux détails. Je n'ai nulle part où revenir. Et je n'ai nulle part où aller. Et en bas, je ne suis pas capable de faire quoi que ce soit avec les choses déjà passées, ni avec les choses à venir. Et je dois déterminer une relation claire de ma part envers tout ce qui se trouve dans ce monde et tout ce qui me paraît être dans le monde à venir. Et une relation entre le Créateur et une relation envers moi-même. Ça veut dire qu'en fin de compte, l'homme doit rassembler une certaine position qui est appelée « Et les enfants d'Israël gémirent à cause du travail ». Alors, ils gémirent, qu'est-ce que c'est exactement? C'est qu'il ne veut pas fuir le travail et qu'il ne veut pas non plus faire quoi que ce soit. Et il ne retire aucune satisfaction, mais il n'en retire d'aucune autre chose non plus. Qu'est-ce qu'il dit? Ils ont des montées et des descentes. Mais qu'est-ce qu'il peut faire? Mais il ne désespère pas. Il est désespéré, mais de quoi est-il désespéré? En fin de compte, il ne voit pas que ces montées et descentes, il puisse obtenir quelque chose, mais il n'a pas le choix, il est obligé malgré tout de continuer ainsi. Ça veut dire que c'est de l'optimisme et du désespoir ensemble. Je ne sais pas comment dire. Toutes ces choses doivent exister depuis les deux extrêmes, dans le même homme. En fin de compte, on l'amène à un état qu'il ne peut pas résoudre lui-même. Toute la rencontre entre les deux extrêmes, il ne peut pas le résoudre lui-même. Il n'y a pas de solution. Et de cela, il crie vers le Créateur. Ça veut dire que c'est comme de nombreuses dimensions, où dans chaque dimension, tu as deux extrêmes, d'un même ressenti ou dans une même perception ou d'une certaine idée. Et ces deux extrêmes se contredisent l'un l'autre et tu les as toutes réalisées sans pouvoir faire quoi que ce soit. Disons que c'est comme si tu étais dans un cercle et que tu étais au milieu. Et de tous les côtés du cercle, tu as des forces opposées qui viennent vers toi et te piquent des deux côtés dans toutes les directions, chacune avec, comme ça, elles se rencontrent en toi. Et toi, tu ne peux rien faire, alors tu cries vers le Créateur, en haut. Et alors, il se révèle que tu peux crier vers lui, et qu'avant cela, tu ne le pouvais pas.
1: Non. Hein?
0: Un état bon. Bon.
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0: Et nous passons

0: qu'est-ce que nous prenons de ce cours pour l'implémenter dans la dizaine? Nous avons entendu que combien c'est important et combien toutes nos actions doivent être afin de donner, et nous devons simplement remplacer toutes les formes de afin de recevoir et afin de donner. Nous devons nous soumettre, faire toutes les actions. Et c'est notre méthode à travers la connexion de recevoir des forces des amis. Une personne qui n'a pas d'option. Hormis notre chemin, ne quitte pas.
1: L'Arabe
0: a dit, le début de la correction, c'est de donner conseils sur comment atteindre, afin de donner. C'est ainsi que nous devons voir le cours à tout moment donné de nos vies, comment nous pouvons véritablement utiliser les écrits des kabbalistes, ces cours, pour vraiment s'élever dans le degré, se rappeler proche du Créateur, parce que le Créateur nous met sur le chemin. Tous et chacun qui est maintenant dans le cours, et puis dans 15 ans, il écoute, réécoute le cours et enregistré sur le chemin et pour faire des pas en avant. Oui, aujourd'hui, dans notre réunion, nous avons parlé de qu'est-ce qu'est un véritable désir. Nous avons lu au sujet de cela dans l'article, nous avons entendu du Rav, et nous voyons que nous avons cette guerre intérieure. Si le désir de recevoir contre lequel nous voulons le tourner dans une forme de don, et donc nous prenons des forces spirituelles que l'environnement nous procure et nous les utilisons pour atteindre cette guerre. Oui, nous avons entendu combien il est important de faire une différenciation entre Kdusha et Klipa, sainteté et Corse, et qu'on ne peut pas avoir moitié-moitié, et donc maintenant, parfois, nous avons ces forces de surmonter, et il y a des temps où nous devons nous incorporer plus et accepter de recevoir les forces de la société, de la dizaine, des temps pour aller pour sortir à la guerre, des temps pour attirer la lumière qui réforme, et il y a toutes ces forces en nous, et c'est ainsi que nous nous procurons les uns pour les autres. Oui, nous avons reçu beaucoup le conseil du Rav sur comment nous devrions faire nos efforts de façon équilibrée pour le but de la correction de l'âme. Principalement pour moi, ce qui était intéressant, c'était d'entendre sur l'attitude que nous construisons envers ce qu'il y a vers le but final et l'action pour l'atteindre, et ce que nous faisons dans le travail entre nous, que ce soit en intention ou en action. Oui, j'ai entendu à ce sujet que cette phrase où Israël, la Torah et le Créateur sont un, comment chacun le sait et le comprend à son propre degré et qu'il faut l'implémenter. Ensuite, à travers cela, un manque est créé, le manque correct est créé, et qu'il est impossible de savoir à l'avance qu'est-ce qui est bien, qu'est-ce qui est mal. C'est impossible de diviser les états et nous devons progresser sur le chemin. Et Shai nous écrit que nous changeons notre attitude par nos efforts pour nous connecter. Nous développons un manque mutuel, un besoin de l'aide du Créateur. Et un autre ami écrit, nous devrions utiliser la Torah pour le bien de la correction du mauvais penchant qui nous divise entre nous et qui ne nous permet pas de nous connecter. Et Yaakov ajoute, au début, il est écrit comme un homme avec un seul cœur. Et donc, il est important de tout diriger au but final. C'est pourquoi c'est important de tout diriger au but final. Oui, nous avons entendu aussi parler de l'autorité des clipotes.

Si la saveur dans son travail est pour le bien du désir de recevoir, alors elle est sous l'autorité des clipotes et tout ce qu'il a, la santé, les propriétés du Torah, etc. Mais tous ces biens vont sous l'autorité des clipotes parce qu'ils n'ont pas la bonne intention. C'est clair que je fais incorrectement dans toute cette étude. Mais je veux faire quelque chose pour le Créateur, je veux faire quelque chose pour les amis, afin que je continue. Rabbi, je dis dans l'article que nous trouvons que la lumière de la Torah donne à la personne le manque d'avoir besoin de demander au Créateur qui nous donne la force de prendre sur nous le fardeau du royaume des cieux, afin que ces actions soient pour le bien des cieux. Et donc, à tout moment, nous avons une opportunité de demander pour la lumière. Et nous passons à la prochaine partie du cours. Et avant cela, nous allons chanter une chanson ensemble.

0: Shalom lekulam. Anachnu
1: Bonjour à tous. On continue dans la série qu'on a commencé la semaine dernière. Le sujet, c'est l'introduction à la sagesse de la Kabbale, dans une série où le Rav nous accompagne étape après étape, point après point, petit rat. C'est vraiment très très important dans la sagesse de la Kabbale, sans quoi c'est impossible de se connecter à quoi que ce soit, ni au Sfirot, ni au Zohar. Vraiment, c'est la base de la bonne étude de la sagesse de la Kabbale. On se rappelle aussi que tout ce qu'on étudie, c'est pour attirer la lumière, pour que grâce à cette lumière, on pourra mieux se connecter entre nous pour révéler le Créateur entre nous. Comme on vient d'entendre dans le cours sublime, qu'on vient d'entendre avec quelle force il s'agit sur l'homme avec les Massachim. Donc si on veut arriver à cela, voilà, on a l'introduction à la sagesse de la Kabbale. Et la semaine dernière, on a étudié le point 1. On peut le résumer déjà en quelques concepts. Ce que c'est que Asmuto, ce que c'est que la lumière, ce que c'est que le Kli. On a entendu du Rav, comment est-ce que notre personne perception de la réalité est constituée d'un désir de recevoir qui ressent tous les plaisirs qui le remplissent. Et même ce concept qui s'appelle créateur est aussi un phénomène qui s'imprime dans le désir de recevoir. Et aujourd'hui, on continue avec le point 2, 3, 4 dans l'introduction à la sagesse de la Kabbale. Il se trouve dans le matériel envoyé dans le mail. Encore une fois, dans le mail envoyé avec le matériel ou sur kabbalah.academy, le point 2, 3, 4, évidemment que pendant que le Rav nous donne le cours, vous pouvez écrire des notes. C'est toujours très important que vous ayez votre article avec vous, que ce soit bien à vous. Donc, on va commencer maintenant avec une lecture commune dans les dizaines des points 2, 3 et 4 dans l'introduction à la sagesse de la Kabbale. Pour ça, on a 5 minutes. Et comme il a été dit, le désir de recevoir est inclus nécessairement et immédiatement dans la pensée de la création, dans toute la multiplicité de ses valeurs, ensemble avec la grande abondance qu'il a pensé leur faire comme plaisir et leur accorder. Et sache que c'est le sens de la lumière et du Kli que nous distinguons dans les mondes supérieurs, car ils viennent nécessairement liés ensemble et s'enchaînent ensemble de degré en degré. Et dans la mesure où les degrés descendent de la lumière de sa face et s'éloignent de lui, béni soit-il, ainsi est la mesure de la matérialisation du désir de recevoir inclus dans l'abondance. Et il est aussi possible de dire à l'inverse que selon la mesure de la matérialisation du désir de recevoir dans l'abondance, ainsi il descend de degré en degré, comme il sera dit plus loin, jusqu'au lieu le plus bas de tous, c'est-à-dire que le désir de recevoir se matérialise là dans toute sa mesure appropriée, ce qui est appelé du nom du monde de Asiya. Et le désir de recevoir est considéré comme l'aspect du corps de l'homme, et l'abondance qu'il reçoit est considérée comme la mesure du contenu de la vie dans ce corps-là. Et de même pour les autres créatures dans ce monde-ci. De sorte que toute la distinction entre les mondes supérieurs et ce monde-ci est que tant que le désir de recevoir inclus dans son abondance bénie soit-il ne s'est pas matérialisé dans sa forme finale, il est considéré qu'il se trouve encore dans les mondes spirituels supérieurs à ce monde-ci. Et après que le désir de recevoir s'est matérialisé dans sa forme finale, il est considéré qu'il se trouve déjà dans ce monde-ci. 5.3. Et l'ordre de l'enchaînement mentionné jusqu'à amener le désir de recevoir à sa forme finale de ce entier est selon l'ordre des quatre prénotes qui se trouvent dans les quatre lettres du nom de 4. Car les quatre lettres de Havaya, dans son nom, l'initiatil, inclut toute la réalité entière sans qu'il en manque ne serait-ce qu'un tout petit peu. Et dans le sens général, elle s'explique dans les 10 sphirotes. Chochma, Bina, Tiferet, Malchut et leur racine. Et ce sont les 10 sphirotes, car la sphira de Tiferet inclut en elle-même 6 sphirotes appelées Chagat Nehi. Et la racine est appelée Keter. Cependant, dans leur principe, elles sont appelées Ruptum. Et souviens-toi de cela. Et ce sont les quatre mondes appelés Atzilut, Bria, Yetzira, Asiya. Et le monde de Asiya inclut en lui aussi ce monde-ci. De sorte qu'il n'y a pas une créature dans ce monde-ci qui ne soit pas innovée depuis une sauve béni soit-il, c'est-à-dire dans la pensée de la création, qui est afin de faire du bien à ces créatures qu'on puisse fonctionner. Et elle est nécessairement incluse immédiatement de lumière et de cli, c'est-à-dire d'une certaine mesure d'abondance avec l'aspect du désir de recevoir cette abondance, dont la mesure de l'abondance se prolonge de son tobin sutil, et l'existence à partir de l'existence, et le désir de recevoir l'abondance est innové, de l'absence, comme soupçonné. Et afin que ce désir de recevoir vienne à sa forme finale, est obligé de s'enseigner à elle avec l'abondance qui est en lui à travers les quatre mondes, ainsi le brillant tira asia, et alors la créature s'achève en lumière et cli, ce qui est appelé corps et lumière de vie en lui. Et le besoin de l'enchaînement du désir de recevoir selon les quatre prénotes susmentionnées dans Abiya vient du fait qu'il y a une grande règle concernant la notion d'équilibre, que la propagation de la lumière et son retrait, c'est cela qui fait un cri désiré pour sa fonction. L'explication est que tant que le cli n'a jamais été séparé de sa lumière, il est inclus dans la lumière et annulé devant elle comme une bouche devant une torche. Et la notion de situation est qu'il n'y a entre une inversion éloignée d'un extrême à un extrême, car la lumière est d'abondance qui se prolonge de la somme de l'existence à partir de l'existence, et du point de vue de la pensée de la création qui est dans une somme inutile, elle est entièrement pour donner et il n'y a en elle aucun aspect de désir de recevoir, même un peu. Et l'inverse d'elle est le cli, qui est le grand désir de recevoir cette abondance, qui est toute la racine de la créature innovée, et il n'y a en lui aucune notion de donner. Et c'est pourquoi, lorsqu'ils sont liés ensemble, le désir de recevoir s'annule dans la lumière qui est en lui, et il ne peut fixer sa forme qu'après que la lumière s'est retirée de lui une fois. Car après le retrait de la lumière de lui, il commence à inspirer beaucoup après elle, et cette inspiration fixe et décide la forme du désir de recevoir comme il convient. Et ensuite, lorsque la lumière revient et se revêt en lui, il est considéré à partir de maintenant comme deux notions distinctes, cli et lumière, ou corps et vie. Et porte ici tes yeux, car cela est plus profond que tout profond.
2: Ok les amis,
1: maintenant on va rentrer à regarder le cours. On veut regarder, écrire des choses qui se sont éclaircies, des questions, des choses que le Rav a écrit pour qu'on soit vraiment inclus les uns dans les autres, pour qu'à la fin du cours on puisse avoir des questions, des amis ici, le résumé du cours dans la dizaine. Donc rentrons d'une manière active dans le cours ensemble. Point 2. Et selon ce qui a été dit, le désir de recevoir est inclus nécessairement et immédiatement dans la pensée de la création, dans toutes les multiplicités de ses valeurs, ensemble avec la grande abondance qu'il a pensée pour leur faire plaisir et leur accorder. Ça veut dire que si on parle de la pensée de la création, du rapport du créateur aux êtres créés, de la lumière supérieure, on parle déjà du fait qu'il y a une créature. Peu importe sous quelle forme, sous l'aspect d'impuissance, un début, une graine, un noyau qui se développe, peu importe. Il ne peut pas y avoir de pensée de la création, de rapport envers quelque chose du côté d'un sputo, si le désir de recevoir n'y est pas inclus déjà. Et sache que c'est le sens de lumière et clé que nous distinguons dans les lumières, dans les mondes supérieurs, car ils viennent nécessairement liés ensemble et s'enchaînent ensemble de degré en degré, mesure où les degrés descendent de la lumière de sa face et s'éloignent de lui, béni soit-il. Ainsi est la mesure de la matérialisation du désir de recevoir inclus dans l'abondance. Et il est aussi possible de dire à l'inverse que selon la mesure de la matérialisation du désir de recevoir dans l'abondance, ainsi il descend de degré en degré, comme il saurait dire plus loin, jusqu'au lieu le plus bas de tous, c'est-à-dire que le désir de recevoir se matérialise là, dans toute sa mesure appropriée. Ça veut dire que de haut de Asmuto, d'où sort la pensée de la création, la pensée de la création, le fait du bien à ces créatures, elle se trouve déjà à l'intérieur, du désir de recevoir. Cette pensée-là, qui se trouve dans le désir de recevoir, s'appelle lumière, et le désir de recevoir s'appelle Kli. Et ensuite, dit le Baal HaSulam, qu'il s'éloigne du Créateur de Asmuto, il sort de lui et s'éloigne, et ses degrés d'éloignement sont réciproques, que la lumière devient, pour ainsi dire, plus faible, plus grossière, et le désir de recevoir devient plus épais, oui, plus grossier. Et le désir de recevoir, et ils sont liés ensemble et s'enchaînent ensemble. De quoi dépend cet enchaînement-là? Cet enchaînement, il dépend des deux, il nous dit ici. Selon la façon dont la lumière se matérialise, s'affaiblit, alors le désir de recevoir devient plus épais. Ce est plus le désir de recevoir devient épais, plus la lumière devient faible. Alors, c'est quoi la cause, c'est quoi la conséquence? Les deux, il nous dit. Et c'est possible de dire autrement. Parce qu'ils viennent nécessairement ensemble, ils sont liés ensemble, ils s'enchaînent ensemble de degré en degré. Et dans la mesure où les degrés descendent de la lumière de sa face et s'éloignent de lui, béni soit-il, telle est la mesure de la matérialisation du désir de recevoir, inclus dans l'abondance. Ça veut dire que les degrés descendent, et de cela dépend la mesure de la matérialisation du désir de recevoir. Le désir de recevoir ne se matérialise pas de par soi-même, mais d'une certaine manière quand les degrés descendent. Et il est possible aussi de dire à l'inverse, que selon la mesure de la matérialisation du désir de recevoir, dans l'abondance, ainsi il descend de degré en degré, comme nous l'écrivons ici après, jusqu'au lieu le plus bas de tous, c'est-à-dire que le désir de recevoir s'y matérialise. Encore une fois, peut-être que j'ai pas dit de manière très précise, mais voilà, pour que vous compreniez. Il y a dans la lumière qui se propage et dans le Kli qui se propage les deux ensemble. Vous voyez? Dans la lumière et le Kli. Il y a en eux intérieurement, disons, un gène ou des rishimotes. Bien qu'il n'y ait pas encore de Reshimot, mais il y a quelque chose qui s'appelle Reshimot des degrés. Ce qui s'appelle le programme de la création, la pensée de la création. Les Reshimot des degrés, ils sont là à l'intérieur. Voilà. Et selon cela, ils sont obligés, la lumière et le clé, de descendre jusqu'au lit le plus bas de tous, 125 degrés. Dans lesquels se matérialise La lumière intérieure devient plus trouble, le pli devient plus épais. C'est quoi la cause? Qu'est-ce qui produit cette chose? Le programme intérieur qui se trouve dans les degrés. C'est ce qu'il dit. Nécessairement, ils sont liés ensemble, ils s'enchaînent ensemble. Et dans la mesure où ils s'enchaînent, vers le bas, et la lumière devient plus faible, le clé devient plus épais. Dans la ligne,

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1: celui-là est appelé du nom de nom de Asiya. Elle décide de recevoir et considérer comme l'aspect du corps de l'homme, et l'abondance qu'il reçoit est considérée comme la mesure du contenu de la vie dans ce corps-là. Ça veut dire que il s'incarne et vient dans le monde d'Asiya. Le monde d'Asiya. Et le désir de recevoir est distingué comme l'aspect du corps de l'homme. Ça veut dire que le cli ici, est considéré comme le corps. Et l'abondance qu'il reçoit. Et l'abondance qu'il reçoit est distinguée comme mesure du contenu de la vie dans ce corps. Ça veut dire que l'abondance s'appelle vie. Ça s'appelle le monde d'Asiya. Le corps, c'est les désirs, et que Dieu nous en garde de penser autrement qu'il s'agit de notre corps physiologique animal. Et la vie, c'est la vie qui fait vivre les désirs, qui anime les désirs. C'est ce qui fait vivre les désirs, ce qui anime les désirs. Pourquoi est-ce que ça s'appelle vie? Parce qu'il ne ressent pas dans cette lumière. La vie, c'est aussi comme la lumière qui ne ressent pas sa source. C'est beau, ça s'appelle la vie. Le corps, ce qui anime les désirs, ce qui fait vivre les désirs, ça s'appelle vie. Le corps, ce sont les désirs qui ne sont pas orientés vers le Créateur. S'ils étaient orientés vers le Créateur, ces désirs seraient appelés Klipa, qui veulent justement recevoir du Créateur, justement. Du fait qu'il n'a pas d'orientation, de direction, alors ça s'appelle corps. Ensuite, il y a un corps sain qui est déjà orienté, dirigé vers recevoir dans le but de donner ou quelque chose comme ça. Donc ça veut dire que c'est une séparation, une dissimulation. Il se trouve ici dans la dissimulation. Et dans la dissimulation, ça s'appelle corps et vie. Que Dieu nous en garde de penser qu'il y a ici devant nous un homme tel que nous le connaissons. Oui? C'est un animal. C'est clair, hein? Oui? Si nous nous rapportons à cette physiologie, à ce corps, à ce morceau de protéines, on parle toujours de désir. Il y a en moi des désirs qui sont maintenant le sujet avec lequel je travaille et pas avec mon corps. C'est pour ça qu'il y a une différence entre la manière dont les propriétaires se rapportent à l'existence, disons, les maîtres de maison, qui pensent qu'on doit accomplir certaines actions avec notre corps, et la manière dont nous, on se rapporte à nos désirs intérieurs, que c'est eux qu'on doit corriger. Des désirs. Et c'est pas avec un travail avec les mains, les jambes, la bouche, oui, ce qu'on appelle mitzvot, mais la correction de nos désirs, même nos petits désirs, même ceux qui ne sont pas orientés vers le Créateur. On veut justement les diriger vers le Créateur, ça s'appelle déjà accomplir des mitzvot. C'est ça la différence entre la Torah qui s'appelle la lumière qui ramène vers le bien, oui, et la mitzvah qui s'appelle la correction du désir. Quand il écrit que le désir de recevoir se matérialise dans toute la mesure appropriée, qu'est-ce que c'est exactement? C'est le désir de recevoir qui se matérialise, c'est le désir. Se matérialise, ça veut dire qu'il s'est séparé du Créateur et qu'il perd sa racine. Il perd ce qu'il veut exactement, de quoi est-ce qu'il veut se remplir. C'est ce qui s'appelle se matérialiser. Question. Qu'est-ce que ça veut dire, est-ce qu'ils sont liés ensemble? Le Rav, liés ensemble, c'est la lumière et le kli. Liés ensemble. Ça veut dire quoi qu'ils sont liés ensemble? C'est que c'est impossible de distinguer entre eux, de même qu'ils viennent d'en haut, ainsi ensemble, ils diminuent, ils se matérialisent. De même qu'ils étaient dans le monde de Ensof où c'est impossible de distinguer entre eux, ainsi ils descendent, où ils sont adaptés l'un à l'autre. Lumière et clé. On peut dire, comme ça, ça se matérialise. Ça aussi, ça se matérialise. Comme celui-là se matérialise. Oui, voilà. Question. C'est un petit peu difficile à comprendre parce qu'on dit que dans la spiritualité, s'il y a équivalence de forme, alors c'est un. Alors, c'est quoi? C'est le même état? C'est équivalence de forme? C'est quoi? Le Rav. Quand ça descend de haut en bas, ce sont des mesures de plus en plus petites. De lumière et de clé qui se trouvent évidemment en équivalence de forme entre eux. C'est pour ça qu'on dit qu'ils se matérialisent ensemble et descendent ensemble. Bon, disons qu'un clé se trouve dans le monde de Bria, ou qu'un clé se trouve dans le monde de Atzilut, ou dans le monde de Adam Kadmon. Oui? Alors, en tout lieu, c'est un kli, c'est une mesure d'équivalence de forme avec la lumière, et la lumière, selon cette mesure d'équivalence, remplit le kli. Et alors, ça s'appelle qu'ils sont liés ensemble? Si la lumière ne remplit pas le kli selon la mesure où le kli est égal à la lumière, s'ils ne sont pas liés ensemble, alors on ne dira pas qu'ils se trouvent quelque part sur l'échelle spirituelle. Voilà, allez-y. Et de même pour les autres créatures dans ce monde-ci. De sorte que toute la distinction entre les mondes supérieurs et ce monde-ci est que tant que le désir de recevoir inclus dans son abondance bénie soit-il ne s'est pas matérialisé dans sa forme finale, il est considéré qu'il se trouve encore dans les mondes spirituels supérieurs de ce monde-ci. Et après que le désir de recevoir s'est matérialisé dans sa forme finale, il est considéré qu'il se trouve déjà dans ce monde-ci. Et quelle créature dans ce monde-ci? Qu'est-ce que ça s'appelle, créature? C'est qu'en fait, c'est le désir de recevoir qui reçoit toutes sortes de formes qui s'appelle créature. Est-ce qu'on parle malgré tout du minéral, végétal, animal parlant qu'on voit? Non. Nous, on parle de la créature. On parle de la créature qui s'appelle désir de recevoir, qui reçoit toutes sortes de formes de désir. De désir. Dans un état de dissimulation et de la vie en lui. On ne parle pas du minéral, par exemple, qui sont les pierres, ni du végétal, des arbres, de l'herbe, ni de l'animal, qui sont toutes sortes d'animaux, de bêtes, ni du parlant, qui est l'homme. Mais il peut prendre ses noms, selon la langue des branches, et nommer avec eux les formes du désir de recevoir. Ça veut dire que le monde de Asiya, c'est pas un monde qu'on ressent dans nos cinq sens corporels. Le monde de Asiya, c'est le monde spirituel. Jamais la sagesse de la Kabbale ne parle même pas un seul mot de ce qu'on découvre dans nos cinq sens corporels à nous, animaux. Ça s'appelle le monde imaginaire. De lui, on n'en parle pas, il n'existe pas dans le sens spirituel. Il existe uniquement dans le sens animal. Et il ne change pas. On peut élever le corps que j'ai dessiné ici, la vie qui est en lui, l'élever jusqu'au degré spirituel le plus élevé, et en même temps l'homme que j'ai dessiné ici comme un animal, il restera ensemble avec mon existence alors que je me trouve ici dans le degré le plus haut. Et mon corps ne changera pas. Je devrais lui donner la même nourriture, les mêmes choses, afin qu'il existe, afin qu'il vive.
2: Et
1: mon clé spirituel avec la lumière spirituelle, il peut se trouver au degré le plus élevé, en adhésion avec le Créateur. Et ce corps animal-là n'appartient absolument pas à mon travail. L'homme doit vivre à l'intérieur de ses désirs et les discerner, les trier et les corriger. On ne parle que des désirs.
2: C'est
1: ça? Ok. Oui. Question. T'as écrit là une lumière qui ne ressent pas sa source. Donc il y a une lumière qui reçoit sa source, le Rav. Ça veut dire quoi? Notre vie au degré spirituel le plus bas. Maintenant, j'ai des désirs. Disons que je me trouve maintenant dans le monde de la Sia. Pas mon corps, mais le moi intérieur, oui? Alors je ressens mes désirs, toutes sortes de désirs. Oui? Ces désirs-là, ils ne sont pas orientés vers le Créateur, je ne le connais pas. Je ne le connais pas.
2: Oui.
1: Je ne sais pas qui il est, ce qu'il est. Ces désirs-là, il y a quelque chose de spirituel qui les anime, qui les fait vivre. Je ne parle pas des désirs de remplir le ventre comme dans un animal. Oui. Je ne parle pas des désirs humains qui sont l'argent, l'honneur, les connaissances intellectuelles. Je ne parle pas des désirs qui appartiennent à ce corps, qui s'appelle animal, où il y a des désirs corporels et il y a des désirs humains.
2: Oui.
1: Corporel, ça s'appelle la nourriture, le sexe, la famille, disons.
2: Oui.
1: Et humain, comme on en a dit, c'est l'argent, l'honneur et les connaissances intellectuelles. Les connaissances intellectuelles. Voilà, donc je ne parle pas de ça. Ça appartient à mon animal.
2: Voilà.
1: Ces désirs-là dont je parle, que j'ai en moi, comme mon corps intérieur avec ma vie intérieure, ce sont des désirs qui cherchent quelque chose de plus élevé que ce que l'animal cherche. Donc il n'y a pas en eux de désir orienté vers le Créateur. Je ne le connais pas, je ne le ressens pas. C'est pour ça que ça s'appelle, c'est pour ça qu'on dit qu'il est dans la dissimulation. Ça veut dire que, disons que je parle du dans le cœur. Je parle d'un clair qui est si petit qu'il était autrefois en désir avec le Créateur, maintenant il est devenu si petit qu'il a perdu son lien avec le Créateur, jusqu'à ne voir que la vitalité animale. Le minimum. Ça, c'est ce qu'il nous raconte. Vas-y. Point 3. Et l'ordre de l'enchaînement mentionné, jusqu'à amener le désir de recevoir à sa forme finale dans ce monde-ci, et selon l'ordre des quatre prénotes qui se trouvent dans les quatre lettres du nom de quatre. Car les quatre lettres de Havaya, dans son nom béni soit-il, incluent toute la réalité entière sans qu'il en manque ne serait-ce qu'un tout petit peu. Qui sait ça et d'où est-ce qu'on sait ça? C'est déjà enraciné dans la pensée de la création. La lumière qui se propage et qui engendre sur elle un désir, cette lumière-là, elle est première. Le désir, il est second. Alors, dans la lumière, c'est déjà enraciné tout le programme. Et ce programme-là, il construit le kli sous de telles formes de développement. Aleph, Bet, Gimel, Dalet. La lumière elle-même, c'est la racine. Que dans ces 4 degrés-là de développement, la lumière, la racine, on ne la prend pas en compte, parce que c'est encore avant le désir. Donc ça c'est Yud, Kei, Vav, Kei. Dans ce nom-ci, nous sera révélée la lumière qui remplit le clé. Que ici il y aura un désir, prêt à recevoir du plaisir. Oui. Et en cela se termine en fait le processus de développement du kli. Ensuite nous vient Tzimtzum Aleph, etc. C'est comme une réaction. Comme réaction, de bas en haut, de la part du désir. Mais ici, c'est un désir prêt à recevoir du plaisir. Ça veut dire que c'est un désir déjà achevé d'en haut. C'est pour ça que de la lumière, de tout endroit où il y aura de la lumière, on est obligé de passer 4 étapes, ou la 4e étape, ou la dernière étape, de la propagation de la lumière sera le kli. Entre la lumière et le kli, il doit nécessairement y avoir Yud Kei Vav Kei. Le nom de Havaya. Sinon, le kli ne ressentira pas le désir, il ne ressentira pas la lumière, il ne ressentira pas la source, et il n'y aura pas de réaction. Et sans réaction, il n'y a pas de créature. Tout ça, ça se produit uniquement par le fait que la lumière agive sur le désir. Et ici, dans la lumière, il y a déjà un désir. Le désir brut. Et ici, il y a déjà un désir prêt.
2: Qu'est-ce
1: qu'il me dit? Et l'ordre de l'enchaînement suspensionné jusqu'à amener le désir de recevoir sa forme finale dans ce monde-ci. Il parle de tout l'enchaînement ici, pas bon, peu importe. Oui. Il suit l'ordre des 4 prénotes qui se trouvent dans les 4 lettres du nom de 4, car les 4 lettres Havaya de son nom béni soit-il comprennent toute la réalité entière. Ça veut dire quoi, toute la réalité tout entière? C'est le développement du désir jusqu'à l'état désiré. Il n'en faut pas plus. Du côté du Créateur, avec ça, tout se termine. Il ne peut pas faire quelque chose dans la créature. Le reste appartient à la réaction. Ici aussi, c'est une réaction. Et tout le reste, c'est déjà, ça vient déjà à partir du désir. Oui? Si ici, dans tout ce développement-là, oui? La lumière est la première. À partir d'ici et par-delà, le désir est le premier. Et commence déjà à être un développement dans la réaction. Il veut se restreindre, il consent, il veut ressembler au Créateur, faire gadlout, katoun, présure, etc. Le clé précède déjà la lumière, s'il est possible de dire ça comme ça. Bien que le clé qui précède la lumière, ce sera jusqu'à ce qu'il s'enchaîne jusqu'à ce monde-ci. Ça s'appelle qu'il s'enchaîne jusqu'à ce monde-ci. Ce monde-ci, il écrit, jusqu'à terminer tout le développement. Oui. Ak. Atelut Bria et Tira. Et ce monde-ci, c'est déjà Asiya. Oui. Jusqu'à ce qu'il enchaîne. En fait, ça, c'est ce qu'on peut dire que c'est Havaya. La pointe du Yud, Atsilut, c'est Yud. Ça, c'est Kei. Ça, c'est Vav. Ça, c'est Kei. Et ça, c'est Havaya. Avaya complet.
2: Mimala.
1: De haut.
2: Limata.
1: D'en bas. Qu'est-ce que ça veut dire? C'est qu'en fait, avec ça, la créature est véritablement achevée d'en haut, du côté du créateur. Voilà. Que le Havaya de la racine se réalise déjà à l'intérieur du désir. C'est pour ça qu'il dit que l'ordre de l'enchaînement se fonctionne jusqu'à amener le désir de recevoir à sa forme finale, qui est dans ce monde-ci.
2: Voilà.
1: Et de bas en haut, quand une montée a lieu, alors ici le kli précède la lumière. C'est pour ça qu'on dit que la créature détermine les degrés du développement. Avant que la créature ressente, avant que ça ne passe sur lui et qu'il décide de toute l'action, bien que l'action elle-même, ce ne soit pas lui qui l'a fait, c'est la lumière qui l'a fait. Mais il veut que la lumière agisse sur lui, et en cela, il avance ensemble avec le Créateur, et avant qu'il y ait une telle décision, rien n'est fait. Ça s'appelle que le cri précède la lumière. Allez-y. Et dans ce sens général, elle s'explique dans les 10 sphirot, Chokhma, Bina, Tiferet et Malchut et leurs racines. Et ce sont 10 sphirot, car la sphirat Tiferet inclut en elle-même 6 sphirot qui sont appelées Chagat Nehi. Et la racine est appelée Keter. Cependant, dans leur principe, elles sont appelées Chubtum. Et ce sont les quatre. Et ce sont les quatre mondes appelés Atzilut, Bria, Yetzira, Asiya. Et le monde de Asiya inclut en lui aussi ce monde-ci, de sorte qu'il n'y ait pas une créature dans ce monde-ci qui ne soit innovée depuis Ensof Bin Sosil, c'est-à-dire dans la pensée de la création, qui est afin de faire bien du bien à ces créatures. Encore une fois, on parle des désirs. Quand on parle de ce monde-ci, c'est aussi des degrés. Le dernier degré du monde de Asiya, c'est ça s'appelle ce monde-ci, qui sont des désirs séparés du Créateur, qui se sont séparés du lien, qui ont perdu la racine. On ne parle pas du corps. Il y a en cela parfois une imprécision dans l'explication où on dit mon spirituel, marsom, ce monde-ci, je dessine un homme, par souci de brièveté, vous devez comprendre de quoi est-ce qu'on parle. Oui? Autant que possible, il faut tout le temps séparer le moi de chacun de son corps matériel, de ce corps-là, de protéines. Avec ses corps, avec ses désirs d'existence et ses désirs humains. Alors, de quel désir est-ce qu'on parle? On parle uniquement du désir qui appartient à l'orientation vers le Créateur. Uniquement. Oui? Donc, il se trouve ici, j'écris et je dessine l'homme dans son corps. Tout ce qu'on a dans le corps, on n'en parle pas, c'est ce qui s'appelle le monde imaginaire. Tout ce qui peut être relié depuis le cœur au Créateur, c'est uniquement de ça dont on parle. Uniquement de ces désirs-là.
2: Vers?
1: Même le monde de Asiya, ou ce monde-ci, on parle des désirs qui sont dans notre cœur, orienté vers le Créateur. Les désirs que le corps développe comme désirs corporels ou qu'il développe comme désirs humains, on n'en parle pas. Ça appartient au monde imaginaire. Oui. Question. Alors pourquoi est-ce que ces désirs, il y a un seul désir, et c'est quoi ces désirs-là? Ces désirs-là, ça appartient pour l'instant à mon existence, ce qui s'appelle le monde imaginaire. Et ils disparaissent ensuite. Ces désirs, ils sont obligés d'exister. Ça, c'est le monde imaginaire. Oui? Alors, ces désirs-là sont obligés de se trouver en nous pour que nous, on commence à partir d'eux à développer le point dans le cœur. Avant que tu n'entres sur le terrain, au lieu de travail, il faut que tu aies une existence à partir de laquelle tu détermines. Je veux entrer sur le terrain. Ce qu'est le terrain, c'est travailler envers le Créateur. Alors, l'état avant, le fait que tu commences à travailler avec ton cœur envers le Créateur, ça s'appelle le monde imaginaire. C'est comme toute l'humanité qui se trouve dans cet état. Au moment où tu commences à orienter ton cœur vers le but de la création, et quand cela tu te ressens comme toi, que c'est ça ce qui est important, alors tout le reste devient de plus en plus comme un moyen. Ça veut dire que tu t'appuies sur ça pour sauter de là plus loin, pas vers le haut. Mais parfois tu retombes de nouveau dans ce même état où tu te trouves seulement dans ce désir imaginaire. Oui. Question. Alors ces mêmes moyens, ce sont en fait les désirs spirituels, car parce que ces mêmes moyens, quand tu veux corriger ton cœur, le moyen de la correction, c'est la force qui vient d'en haut, ce qui s'appelle la Torah. La lumière qui est en elle le ramène vers le bien. De sorte qu'il n'y a pas de créature dans ce monde-ci qui ne soit innovée depuis Ensof Beinsofil, c'est-à-dire dans la pensée de la création, qui est de faire du bien à ces créatures. Et elle est nécessairement incluse immédiatement de lumière éclie, c'est-à-dire d'une certaine mesure d'abondance avec l'aspect du désir de recevoir cette abondance. C'est qu'est-ce que ça veut dire? Une créature. Alors, qu'est-ce que ça veut dire qu'il n'y aura aucune créature qui ne soit innovée? Créature, ça veut dire que le ressenti de mon existence intérieure spirituelle, même séparée du Créateur, même si je ressens du bien, mal, que je le justifie, que je le maudis, peu importe quoi, mais envers la spiritualité, parce que je me trouve à la fin de l'échelle qui s'est enchaînée de haut en bas, mais je me trouve encore sur l'échelle, au point le plus bas. Je n'ai aucun lien avec le Créateur, je n'ai aucun ressenti du bon et bienfaisant, je n'ai aucun ressenti qu'il est présent, j'ai une dissimulation sur lui, j'ai une dissimulation sur le fait qu'il exerce une bonne providence, mais j'ai tout de même une certaine relation avec lui. Ça s'appelle que je suis une créature, encore une créature. En revanche, si je me sépare de ce ressenti-là, que je lui appartiens, que j'appartiens au chemin, bien que je n'y ressente encore rien, mais que je m'en sépare, ça s'appelle que je tombe dans l'animalité. Et le Baal HaSulam n'a pas honte de ce mot-ci, et il n'en a pas peur, et il dit que c'est parce que c'est comme ça que c'est. C'est l'animalité. C'est-à-dire que je suis séparé de la spiritualité et je deviens un animal en toute chose. Voilà. Parce que il n'y a pas en moi le désir qui est lié à l'échelle des degrés. Alors, une échelle, ça s'appelle un désir de recevoir avec la lumière qui est en lui, qui, d'une certaine manière, se rattache encore lui-même à l'échelle. Dont la mesure de l'abondance se propage de l'Atzmuto Binisotil, existence à partir de l'existence, et le désir de recevoir l'abondance est innové comme existence à partir de l'absence. C'est-à-dire qu'il se trouve encore dans cette avaya de haut en bas.
2: Oui.
1: En revanche, les désirs qu'on décrit comme nos désirs animaux, tous sont semblables aux bêtes, comme on dit, c'est-à-dire corporels et animaux, ils ne changent pas, ils n'appartiennent pas à cette avaya. Voilà. Ils sont comme ils sont. L'homme peut s'élever dans les degrés spirituels, et malgré tout, vouloir tout ce dont ce corps a besoin. Il est certain que ces choses prendront une forme très minime, mais il devra malgré tout les utiliser comme nécessité.
0: Alors.
1: Et afin que ce désir de recevoir

0: décrire comme séparé, je ne sais pas comment le dire. C'est que malgré tout, il appartient à Vaya, où il y a lumière et Kli. Ça veut dire que le Kli, ça s'appelle désir. Et la lumière qui anime le désir, qui fait vivre le désir, la lumière vient du Créateur. Le Kli est un résultat de la lumière pour qu'ils se soient enchaînés ensemble. Mais ils sont parvenus ensemble à une mesure si minime que dans le désir, il n'y a aucun ressenti d'où il vient, et dans le Kli, il n'y a aucun... Et dans la lumière, il n'y a aucun ressenti du fait qu'elle appartient au Créateur. C'est pour ça que ça s'appelle corps et la vie qui est en lui. Mais ce ressenti de corps qui est la vie en lui, c'est un ressenti de dissimulation.
1: Et
0: c'est pour ça qu'on dit qui se trouve encore en bas de cette avaya. Oui. Question. On dit que même dans notre monde, on peut voir la propriété de Dieu, par exemple dans la nature. Dans notre monde, c'est une copie du monde spirituel. C'est vraiment une copie. C'est une autre chose. Il y a une matière particulière, un désir particulier, qui n'appartient pas au désir du Créateur. C'est pour ça que ça s'appelle le monde imaginaire, dans lequel on a comme une empreinte. On a la structure, depuis la structure spirituelle dans ce monde-ci. Et rien ne change ici, en fait. Évidemment, les choses dans le monde changent. Et ces choses-là sont ce processus que l'humanité traverse, et ça fait avancer l'homme. Mais ce qui fait avancer, c'est pas le développement de la matière, mais c'est ce même point qui se trouve dans la dissimulation, le point qui se trouve à l'extrémité, au point final de l'échelle des degrés qui arrive de haut en bas, et ça commence à se développer de bas en haut. Et le développement de ce point provoque aussi le développement de la société humaine, des désirs humains. Mais c'est comme un résultat extérieur. Sans le développement vers le Créateur dans ce désir intérieur qui est la fin de la Vaya, alors il n'y aurait eu aucun changement dans ce monde-ci. Tout le monde aurait été comme des animaux. Mais seulement du fait qu'à l'intérieur de cet animal, s'il est possible de dire à l'intérieur de ça, hein. C'est comme où se revêt l'âme dans le corps biologique, voilà, comme on dit. Mais il n'y a rien de tel, il n'y a pas de chose. Mais c'est-à-dire que seulement parce qu'il y a ici un désir qui appartient au développement qui provient de la fin de Havaya, alors même les désirs humains changent et la société humaine, la société de ceux qui sont semblables aux bêtes, elle se développe jusqu'à ce que ce point se révèle et s'appelle le point dans le cœur. Voilà. Et tous ces désirs-là, humains, ils sont dirigés de telle manière à développer ce point-là, afin de l'aider à se développer. Mais ils ne deviennent pas eux-mêmes des kelim. Les désirs qui se développent dans l'homme, bien qu'ils les corrigent envers les hommes dans ce monde-ci, ces désirs-là sont spirituels. Comment dire? Il reçoit d'autres désirs. L'argent, l'honneur, les connaissances intellectuelles, mon rapport aux autres, que je les aime, que je les méprise, que je les hais. Ça, ce sont des désirs humains. C'est pas eux qu'on doit corriger.

0: Ça veut dire qu'en fait, il y aura, au moment où l'homme se dirige vers le Créateur, il y aura des désirs qui appartiennent ici à Avaya. Des désirs beaucoup plus grands, beaucoup plus profonds, des désirs qui deviennent spirituels, parce que le désir se trouve en eux. Parce que le Créateur se trouve en eux, pardon. Ne pense pas que ton rapport envers l'ami, c'est la seule chose que tu dois corriger et qu'ainsi tu parviendras à la fin de la correction. Absolument, absolument pas. Il y a des désirs appelés clipotes et c'est eux qui vont s'éveiller et c'est eux que tu devras corriger et c'est grâce à eux que tu parviendras à la fin de la correction. Et les désirs qu'on a maintenant entre nous, dans l'humanité, dans le groupe entre nous, ce ne sont pas des clipotes. Pourquoi? C'est parce qu'ils ne sont pas orientés vers le Créateur. Et c'est pour ça que ce n'est pas eux qu'on corrige véritablement dans la spiritualité, et c'est ceux dans lesquels on mérite le clip spirituel. C'est seulement une préparation. Point 4. Et le besoin de l'enchaînement du désir de recevoir, selon les quatre prénotes mentionnées dans Abia, ça vient du fait qu'il y a une grande règle concernant la notion de Kélim, que la propagation de la lumière et son retrait, c'est cela qui fait du cli un cli désiré pour sa fonction. L'explication est que tant que le cli n'a jamais été séparé de sa lumière, il est inclus avec la lumière et il est annulé devant elle comme une bougie devant une torche. Ici, on arrive à l'étude des qualités communes entre la lumière et le cli. Du fait que la lumière, c'est le don, moi, je ne sais pas ce que c'est la lumière, c'est juste un nom. Okay. Don, créateur, positif seulement.
1: Oui.
0: C'est le premier.
1: Oui.
0: Celui qui détermine. Celui qui détermine, oui. Il en ressort que le cli qui naît d'elle, il naît.
1: Hein?
0: Et il est créé. Et il se trouve sous sa domination. Et en toute chose, la lumière est toujours la première et celle qui détermine. Il ne faut pas oublier ça en quel conclut. Ça veut dire que si les désirs... Bon, ça c'est négatif, oui. Pourquoi est-ce que c'est négatif? C'est parce qu'il se ressent comme n'étant pas entier. Négatif, ça veut dire pas entier, oui. Et ayant besoin... De la lumière, disons, oui. Il est obligé d'avoir de la lumière. Et tout ça, c'est ce qui détermine tout. Et donc, ça veut dire que tous les désirs, tous les réchimots, tout ce qui s'est éveillé dans le cli sache, que la lumière, que l'homme sache, que la lumière était là avant et qu'il a tout fait. Ça veut dire qu'il ressort que la lumière agit du côté de l'intérieur du cli, oui, afin d'éveiller les désirs et les désirs pour elle-même. Oui. Et c'est quoi alors le cli? Alors le cli, c'est celui qui ressent qu'il y a quelqu'un qui l'éveille. C'est la force qui éveille, qui vient du Créateur. Et vers quoi est-ce qu'elle l'éveille, cette force? C'est aussi vers le Créateur. Alors, c'est qui le cli? Le cli, c'est celui qui ressent qu'il y a quelque chose qui se passe sur lui. Et qu'est-ce que c'est qu'une perturbation? Une perturbation, c'est qu'il ne peut pas unifier. Le fait que quelqu'un l'éveille, et vers qui il l'éveille? Ici, c'est une perturbation. Une perturbation. Des pensées étrangères. Comme il l'écrit, le Baal HaSolam, dans « Tu m'as formé par derrière et pas devant ». Voilà.
1: Az.
0: Oui.
1: Point
0: 4. Le besoin dans l'enseignement du désir de recevoir selon les quatre prénoms mentionnés dans Abiya vient du fait qu'il y a une grande règle concernant la notion de Kelim, que la propagation de la lumière et son retrait de la lumière, ce monde de la lumière, oui, c'est ce qui forme le Kli, qui fait du Kli un Kli désiré pour sa fonction. Quelle fonction? C'est pour réagir à la lumière qui l'éveille, qui le construit pour réagir de telle sorte. Explication est que tant que le Kli n'a jamais été séparé de la lumière, c'est quoi séparé? C'est qu'il ressent de telle sorte à ce qu'il soit séparé de la lumière.
1: Et
0: il est inclus avec la lumière et annulé devant elle comme une bougie devant une torche. Et en cela, il ne peut pas sortir et déterminer son individualité qu'il ressent que la lumière agit en lui aussi dans la propagation et le retrait et aussi dans le remplissage. Ça veut dire qu'en définitive, tout en tout, le Kli doit être indépendant afin de déterminer que la lumière l'actionne de tous les côtés.
1: Allez-y.
0: Et la notion de cette annulation est du fait qu'il y a entre eux une inversion éloigné d'un extrême à l'autre. Car la lumière est une abondance qui se prolonge de Asmoto Benin Sotil, existence à partir de l'existence, et du point de vue de la pensée de la création qui est dans Ensof Benin Sotil, elle est entièrement pour donner et il n'y a aucun aspect de désir de recevoir, même un peu. Et l'inverse d'elle est le Kli, qui est le grand désir de recevoir cette abondance, qui est toutes les racines de la créature innovée. Et il n'y a en lui aucune notion de don, en rien. Et c'est pourquoi, lorsqu'ils sont liés ensemble, le désir de recevoir s'annule dans la lumière qui est en lui. Et il ne peut fixer sa forme qu'après la lumière s'est retirée de lui, une fois. Car après le retrait de la lumière de lui, il commence à aspirer beaucoup après elle, et cette aspiration fixe et décide la forme du désir de recevoir comme il convient. Et ensuite, lorsque la lumière revient et se revêt en lui, il est considéré à partir de maintenant comme deux notions distinctes, Kli, lumière, corps et Kli, ou corps et vie. Et porte ici tes yeux, car cela est plus profond que toute profondeur. Ça veut dire que tout en tout, il y avait une action très simple qui a été faite. La lumière construit le Kli.
1: Comment?
0: Bien. Elle fait le désir, mais le désir n'est pas ressenti. Elle remplit le désir. Alors ici, on ressent le remplissage. Elle quitte le Kli. Donc on ressent le vide. Alors on ressent le désir. Oui. Et alors, ça revient. Et ça remplit, et alors on ressent un délice. Quelle différence est-il entre délice et remplissage? La différence est très grande. Oui?
1: Aratzon akodem.
0: Le désir précède le remplissage. Et alors, véritablement, on ressent le délice.
1: Oui?
0: Il y a remplissage et il y a délice. Ce sont deux choses complètement, complètement différentes. Le délice est atteint par l'aspiration.
1: Barul, que yesh mashu nosaf.
0: c'est quelque chose de supplémentaire du côté du Kli, qui n'était pas dans le désir. Ça veut dire qu'il y a un désir et un autre désir, et c'est quoi la différence entre eux? C'est l'aspiration. Et alors, la différence dans le remplissage s'appelle délice.
2: כן, השתוקקות. זה מה שאנחנו צריכים, ועכשיו אנחנו נעשה סיכום בעשיריות. יש לנו שש דקות.
0: Maintenant, on va faire un résumé dans les dizaines. On a six minutes pour résumer les choses principales et écrire des questions. Les clipotes, c'est ce qu'on doit corriger, mais ils ne se trouvent pas dans les dizaines, ils ne se trouvent pas ici. Il faut comprendre que c'est quelque chose qui se trouve par-delà. C'est pour ça que si on se développe l'aspiration, alors on aura la force et la capacité à travers la connexion d'arriver à ces mêmes corrections qu'on a à faire dans le clipote.
3: שמענו על ההבדל בין הרצון להשתוקקות, שהרצון מגיע מהטבע, ואת ההתפתחות של אותו רצון, התוספת שלנו, איך אנחנו מנסים, איך המלכות מנסה להידבק בבינה ולעלות הלאה.
4: כן, אנחנו למדנו את ה...
0: איך... comment est-ce que la création qui est le désir et la lumière
4: pour
0: arriver à un aspect qui s'appelle créature, qui est indépendant et qui peut commencer à faire son développement de bas en haut. C'est ça la principale, le principal occupation. Oui, justement, j'ai entendu dans le cours sur les sortes de désirs avec lesquels on travaille, que ce ne sont pas des désirs animaux, ni animaux. Mais c'est ce dont on parle dans la sagesse de la Kabbale, la correction des désirs, c'est les désirs par-delà ce moment-ci, c'est ceux qui sont dirigés vers le Créateur. La correction de la relation entre les amis, c'est justement dans ce désir-là, pas dans les désirs animaux. On a entendu à propos d'une loi, de la lumière.
5: Gabriel Rochem,
0: Gabriel écrit que tu veux corriger ton cœur, et le moyen de la correction, c'est la force qui vient d'en haut, qui s'appelle Torah. Là, sa force, la force qui est en elle, le ramène vers le bien. Je viens rajouter que le cours a commencé le cours avec un accent sur le fait que tout ce qu'on lit dans la sagesse de la Kabbale, ça ne parle pas de des personnes, mais seulement des désirs. Oui, la lumière qui a commencé dans... Quand elle s'est retirée, c'est là où c'est le processus de se ressentir du manque de la lumière. Comment on arrive à un manque où une fois qu'on est arrivé à une telle dissimulation qu'on ne ressent pas, qu'on ne ressent ni la lumière, ni le désir qui était relié à la lumière. C'est justement le travail qu'on a dans la dizaine. On a besoin d'éveiller de bas en haut. On a besoin de les renouveler, c'est ce qu'on fait dans notre étude. On a reçu encore un renforcement sur le fait que la lumière concerne le cli et quel point est-ce qu'on veut que le remplissage et ce qu'on cherche soit seulement pour renforcer l'action par rapport à la connexion à la Kdusha et de continuer notre prière et construire une aspiration qui soit dirigée vers à travers le fait de donner autre, les uns aux autres. Et que c'est qu'un cli. Un cli, c'est que le désir ressent que quelque chose l'éveille. Est-ce qu'il éveille? Justement, l'obstacle, j'ai entendu, la perturbation, j'ai entendu qu'en fait, il ne peut pas continuer l'un avec l'autre, qu'il ne peut pas faire appartenir ça avec le Créateur. Mais tout ça, ça passe à travers tout ce cli qu'il ressent. On a aussi entendu à propos de notre désir de recevoir l'abondance qui en fait innover comme existence à partir de l'absence pour qu'en fait et pour que ce désir arrive à sa dernière qualité, il est obligé de descendre à travers toute l'abondance, Atzilut, Bria et Tirasia. Et alors en fait la créature sera dans la lumière et le cli. La créature est. Oui, les amis, donc on sera content d'entendre des questions maintenant, ici dans le monde, le cli mondial. Allez-y.
6: Shlomo, Ken.
0: Shlomo, oui. Merci beaucoup. J'ai entendu du Rav que la lumière et le cli sont. Jusqu'au bas, jusqu'à l'état le plus bas, où la lumière devient plus faible. Est-ce que c'est un discernement de la lumière, ou en tout cas qu'on s'impressionne moins de la lumière? Oui. Donc justement, il y a plusieurs principes. Déjà, tout d'abord, on parle du cli. La lumière, c'est tout le temps la lumière d'Ein Sof, tout le temps. Mais du côté de la lumière, on peut définir la lumière selon le massar avec lequel on travaille. Donc là, il nous explique que dans l'enchaînement de haut en bas, le désir devient plus épais. Et c'est pour ça que s'il reçoit comme lumière, ce qu'il ressent comme lumière, et devient plus grossier, plus faible. Et c'est juste ce qu'il arrive au point le plus bas. Ce qui s'appelle le plus bas de l'extrême bassesse du monde d'Asiya. Il y a Ak, Asiyut, Briya et Tirasiya. Et chacun d'eux, et c'est 5 Pasufim, 5 Sfirot, et c'est justement 5 Madrigot. Le degré le plus bas s'appelle déjà le monde, ce monde-ci, ce qui s'appelle le plus bas du monde d'Asiya. C'est le degré le plus bas de la spiritualité. Ça n'appartient pas à notre monde imaginaire, où on a corps et tous nos désirs, les désirs comme ça animaux, si c'est ce qu'on appelle comme animaux, l'argent, l'honneur, les connaissances intellectuelles, ça n'appartient pas à ça. Pourquoi ça s'appelle spirituel? Parce que il y a un certain rapport au Créateur. Même si ce rapport s'appelle la dissimulation complète, c'est déjà un certain rapport au Créateur, même si c'est le plus petit. En dessous de ça, s'il n'y a pas de lien au Créateur, alors il n'y a aucun lien à la spiritualité. C'est pour ça que le degré le plus bas parce qu'il se trouve dans la dissimulation, alors on dit que la lumière aussi est plus épaisse, plus faible. On dit aussi, on a aussi entendu dans la première partie que dans la spiritualité, il n'y a pas de partialité. Soit il y a un massar, soit il n'y a pas de massar. Soit il y a de la spiritualité, soit il n'y a pas de spiritualité. Le Rav a donné de l'exemple sur la viande cachère. Il y a de la viande cachère. Voilà, bon, évidemment, il y a toutes sortes de noms, etc. Il y a une telle rabbanoute. Mais, en fait, c'est soit oui, soit non. Donc, un clé cachère, c'est un clé qui a un massacre et lumière réfléchie. S'il vous plaît, encore des questions.
5: Le
0: Rav a dit que les écrits ne parlent pas des cinq sens. Alors, en fait, comment est-ce que je mesure mon état? Selon quoi? Une belle question. Donc en fait, qu'est-ce qu'on fait ici en fait, oui? On a entendu dans le groupe Focus que c'est justement tout notre travail. Comme Gilad vient de le dire, on veut travailler entre nous pour développer l'aspiration. Que, comme on a vu dans le dernier dessin du Rav, que l'aspiration, c'est ce qui nous amène à cette différence entre le remplissage et le plaisir. C'est-à-dire qu'en fait, bien qu'on se trouve dans le degré le plus bas, sans aucun ressenti à la spiritualité dans la dissimulation, mais en fait, plus on travaille entre nous, en tant que société, en tant que groupe. Voilà, vous êtes venus, le groupe des jeunes. Donc, vous éveillez les uns les autres, et tous, en fait, concrètement, vous éveillez cette aspiration au lien avec le Créateur, au lien positif qu'on veut justement ressentir et être avec tous nos désirs spirituels, on veut être relié vers lui, vers le Créateur. Relier ses désirs vers le Créateur. Comment est-ce que le Rav l'a appelé au Créateur? Il s'appelle justement des clipotes. Hein? Parce qu'au début, c'est une clipa. Ensuite, une fois qu'on la corrige, ses désirs avec grâce aux aspirations-là, alors on commence à révéler l'intention spirituelle qu'il y a en eux jusqu'à la fin de la correction, jusqu'à ce qu'on soit atterré dans le Créateur.
1: Mai.
6: Toda.
0: Est-ce que les clipotes est-ce que l'existence des clipotes dépend de l'aspiration? Oui, donc tout d'abord, comme préface, et aussi par rapport à la question précédente, et il a dit que voilà, mon rapport aux autres, le fait que je les aime, que je les hais, que je les méprise, ce sont des désirs humains. Ce n'est pas eux qu'on doit corriger. Voilà. C'est-à-dire qu'il nous dit le Rav, à partir du moment où l'homme se corrige vers le Créateur, on éveille en lui des désirs qui appartiennent à Havaya, des désirs beaucoup plus grands, beaucoup plus profonds, des désirs qui deviennent spirituels. Parce qu'en eux se trouve le Créateur. Donc on ne pense pas que ton rapport à l'ami, c'est ce que tu dois corriger. Et en cela, arriver à la fin de la correction. Et pas du tout ça. Ici, il y aura des désirs qui s'appellent clipotes, et c'est eux que tu vas devoir corriger. C'est grâce à eux que tu vas arriver à la fin de la correction. Ça veut dire qu'en fait, là où il n'y a pas de lien au Créateur, et vraiment pas une imagination du Créateur, là, il y a ni kedusha, ni klipa. C'est juste des systèmes de liens dans toute l'humanité. Il y a, voilà, toutes sortes d'occupations, cela, psychologie, sociologie, tout ce que tu veux. Mais ça n'appartient pas à ça, c'est pas pertinent. À partir du moment où le Créateur rentre en compte, alors là, c'est très simple. Si tu veux la révélation du Créateur pour toi-même, c'est klipa. Si tu veux pour autrui ou pour le Créateur, pas pour toi-même, que c'est déjà pur de ton propre intérêt, alors c'est la doucha. Et là, il y a beaucoup, beaucoup de discernement. Mais ce qu'il nous dit, c'est qu'en fait, dans notre monde, c'est-à-dire dans le monde imaginaire, il n'y a pas du tout de
5: spots.
0: Du fait qu'il dit qu'il n'y a aucun lien véritable au Créateur. Encore des questions. Avram. La question, c'est justement, qu'est-ce qu'il doit être dans les désirs? Le Rav a dit qu'on a besoin de vivre dans les désirs, et dans les désirs, il y a beaucoup de formes. Et il a dit aussi que tant que je ne viens pas sur le terrain pour travailler, alors qu'est-ce que ça veut dire de vivre avec les désirs? Quel désir? C'est ce que je demande. Si mon cœur est déjà dirigé vers le Créateur, est-ce que c'est ça que je vis déjà avec les désirs? C'est justement ça le discernement, qu'à partir du moment où on commence à clarifier, est-ce que je peux avoir une certaine intention vers le Créateur? Est-ce que moi j'ai un désir de recevoir? C'est pour ça qu'on se trouve dans un environnement, qu'on étudie ensemble la partie des sources, qui nous enseigne qu'on est seulement le désir, la matière du désir de recevoir. Et c'est seulement dans la mesure où on se trouve dans un environnement qui m'élève en mes yeux l'importance du Créateur, l'importance de la qualité du don, en cela je peux commencer à dire que je m'occupe avec des désirs qui commencent à être dirigés vers le Créateur. Parce que moi-même, je ne l'ai pas. Si je l'avais, alors j'aurais même pas besoin de tous pour commencer à travailler, faire tout ce travail. Mais quand ça m'éclaire, que je n'ai même pas une seule goutte de cela, mais que chez les amis, il y a ça. Pourquoi? Et justement, on a parlé toute la semaine de ça, qu'on joue les uns avec les autres, on joue, justement, que c'est ça ce qui nous est important, que c'est la chose la plus élevée, qu'on élève le plus entre nous, la qualité du don et du Créateur. Donc, je n'ai pas de choix. Si je me soumets par rapport à l'environnement et aux amis, je commence à recevoir d'eux ce qui est important à leurs yeux. Pourquoi est-ce qu'on veut dans l'annulation par rapport aux amis? C'est pour que ce qui est important aux yeux de mes amis soit aussi important à mes yeux. C'est essentiellement donner au Créateur, être dans l'équivalence de forme avec le Créateur. Si on commence sur cela, à travailler sur cela et à mettre tout le poids, alors c'est en cela qu'on rentre dans le terrain. Dans le terrain véritable, on peut justement recommencer à travailler. Ok, mais donc ce terrain, c'est la dizaine. C'est justement le lien entre nous avec les amis. Donc est-ce que, à la fin du cours, le Rav a donné un exemple que la lumière, en fait, presse sur le clé, elle lui donne l'aspiration, elle presse sur le clé. Est-ce que c'est justement à partir de ce terrain dans la dizaine où on cause les uns aux autres tout le temps un nouveau état? Est-ce que c'est justement ça qui fait que la lumière presse sur le clé? Bon, on vérifions et on verra. Si on ne vérifie pas, on n'arrivera pas à ça.
7: Ken, Woman Carmiel.
0: Oui, Woman Carmiel. Merci beaucoup, bonjour à tous. Donc ma question, elle est comme ça. Si je comprends correctement, en fait, après le Tzimtzum, la lumière, au final, elle a besoin de se restreindre et la lumière doit se purifier. Et donc, il y a comme un cône qui arrive jusqu'au monde de Assiya, où dans le monde de Assiya, la lumière et le désir doivent être égaux pour commencer le travail, le vrai travail spirituel. Ou est-ce que je suis embrouillé en quelque chose? Bon, je pense que tu as raison, tu es un petit peu confuse, mais en fait, donc, l'enchaînement de haut en bas, le Rav a expliqué que jusqu'au Tzimtzum, la lumière précède le Kli, et après le Tzimtzum, le Kli précède la lumière. Mais c'est encore un enchaînement de haut en bas. Le monde de Assiya, c'est l'endroit le plus séparé du Kli à la lumière, à un tel point que, à la finalité du monde d'Assiya, il y a juste un tout petit point d'un lien unique entre la lumière et le Kli. Et en dessous, après le processus de brisure, il y a un truc encore plus bas, c'est l'étape animale. Nous, on commence à travailler avec l'état animal. Il n'y a pas de lien, il n'y a pas de créateur, il n'y a rien. Il n'y a que de la souffrance. Sauf de la, rien, autre chose que de la souffrance, c'est pas. Donc, les personnes ont reçu le point dans le cœur et commencent à travailler. Regarde l'écran. Voilà, on a beaucoup d'amis qu'on voulait entendre de Turquie, de Mac 22, de French, de Turquie 1. Encore beaucoup, beaucoup d'amis qui se trouvent avec nous dans les, sur les écrans, dans tout le monde. Qu'est-ce qui est commun à tous? C'est une seule chose. C'est le point d'aspiration qu'on a besoin de construire pour arriver au lien avec le Créateur. Et à cela, on va déjà parler dans les cours prochains. On a des annonces? Oui. Donc maintenant, on va passer à deux annonces. Première annonce. Chers amis, ce dimanche, le 6 septembre, de 18h30 à 19h30, heure d'Israël, il y aura une Yeshiva Traverim globale sur le sujet de l'éveil d'en bas. On prépare les cœurs pour le congrès à venir. Encore une annonce, les amis, une soirée d'expérience de la Kabbale. Pour la nouvelle année, on vous invite pour une soirée de connexion, de réflexion, et de penser comment est-ce qu'on va se développer une bonne année. C'est ce qui va être ce lundi 7 septembre à Ashkelon, par l'animation de Gilad Shedmon et Oren Levy. L'événement est ouvert et aux proches, et aux amis, et aux anciens, et aux nouveaux. Vous avez le lien dans une annonce. Faites attention les amis, on rentre dans une pause. Notre Seouda commence à 5h45, heure d'Israël, dans 35 minutes.

Bonjour, dans la première partie du cours, nous allons étudier un cours du Rav du 17 juillet 2002, basé sur l'article du Rav Bash. Ils mangent leurs fruits dans ce monde-ci et le capital demeure pour le monde à venir dans le travail. C'est l'article 34 du volume 2 de 1991 du Rav Bash. Nous lirons l'article ensemble en dizaines et nous avons pour cela 32 minutes. Les écrits du Rav Bash, volume 2, article 34. Que signifie « Ils mangent leurs fruits dans ce monde-ci et le capital demeure pour le monde à venir dans le travail. » Que signifie « Ils mangent leurs fruits dans ce monde-ci et le capital demeure pour le monde à venir dans le travail. » Le Zohar dit, et voici ses mots, Rabbi Abba a dit, le mal dans le cœur qui s'attache à tous les membres du corps leur fait cela. Il y a un mal que j'ai vu sous le soleil et il pèse lourdement sur l'homme. Ce mal, c'est la force du mal dans le cœur qui veut dominer les choses de ce monde-ci et ne prête aucune attention aux choses du monde à venir. Il demande « Pourquoi le cœur est-il mauvais ?» Et il répond « Le verset suivant le prouve. Comme il est dit, Kohelet, un homme à qui le Créateur a donné richesse, bien et honneur, et il ne manque à son âme rien du tout, ce qu'il désire, mais le Créateur ne lui permet pas d'en manger, car un homme étranger en mangera. » Ce verset est difficile car il est écrit « Et il ne manque rien à son âme de tout ce qu'il désire. Alors, pourquoi le Créateur ne lui permet pas d'en manger ? Il ne manque donc rien à son âme. » Et il répond « Un homme qui marche dans ce monde-ci, et le Créateur lui donnera de la richesse, afin qu'il en mérite le monde à venir, et qu'il lui reste un capital de son argent. » Qu'est-ce que le capital? Cet argent-là, qui demeure éternellement, c'est pourquoi il doit laisser après lui ce capital. Et ce capital, il le recevra après être sorti de ce monde-ci, car ce capital est l'arbre de vie du monde à venir, qui est Zeiranpin. Et il ne s'y trouve dans ce monde-ci que les fruits qui en sortent. C'est pourquoi l'homme mange ses fruits, qu'il a mérité dans ce monde-ci, et le capital demeure pour lui dans le monde à venir, pour qu'il mérite la vie supérieure d'en haut. Et celui qui se rend impur lui-même et poursuit son propre bien, il ne manque rien à son âme et à son corps, alors le Créateur ne lui permet pas d'en manger et de mériter cette richesse. Jusqu'ici, ces paroles. Il faut comprendre dans le travail que signifie « Ils mangent leurs fruits dans ce monde-ci et le capital demeure pour lui dans le monde à venir, dans le travail. » Et aussi que signifie l'explication de « Que il donne à l'homme richesse, biens et honneur dans le travail. » À propos de quoi il est dit « Et le Créateur ne lui permet pas d'en manger, car un homme étranger en mangera. » Il est connu que dans le travail, nous avons l'aspect de l'action, comme il est écrit, que le Créateur a créé pour faire. C'est-à-dire que le Créateur a créé l'homme avec le désir de recevoir du bien et du plaisir, et selon le désir et l'attrait ardent de l'homme pour une chose, ainsi l'homme est capable de jouir de cette chose. C'est pourquoi nous sommes nés avec un désir de recevoir pour notre propre bénéfice. Et cela, nous l'attribuons au Créateur.
Et il nous a donné de faire d'autres récipients, qui sont des récipients opposés à ceux que le Créateur a fait. C'est-à-dire que les récipients que les êtres créés doivent faire sont le désir de donner au Créateur. Autrement dit, les récipients que le Créateur a faits sont pour que les êtres créés reçoivent du plaisir. Et les kélim que les êtres créés doivent faire, c'est que le Créateur reçoit du plaisir. Cependant, si l'homme a été créé avec une nature de désir de recevoir, comment est-il possible de changer la nature? La réponse est qu'il existe une sgoula, et avec cette sgoula, il est possible de recevoir une seconde nature du Créateur, à propos de laquelle nos sages ont dit, le Créateur a dit, j'ai créé le mauvais penchant, j'ai créé la Torah comme remède, car la lumière dans la Torah le ramène vers le bien. C'est-à-dire que par la lumière de la Torah, ils recevront finalement la seconde nature, qui est le désir de donner du contentement à son Créateur, et alors ils mériteront l'état de Dvekut, appelé équivalence de forme. Cependant, jusqu'à ce qu'ils parviennent à l'acquisition du désir de donner, l'homme doit passer par plusieurs degrés. Avant tout, l'homme doit comprendre qu'il faut atteindre ce désir, car lorsqu'un homme va faire quelque chose, il va observer comment les gens se comportent. Autrement dit, si les personnes qui l'entourent comprennent aussi qu'il faut tout faire pour le bien du ciel, alors sûrement l'homme va observer ceux qui s'occupent de la Torah et des mitzvot et il voit qu'il n'y a personne autour de lui qui ait un intérêt à se soucier et à chercher des conseils pour atteindre le désir de donner. Et la raison pour laquelle ils ne le voient pas chez les autres est simple.

0: c'est que ceux-là ne s'occupent pas du chemin pour parvenir à en vue de donner. Alors ils voient la vérité. Mais ceux qui s'occupent effectivement de la Torah et des mitzvot en vue de donner, eux, travaillent sûrement dans la discrétion. Car si leur travail était révélé à l'extérieur, ils seraient déjà mêlés à leur travail une dimension d'extériorité. Car il y a une nature, lorsque l'homme voit que quelqu'un observe ses actions, il pense que l'autre apprécie son travail, et de ce fait, il a déjà de la force pour le travail, non pas parce que le Créateur exige son travail, mais parce que l'autre, qui l'observe, l'oblige à travailler dans la Torah et les mitzvot. C'est pourquoi ceux qui veulent travailler pour le bien du ciel cachent leur travail aux autres. C'est pourquoi l'homme n'a pas la possibilité de voir s'il y a quelqu'un qui travaille en vue de donner. C'est pourquoi l'homme a un grand travail jusqu'à ce qu'il en vienne à ressentir qu'il lui manque le désir de donner. Et même si parfois l'homme commence à comprendre qu'il lui manque effectivement le désir de donner, néanmoins, comme il a été dit plus haut, lorsqu'il voit qu'il y a beaucoup de gens qui s'occupent de la Torah et des mitzvot, et que ce sont des gens renommés, et qu'ils ne voient pas chez eux de manque, c'est-à-dire qu'ils ne ressentent pas de souffrance du fait qu'ils n'ont pas le désir de donner, il s'ensuit que le premier travail est de s'efforcer d'acquérir le besoin de mériter le désir de donner. B. Après qu'il a déjà acquis le besoin du désir de donner, il ne reçoit cependant pas immédiatement le remplissage dès qu'il commence à ressentir le manque. Et cela parce que le ressenti du manque dépend aussi de la mesure dans laquelle il ressent de la souffrance du fait qu'il n'a pas le désir de donner. Mais lorsque l'homme commence à ressentir combien cela lui manque et que l'on veut d'en haut qu'il ait un véritable manque, alors il reçoit d'en haut une aide dans le ressenti du manque. C'est-à-dire qu'on lui montre à quel point il en est éloigné. C'est-à-dire qu'il voit combien il est difficile d'atteindre le désir de donner sans réserve, et cela lui cause un grand manque. Mais pourquoi avons-nous besoin d'un grand manque? La raison en est que, pour une chose qui n'est pas importante, on ne sait pas comment la garder pour qu'elle ne se perde pas. C'est pourquoi, tant que l'homme n'a pas un véritable manque, on ne lui donne pas d'en haut la chose, car le manque et l'aspiration donnent de la valeur à la chose. Mais dans le chemin du travail, lorsque l'homme voit qu'il est difficile d'atteindre ce qu'il désire, il fuit le travail. Et il dit, je crois qu'il y a des gens qui ont eu le mérite que le Créateur leur a donné le désir de donner sans réserve, et cela parce qu'ils étaient plus aptes que moi. Mais un homme comme moi, qui a des qualités pires que les autres, n'a aucune chance de mériter cela. C'est pourquoi il fuit la bataille et entre dans le travail du collectif. Seules ces personnes qui disent qu'elles veulent fuir le travail, mais qu'elles n'ont nulle part où aller, car rien ne peut leur donner de satisfaction, ces personnes ne bougent pas du travail. Et bien qu'elles aient des montées et des descentes, elles ne désespèrent pas. Et c'est comme il est écrit, « Et les enfants d'Israël gémirent à cause du travail, et ils crièrent, et leur cri monta vers le Créateur à cause du travail. » C'est-à-dire qu'ils criaient à cause du travail, du fait qu'ils n'avançaient pas dans le travail du Créateur, afin de pouvoir travailler en vue de donner du contentement à leur Créateur. Alors, ils méritèrent la sortie d'Égypte, qui est appelée dans le travail, sortie de la domination du désir de recevoir et entrée dans le travail du don sans réserve. Et selon ce qui précède, il en ressort que le début du travail de l'homme est d'accepter sur lui la royauté du ciel. C'est-à-dire qu'à la place où l'homme ne se souciait que de satisfaire la volonté d'un roi vieux et insensé, c'est-à-dire que tout son travail était seulement pour son propre intérêt, il accepte sur lui un autre roi appelé « royauté du ciel », c'est-à-dire qu'il fait régner sur lui le Créateur, sur tous ses membres. C'est-à-dire que tous ses membres serviront le Créateur. Et cela s'appelle dans le travail « sortie d'Égypte », c'est-à-dire sortie de la domination de l'intérêt personnel et acceptation sur soi de servir le Créateur, comme il est écrit « Je suis le Créateur, votre Dieu, qui vous ai fait sortir du pays d'Égypte pour être votre Dieu ». Il faut interpréter que il les a fait sortir de la domination du désir de recevoir pour soi et leur a donné le désir de donner sans réserve, ce qui s'appelle « pour être votre Dieu ». C'est-à-dire que j'ai donné le désir de donner sans réserve afin que vous puissiez travailler pour mon nom. Et cela s'appelle que j'ai donné la force de ressentir que je suis le Créateur. Mais comment l'homme reçoit-il ce ressenti que le désir de recevoir est une mauvaise chose, qui informe l'homme qu'il doit corriger ses actions? Voici, dans le Soulam, Bereshit, il est écrit là-bas, et voici ces mots. C'est pourquoi le Créateur a imprimé des souffrances dans la question de la réception pour soi, qui est imprimé dans l'homme depuis sa naissance, tant des douleurs corporelles que des douleurs de l'âme, de sorte que, même s'il s'occupe de la Torah et des mitzvot, même pour son propre plaisir, malgré tout, par la lumière qui s'y trouve, il ressentira la bassesse et la terrible corruption qu'il y a dans la nature de la réception pour soi. Alors, il mettra à cœur de se séparer de cette nature de réception et il se consacrera entièrement à ne travailler que pour donner du contentement à son Créateur. Selon la Masure écrite, tout ce que le Créateur a fait, il l'a fait pour lui-même. Alors, le Créateur ouvrira ses yeux et il verra devant lui un monde rempli de la perfection ultime. Et alors il prend.
1: ואחר כך, שהוא כבר זכה לבחינת מלכות שמיים, יש מדרגה שנייה נקראת בחינת תורה, שהיא בחינת שמותיו של הקדוש ברוך הוא.
0: אמר אברון לה, פרדור, היה פרולם טכניק, רק לטקסט. Voici dans le Soulam, il est écrit là-bas, et voici ces mots. C'est pourquoi le Créateur a imprimé des souffrances dans la question de la réception pour soi, qui est imprimée dans l'homme depuis sa naissance, tant des douleurs corporelles que des douleurs de l'âme, de sorte que, même s'il s'occupe de la Torah et des mitzvot, même pour son propre plaisir, malgré tout, par la lumière qui s'y trouve, il ressentira la bassesse et la terrible corruption qu'il y a dans la nature de la réception pour soi. Alors, il mettra à cœur de se séparer de cette nature de réception et il se consacrera entièrement à ne travailler que pour donner du contentement à son Créateur, selon la mesure écrite. Tout ce que le Créateur a fait, il l'a fait pour lui-même. Alors, le Créateur ouvrira ses yeux et il verra devant lui un monde rempli de la perfection ultime et alors il prendra part à la joie du Créateur lors de la création du monde, car nos sages ont dit, il n'y eut pas de joie devant lui comme au jour où furent créés les cieux et la terre. Il s'ensuit que la lumière de la Torah donne à l'homme le manque, afin qu'il ait besoin de demander au Créateur de lui donner la force d'accepter sur lui le joug du royaume des cieux, et que toutes ses actions soient pour le ciel. Et ensuite, lorsqu'il a déjà mérité la dimension du royaume des cieux, il y a un second degré, appelé la dimension de la Torah, qui est la dimension des noms du Créateur, ce qui est la dimension de la Torah, le Créateur et Israël sont un. Selon ce qui précède, il faut expliquer les mots du Zohar, car le capital, c'est l'arbre de vie de ce monde-là qui est Zeiranpin, et il n'en existe dans ce monde-ci que les fruits qui en sortent. C'est pourquoi ces fruits sont mangés par l'homme, qui y a eu droit dans ce monde-ci, et le capital demeure pour lui dans le monde à venir. Il faut expliquer ce qui est écrit. Et le capital demeure dans le monde à venir, qui est Zeiranpin, car Zeiranpin est appelé Torah, et cela s'appelle ce monde-là, c'est-à-dire le monde qui vient après ce monde-ci. Car ce monde-ci est appelé Malchut, et le monde à venir, l'autre. Ce monde-ci, le Zohar le nomme Zeiranpin, qui est arbre de vie, la dimension de la Torah. Et il est connu que l'ordre du travail est que, d'abord, l'homme doit mériter la dimension du royaume des cieux qui sera en vue de donner. Et comment l'homme peut-il mériter la dimension du don sans réserve? Et c'est comme il est dit plus haut, « J'ai créé le mauvais penchant, j'ai créé la Torah comme remède ». Il s'ensuit que par la Torah, c'est-à-dire par la lumière qui s'y trouve, le ramène vers le bien, il s'ensuit que la Torah est pour lui dans la dimension de conseil. Comment parvenir à la dimension du royaume des cieux, que Malchut est appelé ce monde-ci, et la lumière qui le ramène vers le bien est appelée fruit. C'est-à-dire que l'homme voit des fruits de son travail, c'est-à-dire qu'il s'est efforcé dans la Torah et en a obtenu des fruits, que fruit signifie récompense du travail. C'est pourquoi il faut expliquer qu'il mange des fruits de la Torah, c'est-à-dire qu'il a mérité par la Torah la dimension du désir de donner, appelée la dimension de le ramener vers le bien. Et cela s'appelle la dimension des 613 conseils. Et ensuite vient la notion des 613 préceptes, qui sont déjà l'essence même de la Torah dans l'aspect de la Torah, le Créateur et Israël sont un. Et cela s'appelle l'aspect de Torah en essence. Et c'est ce qu'il dit, Zeiranpin est l'aspect de l'arbre de vie qui est la Torah. Et c'est cela. Et le capital demeure pour lui dans le monde futur, qui est l'aspect de la Torah, ce qui est appelé le capital qui est l'essence de la Torah. Tandis que la royauté des cieux, qui est l'aspect de ce monde, là-bas, la Torah n'est que dans l'aspect des fruits, c'est-à-dire, comme mentionné plus haut, qu'elle n'est que la lumière de la Torah qui le ramène vers le bien. Tandis que Zeiranpin est appelé le capital qui est l'essence de la Torah. Et cela s'appelle « leurs fruits sont dans le monde » qui est appelé « royauté », c'est-à-dire l'aspect de la croyance en permanence. Et ensuite vient le second degré appelé « monde futur », c'est-à-dire qui vient après la royauté, qui est l'aspect de Zeiranpin, la terre de la vie, qui est l'essence de la Torah. Et selon ce qui précède, on peut expliquer ce qu'il demande. Pourquoi le cœur est-il mauvais ? Et il répond, c'est ce qui est écrit, un homme à qui le Créateur donne richesse, biens et honneur.

méditer, l'intention est sur l'aspect de la royauté des cieux, c'est-à-dire que la lumière qui est dans la Torah le ramène vers le bien. Cette lumière est appelée fruit. Et ensuite, il parvient à l'aspect 2, le capital demeure pour lui dans le monde futur, comme mentionné plus haut, qu'il mérite l'aspect de l'essence de la Torah. Et cela s'appelle perfection. Et par cela, le Zohar répond, et voici ses mots, et celui qui se rend impur lui-même et poursuit son propre bien, il ne lui manque rien à son âme et à son corps, alors le Créateur ne lui permet pas d'en manger ni de mériter cette richesse. On peut expliquer que richesse signifie que il n'y a de pauvre que dans la connaissance, c'est-à-dire qu'il a mérité d'étudier la Torah et de connaître toutes les lois. Et il a des biens, c'est-à-dire qu'il sait que, grâce au Créateur, il possède un grand patrimoine de Torah, de mitzvot et de bonnes actions, et il a de l'honneur, ce qui peut s'expliquer par le fait que tous l'honorent à cause de l'honneur de la Torah. Néanmoins, le Créateur ne lui permet pas d'en manger. Et la raison en est, bien qu'il ait richesse, honneur et bonnes actions, néanmoins, puisqu'il poursuit son propre bien, c'est-à-dire pour son propre intérêt, comme il est écrit, et il ne manque rien à son âme, c'est-à-dire que toutes ses préoccupations sont qu'il n'y ait, à Dieu ne plaise, aucun manque dans l'aspect de son propre intérêt. Il n'a donc rien à manger de la sainteté, mais tout va à la citra-acha. Et c'est ce qui est écrit. Car un homme étranger en mangera. C'est-à-dire que tout est pris par les clipotes, car tout son travail était pour le désir de recevoir qui est l'autorité des clipotes. Il s'ensuit que toute la richesse, c'est-à-dire ce qu'il pensait être la connaissance de la Torah, et les biens, qui sont la propriété de la Torah et des mitzvot, tout se trouve dans l'autorité des clipotes. Par cela, nous comprendrons ce qu'il demande. Pourquoi le Créateur est-il mauvais? Il faut expliquer quel est le mal qui se trouve dans le désir de recevoir. À cela, il répond. Le verset suivant le prouve, comme il est écrit, « Un homme à qui le Créateur a donné richesse et bien, c'est-à-dire que le Créateur lui a donné de faire beaucoup de choses dans la sainteté, néanmoins, puisque tout était pour son propre intérêt, tout est donc passé dans une autre autorité. C'est ce qui est écrit. » Car un homme étranger les mangera, c'est-à-dire les clipotes, parce qu'il a travaillé pour elles et non pour la sainteté. Mais il faut savoir que, au moment où l'homme corrige ses actions, il retire tout des clipotes, et tout revient à la sainteté. Comme il est écrit, il a englouti des richesses et les vomira. D'après ce qui précède, il y a la notion de fruit dans le monde. Du point de vue de la lumière qui s'y trouve le ramène vers le bien. Et de là, il reçoit la royauté du ciel. C'est-à-dire que le travail consiste à sortir de la domination du désir de recevoir et à tout faire en vue de donner. Ensuite, il y a la notion de et le capital reste pour lui dans le monde futur, qui est la Torah du point de vue de ces noms du Créateur. On peut expliquer ce que dit le Zohar, et dans le Soulam, et voici ces mots, il est écrit « Et à Zevulun, il dit « Réjouis-toi, Zevulun, dans ta sortie

0: et Issachar dans tes tentes. Cela enseigne qu'ils se sont associés ensemble. L'un sort et fait la guerre, l'autre reste et s'occupe de la Torah. Celui-ci donne une part de l'autre à son butin, et celui-ci donne une part de l'autre de sa Torah. Car Issachar est le secret de Tiferet, et Zevulun est le secret de Malchut. C'est pourquoi Zevulun a hérité de sortir faire la guerre, car il est du côté de Malchut, c'est-à-dire l'abondance par les guerres. Et la part d'Issachar est dans la Torah. C'est pourquoi ils se sont associés ensemble, afin que Zevulun soit béni par Issachar, car la bénédiction qui est dans la Torah est la bénédiction de tout. On peut expliquer que la notion de partenariat entre Issachar et Zevulun dans le travail se trouve dans un seul corps, c'est-à-dire que le travail doit être organisé de deux manières. A, c'est l'aspect de la royauté du ciel, où il y a la question de la guerre contre le penchant, sortir de la domination de l'amour de soi et accepter sur soi que toutes ses actions soient en vue de donner. Alors, par les guerres, il prend du butin, c'est-à-dire qu'il prend les forces du désir de recevoir et les échange contre le désir de donner, ce qui s'appelle par la guerre qu'il se soumet. Et le désir de recevoir est obligé de tout faire selon sa volonté, c'est-à-dire que toutes les actions soient uniquement en vue de donner. Et d'où Zevulun reprend-il les forces pour gagner la guerre? Il les prend d'Issachar, c'est-à-dire de la Torah d'Issachar. Et cela correspond à ce qui a été dit plus haut, comme il est écrit, « J'ai créé le mauvais penchant, j'ai créé la Torah comme remède ». Et c'est ce qu'il dit, « Et celui qui donne une part à l'autre de sa Torah, car Issachar est l'aspect de Tiferet, et de la Torah d'Issachar, Zevulun a la force de vaincre des guerres ». Et c'est comme il a été dit plus haut, cela s'appelle « ils mangent leurs fruits dans ce monde-ci », c'est-à-dire qu'ils voient les fruits que la Torah lui apporte. Autrement dit, ils voient que par la lumière qui est dans la Torah, il a mérité le désir de donner, car les fruits sont appelés « profit du travail ». Et c'est comme il a été dit plus haut, c'est l'aspect des 613 conseils. Et cela s'appelle que Issachar donne une partie à celui de sa Torah. Pardon, que Issachar donne une part à celui-ci de sa Torah, dont il mange les fruits. Et c'est ce qu'il dit, et celui-ci donne une part de son butin. Car par le butin que Zevulun lui donne, il s'assied et s'occupe de la Torah, ce qui signifie que si Zevulun ne lui donnait pas de son butin, c'est comme s'il ne pouvait pas mériter la Torah. Il faut expliquer qu'ici, il s'agit de la Torah qui est l'aspect des noms du Créateur, qui est l'aspect des 613 préceptes, qui est l'essence de la Torah, comme il a été dit plus haut que l'essence de la Torah ne peut être méritée qu'avant que l'homme ait mérité l'aspect de la croyance, la royauté des cieux dans l'aspect de « en vue de donner ». Alors le désir de recevoir est soumis et le désir de donner est celui qui domine. C'est pourquoi, lorsque la malchoute possède le désir de donner, désir que la malchoute a mérité par des guerres, cela s'appelle que elle a pris du butin de la guerre. Et lorsqu'elle lui donne le désir de donner, alors il peut s'asseoir dans la tente de la Torah, et cet aspect est appelé Tiferet Zeranpin. Tandis que, s'il n'y a pas encore dans le degré de désir de donner, il n'y a pas de place pour l'aspect de l'essence de la Torah, et cela s'appelle l'association des Issachar et Zevulun dans le travail, c'est-à-dire, comme il a été dit plus haut, que la Malchut sort dans l'aspect des guerres et l'aspect de Zerantin appelé Torah donne à la Malchut de sa Torah. C'est-à-dire qu'il faut distinguer deux aspects dans la Torah. A, l'aspect de la lumière qui s'y trouve le ramène vers le bien, de là découle l'aspect des fruits pour la Malchut. B, l'aspect de l'essence de la Torah qui s'appelle « et le capital demeure pour lui dans le monde à venir » et cela précisément après que l'aspect de Malchut possède déjà le désir de donner qu'elle a mérité par la lumière de la Torah, comme il a été dit plus haut, l'aspect appelé l'aspect des fruits. Et cela est, selon ce qui est dans nos sages, les tefilines du bras précèdent les tefilines de la tête, car les tefilines du bras, dit le Zohar, sont l'aspect de Malchut, le bras faible, car il faut de la force, car dans la royauté des cieux se trouvent toutes les guerres afin de soumettre le désir de recevoir, et ensuite viennent les tefilines de la tête, qui sont l'aspect de la Torah. Fin de l'article, début du cours avec le Rav. Amud Kuf Yud Gimel. Nous avons entendu que notre travail du Rabash se divise en deux parties. Aussi le Baal HaSulam le dit quand il nous explique les mitzvot de la Torah. Il dit que la Torah se divise en deux parties. La première étape de la Torah, c'est la Torah de la correction, et ensuite la Torah du remplissage. La Torah de la correction, c'est une Torah appelée conseil. Comment corriger le désir de recevoir, l'utiliser dans le but de donner. Et la Torah du remplissage, de la correction, du remplissage, ce sont déjà les noms du Créateur. Ça veut dire que la lumière qui s'y trouve, qui auparavant l'a déjà ramené vers le bien, vient maintenant remplir le cli et apporter au cli des noms sacrés, c'est-à-dire la reconnaissance du Créateur selon l'équivalence de forme avec lui. Et ces deux parties, en fait, s'appellent toutes deux Torah. Seulement, l'une sert à la correction et l'autre à l'atteinte. D'après cela, il y a aussi un rapport à la Torah qui s'appelle
1: Keren Kayemet. 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
0: D'après cela, il y a aussi un rapport à la Torah qui s'appelle les fruits et un rapport à elle qui s'appelle le capital qui demeure. L'homme qui se corrige lui-même corrige la partie qu'il peut corriger et la partie qu'il ne peut pas reste pour la correction générale qui vient ensuite dans le zivouk de Rav Pialim Mekabstiel et la venue du Messie. Et en conséquence, il jouit de ce qu'il fait maintenant et corrige maintenant, ainsi que de la lumière qui l'éclaire depuis ce point à la fin de la correction, appelé le capital demeure pour le monde à venir. Car en vérité, il ne réussit à se corriger lui-même que dans son inclusion dans les 9 premières sirotes. C'est ce que fait l'âme pendant tout son processus sur l'échelle des degrés. Et c'est pour ça que la lumière de la correction elle-même ne se révèle que à la fin de la correction. Ça s'appelle le capital demeure pour le monde à venir. Et tant qu'on n'a pas dans l'intention, et tant qu'on n'entre pas dans l'intention afin de donner, on ne considère pas qu'on se trouve ni dans les mitzvot ni dans la Torah. Toutes les actions de l'homme sont sans masachim, dans l'intention afin de recevoir. Et tout ce qu'il comprend et acquiert de son étude n'est pas encore pas la Torah, mais la préparation. En revanche, quand il franchit le marsum, il entre dans la lumière de la croyance, c'est-à-dire dans l'intention afin de donner. Alors, selon la grandeur de la croyance, l'atteinte se révèle aussi à lui. La lumière de l'atteinte, la lumière de l'équivalence de forme. Et alors, il se corrige lui-même dans ce qu'il peut par son inclusion dans les 9 premières. Et à la fin de la correction, son fondement entier est corrigé.
1: Et
0: c'est ce qui est bien expliqué ici dans l'article, c'est comment la Torah parle d'un seul homme. Tous ses attributs et les liens qu'il y a entre elles, tout cela se trouve dans un seul homme, dans ses qualités, et nous n'avons aucun fondement, aucune autorité pour interpréter ces choses dans ce monde, selon la manière dont nous avons l'habitude ici, dans des corps différents, dans le temps, le mouvement, le lieu. Car alors la Torah devient... Car la Torah devient déjà non pas la Torah sacrée, mais sort simplement de sa Kdusha, Et dans ces revêtements grossiers, il est impossible de voir quelle est vraiment l'intention véritable de toutes ces actions dont elle nous parle. Et par cela, l'homme s'éloigne complètement de l'interprétation véritable, et alors pour lui, la Torah n'est plus une instruction sur la manière de se corriger, mais selon ses revêtements, elle devient soit des légendes, soit de l'histoire, soit une sorte d'action corporelle qui se déroule dans ce monde, mais pas l'ordre de la correction et la révélation des noms sacrés. C'est pour ça qu'il faut toujours interpréter tout ce qui est écrit dans les livres sacrés dans un seul corps, dans une seule âme. Est-ce qu'il y a des questions? Comment vérifier dans le travail que le travail est pour la Kdoucha et non pas pour les clipotes? Comment l'homme qui est avant le marsom peut-il savoir si son travail est pour la Kdoucha et non pour la Klipa? Tout d'abord, avant le marsom, il n'y a ni Kdoucha ni Klipa. Tout est dans le désir de recevoir. Et l'homme doit seulement apprendre autant que possible à distinguer entre les états qui sont comme en correspondance avec la Kdoucha et en correspondance avec la Klipa. On dit que toutes les choses qui sont liées au but, au rapprochement du Créateur selon les qualités, au rapprochement d'autrui, viennent en correspondance avec le côté de la Kdoucha, le côté droit. Et toutes les choses qui sont au dépend d'autrui, dans la séparation d'avec le Créateur, sont du côté de la Klipa. Alors, comment être autant que possible davantage connecté? Il nous donne alors un conseil. Israël, le Créateur et les voies de la Torah sont un. Ça veut dire que toutes les actions que je fais maintenant, ou les pensées, peu importe lesquelles, moi, mon désir, ma pensée ou mon action, et le Créateur tel que je me le représente, doivent être en un seul point, comme un. Si je me représente cela comme un, alors mon action, dans le temps, le mouvement et le lieu, est déjà lié à la notion appelée le but de la création. Maintenant, peu importe jusqu'à quel point je comprends cela ou non. Selon mon degré, je le fais et c'est tout. Il est interdit à l'homme de regretter de ne pas être à un autre degré. Qu'il fasse ce qu'il peut maintenant, à cet instant. Je vais élargir un peu la question. Même si nous sommes dans le désir de recevoir avant le marsom, est-ce qu'on peut distinguer non seulement quelque chose qui, à ce qu'il me semble, va dans la direction du but, et ce qui m'éloigne du but, pas seulement noir ou blanc? Est-ce qu'on peut distinguer entre toutes ces choses? Par exemple, ce qu'il écrit ici, il appelle ça certaines qualités à l'intérieur de toutes ces choses. Ça veut dire vraiment savoir. Cette qualité me rapproche comme ça, cette qualité me donne la force de combattre, cette qualité me donne la force pour ça.
1: Est-ce
0: que l'homme, pendant la préparation, peut diagnostiquer les qualités et leur caractère ou leur capacité à aider ou la manière dont elle l'aide, comment il peut les utiliser pour vraiment ressembler au Créateur? Je ne pense pas que ce soit vraiment possible. Et je ne pense pas qu'il vaille la peine de vraiment approfondir cela. Et ce n'est pas écrit comme ça. Ça deviendra pour toi de la philosophie, une sorte de raisonnement savant, mais pas vraiment le travail. Pourquoi ? Car nous ne comprenons pas qu'aucune qualité en nous n'est construite dans un mauvais but, mais que tout est dans un bon but. Et il n'y a en nous aucune tendance qui soit négative. C'est seulement l'intention qui détermine si c'est négatif ou positif, en fin de compte. Alors, si tu vas vérifier ce qui est mensonge, ce qui est vérité, ceci, cela, peut-être que le mensonge est une chose plus utile que la vérité. Cela dépend de la manière dont tu l'utilises. Nous ne vérifions donc jamais les qualités et nous ne les jugeons pas telles qu'elles sont en elles-mêmes. C'est vraiment de la philosophie pure qui peut t'amener à utiliser les bonnes et les mauvaises choses comme tu veux. Nous devons seulement prendre quelque chose telle qu'elle est, concrètement, où veux-tu l'utiliser ? Et alors, déterminer si c'est bon ou mauvais. Il donne là un exemple, il est écrit que si je peux sauver une vie humaine par un mensonge, alors je suis obligé de mentir. Je suis obligé de mentir. Et du point de vue de la philosophie, comment peut-il y avoir quelque chose de pire qu'un mensonge ? Le Créateur est vérité. Tu peux prendre tous les versets, les apporter aussi, et vraiment me prouver qu'il n'y a rien de pire qu'un mensonge. Il est écrit que le sceau du Créateur est vérité. Et en général, qu'est-ce que le mensonge ? Son contraire ? Oui, son contraire. Et peu importe que ce soit son contraire, s'il est possible par cela de sauver une vie humaine, alors cette même Torah m'oblige à agir ainsi. Ou bien il y a beaucoup d'exemples comme cela dans la vie. Nous voyons que les choses les plus mauvaises sont faites après de beaux calculs comme cela, avec des preuves qu'il est impossible de faire autrement, ou même que c'est pour le bien de l'humanité. Ça veut dire que sans lien avec le but final, il n'y a absolument pas de quoi juger si tel résultat, tel phénomène, telle qualité, telle tendance est bonne ou mauvaise. C'est tout. Tu sais, c'est même vrai dans les choses simples. Je me souviens que c'était en Chine et aussi en Russie, on exterminait certaines choses. En Russie, on exterminait vraiment les loups. Et en Chine, toutes sortes de mouches, toutes sortes d'oiseaux, toutes sortes de choses. Ensuite, on arrive à de telles catastrophes et alors, on comprend quel déséquilibre on a créé dans la nature. Un déséquilibre, oui. Tu comprends ? C'est impossible, nous ne sommes pas capables de mesurer quoi que ce soit si ce n'est en lien avec le but final. C'est pour ça que, tout d'abord, on n'extermine rien. Il n'y a rien de mauvais. Cela te paraît seulement mauvais maintenant, selon ton état et selon la manière dont tu juges. Bon, parvenons bien, vois cette chose à la fin, et alors décide. Il écrit aussi à ce sujet du fait que toute la providence sur nous est une providence orientée vers un but. Tu ne peux pas dire d'aucune chose que c'est une chose mauvaise, car chaque chose a une place par laquelle toute la création est amenée à son but. Alors, en fin de compte, qu'est-ce que nous devons faire ? Ce que nous faisons, c'est seulement changer notre relation. Laisse le monde tranquille, ne change rien en lui. Change-toi toi-même et tu verras le monde entier à quel point il sera bon et utile pour toi. Il y a quelque chose ici à cause de quoi j'ai posé cette question. Bon, si je regarde simplement ce monde, voyons qu'il y a toutes sortes de choses dans ce monde, toutes sortes de couleurs, de nuances de choses. Si maintenant nous voyons les choses après le Marsom, dans les montées et les descentes, si on parle de l'étape de la préparation, ça paraît être quelque chose de noir et blanc. Je dois tout le temps passer du noir au blanc, du noir au blanc. Où est la vie ici? Où sont toutes les couleurs? Je ne sais pas comment expliquer ça. Je ne sais pas si j'arrive à transmettre quelque chose.
1: Emet, matzavim rochaniim.
0: En vérité, les états spirituels sont assez tranchés et sont assez nets. Et les nuances dont nous parlons, ce ne sont pas des nuances où il y aurait noir, blanc et entre les deux toutes sortes de formes de gris. Mais il y a 9 sphirotes, 9 qualités. Et dans chacune, il y a un usage extrême, soit de ce côté, soit de l'autre. Et ensuite, il y a aussi une combinaison entre elles. Et là aussi, un usage soit de ce côté, soit de l'autre. Mais en vérité, ce soit Kdusha, soit Klipa, et entre les deux, il n'y a rien de tel. Quand nous disons ligne médiane, ce n'est pas au milieu entre Kdusha et Klipa, c'est dans quelle mesure tu peux maintenir la Kdusha. Tu comprends? Et ce que tu dis, comme si c'était noir et blanc, c'est exact. Soit noir, soit blanc.
1: Et
0: entre le noir et le blanc, c'est seulement là que tu peux distinguer quelque chose. Dans le noir, tu ne vois rien, et dans le blanc, tu ne vois rien. Tu vois seulement exactement à la frontière entre eux. Et c'est comme ça. Ne pense pas que les 9 premières soient une sorte de chose qui se trouve entre les deux. Non. Les 9 premières sont des qualités claires, vraiment fixées, très précisément définies, et leur utilisation est aussi soit comme ceci, soit comme cela. Il n'y a pas de milieu. Il est impossible d'être un peu dans la Kdusha et un peu dans la Klipa. C'est soit l'une, soit l'autre. Tout dépend seulement de l'intensité. Mais c'est soit l'une, soit l'autre. Tu comprends? Ça me rappelle la cacheroute. Un peu plus cachère et un peu moins cachère. Tout ça, ce sont des jeux. C'est pour vendre les choses. Je me souviens de Yisrael, le fils du rabbin. Il était responsable de faire venir de la viande de l'étranger. Alors je lui ai demandé, il m'a dit, écoute, tout son commerce et tout ça, il était vraiment responsable de toute l'importation de viande cachère d'Argentine, de Hollande. Alors elle dit, il n'y a aucune différence entre toutes les viandes. Chez nous, il y a un seul standard. Donc, une seule viande cachère entre en terre d'Israël. Tu vas ici dans un magasin cachère Belz, Schmelz, Gour, Jérusalem, Badat, ceci, cela. Pourquoi? Ah, c'est simplement déjà une question de commerce. Et c'est tout. Rien de plus. Alors il n'existe rien de tel. Une chose ne peut pas être comme ci ou comme ça. C'est déjà l'homme qui se fabrique quelque chose, mais dans la spiritualité, vraiment, cela ne peut pas exister. Comment peux-tu dire d'un kli un peu plus sain ou un peu moins sain? Selon la grandeur du massar, il se trouve dans la Kdusha. Non, non, oui, oui. Tu peux les comparer entre eux en disant que l'un se trouve avec plus d'intensité et l'autre avec moins d'intensité. Oui. Mais il ne peut pas être un peu dans la Kdusha et un peu dans la Klipa, mélangés ensemble. Si tu prends toute l'échelle des degrés, tu peux dire que la différence entre Klipa et Kdusha au degré supérieur est plus grande et jusqu'ici elle est plus petite. Mais malgré tout, c'est soit Kdusha, soit Klipa. Je pense que c'est ton problème. À chaque degré où l'homme se trouve, pour lui, ce sont des choses extrêmes. La Klipa de Noga. La Klipa de Noga, ce n'est pas une Klipa, ce n'est pas la réalité, la Klipa de Noga. Qu'est-ce que moitié-moitié? Ce n'est ni ceci ni cela, et c'est pour ça. Et c'est pour ça que c'est moitié-moitié. La Klipa de Noga est une chose comme ça. La Klipa de Noga, c'est tout désir pour lequel tu n'as pas encore déterminé à quoi il appartient. Oui, pour le moment, ça s'appelle Klipa de Noga, que tu peux rattacher soit à la Kdusha, soit à la Klipa. Mais elle ne contient pas moitié de ceci, moitié de cela. Il n'existe rien de tel dans un endroit quelconque où tu aurais moitié Kdusha, moitié Klipa qui se rencontrent ensemble.
1: Ken.
0: Comment Malchut peut-elle monter à Bina alors qu'une partie reste? Malchut ne monte pas à Bina, Malchut restreint à Bina, et c'est en cela qu'on dit qu'elle monte. Elle monte du fait qu'elle veut adhérer à Bina, et comment peut-elle adhérer à Bina? Elle abandonne tout son désir de recevoir, oui. Elle restreint tout, et seulement dans cette idée qu'elle veut adhérer à Bina, à son Keter, disons. Elle adhère à Bina. C'est pour ça que tu as zone vague et un point. Et Malchut elle-même n'est pas capable de davantage. À la page 115, dernier paragraphe. Seuls ces hommes qui disent qu'ils veulent fuir le travail, mais qu'ils n'ont nulle part où aller, puisque de rien ils ne peuvent recevoir de satisfaction, ces hommes ne quittent pas le travail. Page 115, dernier paragraphe, seuls ces hommes qui disent qu'ils veulent fuir le travail, mais qu'ils n'ont nulle part où aller, puisque de rien ils ne peuvent recevoir de satisfaction, ces hommes ne quittent pas le travail. Et bien qu'ils aient des montées et des descentes, ils ne désespèrent pas. Et c'est comme il est écrit, et les enfants d'Israël gémirent à cause du travail. Alors qu'est-ce que tu demandes? Ce sont déjà des hommes qui sont arrivés à une étape où ils ont tout clarifié, ils sont arrivés à un état où même cela ils n'en veulent pas. Mais sans cela, ils ne peuvent pas. C'est cet état?
1: Ken?
0: Un kli appelé spirituel est inclus de nombreuses conditions que l'homme doit rassembler, ces conditions-là, à travers toutes sortes d'étapes de son développement. Et quand toutes ces conditions arrivent vraiment à leur forme finale, alors il se crée, en fin de compte, un état appelé man, une demande, une condition pour qu'il entre dans la spiritualité. Et cette condition est incluse de très très nombreux détails. Je n'ai nulle part où revenir. Et je n'ai nulle part où aller. Et en bas, je ne suis pas capable de faire quoi que ce soit avec les choses déjà passées, ni avec les choses à venir. Et je dois déterminer une relation claire de ma part envers tout ce qui se trouve dans ce monde et tout ce qui me paraît être dans le monde à venir. Et une relation entre le Créateur et une relation envers moi-même. Ça veut dire qu'en fin de compte, l'homme doit rassembler une certaine position qui est appelée « Et les enfants d'Israël gémirent à cause du travail ». Alors, ils gémirent, qu'est-ce que c'est exactement? C'est qu'il ne veut pas fuir le travail et qu'il ne veut pas non plus faire quoi que ce soit. Et il ne retire aucune satisfaction, mais il n'en retire d'aucune autre chose non plus. Qu'est-ce qu'il dit? Ils ont des montées et des descentes, mais qu'est-ce qu'il peut faire? Mais il ne désespère pas. Il est désespéré, mais de quoi est-il désespéré? En fin de compte, il ne voit pas que ces montées et descentes, il puisse obtenir quelque chose, mais il n'a pas le choix, il est obligé malgré tout de continuer ainsi. Ça veut dire que c'est de l'optimisme et du désespoir ensemble. Je ne sais pas comment dire. Toutes ces choses doivent exister depuis les deux extrêmes, dans le même homme. En fin de compte, on l'amène à un état qu'il ne peut pas résoudre lui-même. Toute la rencontre entre les deux extrêmes, il ne peut pas le résoudre lui-même. Il n'y a pas de solution. Et de cela, il crie vers le Créateur. Ça veut dire que c'est comme de nombreuses dimensions, où dans chaque dimension, tu as deux extrêmes, d'un même ressenti ou dans une même perception ou d'une certaine idée. Et ces deux extrêmes se contredisent l'un l'autre et tu les as toutes réalisées sans pouvoir faire quoi que ce soit. Disons que c'est comme si tu étais dans un cercle et que tu étais au milieu et de tous les côtés du cercle, tu as des forces opposées qui viennent vers toi et te piquent des deux côtés dans toutes les directions, chacune avec, comme ça, elles se rencontrent en toi. Et toi, tu ne peux rien faire, alors tu cries vers le Créateur en haut. Et alors, il se révèle que tu peux crier vers lui. Et qu'avant cela, tu ne le pouvais pas.
1: Non.
0: Hein? Un état optimiste, hein? Un état optimiste. Un état bon. Un état bon. Bon.
2: Ok. Et
0: nous passons, qu'est-ce que nous prenons de ce cours pour l'implémenter dans la dizaine? Nous avons entendu que combien c'est important et combien toutes nos actions doivent être afin de donner, et nous devons simplement remplacer toutes les formes de afin de recevoir et afin de donner. Nous devons nous soumettre, faire toutes les actions. Et c'est notre méthode à travers la connexion de recevoir des forces des amis. Une personne qui n'a pas d'option. Hormis notre chemin, ne quitte pas.
3: L'Arabe
0: a dit, le début de la correction, c'est de donner conseil sur comment atteindre, afin de donner. C'est ainsi que nous devons voir le cours à tout moment donné de nos vies, comment nous pouvons véritablement utiliser les écrits des kabbalistes, ces cours, pour vraiment s'élever dans les degrés et se rappeler proche du Créateur, parce que le Créateur nous met sur le chemin. Tous et chacun qui est maintenant dans le cours, et puis dans 15 ans, il écoute, réécoute le cours et enregistre sur le chemin et pour faire des pas en avant. Oui, aujourd'hui, dans notre réunion, nous avons parlé de qu'est-ce qu'est un véritable désir. Nous avons lu au sujet de cela dans l'article, nous avons entendu du Rav, et nous voyons que nous avons cette guerre intérieure. Si le désir de recevoir contre lequel nous voulons le tourner dans une forme de don, et donc nous prenons des forces spirituelles que l'environnement nous procure et nous les utilisons pour atteindre cette guerre. Oui, nous avons entendu combien il est important de faire une différenciation entre Kdusha et Klipa, sainteté et Corse, et qu'on ne peut pas avoir moitié-moitié, et donc maintenant, parfois, nous avons ces forces de surmonter, et il y a des temps où nous devons nous incorporer plus, et accepter de recevoir les forces de la société, de la dizaine, des temps pour aller, pour sortir à la guerre, des temps pour attirer la lumière qui réforme, et il y a toutes ces forces en nous, et c'est ainsi que nous nous procurons les uns pour les autres. Oui, nous avons reçu beaucoup le conseil du Rav sur comment nous devrions faire nos efforts de façon équilibrée pour le but de la correction de l'âme. Principalement pour moi, ce qui est intéressant, c'était d'entendre sur l'attitude que nous construisons envers ce qu'il y a vers le but final et l'action pour l'atteindre, et ce que nous faisons dans le travail entre nous, que ce soit en intention ou en action. Oui, j'ai entendu à ce sujet que cette phrase où Israël, la Torah et le Créateur sont un, comment chacun le sait et le comprend à son propre degré et qu'il faut l'implémenter. Ensuite, à travers cela, un manque est créé. Le manque correct est créé. Et qu'il est impossible de savoir à l'avance qu'est-ce qui est bien, qu'est-ce qui est mal. C'est impossible de diviser les états. Et nous devons progresser sur le chemin. Et Shai nous écrit que nous changeons notre attitude par nos efforts pour nous connecter. Nous développons un manque mutuel, un besoin de l'aide du Créateur. Et un autre ami écrit, nous devrions utiliser la Torah pour le bien de la correction du mauvais penchant qui nous divise entre nous et qui ne nous permet pas de nous connecter. Et Yaakov ajoute, au début, il est écrit comme un homme avec un seul cœur. Et donc, il est important de tout diriger au but final. C'est pourquoi c'est important de tout diriger au but final. Oui, nous avons entendu aussi parler de l'autorité des
2: clipotes.
0: C'est-à-dire que si la saveur dans son travail est pour le bien du désir de recevoir, alors elle est sous l'autorité des clipotes et tout ce qu'il a, la santé, les propriétés du Torah, etc. Mais tous ces biens vont sous l'autorité des clipotes parce qu'ils n'ont pas la bonne intention. C'est clair que je fais incorrectement dans toute cette étude. Mais je veux faire quelque chose pour le Créateur, je veux faire quelque chose pour les amis, afin que je continue.
2: Rabbi,
0: je dis dans l'article que nous trouvons que la lumière de la Torah donne à la personne le manque d'avoir besoin de demander au Créateur qui nous donne la force de prendre sur nous le fardeau du royaume des cieux, afin que ces actions soient pour le bien des cieux. Et donc, à tout moment, nous avons une opportunité de demander pour la lumière. Et nous passons à la prochaine partie du cours. Et avant cela, nous allons chanter une chanson ensemble.

0: Shalom lekulam. 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
1: Bonjour à tous. On continue dans une série qu'on a commencé la semaine dernière. Le sujet, c'est l'introduction à la sagesse de la Kabbale, dans une série où le Rav nous accompagne étape après étape, point après point, petit ra, c'est vraiment très très important dans la sagesse de la Kabbale, sans quoi c'est impossible de se connecter à quoi que ce soit, ni à l'étude des Sphirot, ni au Zohar. Vraiment, c'est la base de la bonne étude de la sagesse de la Kabbale. On se rappelle aussi que tout ce qu'on étudie, c'est pour attirer la lumière, pour que grâce à cette lumière, on pourra mieux se connecter entre nous pour révéler le Créateur entre nous. Comme on vient d'entendre dans le cours sublime, qu'on vient d'entendre avec quelle force s'agit sur l'homme avec les Massachim. Donc si on veut arriver à cela, voilà, on a l'introduction à la sagesse de la Kabbale. Et la semaine dernière, on a étudié le point 1. On peut le résumer déjà en quelques concepts. Ce que c'est que Atzmuto, ce que c'est que la lumière, ce que c'est que le Kli. On a entendu du Rav, comment est-ce que notre personnalité de la réalité est constituée d'un désir de recevoir qui ressent tous les plaisirs qui le remplit. Et même ce concept qui s'appelle créateur est aussi un phénomène qui s'imprime dans le désir de recevoir. Et aujourd'hui, on continue avec le point 2-3-4 dans l'introduction à la sagesse de la Kabbale. Il se trouve dans le matériel envoyé dans le mail. Encore une fois, dans le mail envoyé avec le matériel ou sur kabbala.academy, le point 2, 3, 4, évidemment que pendant que le Rav nous donne le cours, vous pouvez écrire des notes. C'est toujours très important que vous ayez votre article avec vous, que ce soit bien à vous. Donc, on va commencer maintenant avec une lecture commune dans les dizaines des points 2, 3 et 4 dans l'introduction à la sagesse de la Kabbale. Pour ça, on a 5 minutes.
2: Et
1: comme il a été dit, le désir de recevoir est inclus nécessairement et immédiatement dans la pensée de la création, dans toute la multiplicité de ses valeurs, ensemble avec la grande abondance qu'il a pensé leur faire comme plaisir et leur accorder. Et sache que c'est le sens de la lumière et du Kli que nous distinguons dans les mondes supérieurs, car ils viennent nécessairement liés ensemble et s'enchaînent ensemble de degré en degré. Et dans la mesure où les degrés descendent de la lumière de sa face et s'éloignent de lui, béni soit-il, ainsi est la mesure de la matérialisation du désir de recevoir inclus dans l'abondance. Et il est aussi possible de dire à l'inverse que selon la mesure de la matérialisation du désir de recevoir dans l'abondance, ainsi il descend de degré en degré, comme il sera dit plus loin, jusqu'au lieu le plus bas de tous, c'est-à-dire que le désir de recevoir se matérialise là dans toute sa mesure appropriée, ce qui est appelé du nom du monde de Asiya. Et le désir de recevoir est considéré comme l'aspect du corps de l'homme, et l'abondance qu'il reçoit est considérée comme la mesure du contenu de la vie dans ce corps-là. Et de même pour les autres créatures dans ce monde-ci. De sorte que toute la distinction entre les mondes supérieurs et ce monde-ci est que tant que le désir de recevoir inclus dans son abondance bénie soit-il ne s'est pas matérialisé dans sa forme finale, il est considéré qu'il se trouve encore dans les mondes spirituels supérieurs à ce monde-ci. Et après que le désir de recevoir s'est matérialisé dans sa forme finale, il est considéré qu'il se trouve déjà dans ce monde-ci. 3. Et l'ordre de l'enchaînement mentionné jusqu'à amener le désir de recevoir à sa forme finale de ce mentier est selon l'ordre des quatre prénotes qui se trouvent dans les quatre lettres du nom de quatre. Car les quatre lettres de Havaya, dans son nom, Binisotil, incluent toute la réalité entière sans qu'il en manque ne serait-ce qu'un tout petit peu. Et dans le sens général, elle s'explique dans les 10 sphirotes. Chochma, Bina, Tiferet, Malchut et leur racine. Et ce sont les 10 sphirotes, car la sphira de Tiferet inclut en elle-même 6 sphirotes appelées Chagat Nehi. Et la racine est appelée Keter. Cependant, dans leur principe, elles sont appelées Ruptum. Et souviens-toi de cela. Et ce sont les quatre mondes appelés Atzilut, Bria, Yetzira, Asiya. Et le monde de Asiya inclut en lui aussi ce monde-ci. De sorte qu'il n'y a pas une créature dans ce monde-ci qui ne soit pas innovée depuis une sauve, béni soit-il, c'est-à-dire dans la pensée de la création, qui est afin de faire du bien à ces créatures qu'on s'est fonctionné. Et elle est nécessairement incluse immédiatement de lumière et de cli, c'est-à-dire d'une certaine mesure d'abondance avec l'aspect du désir de recevoir cette abondance, dont la mesure de l'abondance se prolonge de Esmonto Binisotil, existence à partir de l'existence, et le désir de recevoir l'abondance est innové, existence à partir de l'absence, comme c'est soupçonné. Et afin que ce désir de recevoir vienne à sa forme finale, est obligé de s'enseigner avec l'abondance qui est en lui à travers les quatre mondes, Asilu Bria Tira Asiya, et alors la créature s'achève en lumière et cli, ce qui est appelé corps et lumière de vie en lui. Et le besoin de l'enchaînement du désir de recevoir selon les quatre prénotes susmentionnées dans Abia vient du fait qu'il y a une grande règle concernant la notion d'équilibre, que la propagation de la lumière et son retrait, c'est cela qui fait un cri désiré pour sa fonction. L'explication est que tant que le cli n'a jamais été séparé de sa lumière, il est inclus dans la lumière et annulé devant elle comme une bouche devant une torche. Et la notion de stimulation est qu'il n'y a entre elles entre une inversion éloignée d'un extrême à un extrême, car la lumière est d'abondance qui se prolonge de la somme bénissotile et existence à partir de l'existence, et du point de vue de la pensée de la création qui est dans une somme bénissotile, elle est entièrement pour donner et il n'y a en elle aucun aspect de désir de recevoir, même un peu. Et l'inverse d'elle est le cli, qui est le grand désir de recevoir cette abondance, qui est toute la racine de la créature innovée, et il n'y a en lui aucune notion de donner. Et c'est pourquoi, lorsqu'ils sont liés ensemble, le désir de recevoir s'annule dans la lumière qui est en lui, et il ne peut fixer sa forme qu'après que la lumière s'est retirée de lui une fois. Car après le retrait de la lumière de lui, il commence à inspirer beaucoup après elle, et cette inspiration fixe et décide la forme du désir de recevoir comme il convient. Et ensuite, lorsque la lumière revient et se revêt en lui, il est considéré à partir de maintenant comme deux notions distinctes, cli et lumière, ou corps et vie, et porte ici tes yeux, car cela est plus profond que tout profond.
0: Ok les amis,
1: maintenant on va rentrer à regarder le cours. On veut regarder, écrire des choses qui se sont éclaircies, des questions, des choses que le Rav a écrit pour qu'on soit vraiment inclus les uns dans les autres, pour qu'à la fin du cours on puisse avoir des questions, des amis ici, le résumé du cours dans la dizaine. Donc rentrons d'une manière active dans le cours ensemble. Point 2. Et selon ce qui a été dit, le désir de recevoir est inclus nécessairement et immédiatement dans la pensée de la création, dans toutes les multiplicités de ses valeurs, ensemble avec la grande abondance qu'il a pensée pour leur faire plaisir et leur accorder. Ça veut dire que si on parle de la pensée de la création, du rapport du créateur aux êtres créés, de la lumière supérieure, on parle déjà du fait qu'il y a une créature. Peu importe ce qu'il forme, sous l'aspect d'impuissance, un début, une graine, un noyau qui se développe, peu importe. Il ne peut pas y avoir de pensée de la création, de rapport envers quelque chose du côté d'un sputo, si le désir de recevoir n'y est pas inclus déjà. Et sache que c'est le sens de lumière et clé que nous distinguons dans les lumières, dans les mondes supérieurs, car ils viennent nécessairement liés ensemble et s'enchaînent ensemble de degré en degré. Mesure où les degrés descendent de la lumière de sa face et s'éloignent de lui, béni soit-il, ainsi est la mesure de la matérialisation du désir de recevoir inclus dans l'abondance. Et il est aussi possible de dire à l'inverse que selon la mesure de la matérialisation du désir de recevoir dans l'abondance, ainsi il descend de degré en degré, comme il saurait dire plus loin, jusqu'au lieu le plus bas de tous, c'est-à-dire que le désir de recevoir se matérialise là, dans toute sa mesure appropriée. Ça veut dire que de haut de Asmuto, d'où sort la pensée de la création, la pensée de la création, le fait du bien à ces créatures, elle se trouve déjà à l'intérieur, du désir de recevoir. Cette pensée-là, qui se trouve dans le désir de recevoir, s'appelle lumière, et le désir de recevoir s'appelle Kli. Et ensuite, dit le Baal HaSulam, qu'il s'éloigne du Créateur de Asmuto, il sort de lui et s'éloigne, et ses degrés d'éloignement sont réciproques, que la lumière devient, pour ainsi dire, plus faible, plus grossière, et le désir de recevoir devient plus épais, oui, plus grossier. Et le désir de recevoir, et ils sont liés ensemble, et s'enchaînent ensemble. De quoi dépend cet enchaînement-là? Cet enchaînement, il dépend des deux, il nous dit ici. Selon la façon dont la lumière se matérialise, s'affaiblit, alors le désir de recevoir devient plus épais. Ce est plus le désir de recevoir devient épais, plus la lumière devient faible. Alors, c'est quoi la cause, c'est quoi la conséquence? Les deux, il nous dit. Et c'est possible de dire autrement. Parce qu'ils viennent nécessairement ensemble, ils sont liés ensemble, ils s'enchaînent ensemble de degré en degré. Et dans la mesure où les degrés se descendent de la lumière de sa face et s'éloignent de l'humilité subtile, telle est la mesure de la matérialisation du désir de recevoir, inclus dans l'abondance. Ça veut dire que les degrés descendent, et de cela dépend la mesure de la matérialisation du désir de recevoir. Le désir de recevoir ne se matérialise pas de par soi-même, mais d'une certaine manière quand les degrés descendent. Et il est possible aussi de dire à l'inverse, que selon la mesure de la matérialisation du désir de recevoir, dans l'abondance, ainsi il descend de degré en degré, comme nous l'écrivons ici après, jusqu'au lieu le plus bas de tous, c'est-à-dire que le désir de recevoir s'y matérialise. Encore une fois, peut-être que j'ai pas dit de manière très précise, mais voilà, pour que vous compreniez. Il y a dans la lumière qui se propage et dans le Kli qui se propage les deux ensemble. Vous voyez? Dans la lumière et le Kli. Il y a en eux intérieurement, disons, un gène ou des rishimotes. Bien qu'il n'y ait pas encore de Reshimot, mais il y a quelque chose qui s'appelle Reshimot des degrés. Ce qui s'appelle le programme de la création, la pensée de la création. Les Reshimot des degrés, ils sont là à l'intérieur. Voilà. Et selon cela, ils sont obligés, la lumière et le clé, de descendre jusqu'au lit le plus bas de tous, 125

0: Et celui-là est appelé du nom de nom de Asiya. Elle désire de recevoir est considérée comme l'aspect du corps de l'homme, et l'abondance qu'il reçoit est considérée comme la mesure du contenu de la vie dans ce corps-là. Ça veut dire que il s'incarne et vient dans le monde de Asiya. Le monde d'Asiya. Et le désir de recevoir est distingué comme l'aspect du corps de l'homme. Ça veut dire que le cli ici, est considéré comme le corps. Et l'abondance qu'il reçoit. Et l'abondance qu'il reçoit est distinguée comme mesure du contenu de la vie dans ce corps. Ça veut dire que l'abondance s'appelle vie. Ça s'appelle le monde d'Asiya. Le corps, c'est les désirs, et que Dieu nous en garde de penser autrement qu'il s'agit de notre corps physiologique animal. Et la vie, c'est la vie qui fait vivre les désirs, qui anime les désirs. C'est ce qui fait vivre les désirs, ce qui anime les désirs. Pourquoi est-ce que ça s'appelle vie? Parce qu'il ne ressent pas dans cette lumière. La vie, c'est aussi comme la lumière. La lumière qui ne ressent pas sa source. C'est beau, ça s'appelle la vie. Le corps, ce qui anime les désirs, ce qui fait vivre les désirs, ça s'appelle vie. Le corps, ce sont les désirs qui ne sont pas orientés vers le Créateur. S'ils étaient orientés vers le Créateur, ces désirs seraient appelés Klipa, qui veulent justement recevoir du Créateur, justement. Du fait qu'il n'a pas d'orientation, de direction, alors ça s'appelle corps. Ensuite, il y a un corps sain qui est déjà orienté, dirigé vers recevoir dans le but de donner ou quelque chose comme ça. Donc ça veut dire que c'est une séparation, une dissimulation. Il se trouve ici dans la dissimulation. Et dans la dissimulation, ça s'appelle corps et vie. Que Dieu nous en garde de penser qu'il y a ici devant nous un homme tel que nous le connaissons. Oui? C'est un animal. C'est clair, hein? Oui? Si nous nous rapportons à cette physiologie, à ce corps, à ce morceau de protéines, nous, on parle toujours de désir. Il y a en moi des désirs qui sont maintenant le sujet avec lequel je travaille et pas avec mon corps. C'est pour ça qu'il y a une différence entre la manière dont les propriétaires se rapportent à l'existence, disons, les maîtres de maison, qui pensent qu'on doit accomplir certaines actions avec notre corps, et la manière dont nous, on se rapporte à nos désirs intérieurs, que c'est eux qu'on doit corriger. Des désirs. Et c'est pas avec un travail avec les mains, les jambes, la bouche, ce qu'on appelle mitzvot.
1: Урок номер пять.
2: Leçon numéro.
1: Сядем поудобней. Первый вопрос. Почему Творец отвечает только на просьбу? Это просьба.
3: Ça, c'est l'action qui nous complète.
1: Это хисарон, что называется, желание. Считаю своих товарищей выше меня, или я считаю своих товарищей ниже меня, как это отражается на моей... Так. При каких условиях я могу просить у Творца создать молитва вообще.

0: что не меняется.
1: Как я должен вдохновлять группу на общегрупповую молитву?
2: Pour une prière commune du groupe. Est-ce que c'est réaliste? Qui est d'accord pour que nous continuions le workshop?
1: Не понял.
3: Veuillez éteindre la connexion Wi-Fi de vos cellulaires afin que le Kli mondial puisse en bénéficier pleinement. Leçon 4, une prière qui vient du fond du cœur. Rav, s'il vous plaît.

0: מה שאנחנו צריכים לעשות, דבר העיקרי שבחיים שלנו, זה לפנות לכוח העליון, לבורא, ולבקש ממנו עזרה.
1: La chose principale que nous devons faire dans notre travail est d'atteindre la force supérieure et qui nous aide à nous corriger, lui demander depuis l'état où il nous a creusé dans le mauvais penchant, dans le désir de recevoir et qu'il nous permette le désir de donner. Par cela, nous serons corrigés comme le Créateur, nous scellerons la réalité spirituelle, mais ce que nous ressentons actuellement, la réalité corrompue, corporelle, par cela, nous pourrons ressentir le monde de Ein Sof, la vie au-dessus de notre existence, la vie éternelle et complète, et tout ne sera révélé que par le fait que nous demandions au Créateur de nous élever au degré spirituel. Il l'attend. Et cela dépend entièrement de notre requête. Et c'est pourquoi, dans toute notre vie, il n'y a pas d'action qui soit plus importante, plus spécial que tefila, la prière. En d'autres termes, s'adresser au Créateur afin qu'il nous aide, afin qu'il nous fasse sortir de notre désir égoïste, qu'il nous connecte entre nous, et en conséquence, dans cette mesure, qu'il nous connecte à lui.

Veuillez éteindre la connexion Wi-Fi de vos cellulaires afin que le clip mondial puisse en bénéficier pleinement. Leçon 4, une prière qui vient du fond du cœur. Rav, s'il vous plaît.

0: מה שאנחנו צריכים לעשות, דבר העיקרי שבחיים שלנו, זה לפנות לכוח העליון, לבורא, ולבקש ממנו עזרה.
1: La chose principale que nous devons faire dans notre travail est d'atteindre la force supérieure et qui nous aide à nous corriger, lui demander depuis l'état où il nous a creusé dans le mauvais penchant, dans le désir de recevoir et qu'il nous permette le désir de donner. Par cela, nous serons corrigés comme le Créateur, nous scellerons la réalité spirituelle, mais ce que nous ressentons actuellement, la réalité corrompue, corporelle, par cela, nous pourrons ressentir le monde de Ein Sof, la vie au-dessus de notre existence, la vie éternelle et complète, et tout ne sera révélé que par le fait que nous demandions au Créateur de nous élever au degré spirituel. Il l'attend. Et cela dépend entièrement de notre requête. Et c'est pourquoi, dans toute notre vie, il n'y a pas d'action qui soit plus importante, plus spécial que de filer à la prière. En d'autres termes, s'adresser au Créateur afin qu'il nous aide, afin qu'il nous fasse sortir de notre désir égoïste, qu'il nous connecte entre nous, et en conséquence, dans cette mesure, qu'il nous connecte à lui. En fin de compte, ceci est la chose la plus importante que nous avons dans la vie, la chose principale. Rabash nous écrit trois conditions dans la prière.
0: 1.
1: Qu'il peut le sauver, que le Créateur peut nous sauver. Bien qu'il a les pires conditions de tous ses contemporains, de tout le monde, c'est-à-dire une personne, comment est-ce qu'il peut m'aider, qu'est-ce qu'il peut me faire, je suis si mauvais, je suis un menteur, un voleur, je méprise tout le monde, il n'y a pas de mots, aucun mot pour décrire qui je suis. Et donc, les kabbalistes nous ont dit, ceci n'est pas important, car tout ce que vous avez, c'est le Créateur qui l'a choisi pour vous. Donc, vous devriez faire ce qui dépend de vous et ne faire aucun calcul. C'est pourquoi Rabash dit, même si vous avez les pires conditions de toute votre génération. À tout endroit où la main du Seigneur sera trop courte pour le sauver, non. Ne dites pas qu'il ne peut pas. Comme il a créé le monde, et le monde entier est sous sa dominance, de la même façon, il peut organiser pour vous, peu importe les conditions, il peut organiser tout ce dont vous avez besoin afin d'atteindre la correction finale.
0: S'il
1: n'en est pas ainsi, alors le Seigneur ne peut pas sauver ses récipients. Donc si vous pensez que le Créateur ne peut pas vous aider, vous ne dites pas cela parce que vous êtes détruit. C'est lui qui l'a fait comme ça, corrompu. Mais vous êtes là. En fait, vous parlez du Créateur, que le Créateur n'est pas capable de vous aider. Et ceci est impossible. Toutes les forces de la réalité sont incluses dans le Créateur et nous ne devons pas penser que nous avons la possibilité d'atteindre la correction. Tout est fait par une force supérieure qu'il a créé la réalité, il a créé chacun d'entre nous et c'est la raison pour laquelle il est capable d'accomplir toutes les corrections et de nous apporter à nous connecter dans un cœur et que nous atteindrons notre correction finale. Et donc, tout ne dépend que de la personne. Le Créateur veut aider chacun, peu importe les conditions dans lesquelles la personne est née, ainsi que ses qualités. Il n'y a en cela aucune importance. Le Créateur peut tout corriger. Qu'il veut qu'une personne s'adresse à lui, il demande de lui pour faire tout ce qui est requis, juste pour ne pas lâcher le Créateur, pour le supplier. Personnes à côté de vous, les amis d'Israël, s'il vous plaît, veuillez éteindre la connexion Wi-Fi de vos cellulaires afin que le Kli mondial puisse en bénéficier pleinement. Leçon 4, une prière qui vient du fond du cœur. Rav, s'il vous plaît.

0: מה שאנחנו צריכים לעשות, דבר העיקרי שבחיים שלנו, זה לפנות לכוח העליון, לבורא, ולבקש ממנו עזרה.
1: La chose principale que nous devons faire dans notre travail est d'atteindre la force supérieure et qui nous aide à nous corriger, lui demander depuis l'état où il nous a creusé dans le mauvais penchant, dans le désir de recevoir et qu'il nous permette le désir de donner. Par cela, nous serons corrigés comme le Créateur, nous scellerons la réalité spirituelle, mais ce que nous ressentons actuellement, la réalité corrompue, corporelle, par cela, nous pourrons ressentir le monde de Ein Sof, la vie au-dessus de notre existence, la vie éternelle et complète, et tout ne sera révélé que par le fait que nous demandions au Créateur de nous élever au degré spirituel. Il l'attend. Et cela dépend entièrement de notre requête. Et c'est pourquoi, dans toute notre vie, il n'y a pas d'action qui soit plus importante, plus spécial que de fila à la prière. En d'autres termes, s'adresser au Créateur afin qu'il nous aide, afin qu'il nous fasse sortir de notre désir égoïste, qu'il nous connecte entre nous, et en conséquence, dans cette mesure, qu'il nous connecte à lui. En fin de compte, ceci est la chose la plus importante que nous avons dans la vie, la chose principale. Rabash nous écrit trois conditions dans la prière.
0: 1.
1: Qu'il peut le sauver, que le Créateur peut nous sauver. Bien qu'il a les pires conditions de tous ses contemporains, de tout le monde, c'est-à-dire une personne, comment est-ce qu'il peut m'aider, qu'est-ce qu'il peut me faire, je suis si mauvais, je suis un menteur, un voleur, je méprise tout le monde, il n'y a pas de mots, aucun mot pour décrire qui je suis. Et donc, les kabbalistes nous ont dit, ceci n'est pas important, car tout ce que vous avez, c'est le Créateur qui l'a choisi pour vous. Donc, vous devriez faire ce qui dépend de vous et ne faire aucun calcul. C'est pourquoi Rabash dit, même si vous avez les pires conditions de toute votre génération. À tout endroit où la main du Seigneur sera trop courte pour le sauver, non. Ne dites pas qu'il ne peut pas. Comme il a créé le monde, et le monde entier est sous sa dominance, de la même façon, il peut organiser pour vous, peu importe les conditions, il peut organiser tout ce dont vous avez besoin afin d'atteindre la correction finale. S'il n'en est pas ainsi, alors le Seigneur ne peut pas sauver ses récipients. Donc si vous pensez que le Créateur ne peut pas vous aider, vous ne dites pas cela parce que vous êtes détruit. C'est lui qui l'a fait comme ça, corrompu. Mais vous êtes là. En fait, vous parlez du Créateur, que le Créateur n'est pas capable de vous aider. Et ceci est impossible. Toutes les forces de la réalité sont incluses dans le Créateur et nous ne devons pas penser que nous avons la possibilité d'atteindre la correction. Tout est fait par une force supérieure, qu'il a créé la réalité, il a créé chacun d'entre nous, et c'est la raison pour laquelle il est capable d'accomplir toutes les corrections et de nous apporter à nous connecter dans un cœur et que nous atteindrons notre correction finale. Et donc, tout ne dépend que de la personne. Le Créateur veut aider chacun, peu importe les conditions dans lesquelles la personne est née, ainsi que ses qualités. Il n'y a en cela aucune importance. Le Créateur peut tout corriger. Qu'il veut qu'une personne s'adresse à lui, qu'il demande de lui pour faire tout ce qui est requis, juste pour ne pas lâcher le Créateur, pour le supplier. Sa requête continue pour corriger l'homme. Par conséquent, quiconque comprend cela fait tout afin de ne pas lâcher de prier, de demander que le Créateur le corrige. Comment est-ce qu'il voit sa correction? À travers la connexion avec ses amis. Tout d'abord, dans la dizaine. C'est pour cela que nous ne devrions pas stopper la connexion entre nous, ainsi que la connexion avec le Créateur, de sorte qu'il nous aide à être corrigés, connectés entre nous et avec le Créateur ensemble. Voilà.
0: Si
1: nous laissons cette requête de s'adresser au Créateur, c'est donc un signe que nous ne croyons pas que le Créateur est capable, et c'est là une grande transgression. De grandes transgressions pour cela. Est-ce que là-dessus il y a des questions? Oui, mais sur ce que j'ai dit.
2: Евгений Сочи, вот вы сказали, что нам запрещено думать.
1: Евгений Сочи.
2: Возможности прийти к исправлению.
1: Vous avez dit que nous ne devons pas penser qu'il n'y a pas de possibilité d'atteindre la correction. Mais si ces pensées viennent quand même, alors il n'y a pas de confiance complète en cela. Et selon ce que j'en ai compris, la vraie requête au Créateur apparaît de par la confiance que c'est possible. En d'autres termes, je comprends qu'il me manque la confiance, que c'est possible pour toute personne à tout moment donné et le Créateur attend à tout moment. Alors comment puis-je avoir une telle confiance? D'un côté, je le comprends. Кабне Барух, tout est possible, ensemble avec le Rav et les kabbalistes, que cette méthode est une véritable méthode. Mais d'un autre côté, il y a encore de telles pensées, telles que peut-être que maintenant ce n'est pas possible et que c'est la raison pour laquelle je ne peux pas demander. Non, ça dépend entièrement du groupe, des amis. C'est pourquoi il est dit, soit les amis, soit la mort. C'est-à-dire que soit le groupe, la société, la connexion avec les amis, ou la mort spirituelle. Une personne... peut se tenir à la connexion spirituelle avec le Créateur, et c'est pourquoi si nous existons dans la dizaine d'une façon telle que nous nous connectons entre nous et que ensemble nous atteignons le Créateur, alors il n'y a aucune raison que nous ne réussissions pas, et en particulier à notre époque et dans un temps, dans un bref délai. Petit ajout à la question. Si tout à coup vous perdez la connexion et que vous commencez à penser qu'il n'y a pas de telle opportunité, alors quoi ? Si je perds contact avec les amis, alors, j'ai plus d'amis et plus d'amis parce que l'un dans l'autre, la dizaine est une structure de laquelle je peux toujours obtenir du support.
3: Bonjour Rav, Jean-Baptiste du CLI français. Quand on travaille avec les amis, on peut avoir un sentiment de honte quand on s'emporte, on parle mal auprès des amis ou auprès des gens qu'on aime. Comment peut-on surmonter cela ? Est-ce un travail individuel avec le Créateur ou avec les amis ?
1: À ce sujet, c'est écrit « Va voir mon faiseur ». En d'autres termes, attends le Créateur, parce qu'autrement, c'est le Créateur, tu ne devras avoir honte de rien. Donc, toutes les qualités du mauvais penchant, tout ce qu'a fait le Créateur, et toi, tu ne peux pas le corriger. Ne pense pas que tu le puisses. Tu ne peux que t'adresser au Créateur pour qu'il le corrige. C'est pourquoi ce qui t'arrive, tout ton Yetzerara, mauvais penchant, qui te confond et qui te corrompt, ça vient du Créateur, d'un côté. D'un autre côté, tu dois t'adresser au Créateur et lui demander qu'il le corrige. En d'autres termes, pas les bonnes choses ni les mauvaises choses, tout ce qui arrive, cela vient d'en haut. Tout ce que tu dois faire, c'est le connecter au Créateur. Et ici, tu n'as pas de perturbation. En particulier, si tu es parmi les amis, et chacun aide son ami, vous pouvez vous connecter les uns aux autres, de sorte que vous ayez toujours de la force pour atteindre et demander la correction. Merci. Bonne chance.
4: Oui. Что Творец помог Бней Баруху. Не то, что он когда-то поможет, а он помог. И помогал, и будет.
1: Je ne crois pas. Je suis sûr que le Créateur a déjà aidé Бней Барух. Pas qu'il va m'aider dans le futur, mais que déjà, il a aidé, que c'est déjà là.
4: Даже если я этого не вижу, здесь только есть одна проблема. Это я. Так вот.
1: Donc, même si je ne le vois pas, il n'y a qu'un problème ici. C'est moi.
4: Какая разница между верой и уверенностью, когда человек перешагивает через
1: ли? J'ai donc deux questions. Tout d'abord, quelle est la différence entre la foi et la confiance? Quand une personne surmonte tout ce qu'il voit. Nous devons essayer et être au-dessus de ce que tu penses et sens et être constamment dirigé vers la force supérieure. Et qu'il tient le monde entier avec sa force, et que dans le monde, il n'y a rien qu'il ne gouverne pas, il gouverne tout, et ça aussi nous le découvrirons. Et quand nous atteignons cette compréhension, nous devons uniquement nous tourner au Créateur. Nous n'avons rien d'autre que la prière. Et c'est pourquoi Rabash dit ici trois conditions dans la prière. Croire qu'il peut le sauver, bien que la personne qui l'a les pires conditions possibles. Et tout de même, la force du Créateur peut l'aider.
0: Ça, c'est
1: un. Deux, et je continue l'article. Deux. Il n'a plus d'autre choix
0: . Il
1: a déjà tout fait afin de demander, de convaincre le Créateur qu'il l'aide, qu'il le corrige.
0: Il
1: a fait tout ce qui était dans ses capacités et qu'il n'a pas trouvé de remède pour ses maux. Et c'est un problème. J'ai demandé souvent, j'ai essayé de nombreuses actions, je me suis connecté aux amis. Il y a ceux qui disent que ça ne fait que s'empirer. Non pas que je me sois corrigé moi-même, mais je ressens que je me suis corrompu. Bien, que peut-on faire? Si une personne ressent ça, pour entendre ce que les kabbalistes disent, il n'y a pas une chose telle qu'une personne quitte la personne, mais tout dépend de la mesure où le Créateur demande au Créateur. Et donc, nous revenons au fait que nous devons nous tourner au Créateur, demander de lui, comme un petit enfant qui s'accroche à sa maman, qui ne la laisse pas s'échapper, qui ne la lâche pas. Ça, c'est comme ça que nous devons être connectés au Créateur. Des questions? Il n'y a pas de perturbation pour quiconque, sauf pour la personne elle-même. Oui? Quoi?
5: Раф, вопрос от товарища. В чем причина того, что человек чувствует, что он недостоин избавления?
1: Quelle est la raison pour laquelle une personne ressent qu'il ne mérite pas la rédemption? C'est une absurdité. Le Créateur l'a créé. Le Créateur dit, j'ai créé Yetzer Hara, le mauvais penchant. Ça, c'est ce qu'une personne ressent, qu'il a le mauvais penchant, qui vient du Créateur. La personne doit s'adresser au Créateur et demander la correction de lui. Merci beaucoup.
6: Rabba, hai aperto la lezione dicendo... sul sentire
1: ouvert le lycée en disant au sujet de ressentir la réalité spirituelle. Qu'est-ce que ça veut dire ressentir la réalité spirituelle pour nous qui sommes encore impressionnés par cette nature? Oui, nous ressentons encore la réalité spirituelle à travers les conditions corrompues, les qualités, nos qualités corrompues. C'est exact. Mais si encore tu commences à partir de ces qualités, à nous adresser au Créateur, alors il commence à corriger nos réalités et nous commençons à ressentir la réalité spirituelle à la place de ce monde. Mais surtout dans une occasion telle que cette occasion de ce congrès, ou est-ce que c'est quelque chose qu'on peut ressentir tout le temps? Nous pouvons toujours le ressentir, ça ne dépend que de notre prière. Merci. Oui.
7: Rav, beni yaratan da Tanrı ve beni cennetten kovan da aslında bana bütün eylemleri yapan da Tanrı. Burada yaratan ile yaratıcı ilişkisi nedir?
1: Le créateur m'a créé. Et aussi m'a jeté du jardin d'Éden. Et il a provoqué que je mange le fruit défendu. Mais c'est lui qui a tout fait. Donc, à nouveau, le Créateur m'a créé, il m'a aussi jeté du jardin d'Éden. Et aussi, il m'a fait manger le fruit interdit. Et c'est lui qui dirige toutes mes activités, toutes mes actions. Donc, quelle est exactement la relation entre les créatures et le Créateur? Quelle est la connexion entre le Créateur et la créature? Oui, parce qu'il dirige tout. Il nous confond afin que, à travers ces confusions, nous voyons comment est-ce que nous construisons nos relations correctes. Comment est-ce que nous atteignons la dvekout avec lui? Que tout ce qu'il fait, nous le comprendrons, nous le ressentirons et nous nous connecterons à lui. C'est tout.
7: Mais kendisi bize bu anlayışı veriyor. Yani biz nasıl o anlayışa gelebiliriz ki?
1: Mais cher Rav, il donne aussi une conscience. Alors comment est-ce qu'on peut acquérir la conscience qui soit notre propre? Le Créateur nous donne exprès des confusions afin que, à partir d'elles, nous nous tenions directement vers lui et vers le but de la création. Ensuite, à travers notre requête, à partir d'un lieu confus, d'un lieu brisé dont nous parlons, nous commençons à comprendre une chose et son opposé. Ce qui signifie le bénéfice de la lumière sur l'obscurité. Dans la mesure où je demande du Créateur qu'il m'aide à sortir de mes confusions, dans cette mesure, il peut m'élever et moi, je commence à comprendre que de toutes ces confusions, de tout ce bazar, de tout ce monde, je commence à comprendre sa voix. Et c'est comme ça qu'il avance vers un monde corrigé. Merci Rav. Oui, il y avait à côté de
8: Вот мы должны исправлять свои неисправленные свойства. Вот я чувствую себя, например,
1: Рав, nous devons corriger nos qualités incorrectes. Et moi, par exemple, je me ressens
8: чувствую себя неисправленным.
1: Orgueilleux, jaloux, craintif. Je me sens non corrigé. Et dans le même temps, quand nous sommes dans le groupe, ou que nous lisons les articles de Rabash, là, nous nous ressentons complètement différemment. Nous ressentons la connexion, nous ressentons la force du groupe. Alors comment est-ce que je peux combiner la requête au Créateur et le travail dans le groupe? Parce qu'en fin de compte, il s'avère que ce que vous dites, c'est que nous ne devons pas montrer que nous sommes dans une descente. On doit jouer, simuler que nous aimons les amis. Alors, pour ce que j'en comprends en tout cas, on ne peut pas montrer nos émotions ou nos qualités incorrectes, que j'ai de l'orgueil, ou que je suis jaloux, ou que j'ai peur. Alors comment est-ce qu'on le fait? Parce que, alors qu'on lit les articles de Rabash, et que dans le même temps on utilise la force du groupe et qu'on demande au Créateur de corriger mon orgueil, ou bien comment est-ce qu'on le fait techniquement? Demande tout le temps du Créateur que la connexion avec les amis concernant la correction de cette connexion que tu veux donner aux amis, bien sûr d'une façon positive. C'est ce que nous devons faire. En fin de compte, nous verrons que nous nous rapprochons les uns des autres. Que nous comprenons que ce n'est que à travers nos qualités mutuelles, nos connexions mutuelles, que nous pouvons convaincre le Créateur de nous corriger. C'est très important. C'est très important que si nous nous connectons les uns aux autres dans la dizaine, ou peut-être si ce sera moins en quantité, peut-être 6, 7, 8, et que donc on peut convaincre le Créateur de nous corriger. Nous pouvons convaincre le Créateur, mais comment est-ce qu'on le fait techniquement? Moi, je me ressens comme étant incorrigé, et à un moment donné, alors, je dois juste embrasser les amis après qu'on lise les articles, par exemple.
9: Alors, à l'instant, demander au Créateur la correction de mes attributs non corrigés. Comment on fait ça? Oui, oui, oui. Peu importe quand tu demandes. Avant que tu lis ou après, quand tu appelles ou avant que tu appelles. Tu verras à quel point ça fonctionne. Merci, Rav. Derrière toi, il y a une dame. Merci, Rav. Qu'est-ce que ça veut dire? Voir mes corrections. Voir tes corrections, ça veut dire que je commence à regarder mes amis dans ma dizaine comme étant mes proches. Merci. Attends. Bon, il y a une dame là, celle qui lève la main. Bonjour, Sharaf. Vous avez dit qu'il nous est interdit d'arrêter tout contact avec le Créateur un seul instant. Comment on peut le faire dans la journée, Rav? Par les amis, dans la dizaine, nous fixons, déterminons que nous pensons tout le temps comment nous renforcer les uns les autres ensemble et au sein de notre connexion, nous nous adressons au Créateur. Deux choses il y a ici. Un lien entre nous dans la dizaine, et de ce lien, on s'adresse au Créateur. Il n'y a rien dans notre vie qui pourra nous aider pour se corriger et pour être proche du Créateur, comprendre l'essence de la vie et le but de la création. Merci. Alors, merci. Merci groupe mondial, merci Rav. Il y a de Krasnoyarsk. Notre travail pratique se résume en faisant que je reçois des forces, de la joie, de l'enthousiasme. Et au même moment, je ne peux pas garder ça en moi, ça ne m'appartient pas. Oui, peut-être à un instant, ça m'était destiné pour me garder en chemin. Mais c'est tellement quelque chose de chaud que je suis obligé de le partager, mes sensations, dans une direction vers les amis, aussi dans le travail. Ça ne m'appartient pas dès le début. Rav, de quoi nous parlons maintenant? Nous disons que nous devons être connectés entre nous afin que, au sein de ce sein, nous puissions nous adresser au Créateur. C'est tout. Oui, dit l'étudiant. Oui. Ce lien, cette connexion qui nous a été donnée, nous la dirigeons vers notre environnement qui nous a été donné. Oui.
0: Tof. Non.
9: Alors?
10: Buongiorno Rav, Samuel.
9: Bonjour Rav, Samuel, italien, Italie 1.
10: Avrei due domande.
9: Deux questions.
10: Se, per chiarire la funzione
9: pourquoi
10: di cuore.
9: Pourquoi? Pour comprendre les actions du Créateur.
10: Colui che decide e che ha un ruolo primario nel nostro cammino.
9: Si le Créateur est celui qui décide, c'est lui qui détermine notre chemin.
10: Il non aiuto come un aiuto per il nostro percorso.
9: Est-ce que nous pouvons comprendre qu'il ne nous aide pas comme étant son aide à notre égard? Moi, j'ai pas compris. Question. Si le Créateur dit. Si le Créateur, je pense.

0: Augmenter? Non, s'habituer, s'habituer. Ben oui, il faut juste s'habituer. Nous devons toujours nous adresser au Créateur et, dans notre effort intérieur, essayer d'accepter de lui ce qu'il nous envoie. Et ainsi, vivre comme ça constamment. Ça veut dire, je suis à mon bien-aimé, mon bien-aimé est à moi. C'est tout. Essayez de faire ça, sans cesse, sans interruption. Sans interruption, vraiment, tout le temps. Être. D'entretenir un dialogue personnel avec le Créateur intérieur. Et vous verrez à quel point ça influence. Vous verrez très vite, vous commencerez à ressentir de nouvelles sensations. Bonne chance.
1: Grazie, Rav.
0: Merci, Rav.

0: Charme,
1: Là-bas.
0: Non, non.
1: Oui, oui.
2: Peut-être, non, non. Anita.
1: Bonjour, cher Rav, vous avez déjà répondu à cette question, mais pourtant, j'insiste. J'ai beaucoup demandé, j'ai beaucoup prié du fond du cœur, vraiment du fond du cœur, et on ne m'a pas répondu. Et j'ai encore prié, j'ai prié, pas à la synagogue, mais moi, entre le Créateur, et j'ai toujours pas reçu de réponse. Rav. Tu dois vérifier ta dizaine. Il répond, ah, j'ai pas de dizaine. J'ai pas encore, on n'est pas encore arrivé à ce stade. On est au campus. Ok, dit Rav, alors, attends. Et une autre question sur ce relatif à ce sujet. Je ne parle pas de l'amour que les gens s'imaginent ce que c'est ou ce qu'on voit dans les films. Est-ce que vous pouvez nous dire quelque chose à propos du rapprochement et de l'amour, le véritable amour des gens qui te sont étrangers dans la dizaine? Rav, je ne peux que dire que commence à te développer une âme, commence à se développer une âme, la structure de Adam Arishon, alors tu verras à quel point nous sommes tous, nous appartenons tous à cette même Naam et que nous sommes tous proches les uns des autres. Merci. Bonne chance, Dérav.
0: Attends.
1: Bon, oui. Rav, je voudrais continuer la question de l'ami. Comment l'homme doit chercher le véritable amour dans sa vie? Rav, comment l'homme doit chercher l'amour dans sa vie? Par ses amis, via ses amis. Il ne peut pas recevoir d'en haut comme ça la force de l'amour. C'est quand il se connecte aux amis, en dépit de ce qu'il voit entre eux, qu'il y a de la répulsion, le repos, des disputes, des désaccords, toutes sortes, des doutes même. Alors, quand il voit tous ces attributs que le Créateur a créés en lui dès le début et qu'il, quoi qu'il en soit, il veut s'élever au-dessus de tout ça, alors il commence à ressentir ce qu'est la force opposée. Dans sa prière, il demande au Créateur qu'il le change. Et alors le Créateur lui montre ce qu'est la force de l'amour, ce qu'est la force de l'union. Qu'est-ce que ça veut dire d'être dans un seul cœur? Et alors l'homme avance.

0: Mais le désir de recevoir matériel veut aussi l'amour. Alors, quelle est la différence, Rav? Dans la vie matérielle, le désir de recevoir veut l'amour, c'est parce qu'il s'aime. Dans la spiritualité, quand l'homme veut l'amour, parce qu'il veut vraiment aimer autrui. Et le Créateur lui explique et lui montre ce que veut dire aimer autrui. Question. Quand on aime l'ami, j'aime. Je m'aime dans l'ami. Alors, oui et non. Pas à pas. On en sort de ça, mais tu as raison. Alors, il y a quelqu'un là-bas? Oui.
1: Selam Rav, selam dostlar.
0: Bonjour Rav.
1: Benim bu çalışmada hayatım boyunca ne kadar çaba göstereceğimi bilmiyor mu? Biliyorsa benim elimde olan şey nedir?
2: Shalom Kulam.
0: Bonjour tout le monde. Est-ce que le Créateur sait combien d'efforts je dois faire au cours de ma vie? Et si oui, qu'est-ce que je peux faire, Rav? Ce que tu peux faire, c'est uniquement demander. À part la prière, il n'y a rien. Tu ne peux rien faire dans ta vie.
1: Talepte, ne kadar talepte bulunacağımı bilmiyor mu? Yani hangi anda, ne kadar talep edeceğim hayatım boyunca?
0: Est-ce qu'il y a une quantité ou une qualité de la prière que je dois exiger, Rav? Chacun doit élever une prière particulière, spéciale, du fond de sa nature, et de là, il arrive à sa correction. Merci.

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2: On va commencer et on va lire, on va expliquer, on va entendre les explications du Rav. Mais avant tout, on va ouvrir avec le clic numéro 1, dans lequel on va se rappeler, grâce à l'aide du Rav, ce qu'on a étudié au dernier cours. Donc commençons avec le clic numéro 1. Ici, j'ai dessiné Ab, le partouf de Ab. On a un roche de revêtement et l'inclusion de guillemets de avio dans dalet de revêtement. Et ensuite, on a un roche de aviot. C'est l'inclusion de dalet de revêtement dans guillemets de aviot lorsque guillemets termine. Et donc, on a ici un zivouk de Akara. Et la propagation vers le bas.
3: Donc
2: on a deux partsoufim. Pourquoi deux partsoufim? Parce que on a deux rechimotes différentes, dalet et gimel. C'est pour ça qu'une fois il y a l'inclusion de gimel dans dalet et une fois c'est l'inclusion de dalet dans gimel. Et quand gimel détermine, ça s'appelle roche de aviout, et sur lequel il y a le zivouk de Akira, mais à partir de lui, et aussi la propagation du partsouf. Ainsi naît le partsouf Ab. Oui, et selon ça, exactement comme le Rav nous a expliqué comment était né le partsouf Ab, c'est comme ça que vont sortir tous les partsoufim dans Ak. Il y aura en fait l'Aït Pashtout, la propagation. À partir de la propagation, il y aura la purification. Et là, il y aura deux sortes de aviout. La aviout qu'il y avait dans le Massar, qui maintenant s'est purifié. Et la nouvelle aviout, plus basse, à partir duquel se va sortir le prochain partsouf. Donc justement, entre Galgulta et Ab, c'est Dalet qui est du Pel dans Galgulta, et à Gimel, qui vient en fait justement de la purification. Et donc là, on a le partsouf de Ab. On a le roche de Aviut, du Pel jusqu'en dessous, et le roche de Itlapshut, c'est du Pel jusqu'au-dessus. Et ensuite, on va continuer dans la direction de Sag. Exactement la même chose. Le partsouf de Sag, il sort sur Guimel, il descend en dessous, et il se purifie. Qu'est-ce qu'il reste? C'est bête. Alors, en quoi est-ce qu'il sort? Il sort sur Guimel bête. C'est la même chose avec Mac, qui sort sur bête et Aleph. Et le dernier partsouf, le partsouf de Bonne, il sort sur Aleph et Shoresh. Et dans ce partsouf-là, ce qui est spécial, c'est qu'en fait, il est déjà très petit, il n'y a déjà plus de purification ensuite. Et c'est pour ça que on a justement ces cinq partsoufim de Hak, et là, c'est fini. Et il ne peut pas continuer à se purifier. Et aujourd'hui, ce qu'on va faire, c'est qu'on va étudier une partie très, très, très importante dans le développement. En fait, on va rentrer plus profondément dans le processus qui s'appelle la propagation et la purification. Maintenant, je sais que tous ces mots et toutes les choses qu'on utilise, ils sont en fait des mots qui essayent de nous aider à décrire comment le désir marche. Et ce sont des désirs, et ce sont des mots très précis que les kabbalistes utilisaient pendant des milliers d'années, kabbalistes après kabbalistes, qui écrivent vraiment comment est-ce que notre désir marche. Et tous les mots, soi-disant physiques, là, maintenant, c'est justement une opportunité pour nous d'attirer la lumière qui ramène vers le bien. Parce que c'est ça, en fait, toute l'étude de notre, toute l'essence de notre étude. Parce qu'en fait, grâce à cette lumière, la qualité du don se revêt en elle. Qu'est-ce que ça veut dire? Ça veut dire que ce processus, dont aujourd'hui, sur Tamim et Nekudot, on va vouloir beaucoup, pas seulement le comprendre dans l'intellect, ça aide, mais

lumière vers le bas. En fait, ce qui se passe, c'est que dans le roche, il y a la lumière directe qui vient de Piensov, qui vient de Massar. Sur le Massar, on a, en fait, le Zivo qui se passe. Par rapport à la lumière réfléchie, qu'est-ce que ça veut dire? Ça veut dire que plus je suis capable de recevoir le plaisir dans le but de donner, c'est en fait l'intensité de la lumière qui peut rentrer à l'intérieur. Plus la lumière rentre à l'intérieur, quand elle rentre à la lumière, à l'intérieur, ce ressenti s'appelle le goût, les goûts, tamim en hébreu. C'est pourquoi est-ce que c'est au pluriel, parce qu'en fait, ça se propage sur tout le corps. C'est pour ça qu'on dit tamim et pas tam. Tamim, c'est un plaisir sur lequel on peut revêtir une intention dans le but de donner. Et alors, vient la lumière jusqu'au tabour, je suis capable de recevoir le plaisir. Pourquoi? Parce que par-delà ça, je sais que si que tu nous regardes, je prends cette lumière, je vais déjà le recevoir pour mon propre intérêt. Et c'est vraiment en opposition au Tzimtzum Aleph. Ça ne peut pas se passer. Je ne suis pas capable de faire cette action. Donc, c'est pour ça qu'en fait, la lumière s'enchaîne vers le bas, de Ta'amim, jusqu'au point qu'elle s'appelle tabour. Et tout l'enchaînement de toute cette lumière, c'est un ressenti de la lumière en acte, ce ressenti de plaisir, c'est ce qui s'appelle Ta'amim. Au moment où sont venues la lumière jusqu'en bas, jusqu'au tabour, qu'est-ce qui se passe? On a la lumière environnante, on a encore de l'abondance qui veut rentrer. Et justement, dans ce point-là, il dit, je veux donner plus. Je veux que tu reçoives encore du plaisir. Mais le massar sait qu'il ne peut pas recevoir plus. Et si que tu nous en gardes, il reçoit. Alors, il va se briser. Mais donc, il reçoit une décision de ne pas recevoir. Et donc là, il commence à sortir par de là. Sortir dehors. Qu'est-ce que ça veut dire sortir dehors? C'est qu'en fait, le massar qui a été au tabour, le massar du gouffre, il commence petit à petit à... Il veut arrêter de recevoir le plaisir. Maintenant, il ne peut pas arrêter d'un seul coup. Il ne peut pas dire, de là, c'est bon, ça suffit. C'est pour ça qu'il fait selon l'enchaînement de la vie. Mais donc, écoutons-le à travers le texte et ensuite on va rentrer plus profondément. Oui, donc on est dans le point 48 dans l'introduction à la sagesse de la Kabbale. Le Palanosa nous dit comme ça. On va lire une fois de manière continue, ensuite on va continuer. Cependant, ces statues-là qui sortent sur le massar pendant le temps de la purification, selon l'ordre du degré, ne sont pas considérés comme propagation du véritable degré, comme la première stature qui est sortie avant le début de la purification. Mais elles sont considérées comme des aspects de Nekudot, point. Elles sont appelées du nom de lumière réfléchie et jugement. Parce que la force du jugement, du retrait des lumières, est déjà mêlée en elle. Car dans le premier partsouf, le premier, aussitôt que le conflit a commencé à agir et à purifier le massar du gouffre de la première mallette, voici, il est considéré comme s'il avait déjà été entièrement purifié, car il n'y a pas de partiel dans le spirituel. Et du moment où il a commencé à se purifier, il est déjà obligé de se purifier entièrement. Mais du fait que la voie du massar est de purifier selon l'ordre du degré, il y a un délai pour la lumière supérieure de s'apparier avec lui à chaque degré d'aviut que le massar reçoit pendant le temps de sa purification, jusqu'à ce qu'il soit entièrement purifié, comme c'est mentionné. Et c'est pourquoi ces statures qui sortent pendant le temps de son retrait, la force du retrait est mêlée en elles. Et elles sont considérées comme seulement comme des aspects de Nekudot, et la lumière réfléchie et jugement. Et c'est pourquoi nous distinguons dans chaque partsouf deux sortes de statures, appelées Ta'amim, et Nekudot, car les 10 sphirot du gouf qui sont sortis en premier dans chaque partsouf
sont appelés du nom de Ta'amim.

0: Et c'est Satur qui sort dans le partsouf au corps de cette purification, c'est-à-dire après que le massacre a déjà commencé à se purifier, jusqu'à ce qu'il parvienne au pied du roche, comme j'ai mentionné, elles sont appelées du nom de Nekudot. Donc, essayons d'expliquer ce paragraphe et ensuite rentrons dans l'explication du Rav. Donc, le Balasolam commence avec ces statues qui sortent sur le massacre pendant le temps de sa purification selon l'ordre du degré, ça veut dire après que la lumière réfléchie a rempli le partouf, il y avait un conflit, comme on a expliqué maintenant. Alors, il y a une décision sur le fait que le massacre se purifie et que la lumière se retire du partouf. Cette décision se passe une seule fois dans le tambour. Et maintenant, le fait qu'il y a tout le temps un zivoug sur Dalet, Gimel, Bet, Aleph, Shoresh, dans le processus de la purification du massacre, c'est tout le temps un nouveau zivoug, mais par rapport au retrait de lumière. C'est pour ça que tous ces discernements s'appellent Nekuda, point, ou un endroit où il ne peut plus recevoir la lumière. Il y a encore moins de lumière, encore moins de lumière. Avant, j'ai retenu la lumière, alors maintenant, je peux plus retenir que Gimel. Maintenant, même pas ça. Et c'est fini. Et bête. Et c'est fini. Et c'est comme ça que le Balasolam nous explique aussi selon l'exemple où il rentre jusqu'à la quatrième chambre. Maintenant qu'il sort, il doit sortir dans la troisième chambre. Et donc il discerne qu'est-ce qu'il avait dans la quatrième chambre, qu'est-ce qu'il avait dans la troisième chambre. Maintenant j'ai déjà décidé de sortir, donc je sors aussi de la troisième chambre pour rentrer dans la deuxième chambre, etc. Et on sait qu'en fait dans la plupart des discernements, c'est quand on commence à les perdre, quand on commence à rater ces choses-là. Donc il y a beaucoup de choses ici, mais ici c'est la racine des choses. Mais donc c'est pour ça qu'il nous dit que de même que la première stature qui est sortie avant le début de la purification, mais elles ne sont considérées comme des aspects de Nekudot et elles sont appelées du nom de lumière réfléchie et jugement. Pourquoi lumière réfléchie et jugement? Parce que dans chaque discernement de cette telle sorte, on reçoit le discernement du fait qu'on ne peut pas travailler plus et recevoir la lumière. Mais on peut travailler que dans la purification de la lumière. Parce que la force de jugement de la lumière, du reflet de la lumière est déjà appariée en elle. Et donc, en fait, celle qui, ce massacre qui dirige cette purification, c'est elle qui dirige tout le processus. Et donc, c'est le jugement qui dirige. Parce que dans le premier partsouf, à partir du moment où le conflit a commencé à agir et à purifier le massacre du gouffre de Prenant Dalet, c'est comme ça que c'est dans la spiritualité, en fait. À partir du moment où il y a une décision, tout est déjà fait. Parce qu'il n'y a pas de partiel dans le spirituel. C'est pas que Gagalta a fait comme ça une décision sur, bon, je peux pas recevoir sur Dalet, alors je vais recevoir un petit peu sur Gimel. C'est pas grave, j'ai un petit peu recevoir sur Bet. Mais non, nous dit le Balasolam, qu'à partir du moment où on reçoit une décision où le Massar se purifie, déjà, il doit se purifier jusqu'à aller au Shor, jusqu'à aller au Pays du Roche. Et le fait qu'il y a des discernements sur le chemin, chaque discernement s'appelle Din, Nekuda, le point de manque de capacité de recevoir, le point noir, comme on dit. Et du moment où il a commencé à se purifier, il est déjà obligé de se purifier entièrement. Mais du fait que la voie du massar est de se purifier selon l'ordre du degré, de Dalet vers Gimel, vers Bet, etc., alors il y a un délai pour la lumière supérieure de s'apparier avec lui, à chaque degré d'Aviyut, que le massar reçoit pendant le temps de sa purification, jusqu'à ce qu'il soit entièrement purifié, jusqu'à ce qu'il arrive au pays du roche de Gagalta. Et c'est pourquoi ces statures qui sortent pendant le temps de son retrait, la force du retrait, c'est pour ça qu'il s'appelle jugement. Elles sont considérées seulement comme des aspects de Nekudot et lumière réfléchie et jugement. Et c'est pourquoi nous distinguons dans chaque partsouf deux sortes de statures. Du nom de Tamim, c'est-à-dire la rentrée des lumières dans le partsouf, et Nekudot, c'est les discernements dans dans la sortie de lumière du partouf. Si en premier dans chaque partouf sont appelés du nom de Tamim, et ces statues qui sortent dans le partouf au cours de cette purification, c'est-à-dire après que le massacre a déjà commencé à se purifier, jusqu'à ce qu'il parvienne au pied du roche, quand c'est mentionné, elles sont appelées du nom de Nekudot. Je pense qu'on a revenu sur ça plusieurs fois, mais je pense que la première chose, c'est qu'on soit se préparer dans le clip numéro 2, il explique et il nous dessine tout ce qu'on vient d'expliquer maintenant, et ensuite on aura du temps pour clarifier ce sujet de manière plus profonde. Écoutons le rab. Clip numéro 2. Cependant, ces statues qui sortent sur le massacre pendant le temps de sa purification, selon l'ordre du degré, elles ne sont pas considérées comme des propagations de degré véritable, comme la première statue qui est sortie avant le début de sa purification. C'est-à-dire qu'il commence à se purifier. Il se purifie, il y a une nouvelle stature, il se purifie, alors en chemin il y a une nouvelle stature, il se purifie, alors il y a une nouvelle stature. Chaque fois qu'il s'arrête, Dalet, Gimel, Bet, Aleph, Shosh, il y a de nouveaux partout qui sortent. Mais ils sont tous dans la sortie, dans la purification. Mais elles sont considérées comme des espèces de Nekudot. Elles sont appelées du nom de lumière réfléchie et jugement. Car la force du jugement du retrait de la lumière est déjà mélangée en elle. Car dans le premier partsouf, voici, aussitôt que le conflit a commencé à agir et à purifier le massar du gouffre de Prinat Dalet, voici, il est considéré comme s'il était déjà entièrement purifié. Car il n'y a pas de partiel dans le spirituel. Et dès qu'il a commencé à se purifier, il est déjà obligé de se purifier entièrement. Mais du fait que la voie...
1: ועל כן, אלו הקומות היוצאות במשך זמן הסתלקותו, כוח ההסתלקות מעורב בהן.
0: La force du retrait est mêlée en elle. Elles sont considérées seulement comme des aspects de Nekudot, de lumière réfléchie et d'in. Car la résistance, est-ce qu'il est fenêtre? La résistance à la propagation. Il veut sortir de cette affaire, mais l'invité veut quitter tout son lien avec le maître de maison, car il a vu qu'il n'y parvient pas. Oui. Et selon cela, nous distinguons dans chaque partsouf deux sortes de statures du nom de Ta'amim et Nekudot. Car les 10 sphirot du gouffre qui sont sortis en premier dans chaque partsouf sont appelés du nom de Ta'amim. Et ces statures qui sortent dans le partsouf pendant sa purification, c'est-à-dire après que le massacre a déjà commencé à se purifier jusqu'à ce qu'il parvienne au peuple de roche, sont appelés du nom de Nekudot. Question. Ici, en fait, c'est de la mécanique, rien ici. Oui. Il y a eu une propagation.
2: Oui.
0: Il y a eu une décision où on reçoit, autant qu'on reçoit, ça s'appelle la lumière intérieure. Ensuite, il y a le conflit de l'intérieur et l'environnement dans le tabour et une purification. Sur le chemin de la purification de Dalet, il y a Gimel, Bet, Aleph et Shorosh. Alors, dans chaque stature, il y a un zivouk de Akea. Moi, je dessine ici le Roche et le Gouf. Roche et Gouf. Roche et Gouf. Oui. Jusqu'à ce qu'il y arrive. C'est par ce film-là, ça s'appelle Nekudot.
2: Nekudot.
0: C'est tout. Donc il y a Dalet Gimel Bet Alef Shosh. Ok, donc je vois qu'il n'y a pas encore de questions. Donc juste parce qu'il y ait des questions, on va regarder ici dans le dessin, justement le dessin du Rav. Donc on a en fait justement cette même lumière directe qui arrive. Par rapport à elle, il y a la lumière réfléchie que le massar rejette. Et selon la grandeur de la lumière réfléchie, arrive la lumière intérieure. La lumière intérieure, c'est ce qu'on a dit précédemment, c'est ce qui s'appelle en fait Ta'amim. Et ici, en bas, se trouve le tabour, dans ce point-là, et fait le pitouche intérieur et environnant. C'est-à-dire que c'est entre la lumière intérieure et la lumière environnante qui pressent tous les deux sur ce point pour que rentre plus de points, plus de lumière. Et étant donné qu'il ne peut pas recevoir plus, c'est pour ça qu'il commence à se purifier. Et à chaque fois qu'il sort, ici a été fait la décision qu'il va se purifier. C'est pour ça que c'est important de savoir que le processus ne va pas s'arrêter. C'est un processus qui se passe l'un après l'autre. Et chaque afiout qui en fait se purifie, c'est le zivug. Et ensuite, il continue de se purifier, et il y a un zivug de aviut gimel. Et ensuite, il y a l'aviut bet, et ensuite l'aviut alef. Jusqu'à ce qu'il arrive en fait à roche, où en fait justement il arrive au p du roche duquel tout a été fait. Et ça, c'est ce qu'on appelle en fait nekudot. Mac 11, s'il vous plaît.
3: Дорогие учителя, такой вопрос. Вот Рав сейчас сказал, что...
0: Chers enseignants, j'ai une telle question. Le Rav maintenant vient de dire que le partsouf s'appelle Nekudot. Est-ce que c'est possible de les voir dans le monde de Adam Kadmon? Est-ce que c'est possible de voir dans le monde d'Adam Kadmon dans les liens entre Gagalta et Ab? Où se trouve là-bas le partout de Nekudot? Oui, évidemment que cette étape dont on parle maintenant, c'est comme il a expliqué avant, c'était ça se trouve dans chaque partout. Maintenant, on parle seulement de Galgalta. Pour le besoin de l'exemple, tout le temps on donne le premier exemple et après, de cet exemple, on étudie surtout. Donc on parle maintenant seulement de Galgalta. Avant qu'a été né Ab, afin qu'il naisse Ab, il y a besoin que le massar se purifie complètement selon cette même décision qui a été faite dans le tabour. Et une fois qu'il s'est purifié complètement, de Galgalta, il y aura Théomim, Nekudot, Tagin et Otiot. C'est ce qu'on va étudier dans le cours précédent. Pour l'instant, on étudie comment ont été faits ces Rishimot. Comment ont été faits Etahamim, Nekudot, Etagin et Otiot. C'est-à-dire que quand on parle de Galgalta, c'est déjà... Et Ab, c'est déjà la prochaine étape, c'est après Galgalta. Évidemment que dans la planification de Ab, il y a le roche de Itlapshut, le roche de Aviut, et tous les Rishimot qui sont restés de ce Tanta, et en particulier les Otiot qui sont à la fin. Mais à ça, on va encore arriver. C'est pour ça que pour l'instant, quand on étudie, ça vaut la peine de se concentrer. Comme le Bala Sulam ici, il se purifie dans le point 48 seulement dans le partsouf Galgalta. Il ne rappelle pas les autres partsouf. Qu'est-ce qu'on voit d'autre? C'est qu'en fait, la purification n'est pas faite directement de haut en bas, bien que la décision, en effet, c'était de sortir. Toute la lumière se retire. Mais en chemin, on a... Comme on dit, on sort du troisième, de la quatrième chambre, alors on doit rentrer dans la troisième chambre. Et là, tu fais un zivou d'aka, de combien est-ce que tu peux recevoir? Là, tu sors dans le deuxième chambre, tu fais un zivou d'aka, de combien est-ce que tu peux recevoir? Ensuite, tu rentres dans la première chambre, jusqu'à ce que tu sors complètement dans ce même endroit duquel tu es venu. Donc là, ici, il y a un discernement très, très différent entre le zivouk de Haka qui s'est passé une première fois, duquel rentre la lumière, qui s'appelle Tahamim, du P et jusqu'au tabour, et entre ce qui est beaucoup plus complexe et beaucoup plus construit, beaucoup plus structuré, ce qui s'appelle Nekudot, où il reçoit vraiment, fait sortir la lumière à chaque étape, jusqu'à ce qu'il vraiment réalise toute sa décision qu'il a faite dans le tabour, jusqu'à ce qu'il purifie jusqu'au massar, jusqu'à ce qu'il arrive au pé de roche de Galgalta. Et ensuite, on va parler de Ab. Comment est-ce que de ça est né Ab? C'est une bonne question. Mais pour l'instant, ce n'est pas pertinent pour cette étape-là. OK, Mac 11? C'est compris? Oui, OK, super. Lituanie 1. Merci, cher enseignant. Quand sort cette lumière, il y a cinq zivugim. Et il y a, soi-disant, une lumière spécifique qui rentre dans chaque chambre. C'est quoi cette lumière?
4: Et
0: donc, on a comme un Nekuda et Reshimo, et qui, quoi, d'où est-ce que tout ça se vient? J'espère que j'ai posé ma question de manière correcte. Oui, t'as posé très bien. Justement, tu rends d'une manière encore plus profonde dans le processus de purification, qui en fait, justement, plus on sort de chaque degré et qu'on monte en haut dans le degré de Aviyut plus basse, on a un zivug. C'est ce qu'il nous dessine ici dans le dessin. On a en fait un zivug qui se passe sous la vieux de Gimel. Donc, c'est justement quelque chose de plus. Qu'est-ce qui se passe ici? Est-ce que ça reste? Est-ce que ça ne reste pas? Donc, ça ne peut pas rester. Du fait que, déjà, il y a une décision qui a été faite. C'est quoi la décision qui a été faite? La décision qui a été faite, c'est de sortir dehors, complètement, vers Aviyut Bet, Aviyut Shorash. Donc, qu'est-ce qui se passe, en fait, en même temps? Qu'est-ce qu'il y a ici? C'est qu'en fait, si on dit que le teramim, c'est le repas, disons, oui. J'ai mangé un repas entier et j'ai décidé que je ne peux pas recevoir plus. Je ne peux pas me surmonter l'intensité du plaisir que le Créateur me donne. Donc ici, il y a comme un retrait de comment est-ce que ça se ressent le poisson. Maintenant, il y a justement un réchimo, un enregistrement de, on se rappelle de comment est-ce que le poisson s'est goûté. Maintenant, justement, de tous ces grandes saoudas, je ressens vraiment comment est-ce que le poisson se ressentait. Et je me rappelle de ça. Et maintenant, je me purifie. Je me purifie encore plus. Et donc maintenant, je me rappelle de la soupe. Comment est-ce que la soupe se goûtait? Et après la salade. Et ensuite, jusqu'à ce que toute la lumière sort. Et qu'est-ce qui sort au final? C'est qu'en fait, les réchimotes qui ont été faites. C'est comme ça que tu as dit. Justement, c'est ces points-là, ces nekudotes, c'est à travers elles que sortent les réchimotes. Azerbaïdjan. Merci beaucoup pour la permission de poser une question. En quoi dépend la force du massar? La force du massar dépend de la viote avec laquelle on peut utiliser dans le but de donner. On va se rappeler. Qu'est-ce que c'est qu'un zivouk de Haka? Le zivouk de Haka, l'accouplement par frappe, c'est qu'en fait le kli Malchut, qui déjà ça veut dire que déjà il y a la cachute, c'est la dureté, c'est qu'elle rejette tout complètement. Ensuite, elle vérifie. Après, il y a l'équivalence de forme, parce que aussi le donneur veut donner, il veut l'aimer, il veut lui donner, et aussi à partir de ça, à partir du fait qu'il ne le reçoit pas, à fait qu'il ne veut pas recevoir dans le but de recevoir. À partir de ça, elle révèle sa qualité, la qualité du don, d'amour. Et à partir de ça, il y a l'équivalence. Ils peuvent se relier l'un l'autre. Le donneur et le receveur. C'est pour ça que la lumière réfléchie, elle appartient à Malchut. À partir de ça, Malchut vérifie et clarifie combien est-ce qu'elle peut faire du plaisir au donneur. Parce que du fait que elle rejette, elle ne lui fait pas du bien. Elle ne reçoit pas elle-même, mais elle ne fait pas vraiment du bien à lui. Donc, comment est-ce qu'elle peut faire du bien? C'est en lui donnant, en recevant de lui. Donc là, elle fait un calcul. Donc, combien est-ce que je peux faire du bien au donneur en cela que je reçois de lui? Lui veut que je reçois. Pas parce que moi je veux, mais parce que lui veut que je reçois. Et ça s'appelle maintenir la grandeur du Créateur, maintenir les discernements dans tout ce qui est possible, pour ne pas recevoir dans le but de recevoir, d'un côté, d'un côté, en effet recevoir, mais dans le but de donner. C'est pour ça que c'est un degré beaucoup plus élevé et que juste rejeter. Quand Malchut elle rejette, oui, quand la lumière réfléchit, monte et qu'elle rejette, et qu'elle dit qu'elle ne veut pas recevoir pour soi-même, ça s'appelle recevoir, ça veut dire donner dans le but de donner. Elle n'utilise pas le désir. Quand elle s'égalise au Créateur et qu'elle reçoit d'à quel point est-ce qu'elle peut recevoir dans le but de donner, alors là, elle reçoit déjà ici à l'intérieur, dans le tort du Partsouf, ou ce qui s'appelle l'état amim, où l'état amim, c'est pas seulement ce qu'il veut lui donner, mais c'est vraiment le plaisir qu'il a du fait qu'elle lui fait du plaisir en retour. Il y a ici ce qu'on appelle les justes rendront son nom. C'est qu'en fait, elle reçoit de lui, mais elle a du plaisir de ça, mais en fait, elle a surtout du plaisir de le fait qu'elle a l'adhésion avec lui, et qu'elle est en équivalence de forme avec lui, et qu'elle lui fait du bien à lui comme lui fait du bien à elle. Parce qu'en fait, justement, la sagesse de la Kabbalah, c'est pas la sagesse du don, mais c'est la sagesse de la réception. Kabbalah, en hébreu, ça veut dire réception. Et donc, qu'est-ce qui se passe ici? Il y a justement une action qui se fait sur toute la stature. Et donc là, il y a une purification qui se fait sur le bit. Il y a un conflit qui s'est fait dans le tabour. Et donc là, justement, elle se refait retirer la lumière. Et là, justement, il y a de nouveau un zivouk de Haka sur Gimel. Et donc là, elle dit... En quoi est-ce que je peux lui donner... Qu'est-ce que je peux lui donner? Donc, ça, c'est le zivouk de Haka sur la prière Gimel, donc quand elle reçoit. Donc, mais maintenant, cette réception, elle est déjà beaucoup plus complexe, avec beaucoup plus de discernement. Pourquoi? Parce que maintenant, elle discerne combien est-ce qu'elle peut recevoir dans Gimel. Mais la lumière vient aussi d'Ogli de Dalet qui s'est purifié précédemment. Donc, c'est que le Dalet, il y a un discernement de, en fait, avant, j'ai reçu toute la stature, et maintenant je reçois seulement sur Gimel. Quelle chose est-ce que c'est? Quelle sorte de plaisir est-ce que c'est? Combien est-ce que je peux faire du plaisir au Créateur en cela? Mais justement, là, il y a la force du jugement. D'à quel point est-ce qu'elle peut recevoir? Est-ce que sa stature maintenant de quand elle remonte à la stature de bête. La stature de bête, elle fait justement le zivouk de Haka et elle se purifie. Donc en cela, elle agit dans toute la stature. Elle agit vraiment, c'est seulement dans le dessin où on a l'impression que c'est qu'une embête. C'est sur toute la stature. Mais bon, là, elle peut recevoir. Et là, elle vérifie qu'elle ne, elle se retire par rapport à Gimel, Bel, Aleph, Bet. Là, il y a beaucoup d'internement. Bon, ce que je vais raconter aussi quelque chose. Quand on écoutait pendant une demi-année les enregistrements du Rabash, les cours du Rabash, cette année, c'était, il ne parlait que de ça, vraiment que de ça. Il y a vraiment des dizaines et des dizaines et des dizaines de pages de transcription de ces cours qui est seulement sur cette purification du massar, du tabour jusqu'au pé. Là, le Rav, il l'a expliqué et le Rav a dit que c'est juste mécanique, il n'y a rien qui se passe ici. Mais en fait, quand on regarde dans l'étude des Sphirotes, il y a vraiment des détails infinis ici. Donc, ce n'est pas juste quelque chose comme ça dans le dessin qui se passe, mais il y a ici beaucoup de discernement. OK? Très bien. Woman Tbilisi.
5: Можно углубиться в отличие между наполнением в парцуфе таамин и наполнением в парцуфах
0: некудот. C'est quoi la différence entre le remplissage dans le parcours de Tamim et le remplissage dans le parcours de Tamim? Ce rassemblement de Tamim. C'est qu'en fait, je ne reçois pas simplement la lumière, mais je révèle dans chaque instant la disparité de forme. Est-ce que c'est comme ça? Est-ce qu'on peut le définir comme ça? Oui, on verra maintenant une explication du Rav sur ce que vient de dire. Donc, clip numéro 3, et ensuite on va continuer avec la réponse. Clip numéro 3 du Rav. Dans le Nekudot, il dit, et c'est pourquoi ces statues qui sortent pendant le temps de leur retrait, la force du retrait est mélangée en elles, et elles sont considérées seulement comme le Nekudot et les lumières réfléchies à jugement. Donc avant ça, il dit seulement lumière réfléchie dans le Zivouk de Haka, et maintenant il l'appelle autrement. Toi, t'es déjà devenu intelligent. Hein? Que ça c'est comme ça et ça c'est comme ça. Bon, c'est bien, mais malgré tout. Bon. En fait, Ptikha, elle est très courte. Et tu le sais, même dans Tas, on peut élargir sur 200 ou 2000 volumes de plus. Il n'y a vraiment aucune fin à cela. Donc, en fait, la Nekudot, c'est la lumière réfléchie, parce que c'est une lumière qui le ramène à l'émanateur. Et jugement, c'est parce qu'il y a maintenant une restriction. Et par la restriction, la lumière se retire. Voilà, donc de quoi... Qu'est-ce qui n'est pas clair? Et tout ça, c'est inscrit dans les Nekudot. La lumière que nous appelons Nekudot, elle sort du partouf à cause de la faiblesse du massar, et c'est pourquoi dans cette lumière, il est inscrit que le massar ne pourra pas la retenir. Voilà. Mais peut-être apprendrons-nous une autre fois ce qui nous arrive avec cette lumière réfléchie. Qu'est-ce que ça veut dire qu'il y a été inscrite une faiblesse, ou même pas une faiblesse, mais un défaut, mais comme ça, un manque de réussite. Qu'est-ce que ça signifie qu'il y a été inscrit en cela? Les Nekudot sont très importantes. Les Nekudot, c'est la création des Kelim au premier degré dans la purification du Parsouf. Et ensuite, après les Nekudot, il y a encore Tagin et Otsiot. Jusqu'à ce qu'on arrive aux Otsiot, qui sont les Kelim véritables, alors il faut passer par toutes ces distinctions dans l'impression, dans l'excitation, dans le fait qu'on ne peut pas rester dans l'état parfait. Parce qu'on a découvert qu'il n'était pas parfait. Quand on se tient dans le tabour, alors, c'est ni pour moi, ni pour lui. Voilà. C'est ni pour le bien du créateur, ni pour le bien de la créature, ni pour le bien du maître de maison, ni pour le bien de l'invité. Donc, qu'est-ce qu'on on peut entendre de nouveau, comment est-ce que le Rav l'a expliqué vraiment? Donc, en fait, dans rien partie, il y a la propagation. Et ensuite, il y a le retrait. Justement, c'est ce qu'on a entendu au cours du matin. Il y a la propagation et le retrait. Et c'est ce qui fait le cli. C'est la construction du cli. C'est ce qui cause, justement, le retrait. Ce qui cause le fait de construire le cli. Et une fois qu'a été sortie toute la lumière, et que la lumière s'est retirée vraiment en entier, et qu'il y a vraiment ce retrait qui se fait avec le zivouk sur le premier roche, ce qui est la lumière réfléchie par rapport à sa lumière directe par rapport à sa lumière réfléchie, alors il y a la ta'amim, et par rapport à ça, le processus de purification, les zivoukim eux-mêmes, il y a la lumière réfléchie et din. Pourquoi est din et le jugement? Parce qu'en fait, la décision qu'il fait pour se purifier, c'est déjà cette même force qui conduit le processus. Il ne peut pas faire plus. C'est un processus qu'il continue. Comme le Rav nous a dit ici, la lumière qu'on appelle Nekudot, c'est ce qui sort du partsouf comme un manque de... comme une faiblesse du massar, là où le massar ne peut plus le maintenir. C'est justement la Nekudot, c'est justement une faiblesse. Quand il remplit, alors c'est la force du massar. Justement, il a réussi à recevoir dans le but de donner. Mais à partir du moment où ça commence à sortir, il commence à révéler sa faiblesse. C'est justement la Nekudot, et c'est à partir de ça que restent les Rechimot pour les prochaines... Je vois qu'à Finlande, il y a un grand rassemblement. Il y a Rav Zula. Vous avez une question? Incroyable. Finlande. Merci beaucoup. Merci beaucoup.
6: Est-ce que vous avez une
0: traduction? Хабзула, tu peux poser la question en hébreu? Oui, pardon. On a la traduction. Quand on arrive à l'état de vide, comment est-ce qu'on peut arriver à cela, revenir au remplissage? Okay, donc, quand on est dans l'état de vide, comment est-ce qu'on peut revenir au remplissage? C'est tout notre travail. On peut tout le temps de travailler sur ça. Le vide, c'est ce qui est ressenti dans le désir. Mais notre intention, c'est de garder la grandeur, l'intention. C'est ce qu'on voit ici par le fait de garder le Massar. Après que Malchut s'est rempli une première fois dans le Patsuf Gengol, jusqu'à la fin. C'est pas qu'il y avait un vide, c'est qu'en fait, il y avait un remplissage. Elle a utilisé toute sa capacité pour travailler avec le Massar, de faire du bien à sa créature, dans le fait qu'elle reçoit de lui. C'est vraiment le remplissage le plus extrême qu'il y a. Parce qu'en fait, mais simplement que si elle, comme Etaï l'a dit précédemment, si elle recevait de plus, ça aurait été déjà un remplissage qui faisait défaut. Disons, par exemple, là, il y avait 20% qui elle s'est remplie à 20%. Si c'était 20, 21%, ce serait de recevoir dans le but de retard. Ça violerait la voie du Tzimtzum Aleph. C'est pas possible. Donc, maintenant, si 80% n'ont pas été remplis, ça veut dire qu'on n'a pas réussi à faire du contentement au créateur comme on en a fait dans ces 20%. C'est pour ça qu'on appelle ça comme un conflit entre le remplissage et le but qui est continuer à remplir. Et justement, la décision se vient ici. Le Massar se purifie ici, elle fait sa décision ici et continue de se purifier jusqu'au roche. Dans le fait qu'il y a maintenant des distinctions, qu'on peut travailler avec Gimel, Bet, et sur chacun d'eux, il y a un zivou de Akara, c'est justement les discernements sur à quel point est-ce qu'il est faible, à quel point est-ce qu'il n'a pas de force pour recevoir chacune de ces portions. Et tous ces discernements viennent ensuite dans le Partouf Ab, et là-bas, on peut déjà recevoir tout le possible. Ce qui est discerné comme tout, ça s'appelle en fait Otiyot. Les tiyot, c'est le travail. Et justement, elles donnaient de haut en bas pour travailler avec le massar proche. C'est pour ça que les tiyot, c'est ce qui s'appelle, en fait, les kelim. Les kelim avec lesquels on peut travailler. Et tout le sujet de Tanta, le but, c'est de fait de former les otiotes. Mais c'est pas qu'il y a du vide ou de remplissage. Non, si tu poses la question de notre point de vue, comment est-ce que nous, on travaille avec le remplissage et le vide? On a un environnement. L'environnement remplit toujours. Je peux être des fois vide, des fois rempli, voilà, chacun passe ses états. Voilà, si tu es connecté à la dizaine, elle n'est toujours remplie, toujours dans l'incomplétude. Justement, j'ai vu Bethesit, la dizaine de Oren, il se trouve maintenant justement dans la séclusion. Voilà, un petit rassemblement, ils se renforcent l'un l'autre, voilà, faites-nous bonjour. Donc vraiment, c'est un grand plaisir de vous voir. Vraiment, je suis dans la jalousie, une jalousie positive de PT6, où ils ont justement une lumière de connexion. Si maintenant il y a une montée-descente, alors ça se passera beaucoup plus vite, et ce sera beaucoup plus orienté vers le but quand ils le font ensemble. Donc merci beaucoup pour la question, Khazula. Qu'est-ce qui se passe avec Women Holland? Oui, allez-y.
6: Yes, hello. My question is.
0: Oui, bonjour. Ma question c'est.
6: Makes the decision to reject the light in the massach. Is it my eye or
0: qui ou quoi? Forme et la décision. Ok, bah, qu'il revienne à la question. Si on peut revenir à la question. Ok. Encore une fois. Qui reçoit?
6: Who or what makes the decision to reject the light?
0: Qui ou quoi fait la décision de rejeter la lumière dans le massar? c'est moi qui le vois ou est-ce que c'est par-delà ma compréhension? Selon ce que je comprends, tu poses la question, en fait, qui, en fait, reçoit cette décision de rejeter la lumière, d'arrêter de recevoir et de commencer à se lever du tabour par-delà et au-dessus. Si j'ai bien compris? Fais avec la main si oui ou non. Ok. Eh bien, donc c'est un point très, très beau que tu poses. Justement, on voit dans le dessin, il y a ce point-là, en fait, il y a quelque chose de très... d'opposé à la nature. En fait, le massah reçoit une décision d'arrêter de recevoir. Le but de la création, c'est de faire du bien à ces créatures. Donc en fait, le massah dit « Non, j'arrête de recevoir. » C'est comme contre le but de la création. C'est comme s'il va contre la nature. Mais c'est pas comme ça vraiment. Pourquoi? Parce qu'en fait, il sait qu'ici, il ne peut pas recevoir plus. Et c'est quoi le but de la purification? Le but de la purification, c'est la, dans la formation du prochain partout, de recevoir encore plus de l'abondance et encore plus de plaisir. La vue est la plus basse. Ça, oui. Mais justement, le but ici, ce n'est pas d'arrêter le processus, que Dieu nous en garde. Mais est-ce que notre but en tant que créature, du côté du Créateur, c'est de recevoir tout le bien et le plaisir que le Créateur veut nous donner? C'est pour ça qu'en fait, il a fait une décision que j'arrête de recevoir ici, dans ce point, et je purifie mon massah. C'est qu'en fait, pour recevoir plus, de faire encore plus de contentement au Créateur, mais avec une aviut plus basse. Et alors, il y a vraiment le prochain partout qui se forme et qui reçoit le plaisir sur une aviut plus basse. Et c'est en fait le processus qu'on voit ici. Ce n'est pas un processus pour arrêter de recevoir, de purifier le massah et là, c'est bon, on arrête. Non, c'est justement de recevoir, de voir que de ce point-là, je ne peux pas recevoir plus, de purifier le massah et d'aller vers le prochain aviut et de par de là aller encore plus loin. Le but au final, c'est vraiment de recevoir tout, autant que possible. Est-ce que ça répond à la question?
7: English one.
0: On dirait que oui. English one, s'il vous plaît. Ken, tout d'abord, Verim. Slicha. כאילו אני מבין למה הנקודות הם עוברים שלב בשלב, אבל אני לא מבין למה הטעמים זה בפעם אחד. כשאנחנו לדוגמה אוכלים אוכל, אנחנו גם, זה לא בפעם אחד אנחנו אוכלים את הכל. יש גם הבחנות אפילו בקבלת האוכל. אז למה בטעמים יש רק...
7: נכון, ההבחנה בטעמים היא בגלל ההחלטה בראש. כל ההתלבטויות, הבדיקות, ההבחנות, כל הבירורים,
0: הכל נעשה בראש. Toutes les clarifications, tout se fait dans le roche. Tout a été fait dans le roche. À partir du moment où a été fait le calcul, la réception est déjà sur le maximum où on peut faire du contentement, on peut recevoir dans le but de donner. Dans la spiritualité, c'est toujours sur le maximum. Et c'est pour ça que ça s'appelle ta'amim, où tout d'un coup se remplit tout. Mais quand on décide de renoncer, alors il y a beaucoup de discernement. Évidemment que notre vie aussi, elle est comme ça. Regardez toutes les séries d'amour, les séries de drama. Voilà, si vous voyez un mariage au début de la série, vous savez qu'il va y avoir de la tristesse. Et à la fin de la série, personne ne s'aime comme il s'aimait au début. Pourquoi? Parce qu'en fait, à partir de la rentrée et de la sortie, à partir de la distance, il y a l'éloignement. Justement, au cours du matin, le Rav a fait cet discernement entre Prina Aleph et Prina Dalet, c'est-à-dire dans l'aspiration. On doit considérer en nous l'aspiration à la spiritualité. C'est pour ça que la lumière agit. Et tout le temps, elle veut nous faire du plaisir. Tout le temps, elle veut nous faire que du bien. Mais nos kélim, nos reshimot, ça agit comme rentrer et sortir, rentrer et sortir, tout le temps. Pour que on ait le désir pour savoir exactement ce qu'on veut, pour le recevoir, et ensuite le Créateur nous donne. Et c'est justement quelque chose qu'on n'a pas dans la création. On n'a pas un désir pour la spiritualité. C'est justement à partir des rentrées et des sorties qu'on clarifie le bon désir pour la spiritualité. Et ici, c'est la racine de la chose. Ici, on voit justement, déjà dans le premier partouf, qui est sorti avec lumière, massacre et lumière réfléchie. Déjà avec lumière partouf. La rentrée, c'est une rentrée complète jusqu'à la fin. Et dans la sortie, il y a beaucoup de clarifications. C'est pour, comme on a déjà dit plusieurs fois, et c'est pour ça qu'en fait, c'est la racine de tout ce qui se passe dans la vie. Woman Mac 62.
8: Спасибо большое за возможность задать вопрос.
0: Merci beaucoup pour la capacité de poser une question. Nous, on a comme ça une petite question. Donc, Mahout, après beaucoup, beaucoup de rejets, et de Zivugindaka, elle reçoit une peine, de la souffrance. Et ensuite, il y a beaucoup, beaucoup de rejets comme ça. Et donc, est-ce que c'est quelque chose qui est déjà... Il y a déjà un réchimo ici qu'on peut utiliser. Tout ce que le kli passe, évidemment que c'est donné pour nous pour qu'on puisse l'utiliser dans ce processus du développement. Et essayons de nous rappeler, en fait, pourquoi, en fait, en quoi est-ce que la malchut, qu'est-ce qui se passe en acte dans le massacre lui-même? C'est quoi ce calcul? Qu'est-ce qu'il fait? Pourquoi est-ce qu'il décide de recevoir? À partir de quoi? À partir de quelle force? Est-ce qu'il décide de justement recevoir dans le roche? Justement, si on reçoit dans le travail, revient dans le travail dans le groupe, c'est la grandeur du Créateur. Plus il y a dans la dizaine la grandeur du Créateur, plus comme ça, on peut travailler plus dans la réception, dans le but de donner. Encore une fois, plus il y a la grandeur du Créateur qui est plus grande, plus on est vraiment capable, dans la route entre nous, de former un état où on peut surmonter le désir de recevoir et prendre cette valeur la plus grande. Bon, c'est pas surmonter, mais vraiment prendre la valeur plus grande. La valeur plus grande de la grandeur et de l'importance du Créateur et de l'aspiration à la qualité du don, c'est ça qui va être notre étoile du Nord. Et partir de ça, recevoir. Et c'est justement toute la douceur ici. En fait, la route, c'est justement cet adoucissement qui nous donne la force de recevoir dans le but de tenir. Oui. Merci beaucoup. Bon, on n'avait pas de traduction, mais merci beaucoup. Oui, bon, très bien. Donc, vous nous avez ressenti et on vous ressent vraiment dans ce cours, on se connecte. C'est le principal. C'est le principal qu'on se connecte entre nous. Encore plus, merci à vous aussi qu'on se reconnecte vraiment dans cette exigence, vraiment le Rav, le Rabash, etc. Et on va finir maintenant avec un extrait qu'on a dans le dernier cours du Rav. On est obligé de travailler sur tous ces discernements, dans l'impression, dans le ressenti, dans le fait qu'on ne peut pas rester dans l'état parfait parce qu'on a révélé qu'il n'est pas parfait. Quand on se tient en tabour, alors, quand on passe dans... Pardon. Bon, il a répété la session. Donc, on va continuer avec le prochain cours sur Tamim Nekudot et sur Tagin et Otiot. Et vraiment, et on va compléter cette image la semaine prochaine. Et pour l'instant, merci beaucoup à vous. Et on va finir en chanson. On a des annonces. Une seconde, attendez. Donc, première annonce. Nos chers amis, notre dimanche à venir, le 6 septembre, de 18h30 à 19h30, on aura une Yeshiva Traverim mondiale sur le sujet de l'on éveille Bamba. on fait passer nos cœurs au cœur au congrès à venir. Le rassemblement aura physiquement dans le centre de Petra Tikva, évidemment sur le site d'Arvout. Et deuxième annonce, une expérience de la Kabbale. On vous invite pour une soirée très spéciale de connexion, de réflexion et de pensée sur comment est-ce qu'on va se construire une bonne année. C'est à Ashkelon, ce lundi 7 septembre, animé par Gilad Chadmon et Or Levy. Tout le monde sont invités, et les proches, et les amis, et les nouveaux, et les anciens. Et donc on va finir en chanson maintenant.

Bonjour, dans la première partie du cours, nous allons étudier un cours du Rav du 17 juillet 2002, basé sur l'article du Rabash. Ils mangent leurs fruits dans ce monde-ci et le capital demeure pour le monde à venir dans le travail. C'est l'article 34 du volume 2 de 1991 du Rabash. Nous lirons l'article ensemble en dizaines et nous avons pour cela 32 minutes. Les écrits du Rabash, volume 2, article 34. Que signifie « Ils mangent leurs fruits dans ce monde-ci et le capital demeure pour le monde à venir dans le travail. » Que signifie « Ils mangent leurs fruits dans ce monde-ci et le capital demeure pour le monde à venir dans le travail. » Le Zohar dit, et voici ces mots, Rabbi Abba a dit, le mal dans le cœur, qui s'attache à tous les membres du corps, leur fait cela. Il y a un mal que j'ai vu sous le soleil, et il pèse lourdement sur l'homme. Ce mal, c'est la force du mal dans le cœur, qui veut dominer les choses de ce monde-ci et ne prête aucune attention aux choses du monde à venir. Il demande « Pourquoi le cœur est-il mauvais ?» Et il répond « Le verset suivant le prouve. Comme il est dit, Kohelet, un homme à qui le Créateur a donné richesse, bien et honneur, et il ne manque à son âme rien du tout, ce qu'il désire, mais le Créateur ne lui permet pas d'en manger, car un homme étranger en mangera. » Ce verset est difficile car il est écrit « Et il ne manque rien à son âme de tout ce qu'il désire. Alors, pourquoi le Créateur ne lui permet pas d'en manger ? Il ne manque donc rien à son âme. » Et il répond « Un homme qui marche dans ce monde-ci, et le Créateur lui donnera de la richesse, afin qu'il en mérite le monde à venir, et qu'il lui reste un capital de son argent. » Qu'est-ce que le capital ? Cet argent-là, qui demeure éternellement, c'est pourquoi il doit laisser après lui ce capital. Et ce capital, il le recevra après être sorti de ce monde-ci, car ce capital est l'arbre de vie du monde à venir, qui est Zeiranpin. Et il ne s'y trouve dans ce monde-ci que les fruits qui en sortent. C'est pourquoi l'homme mange ses fruits qu'il a mérités dans ce monde-ci, et le capital demeure pour lui dans le monde à venir, pour qu'il mérite la vie supérieure d'en haut. Et celui qui se rend impur lui-même et poursuit son propre bien, il ne manque rien à son âme et à son corps, alors le Créateur ne lui permet pas d'en manger et de mériter cette richesse. Jusqu'ici, ces paroles. Il faut comprendre dans le travail que signifie « Ils mangent leurs fruits dans ce monde-ci et le capital demeure pour lui dans le monde à venir, dans le travail. » Et aussi que signifie l'explication de « Que il donne à l'homme richesse, biens et honneur dans le travail. » À propos de quoi il est dit « Et le Créateur ne lui permet pas d'en manger » car un homme étranger en mangera. Il est connu que dans le travail, nous avons l'aspect de l'action, comme il est écrit, que le Créateur a créé pour faire. C'est-à-dire que le Créateur a créé l'homme avec le désir de recevoir du bien et du plaisir, et selon le désir et l'attrait ardent de l'homme pour une chose, ainsi l'homme est capable de jouir de cette chose. C'est pourquoi nous sommes nés avec un désir de recevoir pour notre propre bénéfice. Et cela, nous l'attribuons au Créateur.
Et il nous a donné de faire d'autres récipients, qui sont des récipients opposés à ceux que le Créateur a fait. C'est-à-dire que les récipients que les êtres créés doivent faire sont le désir de donner au Créateur. Autrement dit, les récipients que le Créateur a fait sont pour que les êtres créés reçoivent du plaisir. Et les kélim que les êtres créés doivent faire, c'est que le Créateur reçoit du plaisir. Cependant, si l'homme a été créé avec une nature de désir de recevoir, comment est-il possible de changer la nature? La réponse est qu'il existe une sgoula, et avec cette sgoula, il est possible de recevoir une seconde nature du Créateur, à propos de laquelle nos sages ont dit, le Créateur a dit,

plusieurs degrés. A. Avant tout, l'homme doit comprendre qu'il faut atteindre ce désir, car lorsqu'un homme va faire quelque chose, il va observer comment les gens se comportent. Autrement dit, si les personnes qui l'entourent comprennent aussi qu'il faut tout faire pour le bien du ciel, alors sûrement l'homme va observer ceux qui s'occupent de la Torah et des mitzvot, et il voit qu'il n'y a personne autour de lui qui ait un intérêt à se soucier et à chercher des conseils pour atteindre le désir de donner. Et la raison pour laquelle ils ne le voient pas chez les autres est simple. C'est que ceux-là ne s'occupent pas du chemin pour parvenir à en vue de donner. Alors ils voient la vérité. Mais ceux qui s'occupent effectivement de la Torah et des mitzvot en vue de donner, eux, travaillent sûrement dans la discrétion. Car si leur travail était révélé à l'extérieur, ils seraient déjà mêlés à leur travail une dimension d'extériorité. Car il y a une nature, lorsque l'homme voit que quelqu'un observe ses actions, il pense que l'autre apprécie son travail, et de ce fait, il a déjà de la force pour le travail, non pas parce que le Créateur exige son travail, mais parce que l'autre, qui l'observe, l'oblige à travailler dans la Torah et les mitzvot. C'est pourquoi ceux qui veulent travailler pour le bien du ciel cachent leur travail aux autres. C'est pourquoi l'homme n'a pas la possibilité de voir s'il y a quelqu'un qui travaille en vue de donner. C'est pourquoi l'homme a un grand travail jusqu'à ce qu'il en vienne à ressentir qu'il lui manque le désir de donner. Et même si parfois l'homme commence à comprendre qu'il lui manque effectivement le désir de donner, néanmoins, comme il a été dit plus haut, lorsqu'il voit qu'il y a beaucoup de gens qui s'occupent de la Torah et des mitzvot, et que ce sont des gens renommés, et qu'ils ne voient pas chez eux de manque, c'est-à-dire qu'ils ne ressentent pas de souffrance du fait qu'ils n'ont pas le désir de donner, il s'ensuit que le premier travail est de s'efforcer d'acquérir le besoin de mériter le désir de donner. B. Après qu'il a déjà acquis le besoin du désir de donner, il ne reçoit cependant pas immédiatement le remplissage dès qu'il commence à ressentir le manque. Et cela parce que le ressenti du manque dépend aussi de la mesure dans laquelle il ressent de la souffrance du fait qu'il n'a pas le désir de donner. Mais lorsque l'homme commence à ressentir combien cela lui manque et que l'on veut d'en haut qu'il ait un véritable manque, alors il reçoit d'en haut une aide dans le ressenti du manque. C'est-à-dire qu'on lui montre à quel point il en est éloigné. C'est-à-dire qu'il voit combien il est difficile d'atteindre le désir de donner sans réserve, et cela lui cause un grand manque. Mais pourquoi avons-nous besoin d'un grand manque? La raison en est que, pour une chose qui n'est pas importante, on ne sait pas comment la garder pour qu'elle ne se perde pas. C'est pourquoi, tant que l'homme n'a pas un véritable manque, on ne lui donne pas d'en haut la chose, car le manque et l'aspiration donnent de la valeur à la chose. Mais dans le chemin du travail, lorsque l'homme voit qu'il est difficile d'atteindre ce qu'il désire, il fuit le travail. Et il dit, je crois qu'il y a des gens qui ont eu le mérite que le Créateur leur a donné le désir de donner sans réserve, et cela parce qu'ils étaient plus aptes que moi. Mais un homme comme moi, qui a des qualités pires que les autres, n'a aucune chance de mériter cela. C'est pourquoi il fuit la bataille et entre dans le travail du collectif. Seules ces personnes qui disent qu'elles veulent fuir le travail, mais qu'elles n'ont nulle part où aller, car rien ne peut leur donner de satisfaction, ces personnes ne bougent pas du travail. Et bien qu'elles aient des montées et des descentes,

0: ne désespère pas. Et c'est comme il est écrit, et les enfants d'Israël gémirent à cause du travail, et ils crièrent, et leur cri monta vers le Créateur à cause du travail. C'est-à-dire qu'ils criaient à cause du travail, du fait qu'ils n'avançaient pas dans le travail du Créateur, afin de pouvoir travailler en vue de donner du contentement à leur Créateur. Alors, ils méritèrent la sortie d'Égypte, qui est appelée dans le travail, sortie de la domination du désir de recevoir et entrée dans le travail du don sans réserve. Et selon ce qui précède, il en ressort que le début du travail de l'homme est d'accepter sur lui la royauté du ciel, c'est-à-dire qu'à la place où l'homme ne se souciait que de satisfaire la volonté d'un roi vieux et insensé, c'est-à-dire que tout son travail était seulement pour son propre intérêt, il accepte sur lui un autre roi appelé royauté du ciel, c'est-à-dire qu'il fait régner sur lui le Créateur, sur tous ses membres. C'est-à-dire que tous ses membres serviront le Créateur. Et cela s'appelle dans le travail sortie d'Égypte, c'est-à-dire sortie de la domination de l'intérêt personnel et acceptation sur soi de servir le Créateur, comme il est écrit, « Je suis le Créateur, votre Dieu, qui vous a fait sortir du pays d'Égypte pour être votre Dieu. » Il faut interpréter que il les a fait sortir de la domination du désir de recevoir pour soi et leur a donné le désir de donner sans réserve, ce qui s'appelle « pour être votre Dieu ». C'est-à-dire que j'ai donné le désir de donner sans réserve afin que vous puissiez travailler pour mon nom. Et cela s'appelle que j'ai donné la force de ressentir que je suis le Créateur. Mais comment l'homme reçoit-il ce ressenti que le désir de recevoir est une mauvaise chose, qui informe l'homme qu'il doit corriger ses actions? Voici, dans le Soulam, Bereshit, il est écrit là-bas, et voici ses mots. C'est pourquoi le Créateur a imprimé des souffrances dans la question de la réception pour soi, qui est imprimé dans l'homme depuis sa naissance, tant des douleurs corporelles que des douleurs de l'âme, de sorte que, même s'il s'occupe de la Torah et des mitzvot, même pour son propre plaisir, malgré tout, par la lumière qui s'y trouve, il ressentira la bassesse et la terrible corruption qu'il y a dans la nature de la réception pour soi. Alors, il mettra à cœur de se séparer de cette nature de réception et il se consacrera entièrement à ne travailler que pour donner du contentement à son Créateur. Selon la masure écrite, tout ce que le Créateur a fait, il l'a fait pour lui-même. Alors, le Créateur ouvrira ses yeux et il verra devant lui un monde rempli de la perfection ultime. Et alors il prend.
1: ואחר כך, שהוא כבר זכה לבחינת מלכות שמיים, יש מדרגה שנייה נקראת בחינת תורה, שהיא בחינת שמותיו של הקדוש ברוך הוא.
0: אומר הפרונלה, פרדו, היא הפרולמה הטכניק, רק לטקסט. Voici dans le Soulam, il est écrit là-bas, et voici ses mots. C'est pourquoi le Créateur a imprimé des souffrances dans la question de la réception pour soi, qui est imprimée dans l'homme depuis sa naissance, tant des douleurs corporelles que des douleurs de l'âme, de sorte que, même s'il s'occupe de la Torah et des mitzvot, même pour son propre plaisir, Malgré tout, par la lumière qui s'y trouve, il ressentira la bassesse et la terrible corruption qu'il y a dans la nature de la réception pour soi. Alors, il mettra à cœur de se séparer de cette nature de réception et il se consacrera entièrement à ne travailler que pour donner du contentement à son Créateur, selon la mesure écrite. Tout ce que le Créateur a fait, il l'a fait pour lui-même. Alors, le Créateur ouvrira ses yeux et il verra devant lui un monde rempli de la perfection ultime, et alors il prendra part à la joie du Créateur lors de la création du monde, car nos sages ont dit, il n'y eut pas de joie devant lui comme au jour où furent créés les cieux et la terre. Il s'ensuit que la lumière de la Torah donne à l'homme le manque, afin qu'il ait besoin de demander au Créateur de lui donner la force d'accepter sur lui le joug du royaume des cieux et que toutes ses actions soient pour le ciel. Et ensuite, lorsqu'il a déjà mérité la dimension du royaume des cieux, il y a un second degré appelé la dimension de la Torah, qui est la dimension des noms du Créateur, ce qui est la dimension de la Torah, le Créateur et Israël sont un. Selon ce qui précède, il faut expliquer les mots du Zohar, car le capital, c'est l'arbre de vie de ce monde-là qui est Zeir Anpin, et il n'en existe dans ce monde-ci que les fruits qui en sortent. C'est pourquoi ces fruits sont mangés par l'homme, qu'il y a eu un droit dans ce monde-ci, et le capital demeure pour lui dans le monde à venir. Il faut expliquer ce qui est écrit. Et le capital demeure dans le monde à venir, qui est Zeir Anpin, car Zeir Anpin est appelé Torah. Et cela s'appelle ce monde-là, c'est-à-dire le monde qui vient après ce monde-ci. Car ce monde-ci est appelé Malchut et le monde à venir, l'autre. Ce monde-ci, le Zohar le nomme Zeir Anpin, qui est arbre de vie, la dimension de la Torah. Et il est connu que l'ordre du travail est que, d'abord, l'homme doit mériter la dimension du royaume des cieux qui sera en vue de donner. Et comment l'homme peut-il mériter la dimension du don sans réserve? Et c'est comme il est dit plus haut, « J'ai créé le mauvais penchant, j'ai créé la Torah comme remède ». Il s'ensuit que par la Torah, c'est-à-dire par la lumière qui s'y trouve, le ramène vers le bien, il s'ensuit que la Torah est pour lui dans la dimension de conseil. Comment parvenir à la dimension du royaume des cieux, que Malchut est appelé ce monde-ci, et la lumière qui le ramène vers le bien est appelée fruit. C'est-à-dire que l'homme voit des fruits de son travail, c'est-à-dire qu'il s'est efforcé dans la Torah et en a obtenu des fruits, que fruit signifie récompense du travail. C'est pourquoi il faut expliquer qu'il mange des fruits de la Torah, c'est-à-dire qu'il a mérité par la Torah la dimension du désir de donner, appelée la dimension de le ramener vers le bien. Et cela s'appelle la dimension des 613 conseils. Et ensuite vient la notion des 613 préceptes, qui sont déjà l'essence même de la Torah dans l'aspect de la Torah, le Créateur et Israël sont un. Et cela s'appelle l'aspect de Torah en essence. Et c'est ce qu'il dit, Zeir Anpin est l'aspect de l'arbre de vie qui est la Torah. Et c'est cela. Et le capital demeure pour lui dans le monde futur, qui est l'aspect de la Torah, ce qui est appelé le capital qui est l'essence de la Torah. Tandis que la royauté des cieux, qui est l'aspect de ce monde, là-bas, la Torah n'est que dans l'aspect des fruits, c'est-à-dire, comme mentionné plus haut, qu'elle n'est que la lumière de la Torah qui le ramène vers le bien. Tandis que Zeir Anpin est appelé le capital qui est l'essence de la Torah. Et cela s'appelle leurs fruits sont dans le monde, qui est appelé royauté, c'est-à-dire l'aspect de la croyance en permanence. Et ensuite vient le second degré appelé monde futur, c'est-à-dire qui vient après la royauté, qui est l'aspect de Zeir Anpin, la terre de la vie, qui est l'essence de la Torah. Et selon ce qui précède, on peut expliquer ce qu'il demande. Pourquoi le cœur est-il mauvais ? Et il répond, c'est ce qui est écrit, « Un homme à qui le Créateur donne richesse, biens et honneur, et il ne manque à son âme rien de tout ce qu'il désire, mais le Créateur ne lui permet pas d'en manger, car un homme étranger en mangera. » Et il demande, puisqu'il est écrit, « Et il ne manque à son âme rien de tout ce qu'il désire. » Pourquoi ? Et le Créateur ne lui permet pas d'en manger, puisqu'il ne manque rien à son âme. Et à cela, il répond que la question de « l'homme mange leurs fruits dans ce monde », comme nous l'avons expliqué, l'intention est sur l'aspect de la royauté des cieux, c'est-à-dire que la lumière qui est dans la Torah le ramène vers le bien. Cette lumière est appelé fruit. Et ensuite, il parvient à l'aspect 2, le capital demeure pour lui dans le monde futur, comme mentionné plus haut, qu'il mérite l'aspect de l'essence de la Torah. Et cela s'appelle perfection. Et par cela, le Zohar répond, et voici ses mots, et celui qui se rend impur lui-même et poursuit son propre bien, il ne lui manque rien à son âme et à son corps, alors le Créateur ne lui permet pas d'en manger ni de mériter cette richesse. On peut expliquer que richesse signifie que il n'y a de pauvre que dans la connaissance, c'est-à-dire qu'il a mérité d'étudier la Torah et de connaître toutes les lois. Et il a des biens, c'est-à-dire qu'il sait que, grâce au Créateur, il possède un grand patrimoine de Torah, de mitzvot et de bonnes actions, et il a de l'honneur, ce qui peut s'expliquer par le fait que tous l'honorent à cause de l'honneur de la Torah. Néanmoins, le Créateur ne lui permet pas d'en manger. Et la raison en est, bien qu'il ait richesse, honneur et bonnes actions, néanmoins, puisqu'il poursuit son propre bien, c'est-à-dire pour son propre intérêt, comme il est écrit, et il ne manque rien à son âme, c'est-à-dire que toutes ses préoccupations sont qu'il n'y ait, à Dieu ne plaise, aucun manque dans l'aspect de son propre intérêt. Il n'a donc rien à manger de la sainteté, mais tout va à la citra. Et c'est ce qui est écrit. Car un homme étranger en mangera. C'est-à-dire que tout est pris par les clipotes, car tout son travail était pour le désir de recevoir, qui est l'autorité des clipotes. Il s'ensuit que toute la richesse, c'est-à-dire ce qu'il pensait être la connaissance de la Torah, et les biens, qui sont la propriété de la Torah et des mitzvot, tout se trouve dans l'autorité des clipotes. Par cela, nous comprendrons ce qu'il demande. Pourquoi le Créateur est-il mauvais ? Il faut expliquer quel est le mal qui se trouve dans le désir de recevoir. À cela, il répond. Le verset suivant le prouve, comme il est écrit, « Un homme à qui le Créateur a donné richesse et bien, c'est-à-dire que le Créateur lui a donné de faire beaucoup de choses dans la sainteté, néanmoins, puisque tout était pour son propre intérêt, Tout est donc passé dans une autre autorité. C'est ce qui est écrit. Car un homme étranger les mangera, c'est-à-dire les clipotes, parce qu'il a travaillé pour elle et non pour la sainteté. Mais il faut savoir que, au moment où l'homme corrige ses actions, il retire tout des clipotes, et tout revient à la sainteté. Comme il est écrit, il a englouti des richesses et les vomira. D'après ce qui précède, il y a la notion de fruit dans le monde. Du point de vue de la lumière qui s'y trouve le ramène vers le bien. Et de là, il reçoit la royauté du ciel. C'est-à-dire que le travail consiste à sortir de la domination du désir de recevoir et à tout faire en vue de donner. Ensuite, il y a la notion de « et le capital reste pour lui dans le monde futur », qui est la Torah du point de vue de « ces noms du Créateur ». On peut expliquer ce que dit le Zohar, et dans le Soulam, et voici ces mots, il est écrit « et à Zevulun, il dit « réjouis-toi, Zevulun, dans ta sortie, et Issachar dans tes tentes. » Cela enseigne qu'ils se sont associés ensemble. L'un sort et fait la guerre, l'autre reste et s'occupe de la Torah. Celui-ci donne une part de l'autre à son butin, et celui-ci donne une part de l'autre de sa Torah. Car Issachar est le secret de Tiferet, et Zevulun est le secret de Malchut. C'est pourquoi Zevulun a hérité de sortir faire la guerre, car il est du côté de Malchut, c'est-à-dire l'abondance par les guerres. Et la part d'Issachar est dans la Torah. C'est pourquoi ils se sont associés ensemble, afin que Zevulun soit béni par Issachar, car la bénédiction qui est dans la Torah est la bénédiction de tout. On peut expliquer que la notion de partenariat entre Issachar et Zevulun dans le travail se trouve dans un seul corps, c'est-à-dire que le travail doit être organisé de deux manières. A, c'est l'aspect de la royauté du ciel, où il y a la question de la guerre contre le penchant, sortir de la domination de l'amour de soi et accepter sur soi que toutes ses actions soient en vue de donner. Alors, par les guerres, il prend du butin, c'est-à-dire qu'il prend les forces du désir de recevoir et les échange contre le désir de donner, ce qui s'appelle par la guerre qu'il se soumet. Et le désir de recevoir est obligé de tout faire selon sa volonté, c'est-à-dire que toutes les actions soient uniquement en vue de donner. Et d'où Zevulun reprend-il les forces pour gagner la guerre? Il les prend d'Issachar, c'est-à-dire de la Torah d'Issachar. Et cela correspond à ce qui a été dit plus haut, comme il est écrit, « J'ai créé le mauvais penchant, j'ai créé la Torah comme un remède. » Et c'est ce qu'il dit, « Et celui qui donne une part à l'autre de sa Torah, car Issachar est l'aspect de Tiferet. » Et de la Torah d'Issachar, Zevulun a la force de vaincre des guerres. Et c'est comme il a été dit plus haut, cela s'appelle « ils mangent leurs fruits dans ce monde-ci », c'est-à-dire qu'ils voient les fruits que la Torah lui apporte. Autrement dit, il voit que par la lumière qui est dans la Torah, il a mérité le désir de donner, car les fruits sont appelés « profits du travail ». Et c'est comme il a été dit plus haut, c'est l'aspect des 613 conseils. Et cela s'appelle que Issachar donne une partie à celui de sa Torah. Pardon, que Issachar donne une part à celui-ci de sa Torah, dont il mange les fruits. Et c'est ce qu'il dit, et celui-ci donne une part de son butin. Car par le butin que Zevulun lui donne, il s'assied et s'occupe de la Torah, ce qui signifie que si Zevulun ne lui donnait pas de son butin, c'est comme s'il ne pouvait pas mériter la Torah. Il faut expliquer qu'ici, il s'agit de la Torah, qui est l'aspect des noms du Créateur, qui est l'aspect des 613 préceptes, qui est l'essence de la Torah, comme il a été dit plus haut que l'essence de la Torah ne peut être méritée qu'avant que l'homme ait mérité l'aspect de la croyance, la royauté des cieux, dans l'aspect de « en vue de donner ». Alors le désir de recevoir est soumis et le désir de donner est celui qui domine. C'est pourquoi, lorsque la malchoute possède le désir de donner, désir que la malchoute a mérité par des guerres, cela s'appelle que elle a pris du butin, pas de la guerre. Et lorsqu'elle lui donne le désir de donner, alors il peut s'asseoir dans la tente de la Torah, et cet aspect est appelé Tiferet Zeranpin. Tandis que, s'il n'y a pas encore dans le degré de désir de donner, il n'y a pas de place pour l'aspect de l'essence de la Torah, et cela s'appelle l'association des Zachar et Zevulun dans le travail, c'est-à-dire, comme il a été dit plus haut, que la Malchut sort dans l'aspect des guerres et l'aspect de Zerantin appelé Torah donne à la Malchut de sa Torah. C'est-à-dire qu'il faut distinguer deux aspects dans la Torah. A, l'aspect de la lumière qui s'y trouve le ramène vers le bien, de là découle l'aspect des fruits pour la Malchut. B, l'aspect de l'essence de la Torah qui s'appelle et le capital demeure pour lui dans le monde à venir, et cela précisément après que l'aspect de Malchut possède déjà le désir de donner qu'elle a mérité par la lumière de la Torah, comme il a été dit plus haut, l'aspect appelé l'aspect des fruits. Et cela est, selon ce qui est dans nos sages, les tefilines du bras précèdent les tefilines de la tête, car les tefilines du bras, dit le Zohar, sont l'aspect de Malchut, le bras faible, car il faut de la force, car dans la royauté des cieux se trouvent toutes les guerres afin de soumettre le désir de recevoir, et ensuite viennent les tefilines de la tête, qui sont l'aspect de la Torah. Fin de l'article, début du cours avec le Rav. Nous avons entendu que notre travail du Rabash se divise en deux parties. Aussi le Baal HaSulam le dit quand il nous explique les mitzvot de la Torah. Il dit que la Torah se divise en deux parties. La première étape de la Torah, c'est la Torah de la correction, et ensuite la Torah du remplissage. La Torah de la correction, c'est une Torah appelée conseil. Comment corriger le désir de recevoir, l'utiliser dans le but de donner, et la Torah du remplissage, de la correction, du remplissage, ce sont déjà les noms du Créateur, ça veut dire que la lumière qui s'y trouve, qui auparavant l'a déjà ramené vers le bien, vient maintenant remplir le cli et apporter au cli des noms sacrés, c'est-à-dire la reconnaissance du Créateur selon l'équivalence de forme avec lui. Et ces deux parties, en fait, s'appellent toutes deux Torah. Seulement, l'une sert à la correction et l'autre à l'atteinte. D'après cela, il y a aussi un rapport à la Torah qui s'appelle
2: Keren Kayemet. Adam she mitaken et atzmo, ou mitaken chelek she mesuga litaken.
0: D'après cela, il y a aussi un rapport à la Torah qui s'appelle les fruits, et un rapport à elle qui s'appelle le capital qui demeure. L'homme qui se corrige lui-même corrige la partie qu'il peut corriger et la partie qu'il ne peut pas. Reste pour la correction générale, qui vient ensuite dans le Zivouk de Rav Pialim Mekapstiel, et la venue du Messie. Et en conséquence, il jouit de ce qu'il fait maintenant et corrige maintenant, ainsi que de la lumière qu'il éclaire depuis ce point à la fin de la correction, appelé le capital demeure pour le monde à venir. Car en vérité, il ne réussit à se corriger lui-même que dans son inclusion dans les 9 premières sphirotes. C'est ce que fait l'âme pendant tout son processus sur l'échelle des degrés. Et c'est pour ça que la lumière de la correction elle-même ne se révèle que à la fin de la correction. Ça s'appelle le capital demeure pour le monde à venir. Et tant qu'on n'a pas dans l'intention pardon, et tant qu'on n'entre pas dans l'intention afin de donner, on ne considère pas qu'on se trouve ni dans les mitzvot, ni dans la Torah. Toutes les actions de l'homme sont, sont sans massachim, dans l'intention afin de recevoir, et tout ce qu'il comprend et acquiert de son étude n'est pas encore pas la Torah, mais la préparation. En revanche, quand il franchit le marsum, il entre dans la lumière de la croyance, c'est-à-dire dans l'intention afin de donner. Alors, selon la grandeur de la croyance, l'atteinte se révèle aussi à lui. La lumière de l'atteinte, la lumière de l'équivalence de forme. Et alors, il se corrige lui-même dans ce qu'il peut par son inclusion dans les neuf premières. Et à la fin de la correction, son fondement entier est corrigé.
2: Et
0: c'est ce qui est bien expliqué ici dans l'article, c'est comment la Torah parle d'un seul homme. Tous ses attributs et les liens qu'il y a entre elles, tout cela se trouve dans un seul homme, dans ses qualités, et nous n'avons aucun fondement, aucune autorité pour interpréter ces choses dans ce monde, selon la manière dont nous avons l'habitude ici, dans des corps différents, dans le temps, le mouvement, le lieu, car alors la Torah devient déjà non pas la Torah sacrée, mais sort simplement de sa kdusha. Et dans ces revêtements grossiers, il est impossible de voir quelle est vraiment l'intention véritable de toutes ces actions dont elle nous parle. Et par cela, l'homme s'éloigne complètement de l'interprétation véritable. Et alors pour lui, la Torah n'est plus une instruction sur la manière de se corriger, mais selon ses revêtements, elle devient soit des légendes, soit de l'histoire, soit une sorte d'action corporelle qui se déroule dans ce monde, mais pas l'ordre de la correction et la révélation des noms sacrés. C'est pour ça qu'il faut toujours interpréter tout ce qui est écrit dans les livres sacrés dans un seul corps, dans une seule âme. Est-ce qu'il y a des questions? Comment vérifier dans le travail que le travail est pour la Kdusha et non pas pour les clipotes? Comment l'homme qui est avant le marsum peut-il savoir si son travail est pour la Kdusha et non pour la Klipa? Tout d'abord, avant le marsum, il n'y a ni Kdusha ni Klipa. Tout est dans le désir de recevoir. Et l'homme doit seulement apprendre autant que possible à distinguer entre les états qui sont comme en correspondance avec la Kdusha et en correspondance avec la Klipa. On dit que toutes les choses qui sont liées au but, au rapprochement du Créateur selon les qualités, au rapprochement d'autrui, viennent en correspondance avec le côté de la Kdusha, le côté droit. Et toutes les choses qui sont au dépend d'autrui, dans la séparation d'avec le Créateur, sont du côté de la Klipa. Alors, comment être autant que possible davantage connecté? Il nous donne alors un conseil. Israël, le Créateur et les voies de la Torah sont un. Ça veut dire que toutes les actions que je fais maintenant, ou les pensées, peu importe lesquelles, moi, mon désir, ma pensée ou mon action, et le Créateur tel que je me le représente, doivent être en un seul point, comme un. Si je me représente cela comme un, alors mon action Dans le temps, le mouvement et le lieu est déjà lié à la notion appelée le but de la création. Maintenant, peu importe jusqu'à quel point je comprends cela ou non. Selon mon degré, je le fais et c'est tout. Il est interdit à l'homme de regretter de ne pas être à un autre degré. Qu'il fasse ce qu'il peut maintenant, à cet instant. Je vais élargir un peu la question. Même si nous sommes dans le désir de recevoir avant le marsum, est-ce qu'on peut distinguer non seulement quelque chose qui, à ce qu'il me semble, va dans la direction du but, et ce qui m'éloigne du but, pas seulement noir ou blanc? Est-ce qu'on peut distinguer entre toutes ces choses? Par exemple, ce qu'il écrit ici, il appelle ça certaines qualités à l'intérieur de toutes ces choses. Ça veut dire vraiment savoir. Cette qualité me rapproche comme ça, cette qualité me donne la force de combattre, cette qualité me donne la force pour ça.
2: Est-ce
0: que l'homme, pendant la préparation, peut diagnostiquer les qualités et leur caractère ou leur capacité à aider ou la manière dont elles l'aident? Comment il peut les utiliser pour vraiment ressembler au Créateur? Je ne pense pas que ce soit vraiment possible. Et je ne pense pas qu'il vaille la peine de vraiment approfondir cela. Et ce n'est pas écrit comme ça. Ça deviendra pour toi de la philosophie, une sorte de raisonnement savant, mais pas vraiment le travail. Pourquoi? Car nous ne comprenons pas qu'aucune qualité en nous n'est construite dans un mauvais but, mais que tout est dans un bon but. Et il n'y a en nous aucune tendance qui soit négative. C'est seulement l'intention qui détermine si c'est négatif ou positif, en fin de compte. Alors, si tu vas vérifier ce qui est mensonge, ce qui est vérité, ceci, cela, peut-être que le mensonge est une chose plus utile que la vérité. Cela dépend de la manière dont tu l'utilises. Nous ne vérifions donc jamais les qualités et nous ne les jugeons pas telles qu'elles sont en elles-mêmes. C'est vraiment de la philosophie pure qui peut t'amener à utiliser les bonnes et les mauvaises choses comme tu veux. Nous devons seulement prendre quelque chose telle qu'elle est, concrètement. Où veux-tu l'utiliser? Et alors, déterminer si c'est bon ou mauvais. Il donne là un exemple. Il est écrit que si je peux sauver une vie humaine par un mensonge, alors je suis obligé de mentir. Je suis obligé de mentir. Et du point de vue de la philosophie, comment peut-il y avoir quelque chose de pire qu'un mensonge? Le Créateur est vérité. Tu peux prendre tous les versets, les apporter aussi, et vraiment me prouver qu'il n'y a rien de pire qu'un mensonge. Il est écrit que le sceau du Créateur est vérité. Et en général, qu'est-ce que le mensonge? Son contraire? Oui, son contraire. Et peu importe que ce soit son contraire, s'il est possible par cela de sauver une vie humaine, alors cette même Torah m'oblige à agir ainsi. Ou bien il y a beaucoup d'exemples comme cela dans la vie. Nous voyons que les choses les plus mauvaises sont faites après de beaux calculs comme cela, avec des preuves qu'il est impossible de faire autrement, ou même que c'est pour le bien de l'humanité. Ça veut dire que sans lien avec le but final, il n'y a absolument pas de quoi juger si tel résultat, tel phénomène, telle qualité, telle tendance est bonne ou mauvaise. C'est tout. Tu sais, c'est même vrai dans les choses simples. Je me souviens que c'était en Chine et aussi en Russie, on exterminait certaines choses. En Russie, on exterminait vraiment les loups. Et en Chine, toutes sortes de mouches, toutes sortes d'oiseaux, toutes sortes de choses. Ensuite, on arrive à de telles catastrophes et alors, on comprend quel déséquilibre on a créé dans la nature. Un déséquilibre, oui. Tu comprends? C'est impossible. Nous ne sommes pas capables de mesurer quoi que ce soit si ce n'est en lien avec le but final. C'est pour ça que, tout d'abord, on n'extermine rien. Il n'y a rien de mauvais. Cela te paraît seulement mauvais maintenant, selon ton état et selon la manière dont tu juges. Bon, parvenons bien, vois cette chose à la fin, et alors décide. Il écrit aussi à ce sujet du fait que toute la providence sur nous est une providence orientée vers un but. Tu ne peux pas dire d'aucune chose que c'est une chose mauvaise, car chaque chose a une place par laquelle toute la création est amenée à son but. Alors, en fin de compte, qu'est-ce que nous devons faire? Ce que nous faisons, c'est seulement changer notre relation. Laisse le monde tranquille, ne change rien en lui. Change-toi toi-même et tu verras le monde entier à quel point il sera bon et utile pour toi. Il y a quelque chose ici à cause de quoi j'ai posé cette question. Bon, si je regarde simplement ce monde, voyons qu'il y a toutes sortes de choses dans ce monde, toutes sortes de couleurs, de nuances de choses. Si maintenant nous voyons les choses après le marsum, dans les montées et les descentes, si on parle de l'étape de la préparation, ça pourrait être quelque chose de noir et blanc. Je dois tout le temps passer du noir au blanc, du noir au blanc. Où est la vie ici? Où sont toutes les couleurs? Je ne sais pas comment expliquer ça. Je ne sais pas si j'arrive à transmettre quelque chose. En vérité, les états spirituels sont assez tranchés et sont assez nets. Et les nuances dont nous parlons, ce ne sont pas des nuances où il y aurait noir, blanc et entre les deux toutes sortes de formes de gris. Mais il y a 9 sphirotes, 9 qualités. Et dans chacune, il y a un usage extrême, soit de ce côté, soit de l'autre. Et ensuite, il y a aussi une combinaison entre elles. Et là aussi, un usage soit de ce côté, soit de l'autre. Mais en vérité, ce soit Kdusha, soit Klipa, et entre les deux, il n'y a rien de tel. Quand nous disons ligne médiane, ce n'est pas au milieu entre Kdusha et Klipa, c'est dans quelle mesure tu peux maintenir la Kdusha. Tu comprends? Et ce que tu dis, comme si c'était noir et blanc, c'est exact. Soit noir, soit blanc.
2: Et
0: entre le noir et le blanc, c'est seulement là que tu peux distinguer quelque chose. Dans le noir, tu ne vois rien, et dans le blanc, tu ne vois rien. Tu vois seulement exactement à la frontière entre eux. Et c'est comme ça. Ne pense pas que les 9 premières soient une sorte de chose qui se trouve entre les deux. Non, les 9 premières sont des qualités claires, vraiment fixées, très précisément définies, et leur utilisation est aussi soit comme ceci, soit comme cela. Il n'y a pas de milieu. Il est impossible d'être un peu dans la Kdusha et un peu dans la Klipa. C'est soit l'une, soit l'autre. Tout dépend seulement de l'intensité. Mais c'est soit l'une, soit l'autre. Tu comprends? Ça me rappelle la cacheroute. Un peu plus cachère et un peu moins cachère. Tout ça, ce sont des jeux. C'est pour vendre les choses. Je me souviens de Yisrael, le fils du rabbin. Il était responsable de faire venir de la viande de l'étranger. Alors je lui ai demandé, il m'a dit, écoute, tout son commerce et tout ça, il était vraiment responsable de toute l'importation de viande cachère d'Argentine, de Hollande. Alors elle dit, il n'y a aucune différence entre toutes les viandes. Chez nous, il y a un seul standard. Donc, une seule viande cachère entre en terre d'Israël. Tu vas ici dans un magasin cachère Belz, Schmelz, Gour, Jérusalem, Badat, ceci, cela. Pourquoi? Ah, c'est simplement déjà une question de commerce. Et c'est tout. Rien de plus. Alors il n'existe rien de tel. Une chose ne peut pas être comme ci ou comme ça. C'est déjà l'homme qui se fabrique quelque chose, mais dans la spiritualité, vraiment, cela ne peut pas exister. Comment peux-tu dire d'un kli un peu plus sain ou un peu moins sain? Selon la grandeur du massar, il se trouve dans la gdusha. Non, non, oui, oui. Tu peux les comparer entre eux en disant que l'un se trouve avec plus d'intensité et l'autre avec moins d'intensité. Oui, mais il ne peut pas être un peu dans la gdusha et un peu dans la klipa, mélangés ensemble. Si tu prends toute l'échelle des degrés, tu peux dire que la différence entre Klipa et Kdusha au degré supérieur est plus grande et jusqu'ici elle est plus petite. Mais malgré tout, c'est soit Kdusha, soit Klipa. Je pense que c'est ton problème. À chaque degré où l'homme se trouve, pour lui, ce sont des choses extrêmes. La klipa de Noga. La klipa de Noga, ce n'est pas une klipa, ce n'est pas la réalité, la klipa de Noga. Qu'est-ce que moitié-moitié? Ce n'est ni ceci ni cela, et c'est pour ça. Et c'est pour ça que c'est moitié-moitié. La klipa de Noga est une chose comme ça. La klipa de Noga, c'est tout désir pour lequel tu n'as pas encore déterminé à quoi il appartient. Oui, pour le moment, ça s'appelle klipa de Noga, que tu peux rattacher soit à la kdusha, soit à la klipa. Mais elle ne contient pas moitié de ceci, moitié de cela. Il n'existe rien de tel dans un endroit quelconque où tu aurais moitié kdusha, moitié klipa qui se rencontrent ensemble.
2: Ken.
0: Comment Malchut peut-elle monter à Bina alors qu'une partie reste?
2: Malchut
0: ne monte pas à Bina, Malchut restreint à Bina, et c'est en cela qu'on dit qu'elle monte. Elle monte du fait qu'elle veut adhérer à Bina, et comment peut-elle adhérer à Bina? Elle abandonne tout son désir de recevoir, oui. Elle restreint tout, et seulement dans cette idée qu'elle veut adhérer à Bina, à son Keter, disons. Elle adhère à Bina. C'est pour ça que tu as zone vague et un point. Et Malchut elle-même n'est pas capable de davantage. À la page 115, dernier paragraphe. Seuls ces hommes qui disent qu'ils veulent fuir le travail, mais qu'ils n'ont nulle part où aller, puisque de rien ils ne peuvent recevoir de satisfaction, ces hommes ne quittent pas le travail. Page 115, dernier paragraphe, seuls ces hommes qui disent qu'ils veulent fuir le travail, mais qu'ils n'ont nulle part où aller, puisque de rien ils ne peuvent recevoir de satisfaction, ces hommes ne quittent pas le travail. Et bien qu'ils aient des montées et des descentes, ils ne désespèrent pas. Et c'est comme il est écrit, et les enfants d'Israël gémirent à cause du travail. Alors qu'est-ce que tu demandes? Ce sont déjà des hommes qui sont arrivés à une étape où ils ont tout clarifié, ils sont arrivés à un état où même cela ils n'en veulent pas. Mais sans cela, ils ne peuvent pas. C'est cet état?
2: Ken?
0: Un kli appelé spirituel est inclus de nombreuses conditions que l'homme doit rassembler, ces conditions-là, à travers toutes sortes d'étapes de son développement. Et quand toutes ces conditions arrivent vraiment à leur forme finale, alors il se crée, en fin de compte, un état appelé man, une demande, une condition pour qu'il entre dans la spiritualité. Et cette condition est incluse de très très nombreux détails. Je n'ai nulle part où revenir. Et je n'ai nulle part où aller. Et en bas, je ne suis pas capable de faire quoi que ce soit avec les choses déjà passées, ni avec les choses à venir. Et je dois déterminer une relation claire de ma part envers tout ce qui se trouve dans ce monde et tout ce qui me paraît être dans le monde à venir. Et une relation entre le Créateur et une relation envers moi-même. Ça veut dire qu'en fin de compte, L'homme doit rassembler une certaine position qui est appelée « Et les enfants d'Israël gémirent à cause du travail ». Alors, ils gémirent, qu'est-ce que c'est exactement? C'est qu'il ne veut pas fuir le travail et qu'il ne veut pas non plus faire quoi que ce soit. Et il ne retire aucune satisfaction, mais il n'en retire d'aucune autre chose non plus. Qu'est-ce qu'il dit? Ils ont des montées et des descentes. Mais qu'est-ce qu'il peut faire? Mais il ne désespère pas. Il est désespéré, mais de quoi est-il désespéré? En fin de compte, il ne voit pas que ces montées et descentes, il puisse obtenir quelque chose, mais il n'a pas le choix, il est obligé malgré tout de continuer ainsi. Ça veut dire que c'est de l'optimisme et du désespoir ensemble. Je ne sais pas comment dire. Toutes ces choses doivent exister depuis les deux extrêmes. Dans le même homme. En fin de compte, on l'amène à un état qu'il ne peut pas résoudre lui-même. Toute la rencontre entre les deux extrêmes, il ne peut pas le résoudre lui-même. Il n'y a pas de solution. Et de cela, il crie vers le Créateur. Ça veut dire que c'est comme de nombreuses dimensions où dans chaque dimension, tu as deux extrêmes, d'un même ressenti ou dans une même perception ou d'une certaine idée. Et ces deux extrêmes se contredisent l'un l'autre et tu les as toutes réalisées sans pouvoir faire quoi que ce soit. Disons que c'est comme si tu étais dans un cercle et que tu étais au milieu et de tous les côtés du cercle, tu as des forces opposées qui viennent vers toi et te piquent des deux côtés dans toutes les directions, chacune avec, comme ça, elles se rencontrent en toi. Et toi, tu ne peux rien faire, alors tu cries vers le Créateur, en haut. Et alors, il se révèle que tu peux crier vers lui. Et qu'avant cela, tu ne le pouvais pas.
2: Non.
0: Hein? Un état optimiste, hein? Un état optimiste. Un état bon. Un état bon. Bon.
1: Ok. נשתף בהתרשמויות מהשיעור ומה מתוכנו לוקחים
0: Qu'est-ce que nous prenons de ce cours pour l'implémenter dans la dizaine? Nous avons entendu que combien c'est important et combien toutes nos actions doivent être afin de donner et nous devons simplement remplacer toutes les formes de afin de recevoir et afin de donner. Nous devons nous soumettre, faire toutes les actions. Et c'est notre méthode à travers la connexion de recevoir des forces des amis. Une personne qui n'a pas d'option. Hormis notre chemin, ne quitte pas.
3: L'Arabe
0: a dit, le début de la correction, c'est de donner conseil sur comment atteindre afin de donner. C'est ainsi que nous devons voir le cours à tout moment donné de nos vies, comment nous pouvons véritablement utiliser les écrits des kabbalistes, ces cours, pour vraiment s'élever dans le degré et se rappeler proche du Créateur, parce que le Créateur nous met sur le chemin. Tous et chacun qui est maintenant dans le cours, et puis dans 15 ans, il écoute, réécoute le cours et enregistré sur le chemin et pour faire des pas en avant. Oui, aujourd'hui, dans notre réunion, nous avons parlé de qu'est-ce qu'est un véritable désir. Nous avons lu au sujet de cela dans l'article, nous avons entendu du Rav, et nous voyons que nous avons cette guerre intérieure. Si le désir de recevoir contre lequel nous voulons le tourner dans une forme de don, et donc nous prenons des forces spirituelles que l'environnement nous procure et nous les utilisons pour atteindre cette guerre. Oui, nous avons entendu combien il est important de faire une différenciation entre Kdusha et Klipa, sainteté et Corse. Et qu'on ne peut pas avoir moitié-moitié, et donc maintenant, parfois, nous avons ces forces de surmonter. Et il y a des temps où nous devons nous incorporer plus et accepter de recevoir les forces de la société, de la dizaine, des temps pour aller, pour sortir à la guerre, des temps pour attirer la lumière qui réforme. Et il y a toutes ces forces en nous, et c'est ainsi que nous nous procurons les uns pour les autres. Oui, nous avons reçu beaucoup

0: Le conseil du Rav sur comment nous devrions faire nos efforts de façon équilibrée pour le but de la correction de l'âme. Principalement pour moi, ce qui est intéressant, c'était d'entendre sur l'attitude que nous construisons. Envers ce qu'il y a vers le but final et l'action pour l'atteindre. Et ce que nous faisons dans le travail entre nous, que ce soit en intention ou en action. Oui, j'ai entendu à ce sujet que cette phrase où Israël, la Torah et le Créateur sont un, comment chacun le sait et le comprend à son propre degré et qu'il faut l'implémenter. Ensuite, à travers cela, un manque est créé. Le manque correct est créé. Et qu'il est impossible de savoir à l'avance qu'est-ce qui est bien, qu'est-ce qui est mal. C'est impossible de diviser les états. Et nous devons progresser sur le chemin. Et Shai nous écrit que nous changeons notre attitude par nos efforts pour nous connecter. Nous développons un manque mutuel, un besoin de l'aide du Créateur. Et un autre ami écrit, nous devrions utiliser la Torah pour le bien de la correction du mauvais penchant qui nous divise entre nous et qui ne nous permet pas de nous connecter. Et Yaakov ajoute, au début, il est écrit comme un homme avec un seul cœur. Et donc, il est important de tout diriger au but final. C'est pourquoi c'est important de tout diriger au but final. Oui, nous avons entendu aussi parler de l'autorité des
1: clipotes.
0: C'est-à-dire que si la saveur dans son travail est pour le bien du désir de recevoir, alors elle est sous l'autorité des clipotes et tout ce qu'il a, la santé, les propriétés du Torah, etc. Mais tous ces biens vont sous l'autorité des clipotes parce qu'ils n'ont pas la bonne intention. C'est clair que je fais incorrectement dans toute cette étude. Mais je veux faire quelque chose pour le Créateur, je veux faire quelque chose pour les amis, afin que je continue.
1: Rabbi,
0: je dis dans l'article que nous trouvons que la lumière de la Torah donne à la personne le manque d'avoir besoin de demander au Créateur qui nous donne la force de prendre sur nous le fardeau du royaume des cieux, afin que ces actions soient pour le bien des cieux. Et donc, à tout moment, nous avons une opportunité de demander pour la lumière. Et nous passons à la prochaine partie du cours. Et avant cela, nous allons chanter une chanson ensemble.

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1: Bonjour à tous. On continue dans une série qu'on a commencé la semaine dernière. Le sujet, c'est l'introduction à la sagesse de la Kabbale, dans une série où le Rav nous accompagne étape après étape, point après point, petit rat. C'est vraiment très très important dans la sagesse de la Kabbale. Sans quoi, c'est impossible de se connecter à quoi que ce soit, ni à l'étude des Sfirot, ni au Zohar. Vraiment, c'est la base de la bonne étude de la sagesse de la Kabbale. On se rappelle aussi que tout ce qu'on étudie, c'est pour attirer la lumière, pour que grâce à cette lumière, on pourra mieux se connecter entre nous pour révéler le Créateur entre nous. Comme on vient d'entendre dans le cours sublime, qu'on vient d'entendre avec quelle force s'agit sur l'homme avec les Massachim. Donc si on veut arriver à cela, voilà, on a l'introduction à la sagesse de la Kabbale. Et la semaine dernière, on a étudié le point 1. On peut le résumer déjà en quelques concepts. Ce que c'est que Atzmuto, ce que c'est que la lumière, ce que c'est que le Kli. On a entendu du Rav, comment est-ce que notre personne de la réalité est constituée d'un désir de recevoir qui ressent tous les plaisirs qui le remplit, et même ce concept qui s'appelle créateur est aussi un phénomène qui s'imprime dans le désir de recevoir. Et aujourd'hui, on continue avec le point 2, 3, 4 dans l'introduction à la sagesse de la Kabbale. Il se trouve dans le matériel envoyé dans le mail. Encore une fois, dans le mail envoyé avec le matériel ou sur kabbala.academy, le point 2, 3, 4, évidemment que pendant que le Rav nous donne le cours, vous pouvez écrire des notes. C'est toujours très important que vous ayez votre article avec vous, que ce soit bien à vous. Donc, on va commencer maintenant avec une lecture commune dans les dizaines des points 2, 3 et 4 dans l'introduction à la sagesse de la Kabbale. Pour ça, on a 5 minutes.
2: Et
1: comme il a été dit, le désir de recevoir est inclus nécessairement et immédiatement dans la pensée de la création, dans toute la multiplicité de ses valeurs, ensemble avec la grande abondance qu'il a pensé leur faire comme plaisir et leur accorder. Et sache que c'est le sens de la lumière et du Kli que nous distinguons dans les mondes supérieurs, car ils viennent nécessairement liés ensemble et s'enchaînent ensemble de degré en degré. Et dans la mesure où les degrés descendent de la lumière de sa face et s'éloignent de lui, béni soit-il, ainsi est la mesure de la matérialisation du désir de recevoir inclus dans l'abondance. Et il est aussi possible de dire

inverse, que selon la mesure de la matérialisation du désir de recevoir dans l'abondance, ainsi il descend de degré en degré. Comme il sera dit plus loin, jusqu'au lieu le plus bas de tous, c'est-à-dire que le désir de recevoir se matérialise là dans toute sa mesure appropriée, ce qui est appelé du nom du monde de Asiya. Et le désir de recevoir est considéré comme l'aspect du corps de l'homme, et l'abondance qu'il reçoit est considérée comme la mesure du contenu de la vie dans ce corps-là. Et de même pour les autres créatures dans ce monde-ci. De sorte que toute la distinction entre les mondes supérieurs et ce monde-ci est que tant que le désir de recevoir inclus dans son abondance bénéficiaire ne s'est pas matérialisé dans sa forme finale, il est considéré qu'il se trouve encore dans les mondes spirituels supérieurs à ce monde-ci. Et après que le désir de recevoir s'est matérialisé dans sa forme finale, il est considéré qu'il se trouve déjà dans ce monde-ci. Point 3. Et l'ordre de l'enchaînement mentionné jusqu'à amener le désir de recevoir à sa forme finale de ce monde-ci est selon l'ordre des quatre prénotes qui se trouvent dans les quatre lettres du nom de quatre. Car les quatre lettres de Havaya, dans son nom, béni soit-il, incluent toute la réalité entière sans qu'il en manque ne serait-ce qu'un tout petit peu. Et dans le sens général, elle s'explique dans les dix sphirotes, Chochma, Bina, Tiferet, Malchut et leur racine. Et ce sont les dix sphirotes, car la sphira de Tiferet inclut en elle-même six sphirotes appelées Chagat Nehi. Et la racine est appelée Keter. Cependant, dans leur principe, elles sont appelées Ruptum. Et souviens-toi de cela. Et ce sont les quatre mondes appelés Atzilut, Bria, Yetzira, Asiya. Et le monde de Asiya inclut en lui aussi ce monde-ci. De sorte qu'il n'y a pas une créature dans ce monde-ci qui ne soit pas innovée depuis une sauve béni soit-il, c'est-à-dire dans la pensée de la création, qui est afin de faire du bien à ces créatures quand elles sont fonctionnées. Et elle est nécessairement incluse immédiatement de lumière et de cli, c'est-à-dire une certaine mesure d'abondance avec l'aspect du désir de recevoir cette abondance, dont la mesure de l'abondance se prolonge de son tobin sutil, et l'existence à partir de l'existence, et le désir de recevoir l'abondance est innové, de l'absence, comme c'est soupçonné. Et afin que ce désir de recevoir vienne à sa forme finale, est obligé de s'enseigner avec l'abondance qui est en lui à travers les quatre mondes, Atzilut, Bria, Yetzira, Asiya, et alors la créature s'achève en lumière et cli, ce qui est appelé corps et lumière de vie en lui. Et le besoin de l'enchaînement du désir de recevoir selon les quatre prénotes susmentionnées dans Abia vient du fait qu'il y a une grande règle concernant la notion d'équilibre. Que la propagation de la lumière et son retrait, c'est cela qui fait un cri désiré pour sa fonction. L'explication est que tant que le cli n'a jamais été séparé de sa lumière, il est inclus dans la lumière et annulé devant elle comme une bouche devant une torche. Et la notion de situation est qu'il n'y a entre elles entre une inversion éloignée d'un extrême à un extrême, car la lumière est une abondance qui se prolonge de la somme bénie sociale et l'existence à partir de l'existence, et du point de vue de la pensée de la création qui est dans une somme bénie sociale, elle est entièrement pour donner et il n'y a en elle aucun aspect de désir de recevoir, même un peu. Et l'inverse d'elle est le cli, qui est le grand désir de recevoir cette abondance, qui est toute la racine de la créature innovée, et il n'y a en lui aucune notion de donner. Et c'est pourquoi, lorsqu'ils sont liés ensemble, le désir de recevoir s'annule dans la lumière.

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2: la grandeur de la société, dans cette mesure là il peut louer la société et ensuite prier. On va écouter de nouveau. Avant le début de tout, quand on se rassemble, on doit arranger la grandeur et la louange des amis, l'importance de chacun des amis. Et dans la mesure où l'on fait grandir la grandeur de la société, dans cette mesure, il peut admirer la société et ensuite prier. Les amis, on rentre dans le Shabbat sur le sujet de la prière, d'une prière personnelle à une prière de la Midrash. C'est un Shabbat, c'est une initiative qu'on fait dans ce Shabbat. Et justement, dans l'extrait qu'on vient de lire, on a besoin de louer les amis. Et voilà, est avec moi mon ami David, Il anime pour la première fois une Seuda et j'ai tellement de mots chaleureux à raconter sur cet ami, je le connais énormément. Je travaille avec lui dans un travail commun. Et ce qui est spécial dans cet ami, c'est que je vois comme ça sa louange dans le fait qu'il a une qualité très spéciale. Il n'a pas seulement réussi avec sa famille à arranger tout pour qu'il soit libre pour servir la société, mais à chaque fois de nouveau, je suis impressionné d'à quel point est-ce qu'il est capable de trouver du temps et des capacités pour servir la société encore plus. Et c'est vraiment ça sa grandeur. David Vedi. Merci. Merci, Alex. C'est toujours que je prends des amis. Évidemment, justement, comme Alex. De me prendre l'exemple, c'est vraiment une chose très, très grande. Et justement, quand on parle de la louange des amis, je veux rappeler ma dizaine, PT18, où vraiment, là-bas, chaque ami est spécial. Et vraiment, le plus grand de la génération. Et aussi, à chaque fois, on est impressionné et on reconnaît, on a notre gratitude pour la création. Comment est-ce que le créateur a arrangé le fait que c'est seulement à travers les amis qu'on peut se connecter ici? Et il y a toujours quelqu'un avec toi. Et c'est une chose vraiment très, très, très, très spéciale. Et maintenant, quand on s'est rassemblés ici, nous tous, les amis, nous ont préparé tous les cadeaux et ont tout arrangé. Et on veut vraiment tous causer ensemble du côtoiement au Créateur. Donc parlons de la prière. Essayons de parler entre nous sur la prière et la connexion entre nous et le Créateur. Bon appétit.
3: Thank you.
1: חברים יקרים, אני רוצה לשתף אתכם שעשינו פה הכנה לסעודה, אז אמרתי לחברים ש...
3: Chers amis, je voulais vous raconter que justement on a fait la préparation ici à la Seouda et j'ai partagé aux amis que je suis tout le temps assis à la Seouda et j'entends le Rav, et je vois le climat mondial, et je vois tous les amis ici. Et vraiment, c'est un ressenti d'une grande famille comme ça. J'ai très ému. Et justement, ils m'ont dit, partage-le. Donc vraiment, j'ai décidé comme ça de surmonter et de le partager. Et je voulais aussi parler en particulier du Rav. Parce que quand on entend ses cours, à chaque fois, c'est vraiment une émotion de tout l'amour qu'il nous donne. Dans chaque mot, dans chaque réponse, dans chaque extrait qu'il lit, on ressent à quel point est-ce qu'il y a d'amour et qu'il peut, il peut vraiment nous envoyer cet amour et nous, on peut aussi faire sortir cet amour dehors. Vraiment la diffuser, cet amour, la partager, pour que cet amour se propage dans le monde entier. C'est vraiment une chose sublime. À quel point est-ce qu'on a reçu ce cadeau du Créateur et on est obligé de la donner à tout le monde pour que tout le monde ressente le ressenti de ce qu'on ressent dans le cœur. Que toute âme sur la planète Terre le ressente. Et comme cela, on cause vraiment beaucoup de bien au Créateur. Alors, écoutons notre très cher Rav. Comment est-ce qu'on fait en sorte que le désir, qu'il y ait un désir? À cela aussi, on prie qu'il y ait un désir devant toi. On commence à partir des zéros, ou même à partir des négatifs, qu'il n'y a aucun désir pour la spiritualité, mais qu'il y a des désirs pour la matérialité. Et petit à petit, sur tout sujet, comme ça, on clarifie, on réalise. C'est les clarifications de la prière, les clarifications du travail. On n'a rien de plus à faire, seulement clarifier ça. Tout le temps être dans... poursuivre le Créateur, tout le temps celui qui représente le groupe, et tout le temps encore et encore ne jamais arrêter. Tu peux être dans toutes sortes de formes, dans toutes sortes d'états, dans la vie, dans le travail. Vous verrez que même dans le sommeil, vous verrez comment est-ce que vous êtes dans la conversation avec lui. Vraiment, c'est comme ça. C'est tout. Donc demandons évidemment que chacun aidera son prochain, comme on dit, vraiment plus ce ressenti sera accepté sur tous, alors par rapport à ça, on pourra faire face à ça avec facilité. Le plus important, c'est que tout le monde l'accepte. Que l'on parle avec le Créateur comme représentant de la société. Qu'on a un seul cli et que chacun peut être le représentant de ce cli par rapport au Créateur. S'il veut faire comme ça, alors c'est sûr qu'on va réussir vite. Donc, résumons un petit peu ce que c'est. Voilà que, à partir de ce moment, chacun et chacun ne laisse pas tomber le Créateur, mais tout le temps il exige de lui qu'il s'occupe de notre cli. C'est tout. Bon, allons-y. Et vous verrez à quel point est-ce que ça nous connecte, ça fait vraiment un changement. Ça donne de la confiance, ça donne de la vivacité. Raim. Les amis, qui a fait ici le cours dans le cours de Kabbalah? Qui a fait un petit peu de... Qui a réussi à compléter le cours sur les rêves de l'atelier? Qui connaît le plan de la créature, la création? Oh? Est-ce que quelqu'un a entendu parler du cours des dizaines? Qui a fait le cours des dizaines?
4: Ok.
3: Donc, chose de nouveau qui s'appelle comme ça le cours des dizaines. Et j'ai envie d'inviter notre cher Asaf et le présenter. Ok, donc le cours des dizaines, le cours des dizaines. Arié, est-ce qu'on peut mettre Netanya qu'elle soit avec nous aussi? Ok, donc le cours des dizaines, c'est justement prendre tous nos étudiants qui ont fini le cours des fondements, les inclure et qui sont rentrés dans la communauté d'étudiants, et à partir d'un moment, l'ami ou l'ami E dit « je veux avoir une dizaine ». Et à partir de ce moment-là, on lui donne et on l'enseigne et on le fait rentrer dans un tel processus qui s'appelle le cours de dizaine. Le cours de dizaine, c'est plus du marketing, oui. Parce qu'on n'étudie pas seulement le travail des dizaines. Dans le cours des dizaines, on apprend à être Bnei Barour, à être les fils de Barour, les filles de Barour. Et on étudie tous les principes. Les principes des dizaines, le roche des dizaines, les règles de l'atelier, la grandeur de la diffusion et la compta durable, le maaser, vraiment toutes les fondations pour être un étudiant à Bnei Barour. Et là, on vient de finir justement la première année.
2: Celui qui conduit ce processus, c'est Ari, notre très cher Ari et Asaf.
3: Qui ont réussi à compléter, comme ça, à diriger ce premier processus, où il y a des dizaines de cœurs qui vont pouvoir utiliser justement ce cours. Ils ne l'ont pas fait tout seul, mais ils l'ont fait avec une équipe énorme. De guides, d'animatrices, d'accompagnateurs. Vraiment. Mais on va écouter Asaf. Oui. On a parlé en ce qui concerne la diffusion dans le terminal des pensées, voilà, des réflexions, qui bientôt arrive. Et justement, c'est ce qui ressemble à ce cours des dizaines, parce qu'en fait, c'est justement ce qui contracte tous les processus ensemble. Vraiment, on rentre, les amis rentrent et commencent comme ça sur le chemin, plus ou moins. Et en 3-4 mois, ils sont prêts à être dans une dizaine, qui inclut tout, ils connaissent tout, ils ressentent tout, ils reçoivent tout. Vraiment, on avait même un cours sur le sujet du roche des dizaines. Et on sait que même chez nous, c'est pas si facile à accepter. Mais donc, voilà, on a expliqué roche des dizaines. Et donc, ils ont réagi en disant, bon, ok, bah faisons ça. Vraiment, simplement, ils font. Donc, vraiment, ils réussissent vraiment très bien. Et ils sont vraiment dans une grande impression. Et c'est une chose qu'on n'a pas encore vue dans le passé. C'est vraiment incroyable ce qui se passe ici. Nous, ça nous a pris des dizaines d'années comme ça à comprendre ce que c'est qu'une dizaine. Et eux, comme ça, ils sont rentrés dans cette contraction vraiment en 3-4 mois. Ils sont prêts déjà à travailler dans une dizaine. C'est vraiment incroyable. Et David, justement, il a parlé de la diffusion précédemment. Et le fait qu'on doit sortir dehors, eh bien, j'ai aussi envie de dire un petit mot pour l'équipe. Et dans ce cours-là, et même de manière générale, il y a une équipe d'accompagnateurs et accompagnatrices qui nous font les cours vraiment d'une manière extraordinaire. C'est des personnes qui font tout pour le but, pour qu'il y ait encore des amis eux, qui puissent simplement atteindre la spiritualité. Et ils font vraiment tout pour ça. Même dans ce cours-là, on a des accompagnateurs et des accompagnatrices qui sont vraiment extraordinaires, qui peuvent rentrer vraiment dans le cœur de l'étudiant, qui savent comment faire le travail, qui le jour et nuit pensent qu'est-ce qu'ils peuvent encore faire. Être avec une telle équipe, avec de telles personnes, c'est simplement extraordinaire. C'est quelque chose qui t'a, te fait adhérer, qui t'attache. Justement, bon, on a parlé de Harry et moi, mais c'est pas moi. C'est vraiment cette équipe qui a construit cette dizaine. Donc vraiment, j'ai envie de dire les Reims à tous ceux qui s'occupent de ça jour et nuit, vraiment jour et nuit de cette diffusion, pour vraiment pouvoir permettre aux nouvelles étudiants et étudiantes à travailler dans cette dizaine. Donc vraiment, les Reims à tous les accompagnateurs et les accompagnatrices. Oui, les amis, il y a un an, on est rentré dans... On a décidé que on voulait un petit peu changer le cadre d'études en hébreu. On a vu que ça marchait. On l'a vu, on l'a fait après qu'il y avait une réussite très très bonne avec Avigou Michael. Alors, en un temps très très court, vraiment très court, Ari et Asaf, vraiment, qui se sont présentés avec modestie, mais qui sont en fait vraiment extraordinaires, qui dirigent vraiment tout, qui ont fait déjà une équipe de 100 personnes, qui soutiennent, qui aident, qui accompagnent, qui recommandent, qui commandent, tout ce qu'il y ait, tout ce qu'il faut pour qu'il y ait tout un système complet. Et justement, dès qu'on finit le campus, tu rentres dans la communauté étudiante, tu choisis d'aller dans le cours des dizaines seulement quand tu veux, c'est pas une contrainte. Tu arrives au cours des dizaines et de là-bas, il y en a justement ces dizaines du CLI israélien qui se rencontrent tous mercredis, toutes les dizaines du CLI israélien se rencontrent tous les mercredis en étudiant du Rabash. Ce cours-là, c'est un cours qui ne pouvait pas être construit, si ce n'est au moins avec ces 100 amis qui font et qui aident. Et donc, tous ceux qui veulent et qui pensent faire quelque chose pour la diffusion, on vous attend. Et rien n'est mort.

0: אומר לנו הרב שלנו.
1: Nous dit notre rab. Notre rab nous dit dans un congrès de Kabbalah mondial en 2015. Tout se résume dans la route mutuelle, dans laquelle sont concentrées, dans la plus grande concentration, toutes les conditions qui sont nécessaires pour l'orientation vers le Créateur. C'est ce qui est exigé de nous pour élever un man. Et maintenant, on fait un atelier. Faisons un petit atelier ensemble, comme ça, dans la Souda, et ouvrons nos cœurs. Comment est-ce qu'on va s'aider l'un l'autre à prier correctement? Comment est-ce qu'on va s'aider l'un l'autre à prier correctement?
0: David, dis-moi,
1: tu te rappelles qu'il y avait les stagiaires ici? Bon, je vais dire que je ne peux pas oublier. Ce n'est pas que je m'en rappelle, mais que je ne peux pas oublier. Donc, oui, donc je peux te dire qu'il y a ici des amis du monde entier, du cli mondial, d'Israël, et qui ont vraiment aidé, qui ont découvert toutes les parties de Mebarour, et qui ont reçu ici beaucoup de choses qu'ils avaient besoin de faire pour avancer. C'est vraiment quelque chose qui... ça commence déjà à agir, je commence déjà à avoir de la nostalgie. Bon, je vais dire que justement notre organisation a fait cette qualification spéciale pour les stagiaires. Donc moi, je vais te dire que dans un petit peu de temps, hein, viennent d'agir la deuxième session. À partir de dimanche, viennent des stagiaires ici, et j'ai envie d'en présenter deux, Guillaume de Toronto et Victoria d'Australie, s'il vous plaît.
2: Yeah, thank you, dear friends. My name is John.
1: Oui, merci, merci, chers amis. Moi, je suis John de Toronto. Bonjour, le pays israélien et le pays mondial. Moi, j'ai envie de partager le fait que justement, je vais participer à ce programme de stagiaires. C'est vraiment un privilège de pouvoir être dans le centre, ensemble avec les amis, vraiment avec, être ensemble avec 20 amis de différentes parties du monde. Être ensemble au cours, dans l'environnement, dans le travail quotidien, vraiment aider. Je suis vraiment reconnaissant pour tous ceux qui ont réussi à organiser ça, pour tous nos amis Peter Tsekva, vraiment nos organisateurs, nos enseignants, vraiment une grande gratitude pour eux d'avoir organisé cet environnement pour eux. Aussi, je reconnais Madison, c'est vraiment, ils font un énorme travail de diffusion et vont venir ensemble avec moi pour cette expérience. J'espère que quand je vais revenir de cette expérience, on va se renforcer encore plus dans la diffusion, avoir une route, un sens de la route encore plus fort et avoir un besoin pour la connexion grâce à la force des amis et avoir une compréhension plus profonde de comment faire une prière commune. Si je peux revenir avec plus de connexion et de force et d'importance et faire plus de diffusion alors et faire plus de bien pour le climat mondial, alors ça veut dire que cette expérience aura marché. Donc, encore une fois, merci beaucoup les amis pour du plus profond de mon cœur pour cette opportunité et je suis reconnaissant d'être ici ensemble avec tous les amis qui sont ici sur l'écran. Ce sont tous les amis qui vont venir du monde entier pour faire ce programme de stagiaires. Les amis, merci beaucoup.
3: Огромное спасибо за такую уникальную возможность.
1: Спасибо beaucoup pour une telle opportunité si unique.

tout pouvoir transmettre d'Israël, de ce centre. Mais le plus important, c'est que je ressens une grande crainte, parce que moi, je viens ici pas toute seule. Je viens ici avec des amis, eux, de ma dizaine, qui viennent dans mon cœur. Et vraiment, c'est pour ça que j'ai une telle grande crainte de ne pas satisfaire leurs attentes. Et justement, pour moi, c'est quelque chose que j'aimerais réussir. Et avant le voyage, il y a quelqu'un qui m'a dit « Tu vas à la maison ». Et justement, vous savez, ces mots sont tellement rentrés dans mon cœur que vraiment, je ressens que je vais à la maison. Vraiment, j'espère beaucoup recevoir la bénédiction du Créateur, l'aide du Créateur, pour pouvoir correctement utiliser cette opportunité. Et le plus important, c'est qu'on puisse transmettre cet amour de Nebarour, cette arvut de Nebarour, là, vers là où on vit, loin de vous. Donc, merci beaucoup à vous tous. Oui, les amis. Donc, moi, j'ai simplement envie de vous dire à quel point est-ce que tous les stagiaires qui viennent ici, ce programme-là, il est vraiment très spécial. Évidemment que les stagiaires seront avec nous, ils ont reçu beaucoup d'impressions. Ils sont allés dans des voyages, ils ont participé aux rencontres. Ils ont reçu beaucoup, beaucoup, beaucoup d'amour. Mais il y a encore un pas, qui est que chacun de nous, chacun qui est assis ici dans ce hall, il peut recevoir de ce programme beaucoup de cadeaux, beaucoup de discernement, vraiment monter dans un nouveau degré du fait que on participe aux rencontres, du fait que on va recevoir les stagiaires avec bénédiction, qu'on va les aider de venir de l'aéroport jusqu'à ici, jusqu'à la maison, comme on vient d'entendre. Et justement, c'est ça le programme qui s'appelle les stagiaires. En théorie, c'est pour les stagiaires, mais en acte, en pratique, c'est ce qui aide nous tous, chacun de nous ici, à monter encore d'un degré. Et donc, dans ces mots-ci, je veux vraiment bénir chacun et chacun de vous en tout Nebarour, du fait qu'il y a ici des amis qui vont venir, qui vont partager leur cœur, qui vont s'inclure dans nos cœurs à nous. Et nous tous, ensemble, chacun de nous, dans notre effort, on peut recevoir ça, le réchauffer et l'élever. Alors, bonne chance à nous, et évidemment à vous, et on va vous accueillir avec grand amour. Echaim. Les amis, j'ai une double raison que d'inviter PT23 à la scène. Bon, les amis, quelle joie, vraiment, une joie double d'être ici sur la scène devant vous. On a deux filles qui ont été nées. Hein? Vraiment, c'est même impossible de comprendre à quel point est-ce que quand tu arrives à cette société, elle pense tout le temps à toi, elle prie tout le temps pour toi, tout le temps. Tu ressens qu'ils te maintiennent. Tu ressens que tout ce qu'il y a dans ce monde-ci, même dans la matérialité, c'est grâce à tes amis, grâce au fait qu'ils ont pensé à toi, qu'ils ont prié pour toi, qu'ils ont demandé pour toi des choses spécifiques qu'il faut. Pas des choses que tu veux, mais des choses que tu as besoin. Oui, vraiment, on a des amis extraordinaires. Et je ne sais pas où est-ce que je serais sans eux, sans PT23, sans ma femme. Évidemment, Shai sans son épouse non plus. Et vraiment, on veut dire en l'échaim à nos épouses. Et évidemment, à toutes les femmes de Nebarour, à quel point est-ce qu'elles se sont inquiétées pour nous, qu'on ait un endroit vraiment pour la naissance et pour tout le monde

0: venu en contact avec nous. Voilà. Donc vraiment, c'est quelque chose qui soumet le désir de recevoir, de comprendre à quel point cette société nous permet d'avoir un seul but, qui est de donner pour lui faire du contrôle. Bon, merci beaucoup à WPT4 et WPT24 qui vraiment nous ont maintenus et qui viennent et qui nous préparent la nourriture et qui nous donnent des conseils. Vraiment, merci beaucoup. Sans ça, on ne pourrait pas. Vraiment, je ne sais pas comment est-ce qu'on serait passé à travers ça. Et merci. Dernier merci, évidemment, à notre créateur et à notre Rav qui nous dirige dans ce chemin. Et évidemment, Rabat, Yobala Soulam, sans qui, vraiment, j'aurais même pas eu d'enfant. Donc, oui. Donc, voilà. C'est pour ça que, voilà, ici, chaque enfant a un monde kabbaliste. Ici, on a Yehuda, Baruch, ici, voilà. Donc, c'est vraiment grâce à ces kabbalistes. Merci beaucoup, merci, Rahim. Ok, faites attention, parents et enfants. Dans un instant, on va inviter nos amis à chanter ici du côté droit. Justement, on l'a fait déjà la semaine dernière, mais quand même, ça fait un petit peu dangereux parce qu'on est dans un endroit un petit peu avec beaucoup de personnes. On veut que personne ne tombe. Donc, voilà, on veut que les parents viennent ici et donnent de la confiance aux amis et que tout le monde ici chante comme un seul homme grâce à nos amis, grâce à nos enfants. Vraiment. Donc, amenons nos enfants sur la scène.
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Quand tu te trouves avec les amis et chacun aidera son prochain, alors vous pouvez vous relier de telle sorte à ce que vous ayez toujours la force de vous tourner et de demander la correction. Encore, quand tu te trouves avec les amis et que chacun aidera son prochain, alors vous pouvez vous relier les uns avec les autres de telle sorte à ce que vous ayez toujours la force de vous tourner et de demander la correction. 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

0: Bonjour, dans la première partie du cours, nous allons étudier un cours du Rav du 17 juillet 2002, basé sur l'article du Rav Bash. Ils mangent leurs fruits dans ce monde-ci et le capital demeure pour le monde à venir dans le travail. C'est l'article 34 du volume 2 de 1991 du Rav Bash. Nous lirons l'article ensemble en dizaine et nous avons pour cela 32 minutes. Les écrits du Rav Bash, volume 2, article 34. Que signifie « Ils mangent leurs fruits dans ce monde-ci et le capital demeure pour le monde à venir dans le travail. » Que signifie « Ils mangent leurs fruits dans ce monde-ci et le capital demeure pour le monde à venir dans le travail. » Le Zohar dit, et voici ses mots, Rabbi Abba a dit, le mal dans le cœur qui s'attache à tous les membres du corps leur fait cela. Il y a un mal que j'ai vu sous le soleil et il pèse lourdement sur l'homme. Ce mal, c'est la force du mal dans le cœur, qui veut dominer les choses de ce monde-ci et ne prête aucune attention aux choses du monde à venir. Il demande « Pourquoi le cœur est-il mauvais ?» Et il répond « Le verset suivant le prouve. Comme il est dit, Kohelet, un homme à qui le Créateur a donné richesse, bien et honneur, et il ne manque à son âme rien du tout, ce qu'il désire, mais le Créateur ne lui permet pas d'en manger, car un homme étranger en mangera. » Ce verset est difficile car il est écrit « Et il ne manque rien à son âme de tout ce qu'il désire. Alors, pourquoi le Créateur ne lui permet pas d'en manger ? Il ne manque donc rien à son âme. » Et il répond « Un homme qui marche dans ce monde-ci, et le Créateur lui donnera de la richesse, afin qu'il en mérite le monde à venir, et qu'il lui reste un capital de son argent. » Qu'est-ce que le capital ? Cet argent-là, qui demeure éternellement, c'est pourquoi il doit laisser après lui ce capital. Et ce capital, il le recevra après être sorti de ce monde-ci, car ce capital est l'arbre de vie du monde à venir, qui est Zeiranpin. Et il ne s'y trouve dans ce monde-ci que les fruits qui en sortent. C'est pourquoi l'homme mange ses fruits qu'il a mérités dans ce monde-ci, et le capital demeure pour lui dans le monde à venir, pour qu'il mérite la vie supérieure d'en haut. Et celui qui se rend impur lui-même et poursuit son propre bien, il ne manque rien à son âme et à son corps, alors le Créateur ne lui permet pas d'en manger et de mériter cette richesse. Jusqu'ici, ces paroles. Il faut comprendre dans le travail que signifie « Ils mangent leurs fruits dans ce monde-ci et le capital demeure pour lui dans le monde à venir, dans le travail. » Et aussi que signifie l'explication de « Que il donne à l'homme richesse, biens et honneur dans le travail. » À propos de quoi il est dit « Et le Créateur ne lui permet pas d'en manger » car un homme étranger en mangera. Il est connu que dans le travail, nous avons l'aspect de l'action, comme il est écrit, que le Créateur a créé pour faire. C'est-à-dire que le Créateur a créé l'homme avec le désir de recevoir du bien et du plaisir, et selon le désir et l'attrait ardent de l'homme pour une chose, ainsi l'homme est capable de jouir de cette chose. C'est pourquoi nous sommes nés avec un désir de recevoir pour notre propre bénéfice. Et cela, nous l'attribuons au Créateur. Et il nous a donné de faire d'autres récipients, qui sont des récipients opposés à ceux que le Créateur a fait. C'est-à-dire que les récipients que les êtres créés doivent faire sont le désir de donner au Créateur. Autrement dit, les récipients que le Créateur a faits sont pour que les êtres créés reçoivent du plaisir. Et les kélim que les êtres créés doivent faire, c'est que le Créateur reçoit du plaisir. Cependant, si l'homme a été créé avec une nature de désir de recevoir, comment est-il possible de changer la nature? La réponse est qu'il existe une sgoula, et avec cette sgoula, il est possible de recevoir une seconde nature du Créateur, à propos de laquelle nos sages ont dit, le Créateur a dit, j'ai créé le mauvais penchant, j'ai créé la Torah comme remède, car la lumière dans la Torah le ramène vers le bien. C'est-à-dire que par la lumière de la Torah, ils recevront finalement la seconde nature, qui est le désir de donner du contentement à son Créateur, et alors ils mériteront l'état de Dvekut, appelé équivalence de forme. Cependant, jusqu'à ce qu'ils parviennent à l'acquisition du désir de donner, l'homme doit passer par plusieurs degrés. Avant tout, l'homme doit comprendre qu'il faut atteindre ce désir, car lorsqu'un homme va faire quelque chose, il va observer comment les gens se comportent. Autrement dit, si les personnes qui l'entourent comprennent aussi qu'il faut tout faire pour le bien du ciel, alors sûrement l'homme va observer ceux qui s'occupent de la Torah et des mitzvot et il voit qu'il n'y a personne autour de lui qui ait un intérêt à se soucier et à chercher des conseils pour atteindre le désir de donner. Et la raison pour laquelle ils ne le voient pas chez les autres est simple. C'est que ceux-là ne s'occupent pas du chemin pour parvenir à en vue de donner. Alors ils voient la vérité. Mais ceux qui s'occupent effectivement de la Torah et des mitzvot en vue de donner, eux, travaillent sûrement dans la discrétion. Car si leur travail était révélé à l'extérieur, ils seraient déjà mêlés à leur travail une dimension d'extériorité. Car il y a une nature, lorsque l'homme voit que quelqu'un observe ses actions, il pense que l'autre apprécie son travail, et de ce fait, il a déjà de la force pour le travail, non pas parce que le Créateur exige son travail, mais parce que l'autre, qui l'observe, l'oblige à travailler dans la Torah et les mitzvot. C'est pourquoi ceux qui veulent travailler pour le bien du ciel cachent leur travail aux autres. C'est pourquoi l'homme n'a pas la possibilité de voir s'il y a quelqu'un qui travaille en vue de donner. C'est pourquoi l'homme a un grand travail jusqu'à ce qu'il en vienne à ressentir qu'il lui manque le désir de donner. Et même si parfois l'homme commence à comprendre qu'il lui manque effectivement le désir de donner, néanmoins, comme il a été dit plus haut, lorsqu'il voit qu'il y a beaucoup de gens qui s'occupent de la Torah et des mitzvot, et que ce sont des gens renommés, et qu'ils ne voient pas chez eux de manque, c'est-à-dire qu'ils ne ressentent pas de souffrance du fait qu'ils n'ont pas le désir de donner, il s'ensuit que le premier travail est de s'efforcer d'acquérir le besoin de mériter le désir de donner. B. Après qu'il a déjà acquis le besoin du désir de donner, il ne reçoit cependant pas immédiatement le remplissage dès qu'il commence à ressentir le manque. Et cela parce que le ressenti du manque dépend aussi de la mesure dans laquelle il ressent de la souffrance du fait qu'il n'a pas le désir de donner. Mais lorsque l'homme commence à ressentir combien cela lui manque et que l'on veut d'en haut qu'il ait un véritable manque, alors il reçoit d'en haut une aide dans le ressenti du manque. C'est-à-dire qu'on lui montre à quel point il en est éloigné. C'est-à-dire qu'il voit combien il est difficile d'atteindre le désir de donner sans réserve, et cela lui cause un grand manque. Mais pourquoi avons-nous besoin d'un grand manque? La raison en est que, pour une chose qui n'est pas importante, on ne sait pas comment la garder pour qu'elle ne se perde pas. C'est pourquoi, tant que l'homme n'a pas un véritable manque, on ne lui donne pas d'en haut la chose, car le manque et l'aspiration donnent de la valeur à la chose. Mais dans le chemin du travail, lorsque l'homme voit qu'il est difficile d'atteindre ce qu'il désire, il fuit le travail et il dit « Je crois qu'il y a des gens qui ont eu le mérite que le Créateur leur a donné le désir de donner sans réserve, et cela parce qu'ils étaient plus aptes que moi. Mais un homme comme moi, qui a des qualités pire que les autres, n'a aucune chance de mériter cela. C'est pourquoi il fuit la bataille et entre dans le travail du collectif. Seules ces personnes qui disent qu'elles veulent fuir le travail, mais qu'elles n'ont nulle part où aller, car rien ne peut leur donner de satisfaction, ces personnes ne bougent pas du travail. Et bien qu'elles aient des montées et des descentes, elles ne désespèrent pas. Et c'est comme il est écrit, « Et les enfants d'Israël gémirent à cause du travail, et ils crièrent, et leur cri monta vers le Créateur à cause du travail. » C'est-à-dire qu'ils criaient à cause du travail, du fait qu'ils n'avançaient pas dans le travail du Créateur, afin de pouvoir travailler en vue de donner du contentement à leur Créateur. Alors, ils méritèrent la sortie d'Égypte, qui est appelée dans le travail, sortie de la domination du désir de recevoir et entrée dans le travail du don sans réserve. Et selon ce qui précède, il en ressort que le début du travail de l'homme est d'accepter sur lui la royauté du ciel. C'est-à-dire qu'à la place où l'homme ne se souciait que de satisfaire la volonté d'un roi vieux et insensé, c'est-à-dire que tout son travail était seulement pour son propre intérêt, il accepte sur lui un autre roi appelé « royauté du ciel », c'est-à-dire qu'il fait régner sur lui le Créateur, sur tous ses membres, sur tous ses membres. C'est-à-dire que tous ses membres serviront le Créateur. Et cela s'appelle dans le travail « sortie d'Égypte », c'est-à-dire sortie de la domination de l'intérêt personnel et acceptation sur soi de servir le Créateur, comme il est écrit « Je suis le Créateur, votre Dieu, qui vous ai fait sortir du pays d'Égypte pour être votre Dieu ». Il faut interpréter que il les a fait sortir de la domination du désir de recevoir pour soi et leur a donné le désir de donner sans réserve, ce qui s'appelle « pour être votre Dieu ». C'est-à-dire que j'ai donné le désir de donner sans réserve afin que vous puissiez travailler pour mon nom. Et cela s'appelle que j'ai donné la force de ressentir que je suis le Créateur. Mais comment l'homme reçoit-il ce ressenti que le désir de recevoir est une mauvaise chose, qui informe l'homme qu'il doit corriger ses actions? Voici, dans le Soulam, Bereshit, il est écrit là-bas, et voici ces mots. C'est pourquoi le Créateur a imprimé des souffrances dans la question de la réception pour soi, qui est imprimé dans l'homme depuis sa naissance, tant des douleurs corporelles que des douleurs de l'âme, de sorte que, même s'il s'occupe de la Torah et des mitzvot, même pour son propre plaisir, malgré tout, par la lumière qui s'y trouve, il ressentira la bassesse et la terrible corruption qu'il y a dans la nature de la réception pour soi. Alors, il mettra à cœur de se séparer de cette nature de réception et il se consacrera entièrement à ne travailler que pour donner du contentement à son Créateur. Selon la Masure écrite, tout ce que le Créateur a fait, il l'a fait pour lui-même. Alors, le Créateur ouvrira ses yeux et il verra devant lui un monde rempli de la perfection ultime, et alors il prend...
1: יש מדרגה שנייה נקראת בחינת תורה שהיא בחינת שמותיו של הקדוש ברוך הוא.
0: On va reprendre là, pardon. Il y a un problème technique avec le texte. Voici dans le Soulam, il est écrit là-bas, et voici ces mots. C'est pourquoi le Créateur a imprimé des souffrances dans la question de la réception pour soi, qui est imprimée dans l'homme depuis sa naissance, tant des douleurs corporelles que des douleurs de l'âme. De sorte que, même s'il s'occupe de la Torah et des mitzvot, même pour son propre plaisir, malgré tout, par la lumière qui s'y trouve, il ressentira la bassesse et la terrible corruption qu'il y a dans la nature de la réception pour soi. Alors, il mettra à cœur de se séparer de cette nature de réception et il se consacrera entièrement à ne travailler que pour donner du contentement à son Créateur, selon la mesure écrite. Tout ce que le Créateur a fait, il l'a fait pour lui-même. Alors, le Créateur ouvrira ses yeux et il verra devant lui un monde rempli de la perfection ultime, et alors il prendra part à la joie du Créateur lors de la création du monde, car nos sages ont dit, il n'y eut pas de joie devant lui, comme au jour où furent créés les cieux et la terre. Il s'ensuit que la lumière de la Torah donne à l'homme le manque, afin qu'il ait besoin de demander au Créateur de lui donner la force d'accepter sur lui le joug du royaume des cieux, et que toutes ses actions soient pour le ciel. Et ensuite, lorsqu'il a déjà mérité la dimension du royaume des cieux, il y a un second degré, appelé la dimension de la Torah, qui est la dimension des noms du Créateur, ce qui est la dimension de la Torah, le Créateur et Israël sont un. Selon ce qui précède, il faut expliquer les mots du Zohar, car le capital, c'est l'arbre de vie de ce monde-là qui est Zeir Anpin, et il n'en existe dans ce monde-ci que les fruits qui en sortent. C'est pourquoi ces fruits sont mangés par l'homme, qu'il y a eu un droit dans ce monde-ci, et le capital demeure pour lui dans le monde à venir. Il faut expliquer ce qui est écrit. Et le capital demeure dans le monde à venir, qui est Zeir Anpin, car Zeir Anpin est appelé Torah, et cela s'appelle ce monde-là, c'est-à-dire le monde qui vient après ce monde-ci. Car ce monde-ci est appelé Malchut, et le monde à venir, l'autre. Ce monde-ci, le Zohar le nomme Zeir Anpin, qui est arbre de vie, la dimension de la Torah. Et il est connu que l'ordre du travail est que, d'abord, l'homme doit mériter la dimension du royaume des cieux qui sera en vue de donner. Et comment l'homme peut-il mériter la dimension du don sans réserve? Et c'est comme il est dit plus haut, « J'ai créé le mauvais penchant, j'ai créé la Torah comme remède ». Il s'ensuit que par la Torah, c'est-à-dire par la lumière qui s'y trouve, le ramène vers le bien, il s'ensuit que la Torah est pour lui dans la dimension de conseil. Comment parvenir à la dimension du royaume des cieux, que Malchut est appelé ce monde-ci, et la lumière qui le ramène vers le bien est appelée fruit. C'est-à-dire que l'homme voit des fruits de son travail, c'est-à-dire qu'il s'est efforcé dans la Torah et en a obtenu des fruits, que fruits signifie récompense du travail. C'est pourquoi il faut expliquer qu'il mange des fruits de la Torah, c'est-à-dire qu'il a mérité par la Torah la dimension du désir de donner, appelée la dimension de le ramener vers le bien. Et cela s'appelle la dimension des 613 conseils. Et ensuite vient la notion des 613 préceptes, qui sont déjà l'essence même de la Torah dans l'aspect de la Torah, le Créateur et Israël sont un. Et cela s'appelle l'aspect de Torah en essence. Et c'est ce qu'il dit, Zeiranpin est l'aspect de l'arbre de vie qui est la Torah. Et c'est cela. Et le capital demeure pour lui dans le monde futur, qui est l'aspect de la Torah, ce qui est appelé le capital qui est l'essence de la Torah. Tandis que la royauté des cieux, qui est l'aspect de ce monde, là-bas, la Torah n'est que dans l'aspect des fruits, c'est-à-dire, comme mentionné plus haut, qu'elle n'est que la lumière de la Torah qui le ramène vers le bien. Tandis que Zeir Anpin est appelé le capital qui est l'essence de la Torah. Et cela s'appelle « leurs fruits sont dans le monde » qui est appelé « royauté », c'est-à-dire l'aspect de la croyance en permanence. Et ensuite vient le second degré appelé « monde futur », c'est-à-dire qui vient après la royauté, qui est l'aspect de Zeir Anpin, la terre de la vie, qui est l'essence de la Torah. Et selon ce qui précède, on peut expliquer ce qu'il demande. Pourquoi le cœur est-il mauvais? Et il répond, c'est ce qui est écrit, « Un homme à qui le Créateur donne richesse, biens et honneurs, et il ne manque à son âme rien de tout ce qu'il désire, mais le Créateur ne lui permet pas d'en manger, car un homme étranger en mangera. Et il demande, puisqu'il est écrit, et il ne manque à son âme rien de tout ce qu'il désire. Pourquoi ? Et le Créateur ne lui permet pas d'en manger, puisque il ne manque rien à son âme. Et à cela, il répond que la question de l'homme mange leurs fruits dans ce monde, comme nous l'avons expliqué, l'intention est sur l'aspect de la royauté des cieux, c'est-à-dire que la lumière qui est dans la Torah le ramène vers le bien. Cette lumière est appelée fruit. Et ensuite, il parvient à l'aspect 2, le capital demeure pour lui dans le monde futur, comme mentionné plus haut, qu'il mérite l'aspect de l'essence de la Torah. Et cela s'appelle perfection. Et par cela, le Zohar répond, et voici ses mots, et celui qui se rend impur lui-même et poursuit son propre bien, il ne lui manque rien à son âme et à son corps, alors le Créateur ne lui permet pas d'en manger ni de mériter cette richesse. On peut expliquer que richesse signifie que il n'y a de pauvre que dans la connaissance, c'est-à-dire qu'il a mérité d'étudier la Torah et de connaître toutes les lois. Et il a des biens, c'est-à-dire qu'il sait que, grâce au Créateur, il possède un grand patrimoine de Torah, de mitzvot et de bonnes actions, et il a de l'honneur, ce qui peut s'expliquer par le fait que tous l'honorent à cause de l'honneur de la Torah. Néanmoins, le Créateur ne lui permet pas d'en manger. Et la raison en est, bien qu'il ait richesse, honneur et bonnes actions, néanmoins, puisqu'il poursuit son propre bien, c'est-à-dire pour son propre intérêt, comme il est écrit, et il ne manque rien à son âme, c'est-à-dire que toutes ses préoccupations sont qu'il n'y ait, à Dieu ne plaise, aucun manque dans l'aspect de son propre intérêt. Il n'a donc rien à manger de la sainteté, mais tout va à la
1: citracha.
0: Et c'est ce qui est écrit. Car un homme étranger en mangera. C'est-à-dire que tout est pris par les clipotes, car tout son travail était pour le désir de recevoir, qui est l'autorité des clipotes. Il s'ensuit que toute la richesse, c'est-à-dire ce qu'il pensait être la connaissance de la Torah, et les biens, qui sont la propriété de la Torah et des mitzvot, tout se trouve dans l'autorité des clipotes. Par cela, nous comprendrons ce qu'il demande. Pourquoi le Créateur est-il mauvais? Il faut expliquer quel est le mal qui se trouve dans le désir de recevoir. À cela, il répond. Le verset suivant le prouve, comme il est écrit, « Un homme à qui le Créateur a donné richesse et bien, c'est-à-dire que le Créateur lui a donné de faire beaucoup de choses dans la sainteté, néanmoins, puisque tout était pour son propre intérêt, tout est donc passé dans une autre autorité. C'est ce qui est écrit. Car un homme étranger les mangera, c'est-à-dire les clipotes, parce qu'il a travaillé pour elle et non pour la sainteté. Mais il faut savoir que, au moment où l'homme corrige ses actions, il retire tout des clipotes, et tout revient à la sainteté. Comme il est écrit, il a englouti des richesses et les vomira. D'après ce qui précède, il y a la notion de fruit dans le monde. Du point de vue de la lumière qui s'y trouve le ramène vers le bien. Et de là, il reçoit la royauté du ciel. C'est-à-dire que le travail consiste à sortir de la domination du désir de recevoir et à tout faire en vue de donner. Ensuite, il y a la notion de « et le capital reste pour lui dans le monde futur », qui est la Torah du point de vue de « ces noms du Créateur ». On peut expliquer ce que dit le Zohar, et dans le Soulam, et voici ces mots, il est écrit « et à Zevulun, il dit « réjouis-toi, Zevulun, dans ta sortie, et Issachar dans tes tentes. » Cela enseigne qu'ils se sont associés ensemble. L'un sort et fait la guerre, l'autre reste et s'occupe de la Torah. Celui-ci donne une part de l'autre à son butin, et celui-ci donne une part de l'autre de sa Torah. Car Issachar est le secret de Tiferet, et Zevulun est le secret de Malchut. C'est pourquoi Zevulun a hérité de sortir faire la guerre, car il est du côté de Malchut, c'est-à-dire l'abondance par les guerres. Et la part d'Issachar est dans la Torah. C'est pourquoi ils se sont associés ensemble, afin que Zevulun soit béni par Issachar, car la bénédiction qui est dans la Torah est la bénédiction de tout. On peut expliquer que la notion de partenariat entre Issachar et Zevulun dans le travail se trouve dans un seul corps, c'est-à-dire que le travail doit être organisé de deux manières. A, c'est l'aspect de la royauté du ciel, où il y a la question de la guerre contre le penchant, sortir de la domination de l'amour de soi et accepter sur soi que toutes ses actions soient en vue de donner.

0: Alors, par les guerres, il prend du butin, c'est-à-dire qu'il prend les forces du désir de recevoir et les échange contre le désir de donner, ce qui s'appelle par la guerre qu'il se soumet. Et le désir de recevoir est obligé de tout faire selon sa volonté, c'est-à-dire que toutes les actions soient uniquement en vue de donner. Et d'où Zevulun reprend-il les forces pour gagner la guerre? Il les prend d'Izachar, c'est-à-dire de la Torah d'Izachar. Et cela correspond à ce qui a été dit plus haut, comme il est écrit, « J'ai créé le mauvais penchant, j'ai créé la Torah comme un remède ». Et c'est ce qu'il dit, « Et celui qui donne une part à l'autre de sa Torah, car Issachar est l'aspect de Tiferet ». Et de la Torah d'Issachar, Zevulun a la force de vaincre des guerres. Et c'est comme il a été dit plus haut, cela s'appelle « ils mangent leurs fruits dans ce monde-ci », c'est-à-dire qu'ils voient les fruits que la Torah lui apporte. Autrement dit, ils voient que par la lumière qui est dans la Torah, il a mérité le désir de donner, car les fruits sont appelés profits du travail. Et c'est comme il a été dit plus haut, c'est l'aspect des 613 conseils. Et cela s'appelle que Issachar donne une partie à celui de sa Torah. Pardon, que Issachar donne une part à celui-ci de sa Torah, dont il mange les fruits. Et c'est ce qu'il dit, et celui-ci donne une part de son butin. Car par le butin que Zevulun lui donne, il s'assied et s'occupe de la Torah, ce qui signifie que si Zevulun ne lui donnait pas de son butin, c'est comme s'il ne pouvait pas mériter la Torah. Il faut expliquer qu'ici, il s'agit de la Torah qui est l'aspect des noms du Créateur, qui est l'aspect des 613 préceptes, qui est l'essence de la Torah, comme il a été dit plus haut que l'essence de la Torah ne peut être méritée qu'avant que l'homme ait mérité l'aspect de la croyance, la royauté des cieux dans l'aspect de « en vue de donner ». Alors le désir de recevoir est soumis et le désir de donner est celui qui domine. C'est pourquoi, lorsque la Malchut possède le désir de donner, désir que la Malchut a mérité par des guerres, cela s'appelle qu'elle a pris du butin de la guerre. Et lorsqu'elle lui donne le désir de donner, alors il peut s'asseoir dans la tente de la Torah, et cet aspect est appelé Tiferet Zeranpin. Tandis que, s'il n'y a pas encore dans le degré de désir de donner, il n'y a pas de place pour l'aspect de l'essence de la Torah, et cela s'appelle l'association des Zachar et Zevulun dans le travail, c'est-à-dire, comme il a été dit plus haut, que la Malchut sent dans l'aspect des guerres et l'aspect de Zeranpin appelé Torah donne à la Malchut de sa Torah. C'est-à-dire qu'il faut distinguer deux aspects dans la Torah. A, l'aspect de la lumière qui s'y trouve le ramène vers le bien, de là découle l'aspect des fruits pour la Malchut. B, l'aspect de l'essence de la Torah qui s'appelle et le capital demeure pour lui dans le monde à venir, et cela précisément après que l'aspect de Malchut possède déjà le désir de donner qu'elle a mérité par la lumière de la Torah, comme il a été dit plus haut, l'aspect appelé l'aspect des fruits. Et cela est, selon ce qui est dans nos sages, les tefilines du bras précèdent les tefilines de la tête, car les tefilines du bras, dit le Zohar, sont l'aspect de Malchut, le bras faible, car il faut de la force, car dans la royauté des cieux se trouvent toutes les guerres afin de soumettre le désir de recevoir, et ensuite viennent les tefilines de la tête, qui sont l'aspect de la Torah. Fin de l'article, début du cours avec le Rav. Nous avons entendu que notre travail du Rabba se divise en deux parties. Aussi le Baal HaSulam le dit quand il nous explique les mitzvot de la Torah. Il dit que la Torah se divise en deux parties. La première étape de la Torah, c'est la Torah de la correction, et ensuite la Torah du remplissage. La Torah de la correction, c'est une Torah appelée conseil. Comment corriger le désir de recevoir, l'utiliser dans le but de donner, et la Torah du remplissage, de la correction, du remplissage, ce sont déjà les noms du Créateur, ça veut dire que la lumière qui s'y trouve, qui auparavant l'a déjà ramené vers le bien, vient maintenant remplir le cli et apporter au cli des noms sacrés, c'est-à-dire la reconnaissance du Créateur selon l'équivalence de forme avec lui. Et ces deux parties, en fait, s'appellent toutes deux Torah. Seulement, l'une sert à la correction et l'autre à l'atteinte. D'après cela, il y a aussi un rapport à la Torah qui s'appelle
1: Kerem Kayemet. Adam she mitaken et atzmo, ou mitaken chelek she mesugal etaken.
0: D'après cela, il y a aussi un rapport à la Torah qui s'appelle les fruits, et un rapport à elle qui s'appelle le capital qui demeure. L'homme qui se corrige lui-même corrige la partie qu'il peut corriger et la partie qu'il ne peut pas. Reste pour la correction générale, qui vient ensuite dans le Zivouk de Rav Pialim Mekabstiel et la venue du Messie. Et en conséquence, il jouit de ce qu'il fait maintenant et corrige maintenant, ainsi que de la lumière qu'il éclaire depuis ce point à la fin de la correction, appelé le capital demeure pour le monde à venir. Car en vérité, il ne réussit à se corriger lui-même que dans son inclusion dans les neuf premières sirotes. C'est ce que fait l'âme pendant tout son processus sur l'échelle des degrés. Et c'est pour ça que la lumière de la correction elle-même ne se révèle que à la fin de la correction. Ça s'appelle le capital demeure pour le monde à venir. Et tant qu'on n'a pas dans l'intention et tant qu'on n'entre pas dans l'intention afin de donner, on ne considère pas qu'on se trouve ni dans les mitzvot, ni dans la Torah. Toutes les actions de l'homme sont sans massachim, dans l'intention afin de recevoir, et tout ce qu'il comprend et acquiert de son étude n'est pas encore pas la Torah, mais la préparation. En revanche, quand il franchit le marsum, il entre dans la lumière de la croyance, c'est-à-dire dans l'intention afin de donner. Alors, selon la grandeur de la croyance, l'atteinte se révèle aussi à lui. La lumière de l'atteinte, la lumière de l'équivalence de forme. Et alors, il se corrige lui-même dans ce qu'il peut par son inclusion dans les neuf premières. Et à la fin de la correction, son fondement entier est corrigé. Et c'est ce qui est bien expliqué ici dans l'article, c'est comment la Torah parle d'un seul homme. Tous ses attributs et les liens qu'il y a entre elles, tout cela se trouve dans un seul homme, dans ses qualités, et nous n'avons aucun fondement, aucune autorité pour interpréter ces choses dans ce monde, selon la manière dont nous avons l'habitude ici, dans des corps différents, dans le temps, le mouvement, le lieu. Car alors la Torah devient... Car la Torah devient déjà non pas la Torah sacrée, mais sort simplement de sa Kdusha. Et dans ces revêtements grossiers, il est impossible de voir quelle est vraiment l'intention véritable de toutes ces actions dont elle nous parle. Et par cela, l'homme s'éloigne complètement de l'interprétation véritable. Et alors pour lui, la Torah n'est plus une instruction sur la manière de se corriger, mais selon ses revêtements, elle devient soit des légendes, soit de l'histoire, soit une sorte d'action corporelle qui se déroule dans ce monde, mais pas l'ordre de la correction et la révélation des noms sacrés. C'est pour ça qu'il faut toujours interpréter tout ce qui est écrit dans les livres sacrés dans un seul corps, dans une seule âme. Est-ce qu'il y a des questions? Comment vérifier dans le travail que le travail est pour la Kdusha et non pas pour les clipotes?
1: Eh,
0: Comment l'homme qui est avant le Marsom peut-il savoir si son travail est pour la Kdusha et non pour la Klipa?

0: pour élever trop
1: au rapprochement du Créateur selon les qualités,
0: au
1: rapprochement d'autrui, viennent en correspondance avec le côté de la Kdusha, le côté droit. Et toutes les choses qui sont aux dépens d'autrui, dans la séparation d'avec le Créateur, sont du côté de la Klipa. Alors, comment être autant que possible davantage connecté? Il nous donne alors un conseil. Israël, le Créateur et les voies de la Torah sont un. Ça veut dire que toutes les actions que je fais maintenant, ou les pensées, peu importe lesquelles, moi, mon désir, ma pensée ou mon action, et le Créateur tel que je me le représente, doivent être en un seul point, comme un. Si je me représente cela comme un, alors mon action, dans le temps, le mouvement et le lieu, est déjà lié à la notion appelée le but de la création. Maintenant, peu importe jusqu'à quel point je comprends cela ou non. Selon mon degré, je le fais et c'est tout. Il est interdit à l'homme de regretter de ne pas être à un autre degré. Qu'il fasse ce qu'il peut maintenant, à cet instant. Je vais élargir un peu la question. Même si nous sommes dans le désir de recevoir avant le marsum, est-ce qu'on peut distinguer non seulement quelque chose qui, à ce qu'il me semble, va dans la direction du but, et ce qui m'éloigne du but, pas seulement noir ou blanc? Est-ce qu'on peut distinguer entre toutes ces choses? Par exemple, ce qu'il écrit ici, il appelle ça certaines qualités à l'intérieur de toutes ces choses. Ça veut dire vraiment savoir. Cette qualité me rapproche comme ça, cette qualité me donne la force de combattre, cette qualité me donne la force pour ça.
0: Est-ce
1: que l'homme, pendant la préparation, peut diagnostiquer les qualités et leur caractère ou leur capacité à aider ou la manière dont elles l'aident? Comment il peut les utiliser pour vraiment ressembler au Créateur? Je ne pense pas que ce soit vraiment possible. Et je ne pense pas qu'il vaille la peine de vraiment approfondir cela. Et ce n'est pas écrit comme ça. Ça deviendra pour toi de la philosophie, une sorte de raisonnement savant, mais pas vraiment le travail. Pourquoi? Car nous ne comprenons pas qu'aucune qualité en nous n'est construite dans un mauvais but, mais que tout est dans un bon but. Et il n'y a en nous aucune tendance qui soit négative. C'est seulement l'intention qui détermine si c'est négatif ou positif, en fin de compte. Alors, si tu vas vérifier ce qui est mensonge, ce qui est vérité, ceci, cela, peut-être que le mensonge est une chose plus utile que la vérité. Cela dépend de la manière dont tu l'utilises. Nous ne vérifions donc jamais les qualités et nous ne les jugeons pas telles qu'elles sont en elles-mêmes. C'est vraiment de la philosophie pure qui peut t'amener à utiliser les bonnes et les mauvaises choses comme tu veux. Nous devons seulement prendre quelque chose telle qu'elle est, concrètement. Où veux-tu l'utiliser? Et alors, déterminer si c'est bon ou mauvais. Il donne là un exemple. Il est écrit que si je peux sauver une vie humaine par un mensonge, alors je suis obligé de mentir. Je suis obligé de mentir. Et du point de vue de la philosophie, comment peut-il y avoir quelque chose de pire qu'un mensonge? Le Créateur est vérité, tu peux prendre tous les versets, les apporter aussi, et vraiment me prouver qu'il n'y a rien de pire qu'un mensonge. Il est écrit que le sceau du Créateur est vérité, et en général, qu'est-ce que le mensonge? Son contraire? Oui, son contraire, et peu importe que ce soit son contraire, s'il est possible par cela de sauver une vie humaine, alors cette même Torah m'oblige à agir ainsi.

0: Ou bien il y a beaucoup d'exemples comme cela dans la vie. Nous voyons que les choses les plus mauvaises sont faites après de beaux calculs comme cela, avec des preuves qu'il est impossible de faire autrement, ou même que c'est pour le bien de l'humanité. Ça veut dire que sans lien avec le but final, il n'y a absolument pas de quoi juger si tel résultat, tel phénomène, telle qualité, telle tendance est bonne ou mauvaise. C'est tout. Tu sais, c'est même vrai dans les choses simples. Je me souviens que c'était en Chine et aussi en Russie, on exterminait certaines choses. En Russie, on exterminait vraiment les loups. Et en Chine, toutes sortes de mouches, toutes sortes d'oiseaux, toutes sortes de choses. Ensuite, on arrive à de telles catastrophes et alors, on comprend quel déséquilibre on a créé dans la nature. Un déséquilibre, oui. Tu comprends? C'est impossible. Nous ne sommes pas capables de mesurer quoi que ce soit si ce n'est en lien avec le but final. C'est pour ça que, tout d'abord, on n'extermine rien. Il n'y a rien de mauvais. Cela te paraît seulement mauvais maintenant, selon ton état et selon la manière dont tu juges. Bon, parvenons bien, vois cette chose à la fin, et alors décide. Il écrit aussi à ce sujet du fait que toute la providence sur nous est une providence orientée vers un but. Tu ne peux pas dire d'aucune chose que c'est une chose mauvaise, car chaque chose a une place par laquelle toute la création est amenée à son but. Alors, en fin de compte, qu'est-ce que nous devons faire? Ce que nous faisons, c'est seulement changer notre relation. Laisse le monde tranquille, ne change rien en lui. Change-toi toi-même et tu verras le monde entier à quel point il sera bon et utile pour toi. Il y a quelque chose ici à cause de quoi j'ai posé cette question. Bon, si je regarde simplement ce monde, voyons qu'il y a toutes sortes de choses dans ce monde, toutes sortes de couleurs, de nuances de choses. Si maintenant nous voyons les choses après le Marsom, dans les montées et les descentes, si on parle de l'étape de la préparation, ça paraît être quelque chose de noir et blanc. Je dois tout le temps passer du noir au blanc, du noir au blanc. Où est la vie ici? Où sont toutes les couleurs? Je ne sais pas comment expliquer ça. Je ne sais pas si j'arrive à transmettre quelque chose. En vérité, les états spirituels sont assez tranchés et sont assez nets. Et les nuances dont nous parlons, ce ne sont pas des nuances où il y aurait noir, blanc et entre les deux toutes sortes de formes de gris. Mais il y a 9 sphirotes, 9 qualités. Et dans chacune, il y a un usage extrême, soit de ce côté, soit de l'autre. Et ensuite, il y a aussi une combinaison entre elles. Et là aussi, un usage soit de ce côté, soit de l'autre. Mais en vérité, ce soit Kdusha, soit Klipa, et entre les deux, il n'y a rien de tel. Quand nous disons ligne médiane, ce n'est pas au milieu entre Kdusha et Klipa, c'est dans quelle mesure tu peux maintenir la Kdusha. Tu comprends? Et ce que tu dis comme si c'était noir et blanc, c'est exact, soit noir, soit blanc.
1: Et
0: entre le noir et le blanc, c'est seulement là que tu peux distinguer quelque chose. Dans le noir, tu ne vois rien, et dans le blanc, tu ne vois rien. Tu vois seulement exactement à la frontière entre eux. Et c'est comme ça. Ne pense pas que les 9 premières soient une sorte de chose qui se trouve entre les deux. Non. Les 9 premières sont des qualités claires, vraiment fixées, très précisément définies, et leur utilisation est aussi soit comme ceci, soit comme cela. Il n'y a pas de milieu. Il est impossible d'être un peu dans la Kdusha et un peu dans la Klipa. C'est soit l'une, soit l'autre. Tout dépend seulement de l'intensité. Mais c'est soit l'une, soit l'autre. Tu comprends? Ça me rappelle la cache-route. un peu plus cachère et un peu moins cachère. Tout ça, ce sont des jeux. C'est pour vendre les choses. Je me souviens de Yisrael, le fils du rabbin. Il était responsable de faire venir de la viande de l'étranger. Alors je lui ai demandé, il m'a dit, écoute, tout son commerce et tout ça, il était vraiment responsable de toute l'importation de viande cachère d'Argentine, de Hollande. Alors elle dit, il n'y a aucune différence entre toutes les viandes. Chez nous, il y a un seul standard. Donc, une seule viande cachère entre en terre d'Israël. Tu vas ici dans un magasin cachère Belz, Schmelz, Gour, Jérusalem, Badat, ceci, cela. Pourquoi? Ah, c'est simplement déjà une question de commerce. Et c'est tout. Rien de plus. Alors il n'existe rien de tel. Une chose ne peut pas être comme ci ou comme ça. C'est déjà l'homme qui se fabrique quelque chose, mais dans la spiritualité, vraiment, cela ne peut pas exister. Comment peux-tu dire d'un kli un peu plus sain ou un peu moins sain? Selon la grandeur du massar, il se trouve dans la gdusha. Non, non, oui, oui. Tu peux les comparer entre eux en disant que l'un se trouve avec plus d'intensité et l'autre avec moins d'intensité. Oui. Mais il ne peut pas être un peu dans la gdusha et un peu dans la klipa, mélangés ensemble. Si tu prends toute l'échelle des degrés, tu peux dire que la différence entre Klipa et Kdusha au degré supérieur est plus grande et qu'ici elle est plus petite. Mais malgré tout, c'est soit Kdusha, soit Klipa. Je pense que c'est ton problème. À chaque degré où l'homme se trouve, pour lui, ce sont des choses extrêmes.
1: Quelle?
0: La klipa de Noga. La klipa de Noga, ce n'est pas une klipa, ce n'est pas la réalité, la klipa de Noga. Qu'est-ce que moitié-moitié? Ce n'est ni ceci ni cela, et c'est pour ça. Et c'est pour ça que c'est moitié-moitié. La klipa de Noga est une chose comme ça. La klipa de Noga, c'est tout désir pour lequel tu n'as pas encore déterminé à quoi il appartient. Oui, pour le moment, ça s'appelle klipa de Noga, que tu peux rattacher soit à la kdusha, soit à la klipa. Mais elle ne contient pas moitié de ceci, moitié de cela. Il n'existe rien de tel dans un endroit quelconque où tu aurais moitié kdusha, moitié klipa qui se rencontrent ensemble.
1: Ken.
0: Comment Malchut peut-elle monter à Bina alors qu'une partie reste?
1: Malchut
0: ne monte pas à Bina, Malchut restreint à Bina, et c'est en cela qu'on dit qu'elle monte. Elle monte du fait qu'elle veut adhérer à Bina, et comment peut-elle adhérer à Bina? Elle abandonne tout son désir de recevoir, oui. Elle restreint tout, et seulement dans cette idée qu'elle veut adhérer à Bina, à son Keter, disons. Elle adhère à Bina. C'est pour ça que tu as zone vague et un point. Et Malchut elle-même n'est pas capable de davantage. À la page 115, dernier paragraphe. Seuls ces hommes qui disent qu'ils veulent fuir le travail, mais qu'ils n'ont nulle part où aller, puisque de rien ils ne peuvent recevoir de satisfaction, ces hommes ne quittent pas le travail. Page 115, dernier paragraphe, seuls ces hommes qui disent qu'ils veulent fuir le travail, mais qu'ils n'ont nulle part où aller, puisque de rien ils ne peuvent recevoir de satisfaction, ces hommes ne quittent pas le travail. Et bien qu'ils aient des montées et des descentes, ils ne désespèrent pas. Et c'est comme il est écrit, et les enfants d'Israël gémirent à cause du travail. Alors qu'est-ce que tu demandes? Ce sont déjà des hommes qui sont arrivés à une étape où ils ont tout clarifié, ils sont arrivés à un état où même cela ils n'en veulent pas. Mais sans cela, ils ne peuvent pas. C'est cet état?
1: Ken?
0: Un kli appelé spirituel est inclus de nombreuses conditions que l'homme doit rassembler ces conditions-là à travers toutes sortes d'étapes de son développement. Et quand toutes ces conditions arrivent vraiment à leur forme finale, alors il se crée, en fin de compte, un état appelé man, une demande, une condition pour qu'il entre dans la spiritualité. Et cette condition est incluse de très, très nombreux détails. Je n'ai nulle part où revenir. Et je n'ai nulle part où aller. Et en bas, je ne suis pas capable de faire quoi que ce soit avec les choses déjà passées, ni avec les choses à venir. Et je dois déterminer une relation claire de ma part envers tout ce qui se trouve dans ce monde et tout ce qui me paraît être dans le monde à venir. Et une relation entre le Créateur et une relation envers moi-même. Ça veut dire qu'en fin de compte, l'homme doit rassembler une certaine position. Qui est appelé « Et les enfants d'Israël gémirent à cause du travail ». Alors, « ils gémirent », qu'est-ce que c'est exactement? C'est qu'il ne veut pas fuir le travail et qu'il ne veut pas non plus faire quoi que ce soit. Et il ne retire aucune satisfaction, mais il n'en retire d'aucune autre chose non plus. Qu'est-ce qu'il dit? Ils ont des montées et des descentes, mais... qu'est-ce qu'il peut faire? Mais il ne désespère pas. Il est désespéré, mais de quoi est-il désespéré? En fin de compte, il ne voit pas que ces montées et descentes, il puisse obtenir quelque chose, mais il n'a pas le choix. Il est obligé malgré tout de continuer ainsi. Ça veut dire que c'est de l'optimisme et du désespoir ensemble. Je ne sais pas comment dire. Toutes ces choses doivent exister depuis les deux extrêmes. Dans le même homme. En fin de compte, on l'amène à un état qu'il ne peut pas résoudre lui-même. Toute la rencontre entre les deux extrêmes, il ne peut pas le résoudre lui-même. Il n'y a pas de solution. Et de cela, il crie vers le Créateur. Ça veut dire que c'est comme de nombreuses dimensions où dans chaque dimension tu as deux extrêmes d'un même ressenti ou dans une même perception ou d'une certaine idée et ces deux extrêmes se contredisent l'un l'autre et tu les as toutes réalisées sans pouvoir faire quoi que ce soit. Disons que c'est comme si tu étais dans un cercle et que tu étais au milieu. Et de tous les côtés du cercle, tu as des forces opposées qui viennent vers toi et te piquent des deux côtés dans toutes les directions, chacune avec, comme ça, elles se rencontrent en toi. Et toi, tu ne peux rien faire, alors tu cries vers le Créateur, en haut. Et alors, il se révèle que tu peux crier vers lui, et qu'avant cela, tu ne le pouvais pas.
1: Non.
0: Hein? Un état optimiste. Un état bon. Un état bon. Bon.
2: Et nous
0: passons. Qu'est-ce que nous prenons de ce cours pour l'implémenter dans la dizaine? Nous avons entendu que. Combien c'est important et combien toutes nos actions doivent être afin de donner et nous devons simplement remplacer toutes les formes de afin de recevoir et afin de donner. Nous devons nous soumettre, faire toutes les actions et c'est notre méthode à travers la connexion de recevoir des forces des amis.
3: Une
0: personne qui n'a pas d'option. Hormis notre chemin, ne quitte pas.
3: Le
0: Rabbi dit, le début de la correction, c'est de donner conseil sur comment atteindre, afin de donner. C'est ainsi que nous devons voir le cours à tout moment donné de nos vies, comment nous pouvons véritablement utiliser les écrits des kabbalistes, ces cours, pour vraiment s'élever dans les degrés et se rappeler proche du Créateur, parce que le Créateur nous met sur le chemin. Tous et chacun qui est maintenant dans le cours, et puis dans 15 ans, il écoute, réécoute le cours et enregistre sur le chemin et pour faire des pas en avant. Oui, aujourd'hui, dans notre réunion, nous avons parlé de qu'est-ce qu'est un véritable désir. Nous avons lu au sujet de cela dans l'article, nous avons entendu du Rav, et nous voyons que nous avons cette guerre intérieure. Si le désir de recevoir contre lequel nous voulons le tourner dans une forme de don, et donc nous prenons des forces spirituelles que l'environnement nous procure et nous les utilisons pour atteindre cette guerre. Oui, nous avons entendu combien il est important de faire une différenciation entre Kdusha et Klipa, sainteté et Corse, et qu'on ne peut pas avoir moitié-moitié, et donc maintenant, parfois, nous avons ces forces de surmonter, et il y a des temps où nous devons nous incorporer plus, et accepter de recevoir les forces de la société, de la dizaine, des temps pour aller, pour sortir à la guerre, des temps pour attirer la lumière qui réforme, et il y a toutes ces forces en nous, et c'est ainsi que nous nous procurons les uns pour les autres. Oui, nous avons reçu beaucoup le conseil du Rav sur comment nous devrions faire nos efforts de façon équilibrée pour le but de la correction de l'âme. Principalement pour moi, ce qui est intéressant, c'était d'entendre sur l'attitude que nous construisons envers ce qu'il y a vers le but final et l'action pour l'atteindre, et ce que nous faisons dans le travail entre nous, que ce soit en intention ou en action. Oui, j'ai entendu à ce sujet que cette phrase où Israël, la Torah et le Créateur sont un, comment chacun le sait et le comprend à son propre degré et qu'il faut l'implémenter. Ensuite, à travers cela, un manque est créé, le manque correct est créé, et qu'il est impossible de savoir à l'avance qu'est-ce qui est bien, qu'est-ce qui est mal. C'est impossible de diviser les états et nous devons progresser sur le chemin. Et Shai nous écrit que nous changeons notre attitude par nos efforts pour nous connecter. Nous développons un manque mutuel, un besoin de l'aide du Créateur. Et un autre ami écrit, nous devrions utiliser la Torah pour le bien de la correction du mauvais penchant qui nous divise entre nous et qui ne nous permet pas de nous connecter. Et Yaakov ajoute, au début, il est écrit comme un homme avec un seul cœur. Et donc, il est important de tout diriger au but final. C'est pourquoi c'est important de tout diriger au but final. Oui, nous avons entendu aussi parler de l'autorité des clipotes. C'est-à-dire que si la saveur dans son travail est pour le bien du désir de recevoir, alors elle est sous l'autorité des clipotes et tout ce qu'il a, la santé, les propriétés du Torah, etc. Mais tous ces biens vont sous l'autorité des clipotes parce qu'il n'a pas la bonne intention. C'est clair que je fais incorrectement dans toute cette étude. Mais je veux faire quelque chose pour le Créateur, je veux faire quelque chose pour les amis, afin que je continue. Rabbi dans l'article que nous trouvons que la lumière de la Torah donne à la personne le manque. Avoir besoin de demander au Créateur qui nous donne la force de prendre sur nous le fardeau du royaume des cieux, afin que ces actions soient pour le bien des cieux. Et donc, à tout moment, nous avons une opportunité de demander pour la lumière. Et nous passons à la prochaine partie du cours. Et avant cela, nous allons chanter une chanson ensemble.

0: Shalom lekulam, anachnu.
1: Bonjour à tous. On continue dans la série qu'on a commencé la semaine dernière. Le sujet, c'est la sagesse, l'introduction à la sagesse de la Kabbale, dans une série où le Rav nous accompagne étape après étape, point après point, ptira. C'est vraiment très très important dans la sagesse de la Kabbale, sans quoi c'est impossible de se connecter à quoi que ce soit, ni à l'étude des Sfirot, ni au Zohar. Vraiment, c'est la base de la bonne étude de la sagesse de la Kabbale. On se rappelle aussi que tout ce qu'on étudie, c'est pour attirer la lumière, pour que grâce à cette lumière, on pourra mieux se connecter entre nous pour révéler le Créateur entre nous. Comme on vient d'entendre dans le cours sublime, qu'on vient d'entendre avec quelle force s'agit sur l'homme avec les Massachim. Donc si on veut arriver à cela, voilà, on a l'introduction à la sagesse de la Kabbale. Et la semaine dernière, on a étudié le point 1. On peut le résumer déjà en quelques concepts. Ce que c'est que Atzmuto, ce que c'est que la lumière, ce que c'est que le Kli. On a entendu du Rav, comment est-ce que notre personnalité de la réalité est constitué d'un désir de recevoir qui ressent tous les plaisirs qui le remplit, et même ce concept qui s'appelle créateur est aussi un phénomène qui s'imprime dans le désir de recevoir. Et aujourd'hui, on continue avec le point 2-3-4 dans l'introduction à la sagesse de la Kabbale. Il se trouve dans le matériel envoyé dans le mail. Encore une fois, dans le mail envoyé avec le matériel ou sur kabbalah.academy, le point 2, 3, 4, évidemment que pendant que le Rav nous donne le cours, vous pouvez écrire des notes. C'est toujours très important que vous ayez votre article avec vous, que ce soit bien à vous. Donc, on va commencer maintenant avec une lecture commune dans les dizaines des points 2, 3 et 4 dans l'introduction à la sagesse de la Kabbale. Pour ça, on a 5 minutes.
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1: 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Et sache que c'est le sens de la lumière et du Kli que nous distinguons dans les mondes supérieurs, car ils viennent nécessairement liés ensemble et s'enchaînent ensemble de degré en degré. Et dans la mesure où les degrés descendent de la lumière de sa face et s'éloignent de lui, béni soit-il, ainsi est la mesure de la matérialisation du désir de recevoir inclus dans l'abondance. Et il est aussi possible de dire à l'inverse que selon la mesure de la matérialisation du désir de recevoir dans l'abondance, ainsi il descend de degré en degré. Comme il sera dit plus loin, jusqu'au lieu le plus bas de tous, c'est-à-dire que le désir de recevoir se matérialise là dans toute sa mesure appropriée, ce qui est appelé du nom du monde de Asiya. Et le désir de recevoir est considéré comme l'aspect du corps de l'homme, et l'abondance qu'il reçoit est considérée comme la mesure du contenu de la vie dans ce corps-là. Et de même pour les autres créatures dans ce monde-ci. De sorte que toute la distinction entre les mondes supérieurs et ce monde-ci est que tant que le désir de recevoir inclus dans son abondance bénie soit-il ne s'est pas matérialisé dans sa forme finale, il est considéré qu'il se trouve encore dans les mondes spirituels supérieurs à ce monde-ci. Et après que le désir de recevoir s'est matérialisé dans sa forme finale, il est considéré qu'il se trouve déjà dans ce monde-ci. 5.3. Et l'ordre de l'enchaînement mentionné jusqu'à amener le désir de recevoir à sa forme finale de ce entier, et selon l'ordre des quatre prénotes qui se trouvent dans les quatre lettres du nom de quatre, car les quatre lettres de Havaya dans son nom, Binisotil, incluent toute la réalité entière sans qu'il en manque ne serait-ce qu'un tout petit coup. Et dans le sens général, elle s'explique dans les dix sphirotes, Chochma, Bina, Tiferet, Malchut et leur racine. Et ce sont les dix sphirotes, car la sphira de Tiferet inclut en elle-même six sphirotes appelées Chagat Nehi. Et la racine est appelée Keter. Cependant, dans leur principe, elles sont appelées Ruptum. Et souviens-toi de cela. Et ce sont les quatre mondes appelés Atzilut, Bria, Yetzira, Asiya. Et le monde de Asiya inclut en lui aussi ce monde-ci. De sorte qu'il n'y a pas une créature dans ce monde-ci qui ne soit pas innovée depuis une sauve, béni soit-il, c'est-à-dire dans la pensée de la création, qui est afin de faire du bien à ces créatures qu'on s'est mentionné. Et elle est nécessairement incluse immédiatement de lumière et de cli, c'est-à-dire d'une certaine mesure d'abondance avec l'aspect du désir de recevoir cette abondance, dont la mesure de l'abondance se prolonge de la seconde binisotile, et l'existence à partir de l'existence, et le désir de recevoir l'abondance est innové, à partir de l'absence, comme c'est soupçonné. Et afin que ce désir de recevoir vienne à sa forme finale, est obligé de s'enseigner à elle avec l'abondance qui est en lui à travers les quatre mondes, Atzilut, Bria, Yetzira, Asiya, et alors la créature s'achève en lumière et cli, ce qui est appelé corps et lumière de vie en lui. Et le besoin de l'enchaînement du désir de recevoir selon les quatre prénotes susmentionnées dans Abia vient du fait qu'il y a une grande règle concernant la notion d'équilibre, que la propagation de la lumière et son retrait, c'est cela qui fait un cri désiré pour sa fonction. L'explication est que tant que le cri n'a jamais été séparé de sa lumière, il est inclus dans la lumière et annulé devant elle comme une bouche devant une torche. Et la notion de stimulation est qu'il n'y a entre une inversion éloignée d'un extrême à un extrême, car la lumière est une abondance qui se prolonge de la somme inutile et existence à partir de l'existence, et du point de vue de la pensée de la création qui est dans une somme inutile, elle est entièrement pour donner et il n'y a en elle aucun aspect de désir de recevoir, même un peu. Et l'inverse d'elle est le cli, qui est le grand désir de recevoir cette abondance, qui est toute la racine de la créature innovée, et il n'y a en lui aucune notion de donner. Et c'est pourquoi, lorsqu'ils sont liés ensemble, le désir de recevoir s'annule dans la lumière qui est en lui, et il ne peut fixer sa forme qu'après que la lumière s'est retirée de lui une fois. Car après le retrait de la lumière de lui, il commence à inspirer beaucoup après elle, et cette inspiration fixe et décide la forme du désir de recevoir comme lui convient. Et ensuite, lorsque la lumière revient et se revêt en lui, il est considéré à partir de maintenant comme deux notions distinctes, cli et lumière, ou corps et vie, et porte ici tes yeux, car cela est plus profond que tout profond.
0: Ok,
1: les amis, nous maintenant, on va rentrer à regarder le cours. On veut regarder, écrire des choses qui se sont éclaircies, des questions, des choses que le Rav a écrites pour qu'on soit vraiment inclus les uns dans les autres, pour qu'à la fin du cours, on puisse avoir des questions, des amis ici, le résumé du cours dans la dizaine. Donc, rentrons d'une manière active dans le cours ensemble. Point 2. Et selon ce qui a été dit, le désir de recevoir est inclus nécessairement et immédiatement dans la pensée de la création, dans toutes les multiplicités de ses valeurs, ensemble avec la grande abondance qu'il a pensée pour leur faire plaisir et leur accorder. Ça veut dire que si on parle de la pensée de la création, du rapport du créateur aux êtres créés, de la lumière supérieure, on parle déjà du fait qu'il y a une créature.
0: Peu
1: importe ce qu'il forme, sous l'aspect d'impuissance, un début, une graine, un noyau qui se développe, peu importe. Il ne peut pas y avoir de pensée de la création, de rapport envers quelque chose du côté d'un sputo, si le désir de recevoir n'y est pas inclus déjà. Et sache que c'est le sens de lumière et clé que nous distinguons dans les lumières, dans les mondes supérieurs, car ils viennent nécessairement liés ensemble et s'enchaînent ensemble de degré en degré. Mesure où les degrés descendent de la lumière de sa face et s'éloignent de lui, béni soit-il, ainsi est la mesure de la matérialisation du désir de recevoir inclus dans l'abondance. Et il est aussi possible de dire à l'inverse que selon la mesure de la matérialisation du désir de recevoir dans l'abondance, ainsi il descend de degré en degré, comme il saurait dire plus loin, jusqu'au lieu le plus bas de tous, c'est-à-dire que le désir de recevoir se matérialise là, dans toute sa mesure appropriée. Ça veut dire que de haut de l'asmuto, d'où sort la pensée de la création, la pensée de la création, de faire du bien à ses créatures, elle est déjà, elle se trouve déjà à l'intérieur, du désir de recevoir. Cette pensée-là, qui se trouve dans le désir de recevoir, s'appelle lumière, et le désir de recevoir s'appelle Kli. Et ensuite, dit le Baal HaSulam, qu'il s'éloigne du Créateur de Asmuto, il sort de lui et s'éloigne, et ses degrés d'éloignement sont réciproques, que la lumière devient, pour ainsi dire, plus faible, plus grossière, et le désir de recevoir devient plus épais, oui, plus grossier. Et le désir de recevoir, et ils sont liés ensemble et s'enchaînent ensemble. De quoi dépend cet enchaînement-là? Cet enchaînement, il dépend des deux, il nous dit ici. Selon la façon dont la lumière se matérialise, s'affaiblit, alors le désir de recevoir devient plus épais. Ce est plus le désir de recevoir devient épais, plus la lumière devient faible. Alors, c'est quoi la cause, c'est quoi la conséquence? Les deux, il nous dit. Et c'est possible de dire autrement. Parce qu'ils viennent nécessairement ensemble, ils sont liés ensemble, ils s'enchaînent ensemble de degré en degré. Et dans la mesure où les degrés descendent de la lumière de sa face et s'éloignent de l'humilité utile, telle est la mesure de la matérialisation du désir de recevoir, inclus dans l'abondance. Ça veut dire que les degrés descendent, et de cela dépend la mesure de la matérialisation du désir de recevoir. Le désir de recevoir ne se matérialise pas de par soi-même, mais d'une certaine manière quand les degrés descendent. Et il est possible aussi de dire à l'inverse, que selon la mesure de la matérialisation du désir de recevoir, dans l'abondance, ainsi il descend de degré en degré, comme nous l'écrivons ici après, jusqu'au lieu le plus bas de tous, c'est-à-dire que le désir de recevoir s'y matérialise. Encore une fois, peut-être que je n'ai pas dit de manière très précise, mais voilà, pour que vous compreniez. Il y a dans la lumière qui se propage et dans le Kli qui se propage les deux ensemble. Vous voyez? Dans la lumière et le Kli. Il y a en eux intérieurement, disons, un gène ou des rishimot. Bien qu'il n'y ait pas encore de Reshimot, mais il y a quelque chose qui s'appelle Reshimot des degrés. Ce qui s'appelle le programme de la création, la pensée de la création. Les Reshimot des degrés, ils sont là à l'intérieur. Voilà. Et selon cela, ils sont obligés, la lumière et le clé, de descendre jusqu'au lit le plus bas de tous, 125 degrés. Dans lesquels se matérialise La lumière intérieure devient plus trouble, le pli devient plus épais. C'est quoi la cause? Qu'est-ce qui produit cette chose? Le programme intérieur qui se trouve dans les degrés. C'est ce qu'il dit. Nécessairement, ils sont liés ensemble, ils s'enchaînent ensemble. Et dans la mesure où ils s'enchaînent, vers le bas, et la lumière devient plus faible, le clé devient plus épais.
3: Voilà.
1: Dans la ligne, celui-là est appelé du nom de Asiya, et le désir de recevoir est considéré comme l'aspect du corps de l'homme, et l'abondance qu'il reçoit est considérée comme la mesure du contenu de la vie dans ce corps-là. Ça veut dire que il s'incarne et vient dans le monde d'Asiya. Le monde d'Asiya. Et le désir de recevoir est distingué comme l'aspect du corps de l'homme. Ça veut dire que le clé ici, est considéré comme le corps. Et l'abondance qu'il reçoit. Et l'abondance qu'il reçoit est distinguée comme mesure du contenu de la vie dans ce corps. Ça veut dire que l'abondance s'appelle vie. Ça s'appelle le monde d'Asiya. Le corps, c'est les désirs, et que Dieu nous en garde de penser autrement qu'il s'agit de notre corps physiologique animal. Et la vie, c'est la vie qui fait vivre les désirs, qui anime les désirs. C'est ce qui fait vivre les désirs, ce qui anime les désirs. Pourquoi est-ce que ça s'appelle vie? Parce qu'il ne ressent pas dans cette lumière. La vie, c'est aussi comme une lumière. La lumière qui ne ressent pas sa source. C'est beau, ça s'appelle la vie. Le corps, ce qui anime les désirs, ce qui fait vivre les désirs, ça s'appelle vie. Le corps, ce sont les désirs qui ne sont pas orientés vers le Créateur. S'ils étaient orientés vers le Créateur, ces désirs seraient appelés Klipa, qui veulent justement recevoir du Créateur, justement. Du fait qu'il n'a pas d'orientation, de direction, alors ça s'appelle corps. Ensuite, il y a un corps sain, qui est déjà orienté, dirigé vers recevoir dans le but de donner ou quelque chose comme ça. Donc ça veut dire que c'est une séparation, une dissimulation. Il se trouve ici dans la dissimulation. Et dans la dissimulation, ça s'appelle corps et vie. Que Dieu nous en garde de penser qu'il y a ici devant nous un homme tel que nous le connaissons. Oui? C'est un animal. C'est clair, hein? Oui? Si nous nous rapportons à cette physiologie, à ce corps, à ce morceau de protéine, nous, on parle toujours de désir. Il y a en moi des désirs qui sont maintenant le sujet avec lequel je travaille et pas avec mon corps. C'est pour ça qu'il y a une différence entre la manière dont les propriétaires se rapportent à l'existence, disons, les maîtres de maison, qui pensent qu'on doit accomplir certaines actions avec notre corps, et la manière dont nous, on se rapporte à nos désirs intérieurs, que c'est eux qu'on doit corriger. Des désirs. Et c'est pas avec un travail avec les mains, les jambes, la bouche, ce qu'on appelle mitzvot, mais la correction de nos désirs, même nos petits désirs, même ceux qui ne sont pas orientés vers le Créateur. On veut justement les diriger vers le Créateur, ça s'appelle déjà accomplir des mitzvot. C'est ça la différence entre la Torah qui s'appelle la lumière qui ramène vers le bien, et la mitzvah qui s'appelle la correction du désir.
3: כן.
4: כשכתוב שהרצון לקבל מתגשם שם בכל שיעור הראוי.
1: Quand il est écrit que le désir de recevoir se matérialise dans toute la mesure appropriée, qu'est-ce que c'est exactement? C'est le désir de recevoir qui se matérialise, c'est le désir. Se matérialise, ça veut dire qu'il s'est séparé du Créateur et qu'il perd sa racine. Il perd ce qu'il veut exactement, de quoi s'il veut se remplir. C'est ça ce qui s'appelle se matérialiser. Question. Qu'est-ce que ça veut dire, est-ce qu'ils sont liés ensemble? Le rab, liés ensemble, c'est la lumière et le cli. Liés ensemble. Ça veut dire quoi qu'ils sont liés ensemble? C'est que c'est impossible de distinguer entre eux, de même qu'ils viennent d'en haut, ainsi ensemble, ils diminuent, ils se matérialisent. De même qu'ils étaient dans le monde de Ensof où c'est impossible de distinguer entre eux, ainsi ils descendent, où ils sont adaptés l'un à l'autre. Lumière et clé. Où on peut dire, comme ça, ça se matérialise. Ça aussi, ça se matérialise. Comme ça, celui-là se matérialise. Oui, voilà. Question. C'est un petit peu difficile à comprendre parce qu'on dit que dans la spiritualité, s'il y a équivalence de forme, alors c'est un. Alors, c'est quoi? C'est le même état? C'est équivalence de forme? C'est quoi? Le rab. Quand ça descend de haut en bas, ce sont des mesures de plus en plus petites de lumière et de clé qui se trouvent évidemment en équivalence de forme entre eux. C'est pour ça qu'on dit qu'ils se matérialisent ensemble et descendent ensemble. Bon, disons qu'un clé se trouve dans le monde de Bria, ou qu'un clé se trouve dans le monde de Atzilut, ou dans le monde de Adam Kadmon. Oui? Alors, en tout lieu, c'est un clé, c'est une mesure d'équivalence de forme avec la lumière, et la lumière, selon cette mesure d'équivalence, remplit le clé. Et alors, ça s'appelle qu'ils sont liés ensemble? Si la lumière ne remplit pas le cli selon la mesure où le cli est égal à la lumière, s'ils ne sont pas liés ensemble, alors on ne dira pas qu'ils se trouvent quelque part sur l'échelle spirituelle. Voilà, allez-y. Et de même pour les autres créatures dans ce monde-ci. De sorte que toute la distinction entre les mondes supérieurs et ce monde-ci est que tant que le désir de recevoir inclus dans son abondance bénie soit-il ne s'est pas matérialisé dans sa forme finale, il est considéré qu'il se trouve encore dans les mondes spirituels supérieurs de ce monde-ci. Et après que le désir de recevoir s'est matérialisé dans sa forme finale, il est considéré qu'il se trouve déjà dans ce monde-ci. Et quelle créature dans ce monde-ci? Qu'est-ce que ça s'appelle créature? C'est qu'en fait, c'est le désir de recevoir qui reçoit toutes sortes de formes qui s'appelle créature. Est-ce qu'on parle malgré tout du minéral végétal animal parlant qu'on voit? Non. Nous, on parle de la créature. On parle de la créature qui s'appelle désir de recevoir, qui reçoit toutes sortes de formes de désir. De désir. Dans un état de dissimulation et de la vie en lui. On ne parle pas du minéral, par exemple, qui sont les pierres, ni du végétal, des arbres, de l'herbe, ni de l'animal, qui sont toutes sortes d'animaux, de bêtes, ni du parlant, qui est l'homme. Mais il peut prendre ses noms, selon la langue des branches, et nommer avec eux les formes du désir de recevoir. Ça veut dire que le monde de Asiya, c'est pas un monde qu'on ressent dans nos cinq sens corporels. Le monde de Asiya, c'est le monde spirituel. Jamais la sagesse de la Kabbale ne parle même pas un seul mot de ce qu'on découvre dans nos cinq sens corporels, animaux. Ça s'appelle le monde imaginaire. De lui, on n'en parle pas, il n'existe pas. dans le spirituel, dans le sens spirituel. Il existe uniquement dans le sens animal. Et il ne change pas. On peut élever le corps que j'ai dessiné ici, et la vie qui est en lui, l'élever jusqu'au degré spirituel le plus élevé, et en même temps l'homme que j'ai dessiné ici comme un animal, il restera ensemble avec mon existence alors que je me trouve ici dans le degré le plus haut. Et mon corps ne changera pas. Je devrais lui donner la même nourriture, les mêmes choses, afin qu'il existe, afin qu'il vive. Mon cli spirituel, avec la lumière spirituelle, ils peuvent se trouver au degré le plus élevé, en adhésion avec le Créateur. Et ce corps animal-là n'appartient absolument pas à mon travail. L'homme doit vivre à l'intérieur de ses désirs et les discerner, les trier et les corriger. On ne parle que des désirs.
4: C'est
1: ok? Oui. Question. Tu as écrit là une lumière qui ne ressemble pas à sa source. Donc, il y a une lumière qui reçoit sa source. Le Rav. Ça veut dire quoi? Notre vie au degré spirituel le plus bas. Maintenant, j'ai des désirs. Disons que je me trouve maintenant dans le monde de la Sia. Pas mon corps, mais le moi intérieur, oui? Alors, je ressens mes désirs. Toutes sortes de désirs. Oui? Ces désirs-là, ils ne sont pas orientés vers le Créateur. Je ne le connais pas. Je ne le connais pas.
4: Oui.
1: Je ne sais pas qui il est, ce qu'il est. Ces désirs-là, il y a quelque chose de spirituel qui les anime, qui les fait vivre. Je ne parle pas des désirs de remplir le ventre comme dans un animal. Oui. Je ne parle pas des désirs humains qui sont l'argent, l'honneur, les connaissances intellectuelles. Je ne parle pas des désirs qui appartiennent à ce corps, qui s'appelle animal, où il y a des désirs corporels et il y a des désirs humains.
4: Oui.
1: Corporel, ça s'appelle la nourriture, le sexe, la famille, disons.
4: Oui.
1: Et humain, comme on en a dit, c'est l'argent, l'honneur et les connaissances intellectuelles. Les connaissances intellectuelles. Voilà, donc je ne parle pas de ça. Ça appartient à mon animal.
4: Voilà.
1: Ces désirs-là dont je parle, que j'ai en moi, comme mon corps intérieur avec ma vie intérieure, ce sont des désirs qui cherchent quelque chose de plus élevé que ce que l'animal cherche. Donc il n'y a pas en eux de désir orienté vers le Créateur. Je ne le connais pas, je ne le ressens pas. C'est pour ça que ça s'appelle. C'est pour ça qu'on dit qu'il est dans la dissimulation. Ça veut dire que, disons que je parle du fond de mon cœur. Je parle d'un clair qui est si petit qu'il était autrefois en désir avec le Créateur. Maintenant, il est devenu si petit qu'il a perdu son lien avec le Créateur, jusqu'à ne voir que la vitalité animale.
4: Minimum.
1: Le minimum. Ça, c'est ce qu'il nous raconte. Vas-y. Point 3. Et l'ordre de l'enchaînement mentionné, jusqu'à amener le désir de recevoir à sa forme finale dans ce monde-ci, et selon l'ordre des quatre prénotes qui se trouvent dans les quatre lettres du nom de quatre. Car les quatre lettres de Havaya, dans son nom béni soit-il, incluent toute la réalité entière sans qu'il en manque ne serait-ce qu'un tout petit peu. Qui sait ça et d'où est-ce qu'on sait ça? c'est déjà enraciné dans la pensée de la création. La lumière qui se propage et qui engendre sur elle un désir, cette lumière-là, elle est première. Le désir, il est second.
3: Alors,
1: dans la lumière, c'est déjà enraciné tout le programme. Et ce programme-là, il construit le kli sous de telles formes de développement. Aleph, Bet, Gimel, Dalet. La lumière elle-même, c'est la racine. Que dans ces quatre degrés-là de développement, la lumière, la racine, on ne la prend pas en compte, parce que c'est encore avant le désir. Donc ça c'est Yud, Kei, Vav, Kei. Dans ce nom-ci, nous sera révélée la lumière qui remplit le kli. Que ici il y aura un désir, prêt à recevoir du plaisir. Oui. Et en cela se termine en fait le processus de développement du kli.

0: et sur la lumière sera le kli. Entre la lumière et le kli, il doit nécessairement y avoir yud kei vav kei.
1: Shem avaya.
0: Le nom de Avaya.
1: Acheret kli lo yargish
0: ratzon. Sinon le kli ne ressentira pas le désir, il ne ressentira pas la lumière, il ne ressentira pas la source, et il n'y aura pas de réaction. Et sans réaction, il n'y a pas de créature. Tout ça, ça se produit uniquement par le fait que la lumière agit sur le désir. Et ici, dans la lumière, il y a déjà un désir. Le désir brut. Et ici, il y a déjà un désir prêt. L'ordre de l'enchaînement susmentionné jusqu'à amener le désir de recevoir à sa forme finale dans ce monde-ci. Il parle de tout l'enchaînement ici, peu importe. Oui. Il suit l'ordre des quatre prénotes qui se trouvent dans les quatre lettres du nom de 4, car les quatre lettres Avaya de son nom béni soit-il comprennent toute la réalité entière. Ça veut dire quoi, toute la réalité toute entière? C'est le développement du désir jusqu'à l'état désiré. Il n'en faut pas plus. Du côté du Créateur, avec ça, tout se termine. Il ne peut pas faire quelque chose dans la créature. Le reste appartient à la réaction. Ici aussi, c'est une réaction. Et tout le reste, c'est déjà, ça vient déjà à partir du désir. Oui? Si ici, si, dans tout ce développement-là, oui? La lumière est la première. À partir d'ici et par delà, le désir est le premier. Et commence déjà à être un développement dans la réaction. Il veut se restreindre, il consent, il veut ressembler au Créateur, faire gadlout, katoun, présure, etc. Le kli précède déjà la lumière, s'il est possible de dire ça comme ça. Bien que le kli qui précède la lumière, ce sera jusqu'à ce qu'il s'enchaîne jusqu'à ce monde-ci. Ça s'appelle qu'il s'enchaîne jusqu'à ce monde-ci. Ce monde-ci, il écrit, jusqu'à terminer tout le développement, oui. Ak. Atel Bria et Tira. Et ce monde-ci, c'est déjà Asiya. Oui. Jusqu'à ce qu'il enchaîne. En fait, ça, c'est ce qu'on peut dire que c'est Avaya. La pointe du Yud, Atsilut, c'est Yud. Ça, c'est Kei. Ça, c'est Vav. Ça, c'est Kei. Et ça, c'est Avaya.
1: Avaya.
0: Avaya. Complet.
1: Mimala.
0: De haut.
1: Limata.
0: D'en bas. Qu'est-ce que ça veut dire? C'est qu'en fait, avec ça, la créature est véritablement achevée d'en haut, du côté du Créateur. Voilà. Que le Avaya de la racine se réalise déjà à l'intérieur du désir. C'est pour ça qu'il dit que l'ordre de l'enchaînement se fonctionne jusqu'à amener le désir de recevoir à sa forme finale, qui est dans ce monde-ci.
1: Voilà.
0: Et de bas en haut, quand une montée a lieu, alors ici le kli précède la lumière. C'est pour ça qu'on dit que la créature détermine les degrés du développement. Avant que la créature ressente, avant que ça ne passe sur lui, et qu'il décide de toute l'action, bien que l'action elle-même, ce ne soit pas lui qui l'a fait, c'est la lumière qui l'a fait. Mais il veut que la lumière agisse sur lui, et en cela, il avance ensemble avec le Créateur, et avant qu'il y ait une telle décision, rien n'est fait. Ça s'appelle que le kli précède la lumière. Allez-y. Et dans ce sens général, elle s'explique dans les 10 sphirot, Chokhma, Bina, Tiferet et Malchut et leurs racines. Et ce sont 10 sphirot, car la sphirat Tiferet inclut en elle-même 6 sphirot qui sont appelées Chagat Nehi. Et la racine est appelée Keter. Cependant, dans leur principe, elles sont appelées Chubtum. Et ce sont les quatre mondes

0: appelé Atiru Bria et Tira Asiya, et le monde de Asiya inclut en lui aussi ce monde-ci, de sorte qu'il n'y a pas une créature dans ce monde-ci qui ne soit innovée depuis Ensof Bini Sotil, c'est-à-dire dans la pensée de la création, qui est afin de faire bien, du bien à ces créatures. Encore une fois, on parle des désirs. Quand on parle de ce monde-ci, c'est aussi des degrés. Le dernier degré du monde de Asiya, c'est ce s'appelle ce monde-ci, qui sont des désirs séparés du Créateur, qui se sont séparés du lien, qui ont perdu la racine. On ne parle pas du corps. Il y a en cela parfois une imprécision dans l'explication où on dit monde spirituel, marsom, ce monde-ci, je dessine un homme, par souci de brièveté, vous devez comprendre de quoi est-ce qu'on parle. Oui? Autant que possible, il faut tout le temps séparer le moi de chacun de son corps matériel, de ce corps-là, de protéines. Avec ses corps, avec ses désirs d'existence et ses désirs humains. Alors, de quel désir est-ce qu'on parle? On parle uniquement du désir qui appartient à l'orientation vers le Créateur. Uniquement. Oui? Donc, il se trouve ici, j'écris et je dessine l'homme dans son corps. Tout ce qu'on a dans le corps, on n'en parle pas, c'est ce qui s'appelle le monde imaginaire. Tout ce qui peut être relié depuis le cœur au Créateur, c'est uniquement de ça dont on parle. Uniquement de ces désirs-là. Même le monde de Asiya, ou ce monde-ci, on parle des désirs qui sont dans notre cœur, orienté vers le Créateur. Les désirs que le corps développe comme désirs corporels ou qu'il développe comme désirs humains, on n'en parle pas. Ça appartient au monde imaginaire. Oui. Question. Alors pourquoi est-ce que ces désirs, il y a un seul désir, mais c'est quoi ces désirs-là? Ces désirs-là, ça appartient pour l'instant à mon existence, ce qui s'appelle le monde imaginaire. Et ils disparaissent ensuite. Ces désirs, ils sont obligés d'exister. Ça, c'est le monde imaginaire. Oui? Alors, ces désirs-là sont obligés de se trouver en nous, pour que nous, on commence à partir d'eux à développer le point dans le cœur. Avant que tu n'entres sur le terrain, au lieu de travail, il faut que tu aies une existence à partir de laquelle tu détermines. Je veux entrer sur le terrain. Ce qu'est le terrain, c'est travailler envers le Créateur. Alors, l'état avant, le fait que tu commences à travailler avec ton cœur envers le Créateur, ça s'appelle le monde imaginaire. C'est comme toute l'humanité qui se trouve dans cet état. Au moment où tu commences à orienter ton cœur vers le but de la création, et quand ça tu te ressens comme toi, que c'est ça ce qui est important, alors tout le reste devient de plus en plus comme un moyen. Ça veut dire que tu t'appuies sur ça pour sauter de là plus loin, pas vers le haut. Mais parfois, tu retombes de nouveau dans ce même état où tu te trouves seulement dans ce désir imaginaire. Oui. Question. Alors, ces mêmes moyens, ce sont en fait les désirs spirituels, car parce que ces mêmes moyens, quand tu veux corriger ton cœur, le moyen de la correction, c'est la force qui vient d'en haut, ce qui s'appelle la Torah. La lumière qui est en elle le ramène vers le bien. De sorte qu'il n'y a pas de créature dans ce monde-ci qui ne soit innovée depuis Ensof Beinsofil, c'est-à-dire dans la procès de la création, qui est de faire du bien à ces créatures. Et elle est nécessairement incluse immédiatement de lumière et clé, c'est-à-dire d'une certaine mesure d'abondance avec l'aspect du désir de recevoir cette abondance. C'est qu'est-ce que ça veut dire? Une créature. Alors, qu'est-ce que ça veut dire qu'il n'y aura aucune créature qui ne soit innovée? Créature, ça veut dire que le ressenti de mon existence intérieure spirituelle, même séparé du créateur, même si je ressens du bien, mal, que je le justifie, que je le maudis, peu importe quoi, mais envers la spiritualité, parce que je me trouve à la fin de l'échelle qui s'est enchaînée de haut en bas, mais je me trouve encore sur l'échelle, au point le plus bas. Je n'ai aucun lien avec le Créateur, je n'ai aucun ressenti du bon et bienfaisant, je n'ai aucun ressenti qu'il est présent, j'ai une dissimulation sur lui, j'ai une dissimulation sur le fait qu'il exerce une bonne providence, mais j'ai tout de même une certaine relation avec lui. Ça, ça s'appelle que je suis une créature, encore une créature. En revanche, si je me sépare de ce ressenti-là, que je lui appartiens, que j'appartiens au chemin, bien que je n'y ressente encore rien, mais que je m'en sépare, ça s'appelle que je tombe dans l'animalité. Et le Balasulam n'a pas honte de ce mot-ci, et il n'en a pas peur, et il dit que c'est parce que c'est comme ça que c'est. C'est l'animalité. C'est-à-dire que je suis séparé de la spiritualité et je deviens un animal en toute chose. Voilà. Parce que il n'y a pas en moi le désir qui est lié à l'échelle des degrés. Alors, une échelle, ça s'appelle un désir de recevoir avec la lumière qui est en lui, qui, d'une certaine manière, se rattache encore lui-même à l'échelle. Dont la mesure de l'abondance se propage de l'Atzmuto Beinsofil, existence à partir de l'existence, et le désir de recevoir l'abondance est innové comme existence à partir de l'absence. C'est-à-dire qu'il se trouve encore dans cette avaya de haut en bas.
1: Oui.
0: En revanche, les désirs ont décrit comme nos désirs animaux, tous sont semblables aux bêtes, comme on dit, c'est-à-dire corporels et animaux, ils ne changent pas, ils n'appartiennent pas à cette avaya. Voilà. Ils sont comme ils sont. L'homme peut s'élever dans les degrés spirituels, et malgré tout, vouloir tout ce dont ce corps a besoin. Il est certain que ces choses prendront une forme très minime, mais il devra malgré tout les utiliser comme nécessité. Et afin que ce désir de recevoir vienne à sa forme finale, il est obligé de s'enchaîner avec l'abondance qui est en lui à travers les quatre mondes, Atzilut, Bria, Yetira, Asiya. Et alors la créature s'achève en lumière clé, ce qui s'appelle corps et lumière de vie en lui. Oui. Question?
2: Oui.
0: Quand il écrit que ce désir de recevoir parvienne à sa forme finale, ça veut dire que c'est une sorte de clarification, sa propriété finale, sa forme finale, c'est qu'il se sépare complètement de la source au point qu'il est possible de le décrire comme séparé. Je ne sais pas comment le dire. C'est que malgré tout, il appartient à Vaya, où il y a lumière et clé. Ça veut dire que le kli, ça s'appelle désir, et la lumière qui anime le désir, qui fait vivre le désir, la lumière vient du Créateur, le kli est un résultat de la lumière, pour qu'ils se soient enchaînés ensemble, mais ils sont parvenus ensemble à une mesure si minime que dans le désir, il n'y a aucun ressenti d'où il vient, et dans le pli, il n'y a aucun... Et dans la lumière, il n'y a aucun ressenti du fait qu'elle appartient au Créateur. C'est pour ça que ça s'appelle corps et la vie qui est en lui, mais ce ressenti de corps qui est la vie en lui, c'est un ressenti de dissimulation. C'est pour ça qu'on dit qui se trouve encore en bas de cette avaya. Oui. Question. On dit que même dans notre monde, on peut voir la propriété de Dieu, par exemple dans la nature. Dans notre monde, c'est une copie du monde spirituel. C'est vraiment une copie. C'est une autre chose. Il y a une matière particulière, un désir particulier, qui n'appartient pas au désir du Créateur. C'est pour ça que ça s'appelle le monde imaginaire, dans lequel on a comme une empreinte. On a la structure, depuis la structure spirituelle dans ce monde-ci. Et rien ne change ici, en fait. Évidemment, les choses dans le monde changent. Et ces choses-là sont ce processus que l'humanité traverse, et ça fait avancer l'homme. Mais ce qui fait avancer, c'est pas le développement de la matière, mais c'est ce même point qui se trouve dans la dissimulation, le point qui se trouve à l'extrémité, au point final de l'échelle des degrés qui arrive de haut en bas, et ça commence à se développer de bas en haut. Et le développement de ce point provoque aussi le développement de la société humaine, des désirs humains. Mais c'est comme un résultat extérieur. Sans le développement vers le Créateur dans ce désir intérieur qui est la fin de l'avaya, alors il n'y aurait eu aucun changement dans ce monde-ci. Tout le monde aurait été comme des animaux. Mais seulement du fait qu'à l'intérieur de cet animal, et s'il est possible de dire à l'intérieur de ça, hein, c'est comme où se revêt l'âme dans le corps biologique, voilà, comme on dit. Mais il n'y avait rien de tel, il n'y a pas une telle chose. Mais c'est-à-dire que seulement parce qu'il y a ici un désir qui appartient au développement qui provient de la fin de Havaya, alors même les désirs humains changent et la société humaine, la société de ceux qui sont semblables aux bêtes, elle se développe jusqu'à ce que ce point se révèle et s'appelle le point dans le cœur. Voilà. Et tous ces désirs-là, humains, ils sont dirigés de telle manière à développer ce point-là, afin de l'aider à se développer. Mais ils ne deviennent pas eux-mêmes des kelim. Les désirs qui se développent dans l'homme, bien qu'ils les corrigent envers les hommes dans ce monde-ci, ces désirs-là sont spirituels. Comment dire? Il reçoit d'autres désirs. L'argent, l'honneur, les connaissances intellectuelles, mon rapport aux autres, que je les aime, que je les méprise, que je les hais. Ça, ce sont des désirs humains. C'est pas eux qu'on doit corriger. Ça veut dire qu'en fait, il y aura, au moment où l'homme se dirige vers le Créateur, il y aura des désirs qui appartiennent ici à Havaya. Des désirs beaucoup plus grands, beaucoup plus profonds, des désirs qui deviennent spirituels, parce que le désir se trouve en eux. Parce que le Créateur se trouve en eux, pardon. ne pense pas que ton rapport envers l'ami, c'est la seule chose que tu dois corriger et qu'ainsi tu parviendras à la fin de la correction. Absolument, absolument pas. Il y a des désirs appelés clipotes et c'est eux qui vont s'éveiller et c'est eux que tu devras corriger et c'est grâce à eux que tu parviendras à la fin de la correction. Et les désirs qu'on a maintenant entre nous, dans l'humanité, dans le groupe entre nous, ce ne sont pas des clipotes. Pourquoi? C'est parce qu'ils ne sont pas orientés vers le Créateur. Et c'est pour ça que ce n'est pas eux qu'on corrige véritablement dans la spiritualité, et c'est ceux dans lesquels on mérite le clip spirituel. C'est seulement une préparation. Point 4. Et le besoin de l'enchaînement du désir de recevoir, selon les quatre prénotes mentionnées dans Abia, ça vient du fait qu'il y a une grande règle concernant la notion de Kélim, que la propagation de la lumière et son retrait, c'est cela qui fait du cli un cli désiré pour sa fonction. L'explication est que tant que le cli n'a jamais été séparé de sa lumière, il est inclus avec la lumière et il est annulé devant elle comme une bougie devant une torche. Ici, on arrive à l'étude des qualités communes entre la lumière et le cli. Du fait que la lumière, c'est le don, moi, je ne sais pas ce que c'est la lumière, c'est juste un nom. Okay. Don, créateur, positif seulement.
1: Oui.
0: C'est le premier.
1: Oui.
0: Celui qui détermine. Celui qui détermine, oui. Il en ressort que le cli qui naît d'elle, il naît.
1: Hein?
0: Et il est créé. Et il se trouve sous sa domination. Et en toute chose, la lumière est toujours la première et celle qui détermine. Il ne faut pas oublier ça en quelle conclure. Ça veut dire que si les désirs... Bon, ça c'est négatif, oui. Pourquoi est-ce que c'est négatif? C'est parce qu'il se ressent comme n'étant pas entier. Négatif, ça veut dire pas entier, oui. Et ayant besoin... De la lumière, disons, oui. Il est obligé d'avoir de la lumière. Et tout ça, c'est ce qui détermine tout. Et donc, ça veut dire que tous les désirs, tous les réchimos, tout ce qui s'est éveillé dans le cli sache, que la lumière, que l'homme sache, que la lumière était là avant et qu'il a fait. Ça veut dire qu'il ressort que la lumière agit du côté de l'intérieur du cli, oui, afin d'éveiller des désirs et des désirs pour elle-même. Oui. Et c'est quoi alors le cli? Alors le cli, c'est celui qui ressent qu'il y a quelqu'un qui l'éveille. C'est la force qui éveille, qui vient du Créateur. Et vers quoi est-ce qu'elle l'éveille, cette force? C'est aussi vers le Créateur. Alors, c'est qui le cli? Le cli, c'est celui qui ressent qu'il y a quelque chose qui se passe sur lui. Et qu'est-ce que c'est qu'une perturbation? Une perturbation, c'est qu'il ne peut pas unifier. Le fait que quelqu'un l'éveille, et vers qui il l'éveille? Ici, c'est une perturbation. Des pensées étrangères. Comme il l'écrit, le Balad Solam, dans « Tu m'as formé par derrière et par devant ». Voilà. Oui. Point 4. Le besoin d'enchaînement du désir de recevoir selon les quatre prénotes mentionnées dans Abiya vient du fait qu'il y a une grande règle concernant la notion de Kelim, que la propagation de la lumière et son retrait de la lumière, ce monde de la lumière, oui, c'est ce qui forme le Kli, qui fait du Kli un Kli désiré pour sa fonction. Quelle fonction? C'est pour réagir à la lumière qui l'éveille, qui le construit pour réagir de telle sorte. Explication est que tant que le Kli n'a jamais été séparé de la lumière, c'est quoi séparé? C'est qu'il ressent de telle sorte à ce qu'il soit séparé de la lumière. Et il est inclus avec la lumière et annulé devant elle comme une bougie devant une torche. Et en cela, il ne peut pas sortir et déterminer son individualité qu'il ressent que la lumière agit en lui aussi dans la propagation et le retrait et aussi dans le remplissage. Ça veut dire qu'en définitive, tout en tout, le Kli doit être indépendant afin de déterminer que la lumière l'actionne de tous les côtés.
1: Allez-y.
0: Et la notion de cette annulation est du fait qu'il y a entre eux une inversion éloigné d'un extrême à l'autre. Car la lumière est une abondance qui se prolonge de Asmoto Benin Sotil, existence à partir de l'existence, et du point de vue de la pensée de la création qui est dans Ensof Benin Sotil, elle est entièrement pour donner et il n'y a aucun aspect de désir de recevoir, même un peu. Et l'inverse d'elle est le Kli, qui est le grand désir de recevoir cette abondance, qui est toute la racine de la créature innovée. Et il n'y a en lui aucune notion de don, en rien. Et c'est pourquoi, lorsqu'ils sont liés ensemble, le désir de recevoir s'annule dans la lumière qui est en lui. Et il ne peut fixer sa forme qu'après la lumière s'est retirée de lui, une fois. Car après le retrait de la lumière de lui, il commence à aspirer beaucoup après elle, et cette aspiration fixe et décide la forme du désir de recevoir comme il convient. Et ensuite, lorsque la lumière revient et se revêt en lui, il est considéré à partir de maintenant comme deux notions distinctes, Kli, lumière, corps et Kli, ou corps et vie. Et porte ici tes yeux, car cela est plus profond que toute profondeur. Ça veut dire que tout en tout, il y avait une action très simple qui a été faite. La lumière construit le Kli.
1: Comment?
0: Bien. Elle fait le désir, mais le désir n'est pas ressenti. Elle remplit le désir. Alors ici, on ressent le remplissage. Elle quitte le Kli. Donc on ressent le vide. Alors on ressent le désir. Oui. Et alors, ça revient. Et ça remplit, et alors on ressent un délice. Quelle différence est-il entre délice et remplissage? La différence est très grande. Oui?
1: Aratzona kodem.
0: Le désir précède le remplissage. Et alors, véritablement, on ressent le délice. Il y a remplissage et il y a délice. Ce sont deux choses complètement différentes. Le délice est atteint par l'aspiration. C'est qu'il y a quelque chose de supplémentaire du côté du Kli qui n'était pas dans le désir. Ça veut dire qu'il y a un désir et un autre désir. Et c'est quoi la différence entre eux? C'est l'aspiration. Et alors, la différence dans le remplissage s'appelle délice.
3: כן, השתוקקות. זה מה שאנחנו צריכים, ועכשיו אנחנו נעשה סיכום בעשיריות. יש לנו שש דקות.
0: Maintenant, on va faire un résumé dans les dizaines. On a six minutes pour résumer les choses principales et écrire des questions. Les clipotes, c'est ce qu'on doit corriger, mais ils ne se trouvent pas dans les dizaines, ils ne se trouvent pas ici. Il faut comprendre que c'est quelque chose qui se trouve par-delà. C'est pour ça que si on se développe l'aspiration, alors on aura la force et la capacité à travers la connexion d'arriver à ces mêmes corrections qu'on a à faire dans le clipote.
4: שמענו על ההבדל בין הרצון להשתוקקות, שהרצון מגיע מהטבע, ואת ההתפתחות של אותו רצון התוספת שלנו, איך אנחנו מנסים, איך המלכות מנסה להידבק בבינה ולעלות הלאה.
5: כן, אנחנו למדנו את ה...
0: איך... בואו נהייתי דייק כמו איזה... Comment est-ce que la petite création, qui est le désir et la lumière,
5: pour
0: en fait arriver à un aspect qui s'appelle créature, qui est indépendant et qui peut commencer à faire son développement de bas en haut.
6: Et
0: c'est ça la principale, le principal occupation. Oui, justement, j'ai entendu dans le cours sur les sortes de désirs avec lesquels on travaille, que ce ne sont pas des désirs animaux, ni animaux. Mais c'est ce dont on parle dans la sagesse de la Kabbale. La correction des désirs, c'est les désirs par-delà ce monde-ci, c'est ceux qui sont dirigés vers le Créateur. La correction de la relation entre les amis, c'est justement dans ce désir-là, pas dans les désirs animaux. On a entendu à propos d'une loi. De la lumière.
7: Gabriel Rochem,
0: Gabriel écrit que tu veux corriger ton cœur. Le moyen de la correction, c'est la force qui vient d'en haut, qui s'appelle Torah. Elle a sa force, la force qui est en elle le ramène vers le bien. Je viens rajouter que le cours a commencé le cours avec un accent sur le fait que tout ce qu'on lit dans la sagesse de la Kabbale, ça ne parle pas de des personnes, mais seulement des désirs. Oui, la lumière qui a commencé dans... Quand elle s'est retirée, c'est là où c'est le processus de ce ressenti du manque de la lumière. Comment on arrive à un manque où une fois qu'on est arrivé à une telle dissimulation qu'on ne ressent pas, qu'on ne ressent ni la lumière, ni le désir qui était relié à la lumière. C'est justement le travail qu'on a dans la dizaine. On a besoin d'éveiller de bas en haut. On a besoin de les renouveler, c'est ce qu'on fait dans notre étude. On a reçu encore un renforcement sur le fait que la lumière concerne le Kli et quel point est-ce qu'on veut que le remplissage et ce qu'on cherche soit seulement pour renforcer l'action par rapport à la connexion à la Kdusha et de continuer notre prière et construire une aspiration qui soit dirigée vers à travers le fait de donner autre, les uns aux autres. C'est qu'un Kli, c'est que le désir ressent que quelque chose l'éveille. Est-ce qu'il éveille? Justement, l'obstacle, j'ai entendu, la perturbation, j'ai entendu qu'en fait, il ne peut pas continuer l'un avec l'autre, qu'il ne peut pas faire appartenir ça avec le Créateur. Mais tout ça, ça passe à travers tout ce Kli qu'il ressent. On a aussi entendu à propos de notre désir de recevoir l'abondance, qui est en fait une nouvelle comme existence à partir de l'absence, pour qu'en fait, et pour que ce désir arrive à sa dernière qualité, il est obligé de descendre à travers toute l'abondance, Atzilut, Bria, et Tirasia. Et alors, en fait, la créature sera dans la lumière et le Kli. La créature est. Oui, les amis, donc on sera content d'entendre des questions maintenant, ici dans le monde, le Kli mondial. Allez-y.
3: Shlomo, Ken.
0: Shlomo, oui. Merci beaucoup. J'ai entendu du Rav que la lumière et le Kli sont. Jusqu'au bas, jusqu'à l'état le plus bas, où la lumière devient plus faible. Est-ce que c'est un discernement de la lumière, ou en tout cas qu'on s'impressionne moins de la lumière? Oui. Donc justement, il y a plusieurs principes. Déjà, tout d'abord, on parle du Kli. La lumière, c'est tout le temps la lumière d'Ein Sof, tout le temps. Mais du côté de la lumière, on peut définir la lumière selon le massar avec lequel on travaille. Donc là, il nous explique que dans l'enchaînement de haut en bas, le désir devient plus épais. Et c'est pour ça que s'il reçoit comme lumière, ce qu'il ressent comme lumière, et devient plus grossier, plus faible, et jusqu'à ce qu'il arrive au point le plus bas. Ce qui s'appelle le plus bas de l'extrême bassesse du monde d'Asiya. Il y a Hak, Asiyut, Briya et Tirasiya, et chacun d'eux, et c'est 5 Pasufim, 5 Sfirot, et c'est justement 5 Madrigot. Le degré le plus bas s'appelle déjà le monde, ce monde-ci, ce qui s'appelle le plus bas du monde d'Asiya. C'est le degré le plus bas de la spiritualité. Ça n'appartient pas à notre monde imaginaire, où on a corps et tous nos désirs, les désirs comme ça animaux, si c'est ce qu'on appelle comme animaux, l'argent, l'honneur, les connaissances intellectuelles, ça n'appartient pas à ça. Pourquoi ça s'appelle spirituel? Parce que il y a un certain rapport au Créateur. Même si ce rapport s'appelle la dissimulation complète, c'est déjà un certain rapport au Créateur, même si c'est le plus petit. En dessous de ça, s'il n'y a pas de lien au Créateur, alors il n'y a aucun lien à la spiritualité. C'est pour ça que le degré le plus bas, parce qu'il se trouve dans la dissimulation, alors on dit que la lumière aussi est plus épaisse, plus faible. On dit aussi, on a aussi entendu dans la première partie que dans la spiritualité, il n'y a pas de partialité. Soit il y a un massar, soit il n'y a pas de massar. Soit il y a de la spiritualité, soit il n'y a pas de spiritualité. Le Rav a donné de l'exemple sur la viande cachère. Il y a de la viande cachère. Voilà, bon, évidemment, il y a toutes sortes de noms, etc. Il y a une telle rabanoute. Mais, en fait, c'est soit oui, soit non. Donc, un clé cachère, c'est un clé qui a un massacre et lumière réfléchie. S'il vous plaît, encore des questions.
7: Le
0: Rav a dit que les écrits ne parlent pas des cinq sens. Alors, en fait, comment est-ce que je mesure mon état? Selon quoi? Belle question. Donc en fait, qu'est-ce qu'on fait ici en fait, oui? On a entendu dans le groupe Focus que c'est justement tout notre travail. Comme Gilad vient de le dire, on veut travailler entre nous pour développer l'aspiration. Que, comme on a vu dans le dernier dessin du Rav, que l'aspiration, c'est ce qui nous amène à cette différence entre le remplissage et le plaisir. C'est-à-dire qu'en fait, bien qu'on se trouve dans le degré le plus bas, sans aucun ressenti à la spiritualité, dans la dissimulation, mais en fait, plus on travaille entre nous, en tant que société, en tant que groupe, voilà, vous êtes venus, le groupe des jeunes. Donc, vous éveillez les uns les autres, et tous, en fait, concrètement, vous éveillez cette aspiration au lien avec le Créateur, au lien positif qu'on veut justement ressentir et être avec tous nos désirs spirituels, on veut être relié vers lui, vers le Créateur. Relier ses désirs vers le Créateur. Comment est-ce que le Rav l'a appelé au Créateur? Il s'appelle justement des clipotes. Hein? Parce qu'au début, c'est une clipa. Ensuite, une fois qu'on la corrige, ses désirs avec grâce aux aspirations-là, alors on commence à révéler l'intention spirituelle qu'il y a en eux jusqu'à la fin de la correction, jusqu'à ce qu'on soit atterré dans le Créateur.
6: Mai.
8: Toda. Aïma Klipot, le masse.
0: Est-ce que le Klipot. Est-ce que l'existence des clipotes dépend de l'aspiration? Oui. Donc, tout d'abord, comme préface, et aussi par rapport à la question précédente, et il a dit que voilà, mon rapport aux autres, le fait que je les aime, que je les hais, que je les méprise, ce sont des désirs humains. Ce n'est pas eux qu'on doit corriger. Voilà. C'est-à-dire qu'il nous dit le Rav, à partir du moment où l'homme se corrige vers le Créateur, on éveille en lui des désirs qui appartiennent à Havaya, des désirs beaucoup plus grands, beaucoup plus profonds, des désirs qui deviennent spirituels. Parce qu'en eux se trouve le Créateur. Donc on ne pense pas que ton rapport à l'ami, c'est ce que tu dois corriger. Et en cela, arriver à la fin de la correction. Et pas du tout ça. Ici, il y aura des désirs qui s'appellent clipotes, et c'est eux que tu vas devoir corriger. C'est grâce à eux que tu vas arriver à la fin de la correction. Ça veut dire qu'en fait, là où il n'y a pas de lien au Créateur, et vraiment pas une imagination du Créateur, là, il y a ni Kdusha, ni Klipa. C'est juste des systèmes de liens dans toute l'humanité. Il y a, voilà, toutes sortes d'occupations, cela, psychologie, sociologie, tout ce que tu veux. Mais ça n'appartient pas à ça, c'est pas pertinent. À partir du moment où le Créateur rentre en compte, alors là, c'est très simple. Si tu veux la révélation du Créateur pour toi-même, c'est Klipa. Si tu veux pour autrui ou pour le Créateur, pas pour toi-même, que c'est déjà pur de ton propre intérêt, alors c'est la Kdusha. Et là, il y a beaucoup, beaucoup de discernement. Mais ce qu'il nous dit, c'est qu'en fait, dans notre monde, c'est-à-dire dans le monde imaginaire, il n'y a pas du tout de
9: spots.
0: Du fait qu'il dit qu'il n'y a aucun lien véritable au Créateur. Encore des questions. Avram.
6: La question,
0: c'est justement qu'est-ce qui doit être dans les désirs. Le Rav a dit qu'on a besoin de vivre dans les désirs, et dans les désirs, il y a beaucoup de formes. Et il a dit aussi que tant que je ne viens pas sur le terrain pour travailler, alors qu'est-ce que ça veut dire de vivre avec les désirs? Quel désir? C'est ce que je demande. C'est si mon cœur est déjà dirigé vers le Créateur, est-ce que c'est ça que je vis déjà avec les désirs? C'est justement ça le discernement, qu'à partir du moment où on commence à clarifier, est-ce que je peux avoir une certaine intention vers le Créateur? Est-ce que moi j'ai un désir de recevoir? C'est pour ça qu'on se trouve dans un environnement, qu'on étudie ensemble la partie des sources, qui nous enseigne qu'on est seulement le désir, la matière du désir de recevoir. Et c'est seulement dans la mesure où on se trouve dans un environnement qui m'élève en mes yeux l'importance du Créateur, l'importance de la qualité du don. En cela, je peux commencer à dire que je m'occupe avec des désirs qui commencent à être dirigés vers le Créateur. Parce que moi-même, je ne l'ai pas. Si je l'avais, alors j'aurais même pas besoin de tous pour commencer.

0: à travailler, faire tout ce travail, mais quand ça m'éclaire que je n'ai même pas une seule goutte de cela, mais que chez les amis, il y a ça. Pourquoi? Et justement, on a parlé toute la semaine de ça, qu'on joue les uns avec les autres, on joue, justement, que c'est ça ce qui nous est important, que c'est la chose la plus élevée, qu'on élève le plus entre nous, la qualité du don et du Créateur. Donc, je n'ai pas de choix. Si je me soumets par rapport à l'environnement et aux amis, je commence à recevoir d'eux ce qui est important à leurs yeux. Pourquoi est-ce qu'on veut dans l'annulation par rapport aux amis? C'est pour que ce qui est important aux yeux de mes amis soit aussi important à mes yeux. C'est essentiellement donner au Créateur, être dans l'équivalence de forme avec le Créateur. Si on commence sur cela, à travailler sur cela et à mettre tout le poids, alors c'est en cela qu'on rentre dans le terrain. Dans le terrain véritable, on peut justement recommencer à travailler. Okay. Qui maintenant ce terrain, c'est la dizaine. C'est justement le lien entre nous avec les amis. Donc, est-ce que, à la fin du cours, le Rav a donné un exemple que la lumière, en fait, presse sur le kli, elle lui donne l'aspiration, elle presse sur le kli. Est-ce que c'est justement à partir de ce terrain dans la dizaine où on cause les uns aux autres tout le temps un nouveau état? Est-ce que c'est justement ça qui fait que la lumière presse sur le kli? Bon, bah, on va vérifier et on verra. Si on ne vérifie pas, on n'arrivera pas à ça.
1: Ken, Woman Carmiel.
0: Oui, Woman Carmiel. Merci beaucoup, bonjour à tous. Donc ma question, elle est comme ça. Si je comprends correctement, en fait, après le Tzimtzum, la lumière, au final, elle a besoin de se restreindre et la lumière doit se purifier. Et donc, il y a comme un cône qui arrive jusqu'au monde de Assiya, où dans le monde de Assiya, la lumière et le désir doivent être égaux pour commencer le travail, le vrai travail spirituel. Ou est-ce que je suis embrouillé en quelque chose? Bon, je pense que tu as raison, tu es un petit peu confuse, mais en fait, donc, l'enchaînement de haut en bas, le Rav a expliqué que jusqu'au Tzimtzum, la lumière précède le Kli, et après le Tzimtzum, le Kli précède la lumière. Mais c'est encore un enchaînement de haut en bas. Le monde de Assiya, c'est l'endroit le plus séparé du Kli à la lumière, à un tel point que, à la finalité du monde de Assiya, il y a juste un tout petit point d'un lien uni entre la lumière et le Kli. Et en dessous, après le processus de brisure, il y a un truc encore plus bas, c'est l'étape animale. Nous, on commence à travailler avec l'état animal. Il n'y a pas de lien, il n'y a pas de créateur, il n'y a rien. Il n'y a que la souffrance. Sauf rien, autre chose que la souffrance, c'est pas. Donc, les personnes ont reçu le point dans le cœur. Et commencent à travailler. Regarde l'écran. Voilà, on a beaucoup d'amis qu'on voulait entendre de Turquie, de Mach 22, de French, de Turquie 1. Encore beaucoup, beaucoup d'amis qui se trouve avec nous sur les écrans, dans tout le monde. Qu'est-ce qui est commun à tous? C'est une seule chose. C'est le point d'aspiration qu'on a besoin de construire pour arriver au lien avec le Créateur. Et à cela, on va déjà parler dans les cours prochains. On a des annonces? Oui. Donc maintenant, on va passer à deux annonces. Première annonce. Chers amis, ce dimanche, le 6 septembre, de 18h30 à 19h30, heure d'Israël, il y aura une yeshiva Traverim globale sur le sujet de l'éveil d'en bas. On prépare les cœurs pour le congrès à venir. Encore une annonce, les amis, une soirée d'expérience de la Kabbale. Pour la nouvelle année, on vous invite pour une soirée de connexion, de réflexion, et de penser comment est-ce qu'on va se développer une bonne année. C'est ce qui va être ce lundi 7 septembre à Ashkelon, l'animation de Gilad Shadmon et Oren Levy. L'événement est ouvert et aux proches, et aux amis, et aux anciens, et aux nouveaux. Vous avez le lien dans une annonce. Faites attention les amis, on rentre dans une pause. Notre Seouda commence à 5h45 heure d'Israël dans 35 minutes.

0: Shalom. Bachelek Harishon, Ilmad Mishur.
1: Bonjour, dans la première partie du cours, nous allons étudier un cours du Rav du 17 juillet 2002, basé sur l'article du Rabash. Ils mangent leurs fruits dans ce monde-ci et le capital demeure pour le monde à venir dans le travail. C'est l'article 34 du volume 2 de 1991 du Rabash. Nous lirons l'article ensemble en dizaines et nous avons pour cela 32 minutes. Les écrits du Rabash, volume 2, article 34. Que signifie « Ils mangent leurs fruits dans ce monde-ci et le capital demeure pour le monde à venir dans le travail. » Que signifie « Ils mangent leurs fruits dans ce monde-ci et le capital demeure pour le monde à venir dans le travail. » Le Zohar dit, et voici ces mots, Rabbi Abba a dit, le mal dans le cœur, qui s'attache à tous les membres du corps, leur fait cela. Il y a un mal que j'ai vu sous le soleil, et il pèse lourdement sur l'homme. Ce mal, c'est la force du mal dans le cœur, qui veut dominer les choses de ce monde-ci et ne prête aucune attention aux choses du monde à venir. Il demande « Pourquoi le cœur est-il mauvais ?» Et il répond « Le verset suivant le prouve. Comme il est dit, Kohelet, un homme à qui le Créateur a donné richesse, bien et honneur, et il ne manque à son âme rien du tout, ce qu'il désire, mais le Créateur ne lui permet pas d'en manger, car un homme étranger en mangera. » Ce verset est difficile car il est écrit « Et il ne manque rien à son âme de tout ce qu'il désire. » Alors, pourquoi le Créateur ne lui permet pas d'en manger? Il ne manque donc rien à son âme. Et il répond, un homme qui marche dans ce monde-ci, et le Créateur lui donnera de la richesse, afin qu'il en mérite le monde à venir, et qu'il lui reste un capital de son argent. Qu'est-ce que le capital? Cet argent-là, qui demeure éternellement, c'est pourquoi il doit laisser après lui ce capital. Et ce capital, il le recevra après être sorti de ce monde-ci, car ce capital est l'arbre de vie du monde à venir, qui est Zeiranpin. Et il ne s'y trouve dans ce monde-ci que les fruits qui en sortent. C'est pourquoi l'homme mange ses fruits qu'il a mérités dans ce monde-ci, et le capital demeure pour lui dans le monde à venir, pour qu'il mérite la vie supérieure d'en haut. Et celui qui se rend impur lui-même et poursuit son propre bien, il ne manque rien à son âme et à son corps, alors le Créateur ne lui permet pas d'en manger et de mériter cette richesse. Jusqu'ici, ces paroles. Il faut comprendre dans le travail que signifie « Ils mangent leurs fruits dans ce monde-ci et le capital demeure pour lui dans le monde à venir, dans le travail. » Et aussi que signifie l'explication de « Que il donne à l'homme richesse, biens et honneur dans le travail. » À propos de quoi il est dit « Et le Créateur ne lui permet pas d'en manger » car un homme étranger en mangera. Il est connu que dans le travail, nous avons l'aspect de l'action, comme il est écrit, que le Créateur a créé pour faire. C'est-à-dire que le Créateur a créé l'homme avec le désir de recevoir du bien et du plaisir, et selon le désir et l'attrait ardent de l'homme pour une chose, ainsi l'homme est capable de jouir de cette chose. C'est pourquoi nous sommes nés avec un désir de recevoir pour notre propre bénéfice. Et cela, nous l'attribuons au Créateur. Et il nous a donné de faire d'autres récipients, qui sont des récipients opposés à ceux que le Créateur a fait. C'est-à-dire que les récipients que les êtres créés doivent faire sont le désir de donner au Créateur. Autrement dit, les récipients que le Créateur a fait sont pour que les êtres créés reçoivent du plaisir. Et les kélim que les êtres créés doivent faire, c'est que le Créateur reçoit du plaisir. Cependant, si l'homme a été créé avec une nature de désir de recevoir, comment est-il possible de changer la nature? La réponse est qu'il existe une sgoula, et avec cette sgoula, il est possible de recevoir une seconde nature du Créateur, à propos de laquelle nos sages ont dit, le Créateur a dit, j'ai créé le mauvais penchant, j'ai créé la Torah comme remède, car la lumière dans la Torah le ramène vers le bien. C'est-à-dire que par la lumière de la Torah, ils recevront finalement la seconde nature, qui est le désir de donner du contentement à son Créateur, et alors ils mériteront l'état de dvekut, appelé équivalence de forme. Cependant, jusqu'à ce qu'ils parviennent à l'acquisition du désir de donner, l'homme doit passer par plusieurs degrés. Avant tout, l'homme doit comprendre qu'il faut atteindre ce désir, car lorsqu'un homme va faire quelque chose, il va observer comment les gens se comportent. Autrement dit, si les personnes qui l'entourent comprennent aussi qu'il faut tout faire pour le bien du ciel, alors sûrement l'homme va observer ceux qui s'occupent de la Torah et des mitzvot et il voit qu'il n'y a personne autour de lui qui ait un intérêt à se soucier et à chercher des conseils pour atteindre le désir de donner. Et la raison pour laquelle ils ne le voient pas chez les autres est simple. C'est que ceux-là ne s'occupent pas du chemin pour parvenir à en vue de donner. Alors ils voient la vérité. Mais ceux qui s'occupent effectivement de la Torah et des mitzvot en vue de donner, eux, travaillent sûrement dans la discrétion. Car si leur travail était révélé à l'extérieur, ils seraient déjà mêlés à leur travail une dimension d'extériorité. Car il y a une nature, lorsque l'homme voit que quelqu'un observe ses actions, il pense que l'autre apprécie son travail, et de ce fait, il a déjà de la force pour le travail, non pas parce que le Créateur exige son travail, mais parce que l'autre, qui l'observe, l'oblige à travailler dans la Torah et les mitzvot. C'est pourquoi ceux qui veulent travailler pour le bien du ciel cachent leur travail aux autres. C'est pourquoi l'homme n'a pas la possibilité de voir s'il y a quelqu'un qui travaille en vue de donner. C'est pourquoi l'homme a un grand travail jusqu'à

et de s'efforcer d'acquérir le besoin de mériter le désir de donner. B. Après qu'il a déjà acquis le besoin du désir de donner, il ne reçoit cependant pas immédiatement le remplissage dès qu'il commence à ressentir le manque. Et cela parce que le ressenti du manque dépend aussi de la mesure dans laquelle il ressent de la souffrance du fait qu'il n'a pas le désir de donner. Mais lorsque l'homme commence à ressentir combien cela lui manque et que l'on veut d'en haut qu'il ait un véritable manque, alors il reçoit d'en haut une aide dans le ressenti du manque. C'est-à-dire qu'on lui montre à quel point il en est éloigné. C'est-à-dire qu'il voit combien il est difficile d'atteindre le désir de donner sans réserve et cela lui cause un grand manque. Mais pourquoi avons-nous besoin d'un grand manque? La raison en est que, pour une chose qui n'est pas importante, on ne sait pas comment la garder pour qu'elle ne se perde pas. C'est pourquoi, tant que l'homme n'a pas un véritable manque, on ne lui donne pas d'en haut la chose, car le manque et l'aspiration donnent de la valeur à la chose. Mais dans le chemin du travail, lorsque l'homme voit qu'il est difficile d'atteindre ce qu'il désire, il fuit le travail et il dit « Je crois qu'il y a des gens qui ont eu le mérite que le Créateur leur a donné le désir de donner sans réserve, et cela parce qu'ils étaient plus aptes que moi. Mais un homme comme moi, qui a des qualités pire que les autres, n'a aucune chance de mériter cela. C'est pourquoi il fuit la bataille et entre dans le travail du collectif. Seules ces personnes qui disent qu'elles veulent fuir le travail, mais qu'elles n'ont nulle part où aller, car rien ne peut leur donner de satisfaction, ces personnes ne bougent pas du travail. Et bien qu'elles aient des montées et des descentes, elles ne désespèrent pas. Et c'est comme il est écrit, « Et les enfants d'Israël gémirent à cause du travail, et ils crièrent, et leur cri monta vers le Créateur à cause du travail. » C'est-à-dire qu'ils criaient à cause du travail, du fait qu'ils n'avançaient pas dans le travail du Créateur, afin de pouvoir travailler en vue de donner du contentement à leur Créateur. Alors, ils méritèrent la sortie d'Égypte, qui est appelée dans le travail, sortie de la domination du désir de recevoir et entrée dans le travail du don sans réserve. Et selon ce qui précède, il en ressort que le début du travail de l'homme est d'accepter sur lui la royauté du ciel. C'est-à-dire qu'à la place où l'homme ne se souciait que de satisfaire la volonté d'un roi vieux et insensé, c'est-à-dire que tout son travail était seulement pour son propre intérêt, il accepte sur lui un autre roi appelé royauté du ciel, c'est-à-dire qu'il fait régner sur lui le Créateur, sur tous ses membres, sur tous ses membres. C'est-à-dire que tous ses membres serviront le Créateur. Et cela s'appelle dans le travail « sortie d'Égypte », c'est-à-dire sortie de la domination de l'intérêt personnel et acceptation sur soi de servir le Créateur, comme il est écrit « Je suis le Créateur, votre Dieu, qui vous ai fait sortir du pays d'Égypte pour être votre Dieu ». Il faut interpréter que il les a fait sortir de la domination du désir de recevoir pour soi et leur a donné le désir de donner sans réserve, ce qui s'appelle « pour être votre Dieu ». C'est-à-dire que j'ai donné le désir de donner sans réserve afin que vous puissiez travailler pour mon nom. Et cela s'appelle que j'ai donné la force de ressentir que je suis le Créateur. Mais comment l'homme reçoit-il ce ressenti
que le désir de recevoir est une mauvaise chose, qui informe l'homme qu'il doit corriger ses

0: action. Voici, dans le Soulam, Bereshit, il est écrit là-bas, et voici ces mots. C'est pourquoi le Créateur a imprimé des souffrances dans la question de la réception pour soi, qui est imprimée dans l'homme depuis sa naissance, tant des douleurs corporelles que des douleurs de l'âme, de sorte que, même s'il s'occupe de la Torah et des mitzvot, même pour son propre plaisir, malgré tout, par la lumière qui s'y trouve, il ressentira la bassesse et la terrible corruption qu'il y a dans la nature de la réception pour soi. Alors, il mettra à cœur de se séparer de cette nature de réception et il se consacrera entièrement à ne travailler que pour donner du contentement à son Créateur. Selon la Masure écrite, tout ce que le Créateur a fait, il l'a fait pour lui-même. Alors, le Créateur ouvrira ses yeux et il verra devant lui un monde rempli de la perfection ultime. Et alors, il prend...
1: נמצא שהמאור התורה הוא נותן לאדם את החיסרון, שיהיה לו צורך לבקש מהשם שייתן לו את הכוח לקבל על עצמו עול מלכות שמיים, וכל מעשיו יהיו לשם שמיים. ואחר כך, שהוא כבר זכה לבחינת מלכות שמיים, יש מדרגה שנייה נקראת בחינת תורה.
0: On va reprendre là, pardon. Il y a un problème technique avec le texte. Voici dans le Soulam, il est écrit là-bas, et voici ces mots. C'est pourquoi le Créateur a imprimé des souffrances dans la question de la réception pour soi, qui est imprimée dans l'homme depuis sa naissance, tant des douleurs corporelles que des douleurs de l'âme. De sorte que, même s'il s'occupe de la Torah et des mitzvot, même pour son propre plaisir, malgré tout, par la lumière qui s'y trouve, il ressentira la bassesse et la terrible corruption qu'il y a dans la nature de la réception pour soi. Alors, il mettra à cœur de se séparer de cette nature de réception et il se consacrera entièrement à ne travailler que pour donner du contentement à son Créateur, selon la mesure écrite. Tout ce que le Créateur a fait, il l'a fait pour lui-même. Alors, le Créateur ouvrira ses yeux et il verra devant lui un monde rempli de la perfection ultime et alors il prendra part à la joie du Créateur lors de la création du monde, car nos sages ont dit, il n'y eut pas de joie devant lui, comme au jour où furent créés les cieux et la terre. Il s'ensuit que la lumière de la Torah donne à l'homme le manque, afin qu'il ait besoin de demander au Créateur de lui donner la force d'accepter sur lui le joug du royaume des cieux, et que toutes ses actions soient pour le ciel. Et ensuite, lorsqu'il a déjà mérité la dimension du royaume des cieux, il y a un second degré, appelé la dimension de la Torah, qui est la dimension des noms du Créateur, ce qui est la dimension de la Torah. Le Créateur et Israël sont un. Selon ce qui précède, il faut expliquer les mots du Zohar, car le capital... C'est l'arbre de vie de ce monde-là qui est Zeiranpin, et il n'en existe dans ce monde-ci que les fruits qui en sortent. C'est pourquoi ces fruits sont mangés par l'homme, qu'il y a eu un droit dans ce monde-ci, et le capital demeure pour lui dans le monde à venir. Il faut expliquer ce qui est écrit. Et le capital demeure dans le monde à venir, qui est Zeiranpin, car Zeiranpin est appelé Torah. Et cela s'appelle ce monde-là, c'est-à-dire le monde qui vient après ce monde-ci. Car ce monde-ci est appelé Malchut, et le monde à venir, l'autre. Ce monde-ci, le Zohar le nomme Zeiranpin, qui est arbre de vie, la dimension de la Torah. Et il est connu que l'ordre du travail est que, d'abord, l'homme doit mériter la dimension du royaume des cieux qui sera en vue de donner. Et comment l'homme peut-il mériter la dimension du don sans réserve? Et c'est comme il est dit plus haut, « J'ai créé le mauvais penchant, j'ai créé la Torah comme remède ». Il s'ensuit que par la Torah, c'est-à-dire par la lumière qui s'y trouve, le ramène vers le bien, il s'ensuit que la Torah est pour lui dans la dimension de conseil. Comment parvenir à la dimension du royaume des cieux, que Malchut est appelé ce monde-ci, et la lumière qui le ramène vers le bien est appelée fruit. C'est-à-dire que l'homme voit des fruits de son travail, c'est-à-dire qu'il s'est efforcé dans la Torah et en a obtenu des fruits. Que fruit signifie récompense du travail. C'est pourquoi il faut expliquer qu'il mange des fruits de la Torah, c'est-à-dire qu'il a mérité par la Torah la dimension du désir de donner, appelée la dimension de le ramener vers le bien. Et cela s'appelle la dimension des 613 conseils. Et ensuite vient la notion des 613 préceptes, qui sont déjà l'essence même de la Torah dans l'aspect de la Torah, le Créateur et Israël sont un. Et cela s'appelle l'aspect de Torah en essence. Et c'est ce qu'il dit, Zeiranpin est l'aspect de l'arbre de vie qui est la Torah. Et c'est cela. Et le capital demeure pour lui dans le monde futur, qui est l'aspect de la Torah, ce qui est appelé le capital qui est l'essence de la Torah. Tandis que la royauté des cieux, qui est l'aspect de ce monde, là-bas, la Torah n'est que dans l'aspect des fruits. C'est-à-dire, comme mentionné plus haut, qu'elle n'est que la lumière de la Torah qui le ramène vers le bien. Tandis que Zeir Anpin est appelé le capital qui est l'essence de la Torah. Et cela s'appelle « Leurs fruits sont dans le monde » qui est appelé « royauté », c'est-à-dire l'aspect de la croyance en permanence. Et ensuite vient le second degré appelé « monde futur ». C'est-à-dire qui vient après la royauté, qui est l'aspect de Zeir Anpin, la terre de la vie, qui est l'essence de la Torah. Et selon ce qui précède, on peut expliquer ce qu'il demande. Pourquoi le cœur est-il mauvais? Et il répond, c'est ce qui est écrit, « Un homme à qui le Créateur donne richesse, biens et honneur, et il ne manque à son âme rien de tout ce qu'il désire, mais le Créateur ne lui permet pas d'en manger, car un homme étranger en mangera. Et il demande, puisqu'il est écrit, et il ne manque à son âme rien de tout ce qu'il désire. Pourquoi ? Et le Créateur ne lui permet pas d'en manger, puisqu'il ne manque rien à son âme. Et à cela, il répond que la question de « l'homme mange leurs fruits dans ce monde », comme nous l'avons expliqué, l'intention est sur l'aspect de la royauté des cieux, c'est-à-dire que la lumière qui est dans la Torah le ramène vers le bien. Cette lumière est appelée « fruit ». Et ensuite, il parvient à l'aspect 2, le capital demeure pour lui dans le monde futur, comme mentionné plus haut, qu'il mérite l'aspect de l'essence de la Torah. Et cela s'appelle perfection. Et par cela, le Zohar répond, et voici ces mots, Et celui qui se rend impur lui-même et poursuit son propre bien, il ne lui manque rien à son âme et à son corps, alors le Créateur ne lui permet pas d'en manger ni de mériter cette richesse. On peut expliquer que richesse signifie que il n'y a de pauvre que dans la connaissance, c'est-à-dire qu'il a mérité d'étudier la Torah et de connaître toutes les lois. Et il a des biens, c'est-à-dire qu'il sait que, grâce au Créateur, il possède un grand patrimoine de Torah, de mitzvot et de bonnes actions, et il a de l'honneur, ce qui peut s'expliquer par le fait que tous l'honorent à cause de l'honneur de la Torah. Néanmoins, le Créateur ne lui permet pas d'en manger. Et la raison en est, bien qu'il ait richesse, honneur et bonnes actions, néanmoins, puisqu'il poursuit son propre bien, c'est-à-dire pour son propre intérêt, comme il est écrit, et il ne manque rien à son âme, c'est-à-dire que toutes ses préoccupations sont qu'il n'y ait, à Dieu ne plaise, aucun manque dans l'aspect de son propre intérêt. Il n'a donc rien à manger de la sainteté, mais tout va à la citra-acha. Et c'est ce qui est écrit. Car un homme étranger en mangera. C'est-à-dire que tout est pris par les clipotes, car tout son travail était pour le désir de recevoir, qui est l'autorité des clipotes. Il s'ensuit que toute la richesse, c'est-à-dire ce qu'il pensait être la connaissance de la Torah, et les biens, qui sont la propriété de la Torah et des mitzvot, tout se trouve dans l'autorité des clipotes. Par cela, nous comprendrons ce qu'il demande. Pourquoi le Créateur est-il mauvais? Il faut expliquer quel est le mal qui se trouve dans le désir de recevoir. À cela, il répond. Le verset suivant le prouve, comme il est écrit, « Un homme à qui le Créateur a donné richesse et bien, c'est-à-dire que le Créateur lui a donné de faire beaucoup de choses dans la sainteté, néanmoins, puisque tout était pour son propre intérêt, tout est donc passé dans une autre autorité. C'est ce qui est écrit. Car un homme étranger les mangera, c'est-à-dire les clipotes, parce qu'il a travaillé pour elles et non pour la sainteté. Mais il faut savoir que, au moment où l'homme corrige ses actions, il retire tout des clipotes, et tout revient à la sainteté. Comme il est écrit, il a englouti des richesses et les vomira. D'après ce qui précède, il y a la notion de fruit dans le monde. Du point de vue de la lumière qui s'y trouve le ramène vers le bien. Et de là, il reçoit la royauté du ciel. C'est-à-dire que le travail consiste à sortir de la domination du désir de recevoir et à tout faire en vue de donner. Ensuite, il y a la notion de « et le capital reste pour lui dans le monde futur », qui est la Torah du point de vue de ces noms du Créateur. On peut expliquer ce que dit le Zohar, et dans le Soulam, et voici ces mots, il est écrit « et à Zevulun, il dit « réjouis-toi, Zevulun, dans ta sortie, et Issachar dans tes tentes. » Cela enseigne qu'ils se sont associés ensemble. L'un sort et fait la guerre, l'autre reste et s'occupe de la Torah. Celui-ci donne une part de l'autre à son butin, et celui-ci donne une part de l'autre de sa Torah. Car Issachar est le secret de Tiferet, et Zevulun est le secret de Malchut. C'est pourquoi Zevulun a hérité de sortir faire la guerre, car il est du côté de Malchut, c'est-à-dire l'abondance par les guerres. Et la part d'Izachar est dans la Torah. C'est pourquoi elles se sont associées ensemble, afin que Zevulun soit béni par Issachar, car la bénédiction qui est dans la Torah est la bénédiction de tout. On peut expliquer que la notion de partenariat entre Issachar et Zevulun dans le travail se trouve dans un seul corps, c'est-à-dire que le travail doit être organisé de deux manières. A. C'est l'aspect de la royauté du ciel, où il y a la question de la guerre contre le penchant, sortir de la domination de l'amour de soi et accepter sur soi que toutes ses actions soient en vue de donner. Alors, par les guerres, il prend du butin, c'est-à-dire qu'il prend les forces du désir de recevoir et les échange contre le désir de donner, ce qui s'appelle par la guerre qu'il se soumet. Et le désir de recevoir est obligé de tout faire selon sa volonté, c'est-à-dire que toutes les actions soient uniquement en vue de donner. Et d'où Zevulun reprend-il les forces pour gagner la guerre? Il les prend d'Izachar, c'est-à-dire de la Torah d'Izachar. Et cela correspond à ce qui a été dit plus haut, comme il est écrit, « J'ai créé le mauvais penchant, j'ai créé la Torah comme remède. » Et c'est ce qu'il dit, « Et celui qui donne une part à l'autre de sa Torah, car Issachar est l'aspect de Tiferet. » Et de la Torah d'Issachar, Zevulun a la force de vaincre des guerres. Et c'est comme il a été dit plus haut, cela s'appelle « ils mangent leurs fruits dans ce monde-ci », c'est-à-dire qu'ils voient les fruits que la Torah lui apporte. Autrement dit, ils voient que par la lumière qui est dans la Torah, il a mérité le désir de donner, car les fruits sont appelés « profit du travail ». Et c'est comme il a été dit plus haut, c'est l'aspect des 613 conseils. Et cela s'appelle que Issachar donne une partie à celui de sa Torah. Pardon, que Issachar donne une part à celui-ci de sa Torah, dont il mange les fruits. Et c'est ce qu'il dit, et celui-ci donne une part de son butin. Car par le butin que Zevulun lui donne, il s'assied et s'occupe de la Torah, ce qui signifie que si Zevulun ne lui donnait pas de son butin, c'est comme s'il ne pouvait pas mériter la Torah. Il faut expliquer qu'ici, il s'agit de la Torah qui est l'aspect des noms du Créateur, qui est l'aspect des 613 préceptes, qui est l'essence de la Torah, comme il a été dit plus haut, que l'essence de la Torah ne peut être méritée qu'avant que l'homme ait mérité l'aspect de la croyance, la royauté des cieux dans l'aspect de « en vue de donner ». Alors le désir de recevoir est soumis et le désir de donner est celui qui domine. C'est pourquoi, lorsque la Malchoute possède le désir de donner, désir que la Malchoute a mérité par des guerres, cela s'appelle que elle a pris du butin pas de la guerre. Et lorsqu'elle lui donne le désir de donner, alors il peut s'asseoir dans la tente de la Torah, et cet aspect est appelé Tiferet Zeranpin. Tandis que, s'il n'y a pas encore dans le degré de désir de donner, il n'y a pas de place pour l'aspect de l'essence de la Torah, et cela s'appelle l'association des Issachar et Zevulun dans le travail, c'est-à-dire, comme il a été dit plus haut, que la Malchut sort dans l'aspect des guerres et l'aspect de Zerantin appelé Torah donne à la Malchut de sa Torah. C'est-à-dire qu'il faut distinguer deux aspects dans la Torah. A, l'aspect de la lumière qui s'y trouve le ramène vers le bien, de là découle l'aspect des fruits pour la Malchut. B, l'aspect de l'essence de la Torah qui s'appelle et le capital demeure pour lui dans le monde à venir, et cela précisément après que l'aspect de Malchut possède déjà le désir de donner qu'elle a mérité par la lumière de la Torah, comme il a été dit plus haut, l'aspect appelé l'aspect des fruits. Et cela est, selon ce qui est dans nos sages, les tefilines du bras précèdent les tefilines de la tête, car les tefilines du bras, dit le Zohar, sont l'aspect de Malchut, le bras faible, car il faut de la force, car dans la royauté des cieux se trouvent toutes les guerres afin de soumettre le désir de recevoir, et ensuite viennent les tefilines de la tête, qui sont l'aspect de la Torah. Fin de l'article, début du cours avec le Rav. Nous avons entendu que notre travail du Rabash se divise en deux parties. Aussi le Bala Sulam le dit quand il nous explique les mitzvot de la Torah. Il dit que la Torah se divise en deux parties. La première étape de la Torah, c'est la Torah de la correction, et ensuite la Torah du remplissage. La Torah de la correction, c'est une Torah appelée conseil. Comment corriger le désir de recevoir, l'utiliser dans le but de donner, et la Torah du remplissage, de la correction, du remplissage, ce sont déjà les noms du Créateur. Ça veut dire que la lumière qui s'y trouve, qui auparavant l'a déjà ramené vers le bien, vient maintenant remplir le cli et apporter au cli des noms sacrés, c'est-à-dire la reconnaissance du Créateur selon l'équivalence de forme avec lui. Et ces deux parties, en fait, s'appellent toutes deux Torah. Seulement, l'une sert à la correction et l'autre à l'atteinte. D'après cela, il y a aussi un rapport à la Torah qui s'appelle
2: Keren Kayemet. Adam she mitaken et atzmo, ou mitaken chelek she mesugal litaken.
0: D'après cela, il y a aussi un rapport à la Torah qui s'appelle les fruits, et un rapport à elle qui s'appelle le capital qui demeure. L'homme qui se corrige lui-même corrige la partie qu'il peut corriger et la partie qu'il ne peut pas. Reste pour la correction générale, qui vient ensuite dans le Zivouk de Rav Pialim Mekabstiel et la venue du Messie. Et en conséquence, il jouit de ce qu'il fait maintenant et corrige maintenant, ainsi que de la lumière qu'il éclaire depuis ce point à la fin de la correction, appelé le capital demeure pour le monde à venir. Car en vérité, il ne réussit à se corriger lui-même que dans son inclusion dans les neuf premières sirotes. C'est ce que fait l'âme pendant tout son processus sur l'échelle des degrés. Et c'est pour ça que la lumière de la correction elle-même ne se révèle que à la fin de la correction. Ça s'appelle le capital demeure pour le monde à venir. Et tant qu'on n'a pas dans l'intention et tant qu'on n'entre pas dans l'intention afin de donner, on ne considère pas qu'on se trouve ni dans les mitzvot, ni dans la Torah. Toutes les actions de l'homme sont sans masachim, dans l'intention afin de recevoir, et tout ce qu'il comprend et acquiert de son étude n'est pas encore pas la Torah, mais la préparation. En revanche, quand il franchit le marsum, il entre dans la lumière de la croyance, c'est-à-dire dans l'intention afin de donner. Alors, selon la grandeur de la croyance, l'atteinte se révèle aussi à lui. La lumière de l'atteinte, la lumière de l'équivalence de forme. Et alors, il se corrige lui-même dans ce qu'il peut par son inclusion dans les neuf premières. Et à la fin de la correction, son fondement entier est corrigé.
2: Et
0: c'est ce qui est bien expliqué ici dans l'article, c'est comment la Torah parle d'un seul homme. Tous ses attributs et les liens qu'il y a entre elles, tout cela se trouve dans un seul homme, dans ses qualités, et nous n'avons aucun fondement, aucune autorité pour interpréter ces choses dans ce monde, selon la manière dont nous avons l'habitude ici, dans des corps différents, dans le temps, le mouvement, le lieu. Car alors la Torah devient... Car la Torah devient déjà non pas la Torah sacrée, mais sort simplement de sa Kdusha. Et dans ces revêtements grossiers, il est impossible de voir quelle est vraiment l'intention véritable de toutes ces actions dont elle nous parle. Et par cela, l'homme s'éloigne complètement de l'interprétation véritable. Et alors pour lui, la Torah n'est plus une instruction sur la manière de se corriger, mais selon ses revêtements, qu'elle devient soit des légendes, soit de l'histoire, soit une sorte d'action corporelle qui se déroule dans ce monde, mais pas l'ordre de la correction et la révélation des noms sacrés. C'est pour ça qu'il faut toujours interpréter tout ce qui est écrit dans les livres sacrés dans un seul corps, dans une seule âme. Est-ce qu'il y a des questions? Comment vérifier dans le travail que le travail est pour la Kdoucha et non pas pour les clipotes? Comment l'homme qui est avant le Marsom peut-il savoir si son travail est pour la Kdoucha et non pour la Klipa? Tout d'abord, avant le Marsom, il n'y a ni Kdoucha ni Klipa. Tout est dans le désir de recevoir. Et l'homme doit seulement apprendre, autant que possible, à distinguer entre les états qui sont comme en correspondance avec la Kdoucha et en correspondance avec la Klipa. On dit que toutes les choses qui sont liées au but, au rapprochement du Créateur selon les qualités, au rapprochement d'autrui, viennent en correspondance avec le côté de la Kdoucha, le côté droit. Et toutes les choses qui sont au dépend d'autrui, dans la séparation d'avec le Créateur, sont du côté de la Klipa. Alors, comment être autant que possible davantage connecté? Il nous donne alors un conseil. Israël, le Créateur et les voies de la Torah sont un. Ça veut dire que toutes les actions que je fais maintenant, ou les pensées, peu importe lesquelles, moi, mon désir, ma pensée ou mon action, et le Créateur tel que je me le représente, doivent être en un seul point, comme un. Si je me représente cela comme un, alors mon action, dans le temps, le mouvement et le lieu, est déjà lié à la notion appelée le but de la création. Maintenant, peu importe jusqu'à quel point je comprends cela ou non. Selon mon degré, je le fais et c'est tout. Il est interdit à l'homme de regretter de ne pas être à un autre degré. Qu'il fasse ce qu'il peut maintenant, à cet instant. Je vais élargir un peu la question. Même si nous sommes dans le désir de recevoir avant le Marsom, est-ce qu'on peut distinguer non seulement quelque chose qui, à ce qu'il me semble, va dans la direction du but, et ce qui m'éloigne du but, pas seulement noir ou blanc? Est-ce qu'on peut distinguer entre toutes ces choses? Par exemple, ce qu'il écrit ici, il appelle ça certaines qualités à l'intérieur de toutes ces choses. Ça veut dire vraiment savoir. Cette qualité me rapproche comme ça, cette qualité me donne la force de combattre, cette qualité me donne la force pour ça.
2: Est-ce
0: que l'homme, pendant la préparation, peut diagnostiquer les qualités et leur caractère ou leur capacité à aider ou la manière dont elles l'aident, comment il peut les utiliser pour vraiment ressembler au Créateur? Je ne pense pas que ce soit vraiment possible. Et je ne pense pas qu'il vaille la peine de vraiment approfondir cela. Et ce n'est pas écrit comme ça. Ça deviendra pour toi de la philosophie, une sorte de raisonnement savant, mais pas vraiment le travail. Pourquoi? Car nous ne comprenons pas qu'aucune qualité en nous n'est construite dans un mauvais but, mais que tout est dans un bon but. Et il n'y a en nous aucune tendance qui soit négative. C'est seulement l'intention qui détermine si c'est négatif ou positif, en fin de compte. Alors, si tu vas vérifier ce qui est mensonge, ce qui est vérité, ceci, cela, peut-être que le mensonge est une chose plus utile que la vérité. Cela dépend de la manière dont tu l'utilises. Nous ne vérifions donc jamais les qualités et nous ne les jugeons pas telles qu'elles sont en elles-mêmes. C'est vraiment de la philosophie pure qui peut t'amener à utiliser les bonnes et les mauvaises choses comme tu veux. Nous devons seulement prendre quelque chose telle qu'elle est, concrètement, où veux-tu l'utiliser? Et alors, déterminer si c'est bon ou mauvais. Il donne là un exemple, il est écrit que si je peux sauver une vie humaine par un mensonge, alors je suis obligé de mentir. Je suis obligé de mentir. Et du point de vue de la philosophie, comment peut-il y avoir quelque chose de pire qu'un mensonge? Le Créateur est vérité. Tu peux prendre tous les versets, les apporter aussi, et vraiment me prouver qu'il n'y a rien de pire qu'un mensonge. Il est écrit que le sceau du Créateur est vérité. Et en général, qu'est-ce que le mensonge? Son contraire? Oui, son contraire. Et peu importe que ce soit son contraire, s'il est possible par cela de sauver une vie humaine, alors cette même Torah m'oblige à agir ainsi. Ou bien il y a beaucoup d'exemples comme cela dans la vie. Nous voyons que les choses les plus mauvaises sont faites après de beaux calculs comme cela, avec des preuves qu'il est impossible de faire autrement, ou même que c'est pour le bien de l'humanité. Ça veut dire que sans lien avec le but final, il n'y a absolument pas de quoi juger si tel résultat, tel phénomène, telle qualité, telle tendance est bonne ou mauvaise. C'est tout. Tu sais, c'est même vrai dans les choses simples. Je me souviens que c'était en Chine et aussi en Russie, on exterminait certaines choses. En Russie, on exterminait vraiment les loups. Et en Chine, toutes sortes de mouches, toutes sortes d'oiseaux, toutes sortes de choses. Ensuite, on arrive à de telles catastrophes et alors, on comprend quel déséquilibre on a créé dans la nature. Un déséquilibre, oui. Tu comprends? C'est impossible, nous ne sommes pas capables de mesurer quoi que ce soit si ce n'est en lien avec le but final. C'est pour ça que, tout d'abord, on n'extermine rien. Il n'y a rien de mauvais. Cela te paraît seulement mauvais maintenant, selon ton état et selon la manière dont tu juges. Bon, parvenons bien, vois cette chose à la fin, et alors décide. Il écrit aussi à ce sujet du fait que toute la providence sur nous est une providence orientée vers un but. Tu ne peux pas dire d'aucune chose que c'est une chose mauvaise, car chaque chose a une place par laquelle toute la création est amenée à son but. Alors, en fin de compte, qu'est-ce que nous devons faire? Ce que nous faisons, c'est seulement changer notre relation. Laisse le monde tranquille, ne change rien en lui. Change-toi toi-même et tu verras le monde entier à quel point elle sera bon et utile pour toi. Il y a quelque chose ici à cause de quoi j'ai posé cette question. Bon, si je regarde simplement ce monde, nous voyons qu'il y a toutes sortes de choses dans ce monde, toutes sortes de couleurs, de nuances de choses. Si maintenant nous voyons les choses après le Marsom, dans les montées et les descentes, si on parle de l'étape de la préparation, ça pourrait être quelque chose de noir et blanc. Je dois tout le temps passer du noir au blanc, du noir au blanc. Où est la vie ici? Où sont toutes les couleurs? Je ne sais pas comment expliquer ça. Je ne sais pas si j'arrive à transmettre quelque chose. En vérité, les états spirituels sont assez tranchés et sont assez nets. Et les nuances dont nous parlons, ce ne sont pas des nuances où il y aurait noir, blanc et entre les deux toutes sortes de formes de gris. Mais il y a 9 sphirotes, 9 qualités. Et dans chacune, il y a un usage extrême, soit de ce côté, soit de l'autre. Et ensuite, il y a aussi une combinaison entre elles. Et là aussi, un usage soit de ce côté, soit de l'autre. Mais en vérité, ce soit Kdusha, soit Klipa, et entre les deux, il n'y a rien de tel. Quand nous disons ligne médiane, ce n'est pas au milieu entre Kdusha et Klipa, c'est dans quelle mesure tu peux maintenir la Kdusha. Tu comprends? Et ce que tu dis, comme si c'était noir et blanc, c'est exact. Soit noir, soit blanc.
2: Et
0: entre le noir et le blanc, c'est seulement là que tu peux distinguer quelque chose. Dans le noir, tu ne vois rien, et dans le blanc, tu ne vois rien. Tu vois seulement exactement à la frontière entre eux.

0: Et c'est comme ça. Ne pense pas que les neuf premières soient une sorte de chose qui se trouve entre les deux. Non. Les neuf premières sont des qualités claires, vraiment fixées, très précisément définies, et leur utilisation est aussi soit comme ceci, soit comme cela. Il n'y a pas de milieu. Il est impossible d'être un peu dans la Kdusha et un peu dans la Klipa. C'est soit l'une, soit l'autre. Tout dépend seulement de l'intensité. Mais c'est soit l'une, soit l'autre. Tu comprends? Ça me rappelle la cache-route. Un peu plus cachère et un peu moins cachère. Tout ça, ce sont des jeux. C'est pour vendre les choses. Je me souviens de Yisrael, le fils du rabbin. Il était responsable de faire venir de la viande de l'étranger. Alors je lui ai demandé, il m'a dit, écoute, tout son commerce et tout ça, il était vraiment responsable de toute l'importation de viande cachère d'Argentine, de Hollande. Alors elle dit, il n'y a aucune différence entre toutes les viandes. Chez nous, il y a un seul standard. Donc, une seule viande cachère entre en terre d'Israël. Tu vas ici dans un magasin cachère Belz, Schmelz, Gour, Jérusalem, Badat, ceci, cela. Pourquoi? Ah, c'est simplement déjà une question de commerce. Et c'est tout. Rien de plus. Alors il n'existe rien de tel. Une chose ne peut pas être comme ci ou comme ça. C'est déjà l'homme qui se fabrique quelque chose, mais dans la spiritualité, vraiment, cela ne peut pas exister. Comment peux-tu dire d'un kli un peu plus sain ou un peu moins sain? Selon la grandeur du massar, il se trouve dans la Kdusha. Non, non, oui, oui. Tu peux les comparer entre eux en disant que l'un se trouve avec plus d'intensité et l'autre avec moins d'intensité. Oui. Mais il ne peut pas être un peu dans la Kdusha et un peu dans la Klipa, mélangés ensemble. Si tu prends toute l'échelle des degrés, tu peux dire que la différence entre Klipa et Kdusha au degré supérieur est plus grande et qu'ici elle est plus petite. Mais malgré tout, c'est soit Kdusha, soit Klipa. Je pense que c'est ton problème. À chaque degré où l'homme se trouve, pour lui, ce sont des choses extrêmes. La klipa de Noga. La klipa de Noga, ce n'est pas une klipa, ce n'est pas la réalité, la klipa de Noga. Qu'est-ce que moitié-moitié? Ce n'est ni ceci ni cela, et c'est pour ça. C'est pour ça que c'est moitié-moitié. La klipa de Noga est une chose comme ça. La klipa de Noga, c'est tout désir pour lequel tu n'as pas encore déterminé à quoi il appartient. Oui, pour le moment, ça s'appelle klipa de Noga, que tu peux rattacher soit à la Kdusha, soit à la klipa. Mais elle ne contient pas moitié de ceci, moitié de cela. Il n'existe rien de tel dans un endroit quelconque où tu aurais moitié Kdusha, moitié klipa qui se rencontrent ensemble.
1: Ken.
0: Comment Malchut peut-elle monter à Bina alors qu'une partie reste?
1: Malchut
0: ne monte pas à Bina, Malchut restreint à Bina. Et c'est en cela qu'on dit qu'elle monte. Elle monte du fait qu'elle veut adhérer à Bina. Et comment peut-elle adhérer à Bina? Elle abandonne tout son désir de recevoir, oui. Elle restreint tout et seulement dans cette idée qu'elle veut adhérer à Bina, à son Keter, disons. Elle adhère à Bina. C'est pour ça que tu as zone vague et un point. Et Malchut elle-même n'est pas capable de davantage. À la page 115, dernier paragraphe. Seuls ces hommes qui disent qu'ils veulent fuir le travail, mais qu'ils n'ont nulle part où aller, puisque de rien ils ne peuvent recevoir de satisfaction, ces hommes ne quittent pas le travail. Page 115, dernier paragraphe, seuls ces hommes qui disent qu'ils veulent fuir le travail, mais mais qui n'ont nulle part où aller, puisque de rien ils ne peuvent recevoir de satisfaction, ces hommes ne quittent pas le travail. Et bien qu'ils aient des montées et des descentes, ils ne désespèrent pas. Et c'est comme il est écrit, et les enfants d'Israël gémirent à cause du travail. Alors qu'est-ce que tu demandes? Ce sont déjà des hommes qui sont arrivés à une étape où ils ont tout clarifié. Ils sont arrivés à un état où même cela, ils ne veulent, n'en veulent pas. Mais sans cela, ils ne peuvent pas. C'est cet état.
1: Ken.
0: Un kli appelé spirituel est inclus de nombreuses conditions que l'homme doit rassembler, ces conditions-là, à travers toutes sortes d'étapes de son développement. Et quand toutes ces conditions arrivent vraiment à leur forme finale, alors il se crée, en fin de compte, un état appelé man, une demande, une condition pour qu'il entre dans la spiritualité. Et cette condition est incluse de très très nombreux détails. Je n'ai nulle part où revenir. Et je n'ai nulle part où aller. Et en bas, je ne suis pas capable de faire quoi que ce soit avec les choses déjà passées, ni avec les choses à venir. Et je dois déterminer une relation claire de ma part envers tout ce qui se trouve dans ce monde et tout ce qui me paraît être dans le monde à venir. Et une relation entre le Créateur et une relation envers moi-même, ça veut dire qu'en fin de compte, l'homme doit rassembler une certaine position qui est appelée « Et les enfants d'Israël gémirent à cause du travail ». Alors, ils gémirent, qu'est-ce que c'est exactement? C'est qu'il ne veut pas fuir le travail et qu'il ne veut pas non plus faire quoi que ce soit. Et il ne retire aucune satisfaction, mais il n'en retire d'aucune autre chose non plus. Qu'est-ce qu'il dit? Ils ont des montées et des descentes, mais qu'est-ce qu'il peut faire? Mais il ne désespère pas. Il est désespéré, mais de quoi est-il désespéré? En fin de compte, il ne voit pas que ces montées et descentes, il puisse obtenir quelque chose, mais il n'a pas le choix, il est obligé malgré tout de continuer ainsi. Ça veut dire que c'est de l'optimisme et du désespoir ensemble. Je ne sais pas comment dire. Toutes ces choses doivent exister depuis les deux extrêmes, dans le même homme. En fin de compte, on l'amène à un état qu'il ne peut pas résoudre lui-même. Tout le, toute la rencontre entre les deux extrêmes, il ne peut pas le résoudre lui-même. Il n'y a pas de solution. Et de cela, il crie vers le Créateur. Ça veut dire que c'est comme de nombreuses dimensions, où dans chaque dimension, tu as deux extrêmes, d'un même ressenti ou dans une même perception ou d'une certaine idée. Et ces deux extrêmes se contredisent l'un l'autre et tu les as toutes réalisées sans pouvoir faire quoi que ce soit. Disons que c'est comme si tu étais dans un cercle et que tu étais au milieu. Et de tous les côtés du cercle, tu as des forces opposées qui viennent vers toi et te piquent des deux côtés dans toutes les directions, chacune avec, comme ça, elles se rencontrent en toi. Et toi, tu ne peux rien faire, alors tu cries vers le Créateur, en haut. Et alors, il se révèle que tu peux crier vers lui, et qu'avant cela, tu ne le pouvais pas.
1: Non.
0: Hein? Un état optimiste, hein? Un état optimiste. Un état bon. Un état bon. Bon.
2: Et
0: nous passons. Qu'est-ce que nous prenons de ce cours pour pour l'implémenter dans la dizaine. Nous avons entendu que combien c'est important et combien toutes nos actions doivent être afin de donner, et nous devons simplement remplacer toutes les formes de afin de recevoir et afin de donner. Nous devons nous soumettre, faire toutes les actions. Et c'est notre méthode à travers la connexion de recevoir des forces des amis. Une personne qui n'a pas d'option. Hormis notre chemin, ne quitte pas.
2: L'Arabe
0: a dit, le début de la correction, c'est de donner conseils sur comment atteindre afin de donner. C'est ainsi que nous devons voir le cours à tout moment donné de nos vies, comment nous pouvons véritablement utiliser les écrits des kabbalistes, ces cours, pour vraiment s'élever dans le degré et se rappeler proche du Créateur, parce que le Créateur nous met sur le chemin. Tous et chacun qui est maintenant dans le cours, et puis dans 15 ans, il écoute, réécoute le cours et enregistré sur le chemin et pour faire des pas en avant. Oui, aujourd'hui, dans notre réunion, nous avons parlé de qu'est-ce qu'est un véritable désir. Nous avons lu au sujet de cela dans l'article, nous avons entendu du Rav, et nous voyons que nous avons cette guerre intérieure. Si le désir de recevoir contre lequel nous voulons le tourner dans une forme de don, et donc nous prenons des forces spirituelles que l'environnement nous procure et nous les utilisons pour atteindre cette guerre. Oui, nous avons entendu combien il est important de faire une différenciation entre Kdusha et Klipa, sainteté et Corse. Et qu'on ne peut pas avoir moitié-moitié, et donc maintenant, parfois, nous avons ces forces de surmonter. Et il y a des temps où nous devons nous incorporer plus et accepter de recevoir les forces de la société, de la dizaine, des temps pour aller, pour sortir à la guerre, des temps pour attirer la lumière qui réforme. Et il y a toutes ces forces en nous, et c'est ainsi que nous nous procurons les uns pour les autres. Oui, nous avons reçu beaucoup le conseil du Rav sur comment nous devrions faire nos efforts de façon équilibrée pour le but de la correction de l'âme. Principalement pour moi, ce qui était intéressant, c'était d'entendre sur l'attitude que nous construisons envers ce qu'il y a vers le but final et l'action pour l'atteindre, et ce que nous faisons dans le travail entre nous, que ce soit en intention ou en action. Oui, j'ai entendu à ce sujet que cette phrase où Israël, la Torah et le Créateur sont un, comment chacun le sait et le comprend à son propre degré et qu'il faut l'implémenter. Ensuite, à travers cela, un manque est créé, le manque correct est créé, et qu'il est impossible de savoir à l'avance qu'est-ce qui est bien, qu'est-ce qui est mal. C'est impossible de diviser les états, et nous devons progresser sur le chemin. Et Shai nous écrit que nous changeons notre attitude par nos efforts pour nous connecter. Nous développons un manque mutuel, un besoin de l'aide du Créateur. Et un autre ami écrit, nous devrions utiliser la Torah pour le bien de la correction du mauvais penchant qui nous divise entre nous et qui ne nous permet pas de nous connecter. Et Yaakov ajoute, au début, il est écrit comme un homme avec un seul cœur, et donc il est important de tout diriger au but final. C'est pourquoi c'est important de tout diriger au but final. Oui, nous avons entendu aussi parler de l'autorité des clipotes. C'est-à-dire que si la saveur dans son travail est pour le bien du désir de recevoir, alors elle est sous l'autorité des clipotes et tout ce qu'il a, la santé, les propriétés de Torah, etc. Mais tous ces biens vont sous l'autorité des clipotes parce qu'ils n'ont pas la bonne intention. C'est clair que je

0: fait incorrectement dans toute cette étude. Mais je veux faire quelque chose pour le Créateur, je veux faire quelque chose pour les amis, afin que je continue.
1: Rabbi,
0: je dis dans l'article que nous trouvons que la lumière de la Torah donne à la personne le manque d'avoir besoin de demander au Créateur qu'il nous donne la force de prendre sur nous le fardeau du royaume des cieux, afin que ces actions soient pour le bien des cieux. Et donc, à tout moment, nous avons une opportunité de demander pour la lumière. Et nous passons à la prochaine partie du cours. Et avant cela, nous allons chanter une chanson ensemble.

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1: Bonjour à tous. On continue dans une série qu'on a commencé la semaine dernière. Le sujet, c'est l'introduction à la sagesse de la Kabbale, dans une série où le Rav nous accompagne étape après étape, point après point, petit ras, c'est vraiment.

Et la semaine dernière, on a étudié le point 1. On peut le résumer déjà en quelques concepts. Ce que c'est que Atzmuto, ce que c'est que la lumière, ce que c'est que le Kli. On a entendu du Rav, comment est-ce que notre perception de la réalité est constituée d'un désir de recevoir qui ressent tous les plaisirs qui le remplissent. Et même ce concept qui s'appelle créateur est aussi un phénomène qui s'imprime dans le désir de recevoir. Et aujourd'hui, on continue avec le point 2, 3, 4, dans l'introduction à la sagesse de la Kabbale. Il se trouve dans le matériel envoyé dans le mail. Encore une fois, dans le mail envoyé avec le matériel ou sur kabbalah.academy. Le point 2, 3, 4, évidemment que pendant que le Rav nous donne le cours, vous pouvez écrire des notes. C'est toujours très important que vous ayez votre article avec vous, que ce soit bien à vous. Donc, on va commencer maintenant avec une lecture commune dans les dizaines des points 2, 3 et 4 dans l'introduction à la sagesse de la Kabbale. Pour ça, on a 5 minutes. Et comme il a été dit, le désir de recevoir est inclus nécessairement et immédiatement dans la pensée de la création, dans toutes les multiplicités de ses valeurs, ensemble avec la grande abondance qu'il a pensé leur faire comme plaisir et leur accorder. Et sache que c'est le sens de la lumière et du Kli que nous distinguons dans les mondes supérieurs, car ils viennent nécessairement liés ensemble et s'enchaînent ensemble de degré en degré. Et dans la mesure où les degrés descendent de la lumière de sa face et s'éloignent de lui, béni soit-il, ainsi est la mesure de la matérialisation du désir de recevoir inclus dans l'abondance. Et il est aussi possible de dire à l'inverse que selon la mesure de la matérialisation du désir de recevoir dans l'abondance, ainsi il descend de degré en degré, comme il sera dit plus loin, jusqu'au lieu le plus bas de tous, c'est-à-dire que le désir de recevoir se matérialise là dans toute sa mesure appropriée, ce qui est appelé du nom du monde de Asiya. Et le désir de recevoir est considéré comme l'aspect du corps de l'homme, et l'abondance qu'il reçoit est considérée comme la mesure du contenu de la vie dans ce corps-là. Et de même pour les autres créatures dans ce monde-ci. De sorte que toute la distinction entre le monde supérieur et ce monde-ci est que tant que le désir de recevoir inclus dans son abondance bénie soit-il ne s'est pas matérialisé dans sa forme finale, il est considéré qu'il se trouve encore dans le monde spirituel supérieur à ce monde-ci. Et après que le désir de recevoir s'est matérialisé dans sa forme finale, il est considéré qu'il se trouve déjà dans ce monde-ci. Point 3. Et l'ordre de l'enchaînement mentionné jusqu'à amener le désir de recevoir à sa forme finale de ce monde-ci est selon l'ordre des 4 prénotes qui se trouvent dans les 4 lettres du nom de 4. Car les 4 lettres de Havaya, dans son nom, béni soit-il, incluent toute la réalité entière sans qu'il en manque ne serait-ce qu'un tout petit peu. Et dans le sens général, elle s'explique dans les 10 sphirotes, Chochma, Bina, Tiferet, Malchut et leur racine. Et ce sont les 10 sphirotes, car la sphère de Tiferet inclut en elle-même 6 sphirotes appelées Chagat Nehi. Et la racine est appelée Keter. Cependant, dans leur principe, elles sont appelées Ruptum,
Et souviens-toi de cela. Et ce sont les quatre mondes appelés Atzilut, Bria, Yetzira, Asiya. Et le monde de Asiya inclut en lui aussi ce monde-ci. De sorte qu'il n'y a pas une créature dans ce monde-ci qui ne soit pas innovée depuis une sauve, béni soit-il, c'est-à-dire dans la pensée de la création, qui est afin de faire du bien à ces créatures quand elles sont sanctionnées.

0: et elle est nécessairement incluse immédiatement de lumière et de Kli, c'est-à-dire une certaine mesure d'abondance avec l'aspect du désir de recevoir cette abondance, dont la mesure de l'abondance se prolonge de la seconde bin sutil, et l'existence à partir de l'existence, et le désir de recevoir l'abondance est innové, à partir de l'absence, comme c'est soupçonné. Et afin que ce désir de recevoir vienne à sa forme finale, est obligé de s'enseigner à elle avec l'abondance qui est en lui à travers les quatre mondes, ainsi le brillant tira Asiya, et alors la créature s'achève en lumière et Kli, ce qui est appelé corps et lumière de vie en lui. Point 4. Et le besoin de l'enchaînement du désir de recevoir selon les quatre prénoms susmentionnés dans Abiya vient du fait qu'il y a une grande règle concernant la notion d'équilibre. Que la propagation de la lumière et son retrait, c'est cela qui fait un cri désiré pour sa fonction. L'explication est que tant que le cri n'a jamais été séparé de sa lumière, il est inclus dans la lumière et annulé devant elle comme une bouche devant une torche. Et la notion de situation est qu'il n'y a entre une inversion éloignée d'un extrême à un extrême, car la lumière est une abondance qui se prolonge de la somme inutile et existence à partir de l'existence, et du point de vue de la pensée de la création qui est dans une somme inutile, elle est entièrement pour donner et il n'y a en elle aucun aspect de désir de recevoir, même un peu. Et l'inverse d'elle est le Kli, qui est le grand désir de recevoir cette abondance, qui est toute la racine de la créature innovée, et il n'y a en lui aucune notion de donner. Et c'est pourquoi, lorsqu'ils sont liés ensemble, le désir de recevoir s'annule dans la lumière qui est en lui, et il ne peut fixer sa forme qu'après que la lumière s'est retirée de lui une fois. Car après le retrait de la lumière de lui, il commence à inspirer beaucoup après elle, et cette inspiration fixe et décide la forme du désir de recevoir comme il convient. Et ensuite, lorsque la lumière revient et se revêt en lui, il est considéré à partir de maintenant comme deux notions distinctes, Kli et lumière, ou corps et vie. Et porte ici tes yeux, car cela est plus profond que tout profond.
1: Ok,
0: les amis, nous maintenant, on va rentrer à regarder le cours. On veut regarder, écrire des choses qui se sont éclaircies, des questions, des choses que le Rav a écrit pour qu'on soit vraiment inclus les uns dans les autres, pour qu'à la fin du cours, on puisse avoir des questions, des amis ici, le résumé du cours dans la dizaine. Donc, rentrons d'une manière active dans le cours ensemble. Point 2. Et selon ce qui a été dit, le désir de recevoir est inclus nécessairement et immédiatement dans la pensée de la création, dans toutes les multiplicités de ses valeurs, ensemble avec la grande abondance qu'il a pensée pour leur faire plaisir et leur accorder. Ça veut dire que si on parle de la pensée de la création, du rapport du créateur aux êtres créés, de la lumière supérieure, on parle déjà du fait qu'il y a une créature. Peu importe ce qu'il forme, sous l'aspect d'impuissance, un début, une graine, un noyau qui se développe, peu importe. Il ne peut pas y avoir de pensée de la création, de rapport envers quelque chose du côté d'Ensputo, si le désir de recevoir n'y est pas inclus déjà. Et sache que c'est le sens de lumière et Kli que nous distinguons dans les lumières, dans les mondes supérieurs, car ils viennent nécessairement liés ensemble et s'enchaînent ensemble de degré en degré, mesure où les degrés descendent de la lumière de sa face et s'éloignent de lui, béni soit-il. Ainsi est la mesure de la matérialisation du désir de recevoir inclus dans l'abondance. Et il est aussi possible de dire à l'inverse que selon la mesure de la matérialisation du désir de recevoir dans l'abondance, ainsi il descend de degré en degré, comme il saurait dire plus loin, jusqu'au lieu le plus bas de tous, c'est-à-dire que le désir de recevoir se matérialise là, dans toute sa mesure appropriée. Ça veut dire que de haut de Asmuto, d'où sort la pensée de la création, la pensée de la création, de faire du bien à ses créatures. Elle se trouve déjà à l'intérieur. À l'intérieur du désir de recevoir. Cette pensée-là, qui se trouve dans le désir de recevoir, s'appelle lumière. Et le désir de recevoir s'appelle Kli. Et ensuite, dit le Baal HaSulam, qu'il s'éloigne du Créateur de Asmuto, il sort de lui et s'éloigne, et ces degrés d'éloignement sont réciproques, que la lumière devient, pour ainsi dire, plus faible, plus grossière, et le désir de recevoir devient plus épais, oui, plus grossier. Et le désir de recevoir, et ils sont liés ensemble et s'enchaînent ensemble. De quoi dépend cet enchaînement-là? Cet enchaînement, il dépend des deux, il nous dit ici. Selon la façon dont la lumière se matérialise, s'affaiblit, alors le désir de recevoir devient plus épais. Ce est plus le désir de recevoir devient épais, plus la lumière devient faible. Alors, c'est quoi la cause, c'est quoi la conséquence? Les deux, il nous dit. Et c'est possible de dire autrement. Parce qu'ils viennent nécessairement ensemble, ils sont liés ensemble, ils s'enchaînent ensemble de degré en degré. Et dans la mesure où les degrés descendent de la lumière de sa face et s'éloignent de l'humilité subtile, telle est la mesure de la matérialisation du désir de recevoir, inclus dans l'abondance. Ça veut dire que les degrés descendent, et de cela dépend la mesure de la matérialisation du désir de recevoir. Le désir de recevoir ne se matérialise pas de par soi-même, mais d'une certaine manière quand les degrés descendent. Et il est possible aussi de dire à l'inverse, que selon la mesure de la matérialisation du désir de recevoir, dans l'abondance, ainsi il descend de 40 degrés, comme nous l'écrivons ici après, jusqu'au lieu le plus bas de tous, c'est-à-dire que le désir de recevoir s'y matérialise. Encore une fois, peut-être que j'ai pas dit de manière très précise, mais voilà, pour que vous compreniez. Il y a dans la lumière qui se propage et dans le Kli qui se propage les deux ensemble. Oui? Dans la lumière et le Kli. Il y a en eux intérieurement, disons, un gène ou des rishimot. Bien qu'il n'y ait pas encore de Rishimot, mais il y a quelque chose qui s'appelle Rishimot des degrés. Ce qui s'appelle le programme de la création, la pensée de la création. Les Rishimot des degrés, ils sont là à l'intérieur. Voilà. Et selon cela, ils sont obligés, la lumière et le clé, de descendre jusqu'au lit le plus bas de tous, 125 degrés. Dans lesquels se matérialise la lumière intérieure devient plus trouble, le clé devient plus épais. C'est quoi la cause? Qu'est-ce qui produit cette chose? Le programme intérieur qui se trouve dans les degrés. C'est ce qu'il dit. Nécessairement, ils sont liés ensemble, ils s'enchaînent ensemble. Et dans la mesure où ils s'enchaînent, vers le bas, et la lumière devient plus faible, le clé devient plus épais.
1: Voilà.
0: Dans la ligne, celui-là est appelé du nom de Asiya, et le désir de recevoir est considéré comme l'aspect du corps de l'homme, et l'abondance qu'il reçoit est considérée comme la mesure du contenu de la vie dans ce corps-là. Ça veut dire que il s'incarne et vient dans le monde d'Asiya. Le monde d'Asiya. Et le désir de recevoir est distingué comme l'aspect du corps de l'homme, ça veut dire que le clé ici, est considéré comme le corps. Et l'abondance qu'il reçoit Et l'abondance qu'il reçoit est distinguée comme mesure du contenu de la vie dans ce corps. Ça veut dire que l'abondance s'appelle vie. C'est ça s'appelle le monde d'Asiya. Le corps, c'est les désirs, et que Dieu nous en garde de penser autrement qu'il s'agit de notre corps physiologique animal. Et la vie, c'est la vie qui fait vivre les désirs, qui anime les désirs. C'est ce qui fait vivre les désirs, ce qui anime les désirs. Pourquoi est-ce que ça s'appelle vie? Parce qu'il ne ressent pas dans cette lumière. La vie, c'est aussi comme une lumière. La lumière qui ne ressent pas sa source. C'est beau, ça s'appelle la vie. Le corps, ce qui anime les désirs, ce qui fait vivre les désirs, ça s'appelle vie. Le corps, ce sont les désirs qui ne sont pas orientés vers le Créateur. S'ils étaient orientés vers le Créateur, ces désirs seraient appelés Klipa, qui veulent justement recevoir du Créateur, justement. Du fait qu'il n'a pas d'orientation, de direction, alors ça s'appelle corps. Ensuite, il y a un corps sain, qui est déjà orienté, dirigé vers recevoir dans le but de donner ou quelque chose comme ça. Donc ça veut dire que c'est une séparation, une dissimulation. Il se trouve ici dans la dissimulation. Et dans la dissimulation, ça s'appelle corps et vie. Que Dieu nous en garde de penser qu'il y a ici devant nous un homme tel que nous le connaissons. Oui? C'est un animal. C'est clair, hein? Oui? Si nous nous rapportons à cette physiologie, à ce corps, à ce morceau de protéine, on parle toujours de désir. Il y a en moi des désirs qui sont maintenant le sujet avec lequel je travaille et pas avec mon corps. C'est pour ça qu'il y a une différence entre la manière dont les propriétaires se rapportent à l'existence, disons, les maîtres de maison, qui pensent qu'on doit accomplir certaines actions avec notre corps, et la manière dont nous, on se rapporte à nos désirs intérieurs, que c'est eux qu'on doit corriger. Des désirs. Et c'est pas avec un travail avec les mains, les jambes et la bouche, oui, ce qu'on appelle mitzvot, mais la correction de nos désirs, même nos petits désirs, même ceux qui ne sont pas orientés vers le Créateur. On veut justement les diriger vers le Créateur, ça s'appelle déjà accomplir des mitzvot. C'est ça la différence entre la Torah qui s'appelle la lumière qui ramène vers le bien, oui, et la mitzvah qui s'appelle la correction du désir.
1: Question. Quand
0: il est écrit que le désir de recevoir se matérialise dans toute la mesure appropriée, qu'est-ce que c'est exactement? C'est le désir de recevoir qui se matérialise, c'est le désir. Se matérialise, ça veut dire qu'il s'est séparé du Créateur et qu'il perd sa racine. Il perd ce qu'il veut exactement, de quoi est-ce qu'il veut se remplir. C'est ça ce qui s'appelle se matérialiser. Question. Qu'est-ce que ça veut dire, est-ce qu'ils sont liés ensemble? Le Rav, liés ensemble, c'est la lumière et le Kli. Liés ensemble. Ça veut dire quoi qu'ils sont liés ensemble? C'est que c'est impossible de distinguer entre eux, de même qu'ils viennent d'en haut, ainsi ensemble, ils diminuent, ils se matérialisent. De même qu'ils étaient dans le monde de Ensof, où c'est impossible de distinguer entre eux, ainsi ils descendent, où ils sont adaptés l'un à l'autre. Lumière et Kli. On peut dire, comme ça se matérialise, ça aussi ça se matérialise, comme celui-là se matérialise. Oui, voilà. Question. C'est un petit peu difficile à comprendre parce qu'on dit que dans la spiritualité, s'il y a équivalence de forme, alors c'est un. Alors c'est quoi? C'est le même état? C'est équivalence de forme? C'est quoi? Le Rav. Quand ça descend de haut en bas, ce sont des mesures de plus en plus petites de lumière et de Kli qui se trouvent évidemment en équivalence de forme entre eux. C'est pour ça qu'on dit qu'ils se matérialisent ensemble et descendent ensemble. Bon, disons qu'un Kli se trouve dans le monde de Bria, ou qu'un Kli se trouve dans le monde de Atzilut, ou dans le monde d'Adam Kadmon. Oui? Alors, en tout lieu, c'est un Kli, c'est une mesure d'équivalence de forme avec la lumière, et la lumière, selon cette mesure d'équivalence, remplit le Kli. Et alors, ça s'appelle qu'ils sont liés ensemble? Si la lumière ne remplit pas le Kli selon la mesure où le Kli est égal à la lumière, s'ils ne sont pas liés ensemble, alors on ne dira pas qu'ils se trouvent quelque part sur les chaises spirituelles. Voilà, allez-y. Et de même pour les autres créatures dans ce monde-ci. De sorte que toute la distinction entre les mondes supérieurs et ce monde-ci est que tant que le désir de recevoir inclus dans son abondance bénissotile ne s'est pas matérialisé dans sa forme finale, il est considéré qu'il se trouve encore dans les mondes spirituels supérieurs de ce monde-ci. Et après que le désir de recevoir s'est matérialisé dans sa forme finale, il est considéré qu'il se trouve déjà dans ce monde-ci. Et quelle créature dans ce monde-ci? Qu'est-ce que ça s'appelle, créature? C'est qu'en fait, c'est le désir de recevoir qui reçoit toutes sortes de formes qui s'appellent créature. Est-ce qu'on parle malgré tout du minéral, végétal, animal parlant qu'on voit? Non. Nous, on parle de la créature. On parle de la créature qui s'appelle désir de recevoir, qui reçoit toutes sortes de formes de désir. De désir. Dans un état de dissimulation et de la vie en lui. On ne parle pas du minéral, par exemple, qui sont les pierres, ni du végétal, des arbres, de l'herbe, ni de l'animal, qui sont toutes sortes d'animaux, de bêtes, ni du parlant, qui est l'homme. Mais il peut prendre ses noms, selon la langue des branches, et nommer avec eux les formes du désir de recevoir. Ça veut dire que le monde de Asiya, c'est pas un monde qu'on ressent dans nos cinq sens corporels. Le monde de Asiya, c'est un monde, c'est le monde spirituel. Jamais la sagesse de la Kabbale ne parle même pas un seul mot de ce qu'on découvre dans nos cinq sens corporels, animaux. Ça s'appelle le monde imaginaire. De lui, on n'en parle pas, il n'existe pas dans le spirituel, dans le sens spirituel. Il existe uniquement dans le sens animal. Et il ne change pas. On peut élever le corps que j'ai dessiné ici, la vie qui est en lui, l'élever jusqu'au degré spirituel le plus élevé, et en même temps, l'homme que j'ai dessiné ici comme un animal, il restera ensemble avec mon existence alors que je me trouve ici dans le degré le plus haut. Et mon corps ne changera pas. Je devrais lui donner la même nourriture, les mêmes choses, afin qu'il existe, afin qu'il vive. Mon Kli spirituel, avec la lumière spirituelle, ils peuvent se trouver au degré le plus élevé, en adhésion avec le Créateur. Et ce corps animal-là n'appartient absolument pas à mon travail. L'homme doit vivre à l'intérieur de ses désirs et les discerner, les trier et les corriger. On ne parle que des désirs.
1: C'est
0: ça? Ok. Oui. Question. Tu as écrit là une lumière qui ne ressemble pas à sa source. Donc il y a une lumière qui ressemble à sa source. Le Rav. Ça veut dire quoi? Notre vie au degré spirituel le plus bas. Maintenant, j'ai des désirs. Disons que je me trouve maintenant dans le monde de la Sia. Pas mon corps, mais le moi intérieur. Oui. Alors je ressens mes désirs. Toutes sortes de désirs.
2: Oui.
0: Ces désirs-là, ils ne sont pas orientés vers le Créateur, je ne le connais pas. Je ne le connais pas.
2: Oui.
0: Je ne sais pas qui il est, ce qu'il est. Ces désirs-là, il y a quelque chose de spirituel qui les anime, qui les fait vivre. Je ne parle pas des désirs de remplir le ventre comme dans un animal. Oui. Je ne parle pas des désirs humains qui sont l'argent, l'honneur, les connaissances intellectuelles. Je ne parle pas des désirs qui appartiennent à ce corps, qui s'appelle animal, où il y a des désirs corporels et il y a des désirs humains.
2: Oui.
0: Corporel, ça s'appelle la nourriture, le sexe, la famille, disons.
2: Oui.
0: Et humain, comme on en a dit, c'est l'argent, l'honneur et les connaissances intellectuelles. Les connaissances intellectuelles. Voilà, donc je ne parle pas de ça. Ça, ça appartient à mon animal.
2: Voilà.
0: Ces désirs-là dont je parle, que j'ai en moi, comme mon corps intérieur avec ma vie intérieure, ce sont des désirs qui cherchent quelque chose de plus élevé que ce que l'animal cherche. Donc il n'y a pas en eux de désir orienté vers le Créateur. Je ne le connais pas, je ne le ressens pas. C'est pour ça que ça s'appelle. C'est pour ça qu'on dit qu'il est dans la dissimulation. Ça veut dire que, disons que je parle du point de cœur. Je parle d'un clear qui est si petit qu'il était autrefois en désir avec le Créateur, maintenant il est devenu si petit qu'il a perdu son lien avec le Créateur, jusqu'à ne voir que la vitalité animale.
2: Minimum.
0: Le minimum. Ça, c'est ce qu'il nous raconte. Vas-y. Point 3. Et l'ordre de l'enchaînement mentionné, jusqu'à amener le désir de recevoir à sa forme finale dans ce monde-ci, et selon l'ordre des quatre prénotes qui se trouvent dans les quatre lettres du nom de quatre. Car les quatre lettres de Havaya, dans son nom béni soit-il, incluent toute la réalité entière sans qu'il en manque ne serait-ce qu'un tout petit peu. Qui sait ça et d'où est-ce qu'on sait ça? C'est déjà enraciné dans la pensée de la création. La lumière qui se propage et qui engendre sur elle un désir, cette lumière-là, elle est première. Le désir, il est second.
2: Alors,
0: dans la lumière, c'est déjà enraciné tout le programme. Et ce programme-là, il construit le cli sous de telles formes de développement. Aleph, Bet, Gimel, Dalet. La lumière elle-même, c'est la racine. Que dans ces quatre degrés-là de développement, la lumière, la racine, on ne la prend pas en compte, parce que c'est encore avant le désir. Donc ça c'est Yud, Kei, Vav, Kei. Dans ce nom-ci, nous sera révélée la lumière qui remplit le clé. Qu'ici il y aura un désir prêt à recevoir du plaisir. Oui. Et en cela se termine en fait le processus de développement du kli. Ensuite nous vient Tsimtsum Aleph, etc. C'est comme une réaction. Comme réaction. De bas en haut. De la part du désir. Mais ici, c'est un désir prêt à recevoir du plaisir. Ça veut dire que c'est un désir déjà achevé d'en haut. C'est pour ça que de la lumière, de tout endroit où il y aura de la lumière, on est obligé de passer quatre étapes, ou la quatrième étape, ou la dernière étape de la propagation de la lumière sera le kli. Entre la lumière et le kli, il doit nécessairement y avoir Yud Kei Vav Kei. Le nom de Havaya. Sinon, le kli ne ressentira pas le désir, il ne ressentira pas la lumière, il ne ressentira pas la source, et il n'y aura pas de réaction. Et sans réaction, il n'y a pas de créature. Tout ça, ça se produit uniquement par le fait que la lumière agit sur le désir. Et ici, dans la lumière, il y a déjà un désir. Le désir brut. Et ici, il y a déjà un désir prêt.
2: C'est
0: ce qu'il me dit. Et l'ordre de l'enchaînement suspensionné jusqu'à amener le désir de recevoir sa forme finale dans ce monde-ci. Il parle de tout l'enchaînement ici. Peu importe. Oui. Il suit l'ordre des quatre prénotes qui se trouvent dans les quatre lettres du nom de 4, car les quatre lettres Havaya de son nom béni soit-il comprennent toute la réalité entière. Ça veut dire que toute la réalité tout entière, c'est le développement du désir jusqu'à l'état désiré. Il n'en faut pas plus. Du côté du Créateur, avec ça, tout se termine. Il ne peut pas faire quelque chose dans la créature. Le reste appartient à la réaction. Ici aussi, c'est une réaction. Et tout le reste, c'est déjà... Ça vient déjà à partir du désir. Oui? Si ici, dans tout ce développement-là, oui? La lumière est la première... À partir d'ici et par-delà, le désir est le premier. Et commence déjà à être un développement dans la réaction. Il veut se restreindre, il consent, il veut ressembler au Créateur, faire gadlout, katoun, présure, etc. Le kli précède déjà la lumière, s'il est possible de dire ça comme ça. Bien que le kli qui précède la lumière, ce sera jusqu'à ce qu'il s'enchaîne jusqu'à ce monde-ci. Ça s'appelle qu'il s'enchaîne jusqu'à ce monde-ci. Ce monde-ci, il écrit, jusqu'à terminer tout le développement, oui. Et ce monde-ci, c'est déjà Asiya. Oui. Jusqu'à ce qu'il enchaîne. En fait, ça, c'est ce qu'on peut dire que c'est Havaya. La pointe du Yud, Atsilut, c'est Yud. Ça, c'est Kei. Ça, c'est Vav. Ça, c'est Kei. Et ça, c'est Havaya.
2: Havaya
0: complet.
2: Mimala.
0: De haut.
2: Limata.
0: D'en bas. Qu'est-ce que ça veut dire? C'est qu'en fait, avec ça, la créature est véritablement achevée d'en haut, du côté du Créateur. Voilà. Que le Havaya de la racine se réalise déjà à l'intérieur du désir. C'est pour ça qu'il dit que l'ordre de l'enchaînement se fonctionne jusqu'à amener le désir de recevoir à sa forme finale, qui est dans ce monde-ci.
2: Voilà.
0: Et de bas en haut, quand une montée a lieu, alors ici le kli précède la lumière. C'est pour ça qu'on dit que la créature détermine les degrés du développement. Avant que la créature ressente avant que ça ne passe sur lui et qu'il décide de toute l'action, bien que l'action elle-même, ce ne soit pas lui qui l'a fait, c'est la lumière qui l'a fait. Mais il veut que la lumière agisse sur lui, et en cela, il avance ensemble avec le Créateur, et avant qu'il y ait une telle décision, rien n'est fait. Ça s'appelle que le cri précède la lumière. Allez-y. Et dans ce sens général, elle s'explique dans les 10 sphirot, Chokhma, Bina, Tiferet, Malchut et Doracim. Et ce sont 10 sphirot, car la sphirat Tiferet inclut en elle-même 6 sphirot qui sont appelées Chagat Nehi. Et la racine est appelée Keter. Cependant, dans leur principe, elles sont appelées Chubtum. Et ce sont les quatre. Et ce sont les quatre mondes appelés Atzilut, Bria, Yetzira, Asiya. Et le monde de Asiya inclut en lui aussi ce monde-ci, de sorte qu'il n'y a pas une créature dans ce monde-ci qui ne soit innovée depuis Ein Sof Bein Sof-il, c'est-à-dire dans la pensée de la création, qui est afin de faire bien du bien à ces créatures. Encore une fois, on parle des désirs. Quand on parle de ce monde-ci, c'est aussi des degrés. Le dernier degré du monde de Asiya, c'est ce qui s'appelle ce monde-ci, qui sont des désirs séparés du Créateur, qui se sont séparés du lien, qui ont perdu la racine. On ne parle pas du corps. Il y a en cela parfois une imprécision dans l'explication. On dit monde spirituel, marsom, ce monde-ci, je dessine un homme. Par souci de brièveté, vous devez comprendre de quoi est-ce qu'on parle. Oui? Autant que possible, il faut tout le temps séparer le moi de chacun de son corps matériel, de ce corps-là, de protéines. Avec ses corps, avec ses désirs d'existence et ses désirs humains. Alors, de quel désir est-ce qu'on parle? On parle uniquement du désir qui appartient à l'orientation vers le Créateur. Uniquement. Oui? Donc, il se trouve ici. J'écris et je dessine l'homme dans son corps. Tout ce qu'on a dans le corps, on n'en parle pas, c'est ce qui s'appelle le monde imaginaire. Tout ce qui peut être relié depuis le cœur au Créateur, c'est uniquement de ça dont on parle. Uniquement de ces désirs-là. Même le monde de Asiya, ou ce monde-ci, on parle des désirs qui sont dans notre cœur, orienté vers le Créateur. Les désirs que le corps développe comme désirs corporels ou qu'il développe comme désirs humains, on n'en parle pas. Ça appartient au monde imaginaire. Oui. Question. Alors pourquoi est-ce que ces désirs, il y a un seul désir, et c'est quoi ces désirs-là? Ces désirs-là, ça appartient pour l'instant à mon existence, ce qui s'appelle le monde imaginaire, et ils disparaissent ensuite. Ces désirs, ils sont obligés d'exister, ça c'est le monde imaginaire. Oui. Alors, ces désirs-là sont obligés de se trouver en nous, pour que nous, on commence à partir d'eux à développer le point dans le cœur. Avant que tu n'entres sur le terrain, au lieu de travail, il faut que tu aies une existence à partir de laquelle tu détermines. Je veux entrer sur le terrain. Ce qu'est le terrain, c'est travailler envers le Créateur. Alors, l'état avant, le fait que tu commences à travailler avec ton cœur envers le Créateur, ça s'appelle le monde imaginaire. C'est comme toute l'humanité qui se trouve dans cet état. Au moment où tu commences à orienter ton cœur vers le but de la création, et quand ça tu te ressens comme toi, que c'est ça ce qui est important, alors tout le reste devient de plus en plus comme un moyen. Ça veut dire que tu t'appuies sur ça pour sauter de là plus loin. pas vers le haut. Mais parfois, tu retombes de nouveau dans ce même état où tu te trouves seulement dans ce désir imaginaire. Oui. Question. Alors, ces mêmes moyens, ce sont en fait les désirs spirituels, car... Parce que ces mêmes moyens, quand tu veux corriger ton cœur, le moyen de la correction, c'est la force qui vient d'en haut, ce qui s'appelle la Torah. La lumière qui est en elle le ramène vers le bien. De sorte qu'il n'y a pas de créature dans ce monde-ci qui ne soit innovée depuis Ensof Beinsofil, c'est-à-dire dans la pensée de la création, qui est de faire du bien à ces créatures. Et elle est nécessairement incluse immédiatement de lumière éclie, c'est-à-dire d'une certaine mesure d'abondance avec l'aspect du désir de recevoir cette abondance. C'est qu'est-ce que ça veut dire? Une créature. Alors, qu'est-ce que ça veut dire qu'il n'y aura aucune créature qui ne soit innovée? Créature, ça veut dire que le ressenti de mon existence intérieure spirituelle, même séparé du créateur, même si je ressens du bien, mal, que je le justifie, que je le maudis, peu importe quoi, mais envers la spiritualité, parce que je me trouve à la fin de l'échelle qui s'est enchaînée de haut en bas, mais je me trouve encore sur l'échelle, au point le plus bas. Je n'ai aucun lien avec le Créateur, je n'ai aucun ressenti du bon et bienfaisant, je n'ai aucun ressenti qu'il est présent, j'ai une dissimulation sur lui, j'ai une dissimulation sur le fait qu'il exerce une bonne providence, mais j'ai tout de même une certaine relation avec lui. Ça, ça s'appelle que je suis une créature, encore une créature. En revanche, si je me sépare de ce ressenti-là, que je lui appartiens, que j'appartiens au chemin, bien que je n'y ressente encore rien, mais que je m'en sépare, ça s'appelle que je tombe dans l'animalité. Et le Balasulam n'a pas honte de ce mot-ci, et il n'en a pas peur, et il dit que c'est parce que c'est comme ça que c'est. C'est l'animalité. C'est-à-dire que je suis séparé de la spiritualité et je deviens un animal en toute chose. Voilà. Parce que il n'y a pas en moi le désir qui est lié à l'échelle des degrés. Alors, une échelle, ça s'appelle un désir de recevoir avec la lumière qui est en lui, qui, d'une certaine manière, se rattache encore lui-même à l'échelle. Dont la mesure de l'abondance se propage de l'Atzmuto Binisotil. Existence à partir de l'existence, et le désir de recevoir l'abondance est innové comme existence à partir de l'absence. C'est-à-dire qu'il se trouve encore dans cette Havaya de haut en bas.
2: Oui.
0: En revanche, les désirs qu'on décrit comme nos désirs animaux, tous sont semblables aux bêtes, comme on dit, c'est-à-dire corporels et animaux, ils ne changent pas, ils n'appartiennent pas à cette Havaya. Voilà. Ils sont comme ils sont. L'homme peut s'élever dans les degrés spirituels, et malgré tout, vouloir tout ce dont ce corps a besoin. Il est certain que ces choses prendront une forme très minime, mais il devra malgré tout les utiliser comme nécessité. Et afin que ce désir de recevoir vienne à sa forme finale, il est obligé de s'enchaîner avec l'abondance qui est en lui à travers les quatre mondes, Atzilut, Bria, Yetira, Asiya. Et alors la créature s'achève en lumière éclée, ce qui s'appelle corps et lumière de vie en lui. Oui. Question?
3: Oui.
0: Quand il écrit que ce désir de recevoir parvienne à sa forme finale, ça veut dire que c'est une sorte de clarification. Sa propriété finale, sa forme finale, c'est qu'il se sépare complètement de la source au point qu'il est possible de le décrire comme séparé. Je ne sais pas comment le dire. C'est que malgré tout, il appartient à Vaya, où il y a lumière et Kli. Ça veut dire que le Kli, ça s'appelle désir. Et la lumière qui anime le désir, qui fait vivre le désir, la lumière vient du

0: créateur et le Kli est un résultat de la lumière. Pour qu'ils se soient enchaînés ensemble, mais ils sont parvenus ensemble à une mesure si minime que dans le désir, il n'y a aucun ressenti d'où il vient, et dans le Kli, il n'y a aucun. Et dans la lumière, il n'y a aucun ressenti du fait qu'elle appartient au Créateur. C'est pour ça que ça s'appelle corps et la vie qui est en lui, mais ce ressenti de corps qui est la vie en lui, c'est un ressenti de dissimulation. C'est pour ça qu'on dit qui se trouve encore en bas de cette avaya. Oui. Question. On dit que même dans notre monde, on peut voir la propriété de Dieu, par exemple dans la nature. Dans notre monde, c'est une copie du monde spirituel. C'est vraiment une copie. C'est une autre chose. Il y a une matière particulière, un désir particulier, qui n'appartient pas au désir du Créateur. C'est pour ça que ça s'appelle le monde imaginaire, dans lequel on a comme une empreinte. On a la structure, depuis la structure spirituelle dans ce monde-ci. Et rien ne change ici, en fait. Évidemment, les choses dans le monde changent. Et ces choses-là sont ce processus que l'humanité traverse, et ça fait avancer l'homme. Mais ce qui fait avancer, c'est pas le développement de la matière, mais c'est ce même point qui se trouve dans la dissimulation, le point qui se trouve à l'extrémité, au point final de l'échelle des degrés qui arrive de haut en bas, et ça commence à se développer de bas en haut. Et le développement de ce point provoque aussi le développement de la société humaine, des désirs humains. Mais c'est comme un résultat extérieur. Sans le développement vers le Créateur dans ce désir intérieur qui est la fin de l'Avaya, alors il n'y aurait eu aucun changement dans ce monde-ci. Tout le monde aurait été comme des animaux. Mais seulement du fait qu'à l'intérieur de cet animal, s'il est possible de dire à l'intérieur de ça, hein, c'est comme où se revêt l'âme dans le corps biologique, voilà, comme on dit. Mais il n'y a rien de tel, il n'y a pas une telle chose. Mais c'est-à-dire que seulement parce qu'il y a ici un désir qui appartient au développement qui provient de la fin de Havaya, alors même les désirs humains changent et la société humaine, la société de ceux qui sont semblables aux bêtes, elle se développe jusqu'à ce que ce point se révèle et s'appelle le point dans le cœur. Voilà. Et tous ces désirs-là, humains, ils sont dirigés de telle manière à développer ce point-là, afin de l'aider à se développer. Mais ils ne deviennent pas eux-mêmes des kelim. Les désirs qui se développent dans l'homme, bien qu'ils les corrigent envers les hommes dans ce monde-ci, ces désirs-là sont spirituels. Comment dire? Il reçoit d'autres désirs. L'argent, l'honneur, les connaissances intellectuelles, mon rapport aux autres, que je les aime, que je les méprise, que je les hais. Ça, ce sont des désirs humains. C'est pas eux qu'on doit corriger. Ça veut dire qu'en fait, il y aura, au moment où l'homme se dirige vers le Créateur, il y aura des désirs qui appartiennent ici à Avaya. Des désirs beaucoup plus grands, beaucoup plus profonds, des désirs qui deviennent spirituels, parce que le désir se trouve en eux. puisque le Créateur se trouve en eux, pardon. Ne pense pas que ton rapport envers l'ami, c'est la seule chose que tu dois corriger et qu'ainsi tu parviendras à la fin de la correction. Absolument, absolument pas. Il y a des désirs appelés clipotes et c'est eux qui vont s'éveiller et c'est eux que tu devras corriger et c'est grâce à eux que tu parviendras à la fin de la correction. Et les désirs qu'on a maintenant entre nous, dans l'humanité, dans le groupe entre nous, ce ne sont pas des clipotes. Pourquoi? C'est parce qu'ils ne sont pas orientés vers le Créateur. Et c'est pour ça que c'est pas eux qu'on corrige véritablement dans la spiritualité, et c'est ceux dans lesquels on mérite le clé spirituel. C'est seulement une préparation. Point 4. Et le besoin de l'enchaînement du désir de recevoir, selon les quatre prénotes mentionnées dans Abia, ça vient du fait qu'il y a une grande règle concernant la notion de Kélim, que la propagation de la lumière et son retrait, c'est cela qui fait du clé un clé désiré pour sa fonction. L'explication est que tant que le clé n'a jamais été séparé de sa lumière, il est inclus avec la lumière et il est annulé devant elle comme une bougie devant une torche. Ici, on arrive à l'étude des qualités communes entre la lumière et le clé. Du fait que la lumière, c'est le don, moi, je ne sais pas ce que c'est la lumière, c'est juste un nom. Okay. Don, créateur, positif seulement.
1: Oui.
0: C'est le premier.
1: Oui.
0: Celui qui détermine. Celui qui détermine, oui. Il en ressort que le clé qui naît d'elle, il naît.
1: Hein?
0: Et il est créé. Et il se trouve sous sa domination. Et en toute chose, la lumière est toujours la première et celle qui détermine. Il ne faut pas oublier ça en quel conclut. Ça veut dire que si les désirs... Bon, ça c'est négatif, oui. Pourquoi est-ce que c'est négatif? C'est parce qu'il se ressent comme n'étant pas entier. Négatif, ça veut dire pas entier, oui. Et ayant besoin... De la lumière, disons, oui. Il est obligé d'avoir de la lumière. Et tout ça, c'est ce qui détermine tout. Et donc, ça veut dire que tous les désirs, tous les réchimots, tout ce qui s'est éveillé dans le cli sache, que la lumière, que l'homme sache, que la lumière était là avant et qu'il a fait. Ça veut dire qu'il ressort que la lumière agit du côté de l'intérieur du cli, oui, afin d'éveiller des désirs et des désirs pour elle-même. Oui. Et c'est quoi alors le cli? Alors le cli, c'est celui qui ressent qu'il y a quelqu'un qui l'éveille. C'est la force qui éveille, qui vient du Créateur. Et vers quoi est-ce qu'elle l'éveille, cette force? C'est aussi vers le Créateur. Alors, c'est qui le cli? Le cli, c'est celui qui ressent qu'il y a quelque chose qui se passe sur lui. Et qu'est-ce que c'est qu'une perturbation? Une perturbation, c'est qu'il ne peut pas unifier. Le fait que quelqu'un l'éveille, et vers qui il l'éveille? Ici, c'est une perturbation. Une perturbation. Des pensées étrangères. Comme il l'écrit, le Balad Solam, dans « Tu m'as formé par derrière et pas devant ». Voilà. Oui. Point 4. Le besoin d'enchaînement du désir de recevoir selon les quatre prénotes mentionnées dans Abiya vient du fait qu'il y a une grande règle concernant la notion de Kelim, que la propagation de la lumière et son retrait de la lumière, ce monde de la lumière, oui, c'est ce qui forme le Kli, qui fait du Kli un Kli désiré pour sa fonction. Quelle fonction? C'est pour réagir à la lumière qui l'éveille, qui le construit pour réagir de telle sorte. Explication est que tant que le Kli n'a jamais été séparé de la lumière, c'est quoi séparé? C'est qu'il ressent de telle sorte à ce qu'il soit séparé de la lumière. Il est inclus avec la lumière et annulé devant elle, comme une bougie devant une torche. Et en cela, il ne peut pas sortir et déterminer son individualité qu'il ressent que la lumière agit en lui aussi dans la propagation et le retrait et aussi dans le remplissage. Ça veut dire qu'en définitive, tout en tout, le Kli doit être indépendant afin de déterminer que la lumière l'actionne de tous les côtés.
1: Allez-y.
0: Et la notion de cette annulation est du fait qu'il y a entre eux une inversion éloigné d'un extrême à l'autre. Car la lumière est une abondance qui se prolonge de Asmuto Benin Sotil, existence à partir de l'existence, et du point de vue de la pensée de la création qui est dans Ensof Benin Sotil, elle est entièrement pour donner et il n'y a aucun aspect de désir de recevoir, même un peu. Et l'inverse d'elle est le Kli, qui est le grand désir de recevoir cette abondance, qui est toutes les racines de la créature innovée. Et il n'y a en lui aucune notion de don en rien. Et c'est pourquoi, lorsqu'ils sont liés ensemble, le désir de recevoir s'annule dans la lumière qui est en lui. Et il ne peut fixer sa forme qu'après la lumière s'est retirée de lui, une fois. Car après le retrait de la lumière de lui, il commence à aspirer beaucoup après elle, et cette aspiration fixe et décide la forme du désir de recevoir comme il convient. Et ensuite, lorsque la lumière revient et se revêt en lui, il est considéré à partir de maintenant comme deux notions distinctes, Kli, lumière, corps et Kli, ou corps et vie. Et porte ici tes yeux, car cela est plus profond que toute profondeur. Ça veut dire que tout en tout, il y avait une action très simple qui a été faite. La lumière construit le Kli.
1: Comment?
0: Bien. Elle fait le désir, mais le désir n'est pas ressenti. Elle remplit le désir. Alors ici, on ressent le remplissage. Elle quitte le Kli. Donc on ressent le vide. Alors on ressent le désir. Oui. Et alors, ça revient. Et ça remplit. Et alors on ressent un délice. Quelle différence est-il entre délice et remplissage? La différence est très grande. Oui? Le désir précède le remplissage. Et alors, véritablement, on ressent le délice. Il y a remplissage et il y a délice. Ce sont deux choses complètement différentes. Le délice est atteint par l'aspiration. C'est quelque chose de supplémentaire du côté du Kli qui n'était pas dans le désir. Ça veut dire qu'il y a un désir et un autre désir. Et c'est quoi la différence entre eux? C'est l'aspiration.
1: Et alors,

0: développe l'inspiration, alors on aura la force et la capacité à travers la connexion d'arriver à ces mêmes corrections qu'on a à faire dans le clipot.
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2: כן, אנחנו למדנו את ה...
0: איך... בואו נהייתי ידיע כמו איזכה... Comment est-ce que la création, qui est le désir et la lumière,
2: pour
0: en fait arriver à un aspect qui s'appelle créature, qui est indépendant et qui peut commencer à faire son développement de bas en haut. C'est ça la principale, le principal occupation. Oui, justement, j'ai entendu dans le cours sur les sortes de désirs avec lesquels on travaille, que ce ne sont pas des désirs animaux, ni animaux. Mais c'est ce dont on parle dans la sagesse de la Kabbale. La correction des désirs, c'est les désirs par-delà ce monde-ci, c'est ceux qui sont dirigés vers le Créateur. La correction de la relation entre les amis, c'est justement dans ce désir-là, pas dans les désirs animaux. On a entendu à propos d'une loi. De la lumière.
3: Gabriel Rochem,
0: Gabriel écrit que tu veux corriger ton cœur. Le moyen de la correction, c'est la force qui vient d'en haut, qui s'appelle Torah. Elle a sa force, la force qui est en elle le ramène vers le bien. Je viens rajouter que le cours a commencé le cours avec un accent sur le fait que tout ce qu'on lit dans la sagesse de la Kabbale, ça ne parle pas de des personnes, mais seulement des désirs. Oui, la lumière qui a commencé dans... Quand elle s'est retirée, c'est là où c'est le processus de ce ressenti du manque de la lumière. Comment on arrive à un manque où une fois qu'on est arrivé à une telle dissimulation qu'on ne ressent pas, qu'on ne ressent ni la lumière, ni le désir qui était relié à la lumière. C'est justement le travail qu'on a dans la dizaine. On a besoin d'éveiller de bas en haut. On a besoin de les renouveler, c'est ce qu'on fait dans notre étude. On a reçu encore un renforcement sur le fait que la lumière concerne le kli, et quel point est-ce qu'on veut que le remplissage et ce qu'on cherche soit seulement pour renforcer l'action par rapport à la connexion, à la kdusha, et de continuer notre prière et construire une aspiration qui soit dirigée vers à travers le fait de donner autre, les uns aux autres. C'est qu'un kli. Un kli, c'est que le désir ressent quelque chose d'éveille. Est-ce qu'il éveille? Justement, l'obstacle, j'ai entendu la préoccupation.

0: J'ai entendu qu'en fait, il ne peut pas continuer l'un avec l'autre, qu'il ne peut pas faire appartenir ça avec le Créateur. Mais tout ça, ça passe à travers tout ce clic qu'il ressent. On a aussi entendu à propos de notre désir de recevoir l'abondance, qui est en fait une nouvelle comme existence à partir de l'absence, pour qu'en fait, et pour que ce désir arrive à sa dernière qualité, il est obligé de descendre à travers toute l'abondance, Atzilut, Bria et Tzira. Et alors, en fait, la créature sera dans la lumière et le Kli. La créature est. Oui, les amis, donc on sera content d'entendre des questions maintenant, ici dans le monde, le Kli mondial. Allez-y.
1: Shlomo, Ken.
0: Shlomo, oui. Merci beaucoup. J'ai entendu du Rav que la lumière et le Kli sont jusqu'au bas, jusqu'à l'état le plus bas, où la lumière devient plus faible. Est-ce que c'est un discernement de la lumière, ou en tout cas qu'on s'impressionne moins de la lumière? Oui. Donc justement, il y a plusieurs principes. Déjà, tout d'abord, on parle du Kli. La lumière, c'est tout le temps la lumière d'Ein Sof, tout le temps. Mais du côté de la lumière, on peut définir la lumière selon le massar avec lequel on travaille. Donc là, il nous explique que dans l'enchaînement de haut en bas, le désir devient plus épais. Et c'est pour ça que s'il reçoit comme lumière, ce qu'il ressent comme lumière, et devient plus grossier, plus faible, et c'est juste ce qu'il arrive au point le plus bas. Ce qui s'appelle le plus bas de l'extrême bassesse du monde d'Asiya. Il y a Hak, Asiyut, Briya et Tzira Asiya, et chacun d'eux, et c'est 5 Patsufim, 5 Sfirot, et c'est justement 5 Madrigot. La degré le plus bas s'appelle déjà le monde, ce monde-ci, ce qui s'appelle le plus bas du monde d'Asiya. C'est le degré le plus bas de la spiritualité. Ça n'appartient pas à notre monde imaginaire, où on a corps et tous nos désirs, les désirs comme ça animaux, si c'est ce qu'on appelle comme animaux, l'argent, l'honneur, les connaissances intellectuelles, ça n'appartient pas à ça. Pourquoi ça s'appelle spirituel? Parce que il y a un certain rapport au Créateur. Même si ce rapport s'appelle la dissimulation complète, c'est déjà un certain rapport au Créateur, même si c'est le plus petit. En dessous de ça, s'il n'y a pas de lien au Créateur, alors il n'y a aucun lien à la spiritualité. C'est pour ça que le degré le plus bas, parce qu'il se trouve dans la dissimulation, alors on dit que la lumière aussi est plus épaisse, plus faible. On a aussi entendu dans la première partie que dans la spiritualité, il n'y a pas de partialité. Soit il y a un massar, soit il n'y a pas de massar. Soit il y a de la spiritualité, soit il n'y a pas de spiritualité. Le Rav a donné de l'exemple sur la viande cachère. Il y a de la viande cachère. Voilà, bon, il y a évidemment toutes sortes de noms, etc. Il y a une telle rabanoute, une telle rabanoute. Mais, en fait, c'est soit oui, soit non. Donc, un Kli cachère, c'est un Kli qui a un massar et lumière réfléchie. S'il vous plaît, encore des questions.
2: Le
0: Rav a dit que les écrits ne parlent pas des 5 sens. Alors, en fait, comment est-ce que je mesure mon état? Selon quoi? Une belle question. Donc en fait, Qu'est-ce qu'on fait ici, en fait, oui? On a entendu dans le groupe Focus que c'est justement tout notre travail. Comme Gilad vient de le dire, on veut travailler entre nous pour développer l'aspiration. Que, comme on a vu dans le dernier dessin du Rav, que l'aspiration, c'est ce qui nous amène à cette différence entre le remplissage et le plaisir. C'est-à-dire qu'en fait, bien qu'on se trouve dans le degré le plus bas, sans aucun ressenti à la spiritualité, dans la dissimulation, mais en fait, plus on travaille entre nous, en tant que société, en tant que groupe. Voilà, vous êtes venus, le groupe des jeunes. Donc, vous éveillez les uns les autres, et tous, en fait, concrètement, vous éveillez cette aspiration au lien avec le Créateur, au lien positif qu'on veut justement ressentir et être avec tous nos désirs spirituels, on veut être relié vers lui, vers le Créateur. Relier ses désirs vers le Créateur. Comment est-ce que le Rav l'a appelé au Créateur? Il s'appelle justement des clipotes. Hein? Parce qu'au début, c'est une clipa. Ensuite, une fois qu'on la corrige, ses désirs avec grâce aux aspirations-là, alors on commence à révéler l'intention spirituelle qu'il y a en eux jusqu'à la fin de la correction, jusqu'à ce qu'on soit atterré dans le Créateur.
1: Mai.
2: Toda. Haïma klipot, em le masse.
0: Est-ce que les klipotes est-ce que l'existence des clipotes dépend de l'aspiration? Oui. Donc, tout d'abord, comme préface, et aussi par rapport à la question précédente, et il a dit que voilà, mon rapport aux autres, le fait que je les aime, que je les hais, que je les méprise, ce sont des désirs humains. Ce n'est pas eux qu'on doit corriger. Voilà. C'est-à-dire qu'il nous dit le Rav, à partir du moment où l'homme se corrige vers le Créateur, on éveille en lui des désirs qui appartiennent à Havaya, des désirs beaucoup plus grands, beaucoup plus profonds, des désirs qui deviennent spirituels. Parce qu'en eux se trouve le Créateur. Donc on ne pense pas que ton rapport à l'ami, c'est ce que tu dois corriger. Et en cela, arriver à la fin de la correction. Et pas du tout ça. Ici, il y aura des désirs qui s'appellent clipotes, et c'est eux que tu vas devoir corriger. C'est grâce à eux que tu vas arriver à la fin de la correction. Ça veut dire qu'en fait, là où il n'y a pas de lien au Créateur, et vraiment pas une imagination du Créateur, là, il y a ni Kdusha, ni Klipa. C'est juste des systèmes de liens dans toute l'humanité. Il y a, voilà, toutes sortes d'occupations, cela, psychologie, sociologie, tout ce que tu veux. Mais ça n'appartient pas à ça, c'est pas pertinent. À partir du moment où le Créateur rentre en compte, alors là, c'est très simple. Si tu veux la révélation du Créateur pour toi-même, c'est Klipa. Si tu veux pour autrui ou pour le Créateur, pas pour toi-même, que c'est déjà pur de ton propre intérêt, alors c'est la Kdusha. Et là, il y a beaucoup, beaucoup de discernement. Mais ce qu'il nous dit, c'est qu'en fait, dans notre monde, c'est-à-dire dans le monde imaginaire, il n'y a pas du tout de
1: clipote.
0: Du fait qu'il dit qu'il n'y a aucun lien véritable au Créateur. Encore des questions. Avram. La question, c'est justement, qu'est-ce qui doit être dans les désirs? Le Rav a dit qu'on a besoin de vivre dans les désirs, et dans les désirs, il y a beaucoup de formes. Elle a dit aussi que tant que je ne viens pas sur le terrain pour travailler, alors qu'est-ce que ça veut dire de vivre avec les désirs? Quel désir? C'est ce que je demande. Si mon cœur est déjà dirigé vers le Créateur, est-ce que c'est ça que je vis déjà avec les désirs? C'est justement ça le discernement, qu'à partir du moment où on commence à clarifier, est-ce que je peux avoir une certaine intention vers le Créateur? Parce que moi, je tiens un désir de recevoir. C'est pour ça qu'on se trouve dans un environnement, qu'on étudie ensemble la partie des sources, qui nous enseigne qu'on est seulement le désir, la matière du désir de recevoir. Et c'est seulement dans la mesure où on se trouve dans un environnement qui m'élève en mes yeux l'importance du Créateur, l'importance de la qualité du don. En cela, je peux commencer à dire que je m'occupe avec des désirs qui commencent à être dirigés vers le Créateur. Parce que moi-même, je ne l'ai pas. Si je l'avais, alors j'aurais même pas besoin de tous pour commencer à travailler, faire tout ce travail. Mais quand ça m'éclaire, que je n'ai même pas une seule goutte de cela, mais que chez les amis, il y a ça. Pourquoi? Et justement, on a parlé toute la semaine de ça, qu'on joue les uns avec les autres, on joue, justement, que c'est ça ce qui nous est important, que c'est la chose la plus élevée, qu'on élève le plus entre nous, la qualité du don et du Créateur. Donc, je n'ai pas de choix. Si je me soumets par rapport à l'environnement et aux amis, je commence à recevoir d'eux ce qui est important à leurs yeux. Pourquoi est-ce qu'on veut dans l'annulation par rapport aux amis? C'est pour que ce qui est important aux yeux de mes amis soit aussi important à mes yeux. C'est essentiellement donner au Créateur, être dans l'équivalence de forme avec le Créateur. Si on commence sur cela, à travailler sur cela et à mettre tout le poids, alors c'est en cela qu'on rentre dans le terrain. Dans le terrain véritable, on peut justement recommencer à travailler. Okay. Qui maintenant ce terrain, c'est la dizaine. C'est justement le lien entre nous avec les amis. Donc, est-ce que, à la fin du cours, le Rav a donné un exemple que la lumière, en fait, presse sur le cli, elle lui donne l'aspiration, elle presse sur le cli. Est-ce que c'est justement à partir de ce terrain dans la dizaine où on cause les uns aux autres tout le temps un nouveau état? Est-ce que c'est justement ça qui fait que la lumière presse sur le cli? Bon, bah, on va vérifier et on verra. Si on ne vérifie pas, on n'arrivera pas à ça.
1: Woman Carmiel.
0: Oui, Woman Carmiel. Merci beaucoup, bonjour à tous. Donc ma question, elle est comme ça. Si je comprends correctement, en fait, après le Tzimtzum, la lumière, au final, elle a besoin de se restreindre et la lumière doit se purifier. Et donc, il y a comme un cône qui arrive jusqu'au monde de Asiya, où dans le monde de Asiya, la lumière et le désir doivent être égaux pour commencer le travail, le vrai travail spirituel. Ou est-ce que je suis embrouillé en quelque chose? Bon, je pense que tu as raison, tu es un petit peu confuse, mais en fait, donc, l'enchaînement de haut en bas, le Rav a expliqué que jusqu'au Tzimtzum, la lumière précède le Kli, et après le Tzimtzum, le Kli précède la lumière. Mais c'est encore un enchaînement de haut en bas. Le monde de Asiya, c'est l'endroit le plus séparé du Kli à la lumière, à un tel point que, à la finalité du monde de Asiya, il y a juste un tout petit point d'un lien uni entre la lumière et le Kli. Et en dessous, après le processus de brisure, il y a un truc encore plus bas, c'est l'étape animale. Nous, on commence à travailler avec l'état animal. Il n'y a pas de lien, il n'y a pas de créateur, il n'y a rien. Il n'y a que la souffrance. Sauf rien, autre chose que la souffrance, c'est pas. Donc, les personnes ont reçu le point dans le cœur. Et commencent à travailler. Regarde les écrans. Voilà, on a beaucoup d'amis qu'on voulait entendre de Turquie, de Mac 22, de French, de Turquie 1. Encore beaucoup, beaucoup d'amis qui se trouve avec nous sur les écrans, dans tout le monde. Qu'est-ce qui est commun à tous? C'est une seule chose. C'est le point d'aspiration qu'on a besoin de construire pour arriver au lien avec le Créateur. Et à cela, on va déjà parler dans les cours prochains. On a des annonces? Oui. Donc maintenant, on va passer à deux annonces. Première annonce. Chers amis, ce dimanche, le 6 septembre, de 18h30 à 19h30, heure d'Israël, il y aura une yeshiva à travers le monde global sur le sujet de l'éveil d'en bas. On prépare les cœurs pour le pour le congrès à venir. Encore une annonce, les amis, une soirée d'expérience de la Kabbale. Pour la nouvelle année, on vous invite pour une soirée de connexion, de réflexion et de penser comment est-ce qu'on va se développer une bonne année. C'est ce qui va être ce lundi 7 septembre à Ashkelon par l'animation de Gilles Shedmon et Oren Levy. L'événement est ouvert et aux proches, et aux amis, et aux anciens, et aux nouveaux. Vous avez le lien dans une annonce. Faites attention les amis, on rentre dans une pause. Notre Seouda commence à 5h45, heure d'Israël, dans 35 minutes.

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1: Bonjour, dans la première partie du cours, nous allons étudier un cours du Rav du 17 juillet 2002, basé sur l'article du Rabash. Ils mangent leurs fruits dans ce monde-ci et le capital demeure pour le monde à venir dans le travail. C'est l'article 34 du volume 2 de 1991 du Rabash. Nous lirons l'article ensemble en dizaines et nous avons pour cela 32 minutes. Les écrits du Rabash, volume 2, article 34. Que signifie « Ils mangent leurs fruits dans ce monde-ci et le capital demeure pour le monde à venir dans le travail. » Que signifie « Ils mangent leurs fruits dans ce monde-ci et le capital demeure pour le monde à venir dans le travail. » Le Zohar dit, et voici ces mots, Rabbi Abba a dit, le mal dans le cœur qui s'attache à tous les membres du corps leur fait cela. Il y a un mal que j'ai vu sous le soleil et il pèse lourdement sur l'homme. Ce mal, c'est la force du mal dans le cœur, qui veut dominer les choses de ce monde-ci et ne prête aucune attention aux choses du monde à venir. Il demande « Pourquoi le cœur est-il mauvais ?» Et il répond « Le verset suivant le prouve. Comme il est dit, Kohelet, un homme à qui le Créateur a donné richesse, bien et honneur, et il ne manque à son âme rien du tout, ce qu'il désire, mais le Créateur ne lui permet pas d'en manger, car un homme étranger en mangera. » Ce verset est difficile car il est écrit « Et il ne manque rien à son âme de tout ce qu'il désire. » Alors, pourquoi le Créateur ne lui permet pas d'en manger? Il ne manque donc rien à son âme. Et il répond « Un homme qui marche dans ce monde-ci, et le Créateur lui donnera de la richesse, afin qu'il en mérite le monde à venir, et qu'il lui reste un capital de son argent. » Qu'est-ce que le capital? Cet argent-là, qui demeure éternellement, c'est pourquoi il doit laisser après lui ce capital. Et ce capital, il le recevra après être sorti de ce monde-ci, car ce capital est l'arbre de vie du monde à venir, qui est Zeiranpin. Et il ne s'y trouve dans ce monde-ci que les fruits qui en sortent. C'est pourquoi l'homme mange ses fruits qu'il a mérité dans ce monde-ci, et le capital demeure pour lui dans le monde à venir, pour qu'il mérite la vie supérieure d'en haut. Et celui qui se rend impur lui-même et poursuit son propre bien, il ne manque rien à son âme et à son corps, alors le Créateur ne lui permet pas d'en manger et de mériter cette richesse. Jusqu'ici, ces paroles. Il faut comprendre dans le travail que signifie « Ils mangent leurs fruits dans ce monde-ci et le capital demeure pour lui dans le monde à venir, dans le travail. » Et aussi que signifie l'explication de « Que il donne à l'homme richesse, biens et honneur dans le travail. » À propos de quoi il est dit « Et le Créateur ne lui permet pas d'en manger, car un homme étranger en mangera. » Il est connu que dans le travail, nous avons l'aspect de l'action, comme il est écrit, que le Créateur a créé pour faire. C'est-à-dire que le Créateur a créé l'homme avec le désir de recevoir du bien et du plaisir, et selon le désir et l'attrait ardent de l'homme pour une chose, ainsi l'homme est capable de jouir de cette chose. C'est pourquoi nous sommes nés avec un désir de recevoir pour notre propre bénéfice. Et cela, nous l'attribuons au Créateur. Et il nous a donné de faire d'autres récipients, qui sont des récipients opposés à ceux que le Créateur a fait. C'est-à-dire que les récipients que les êtres créés doivent faire sont le désir de donner au Créateur. Autrement dit, les récipients que le Créateur a fait sont pour que les êtres créés reçoivent du plaisir. Et les kélim que les êtres créés doivent faire, c'est que le Créateur reçoit du plaisir. Cependant, si l'homme a été créé avec une nature de désir de recevoir, comment est-il possible de changer la nature? La réponse est qu'il existe une sgoula, et avec cette sgoula, il est possible de recevoir une seconde nature du Créateur, à propos de laquelle nos sages ont dit, le Créateur a dit, j'ai créé le mauvais penchant, j'ai créé la Torah comme remède, car la lumière dans la Torah le ramène vers le bien. C'est-à-dire que par la lumière de la Torah, ils recevront finalement la seconde nature, qui est le désir de donner du contentement à son Créateur, et alors ils mériteront l'état de Dvekut, appelé équivalence de forme. Cependant, jusqu'à ce qu'ils parviennent à l'acquisition du désir de donner, l'homme doit passer par plusieurs degrés. Avant tout, l'homme doit comprendre qu'il faut atteindre ce désir, car lorsqu'un homme va faire quelque chose, il va observer comment les gens se comportent. Autrement dit, si les personnes qui l'entourent comprennent aussi qu'il faut tout faire pour le bien du ciel, alors sûrement l'homme va observer ceux qui s'occupent de la Torah et des mitzvot et il voit qu'il n'y a personne autour de lui qui ait un intérêt à se soucier et à chercher des conseils pour atteindre le désir de donner. Et la raison pour laquelle ils ne le voient pas chez les autres est simple. C'est que ceux-là ne s'occupent pas du chemin pour parvenir à en vue de donner. Alors ils voient la vérité. Mais ceux qui s'occupent effectivement de la Torah et des mitzvot en vue de donner, eux, travaillent sûrement dans la discrétion. Car si leur travail était révélé à l'extérieur, ils seraient déjà mêlés à leur travail une dimension d'extériorité. Car il y a une nature, lorsque l'homme voit que quelqu'un observe ses actions, il pense que l'autre apprécie son travail, et de ce fait, il a déjà de la force pour le travail, non pas parce que le Créateur exige son travail, mais parce que l'autre, qu'il observe, l'oblige à travailler dans la Torah et les mitzvot. C'est pourquoi ceux qui veulent travailler pour le bien du ciel cachent leur travail aux autres. C'est pourquoi l'homme n'a pas la possibilité de voir s'il y a quelqu'un qui travaille en vue de donner. C'est pourquoi l'homme a un grand travail jusqu'à ce qu'il en vienne à ressentir qu'il lui manque le désir de donner. Et même si parfois l'homme commence à comprendre qu'il lui manque effectivement le désir de donner, néanmoins, comme il a été dit plus haut, lorsqu'il voit qu'il y a beaucoup de gens qui s'occupent de la Torah et des mitzvot, et que ce sont des gens renommés, et qu'ils ne voient pas chez eux de manque, c'est-à-dire qu'ils ne ressentent pas de souffrance du fait qu'ils n'ont pas le désir de donner, il s'ensuit que le premier travail est de s'efforcer d'acquérir le besoin de mériter le désir de donner. B. Après qu'il a déjà acquis le besoin du désir de donner, il ne reçoit cependant pas immédiatement le remplissage dès qu'il commence à ressentir le manque. Et cela parce que le ressenti du manque dépend aussi de la mesure dans laquelle il ressent de la souffrance du fait qu'il n'a pas le désir de donner. Mais lorsque l'homme commence à ressentir combien cela lui manque et que l'on veut d'en haut qu'il ait un véritable manque, alors il reçoit d'en haut une aide dans le ressenti du manque. C'est-à-dire qu'on lui montre à quel point il en est éloigné. C'est-à-dire qu'il voit combien il est difficile d'atteindre le désir de donner sans réserve, et cela lui cause un grand manque. Mais pourquoi avons-nous besoin d'un grand manque? La raison en est que, pour une chose qui n'est pas importante, on ne sait pas comment la garder pour qu'elle ne se perde pas. C'est pourquoi, tant que l'homme n'a pas un véritable manque, on ne lui donne pas d'en haut la chose, car le manque et l'aspiration donnent de la valeur à la chose. Mais dans le chemin du travail, lorsque l'homme voit qu'il est difficile d'atteindre ce qu'il désire, il fuit le travail. Et il dit, je crois qu'il y a des gens qui ont eu le mérite que le Créateur leur a donné le désir de donner sans réserve, et cela parce qu'ils étaient plus aptes que moi. Mais un homme comme moi, qui a des qualités pires que les autres, n'a aucune chance de mériter cela. C'est pourquoi il fuit la bataille et entre dans le travail du collectif. Seules ces personnes qui disent qu'elles veulent fuir le travail, mais qu'elles n'ont nulle part où aller, car rien ne peut leur donner de satisfaction, ces personnes ne bougent pas du travail. Et bien qu'elles aient des montées et des descentes, elles ne désespèrent pas. Et c'est comme il est écrit, « Et les enfants d'Israël gémirent à cause du travail, et ils crièrent, et leur cri monta vers le Créateur à cause du travail. » C'est-à-dire qu'ils criaient à cause du travail, du fait qu'ils n'avançaient pas dans le travail du Créateur, afin de pouvoir travailler en vue de donner du contentement à leur Créateur. Alors, ils méritèrent la sortie d'Égypte, qui est appelée dans le travail, sortie de la domination du désir de recevoir et entrée dans le travail du don sans réserve. Et selon ce qui précède, il en ressort que le début du travail de l'homme est d'accepter sur lui la royauté du ciel, c'est-à-dire qu'à la place où l'homme ne se souciait que de satisfaire la volonté d'un roi vieux et insensé, c'est-à-dire que tout son travail était seulement pour son propre intérêt, il accepte sur lui un autre roi appelé « royauté du ciel », c'est-à-dire qu'il fait régner sur lui le Créateur, sur tous ses membres. C'est-à-dire que tous ses membres serviront le Créateur. Et cela s'appelle dans le travail « sortie d'Égypte », c'est-à-dire sortie de la domination de l'intérêt personnel et acceptation sur soi de servir le Créateur, comme il est écrit, « Je suis le Créateur, votre Dieu, qui vous ai fait sortir du pays d'Égypte pour être votre Dieu. » Il faut interpréter que il les a fait sortir de la domination du désir de recevoir pour soi et leur a donné le désir de donner sans réserve, ce qui s'appelle « pour être votre Dieu ». C'est-à-dire que j'ai donné le désir de donner sans réserve afin que vous puissiez travailler pour mon nom. Et cela s'appelle que j'ai donné la force de ressentir que je suis le Créateur. Mais comment l'homme reçoit-il ce ressenti que le désir de recevoir est une mauvaise chose, qui informe l'homme qu'il doit corriger ses actions? Voici, dans le Soulam, Bereshit, il est écrit là-bas, et voici ces mots. C'est pourquoi le Créateur a imprimé des souffrances dans la question de la réception pour soi, qui est imprimée dans l'homme depuis sa naissance, tant des douleurs corporelles que des douleurs de l'âme, de sorte que, même s'il s'occupe de la Torah et des mitzvot, même pour son propre plaisir, malgré tout, par la lumière qui s'y trouve, il ressentira la bassesse et la terrible corruption qu'il y a dans la nature de la réception pour soi. Alors, il mettra à cœur de se séparer de cette nature de réception et il se consacrera entièrement à ne travailler que pour donner du contentement à son Créateur. Selon la Masure écrite, tout ce que le Créateur a fait, il l'a fait pour lui-même. Alors, le Créateur ouvrira ses yeux et il verra devant lui un monde rempli de la perfection ultime, et alors il prend...
0: ואחר כך, שהוא כבר זכה לבחינת מלכות שמיים, יש מדרגה שנייה נקראת בחינת תורה, שהיא בחינת שמותיו של הקדוש ברוך הוא.
1: On va reprendre là, pardon. Il y a un problème technique avec le texte. Voici dans le Soulam, il est écrit là-bas, et voici ces mots. C'est pourquoi le Créateur a imprimé des souffrances dans la question de la réception pour soi, qui est imprimée dans l'homme depuis sa naissance, tant des douleurs corporelles que des douleurs de l'âme. De sorte que, même s'il s'occupe de la Torah et des mitzvot, même pour son propre plaisir, malgré tout, par la lumière qui s'y trouve, il ressentira la bassesse et la terrible corruption qu'il y a dans la nature de la réception pour soi. Alors, il mettra à cœur de se séparer de cette nature de réception et il se consacrera entièrement à ne travailler que pour donner du contentement à son Créateur, selon la mesure écrite. Tout ce que le Créateur a fait, il l'a fait pour lui-même. Alors, le Créateur ouvrira ses yeux et il verra devant lui un monde rempli de la perfection ultime et alors il prendra part à la joie du Créateur lors de la création du monde, car nos sages ont dit, il n'y eut pas de joie devant lui, comme au jour où furent créés les cieux et la terre. Il s'ensuit que la lumière de la Torah donne à l'homme le manque, afin qu'il ait besoin de demander au Créateur de lui donner la force d'accepter sur lui le joug du royaume des cieux, et que toutes ses actions soient pour le ciel. Et ensuite, lorsqu'il a déjà mérité la dimension du royaume des cieux, il y a un second degré, appelé la dimension de la Torah, qui est la dimension des noms du Créateur, ce qui est la dimension de la Torah. Le Créateur et Israël sont un. Selon ce qui précède, il faut expliquer les mots du Zohar, car le capital... C'est l'arbre de vie de ce monde-là qui est Zeir Anpin, et il n'en existe dans ce monde-ci que les fruits qui en sortent. C'est pourquoi ces fruits sont mangés par l'homme, qu'il y a eu droit dans ce monde-ci, et le capital demeure pour lui dans le monde à venir. Il faut expliquer ce qui est écrit. Et le capital demeure dans le monde à venir, qui est Zeir Anpin, car Zeir Anpin est appelé Torah. Et cela s'appelle ce monde-là, c'est-à-dire le monde qui vient après ce monde-ci. Car ce monde-ci est appelé Malchut, et le monde à venir, l'autre. Ce monde-ci, le Zohar le nomme Zeir Anpin, qui est arbre de vie, la dimension de la Torah. Et il est connu que l'ordre du travail est que, d'abord, l'homme doit mériter la dimension du royaume des cieux qui sera en vue de donner. Et comment l'homme peut-il mériter la dimension du don sans réserve? Et c'est comme il est dit plus haut, « J'ai créé le mauvais penchant, j'ai créé la Torah comme remède ». Il s'ensuit que par la Torah, c'est-à-dire par la lumière qui s'y trouve, le ramène vers le bien, il s'ensuit que la Torah est pour lui dans la dimension de conseil. Comment parvenir à la dimension du royaume des cieux, que Malchut est appelé ce monde-ci, et la lumière qui le ramène vers le bien est appelée fruit. C'est-à-dire que l'homme voit des fruits de son travail, c'est-à-dire qu'il s'est efforcé dans la Torah et on a obtenu des fruits, que fruit signifie récompense du travail. C'est pourquoi il faut expliquer qu'il mange des fruits de la Torah, c'est-à-dire qu'il a mérité par la Torah la dimension du désir de donner, appelée la dimension de le ramener vers le bien. Et cela s'appelle la dimension des 613 conseils. Et ensuite vient la notion des 613 préceptes, qui sont déjà l'essence même de la Torah dans l'aspect de la Torah, le Créateur et Israël sont un. Et cela s'appelle l'aspect de Torah en essence. Et c'est ce qu'il dit, Zeiranpin est l'aspect de l'arbre de vie qui est la Torah. Et c'est cela. Et le capital demeure pour lui dans le monde futur, qui est l'aspect de la Torah, ce qui est appelé le capital qui est l'essence de la Torah. Tandis que la royauté des cieux, qui est l'aspect de ce monde, là-bas, la Torah n'est que dans l'aspect des fruits, c'est-à-dire, comme mentionné plus haut, qu'elle n'est que la lumière de la Torah qui le ramène vers le bien. Tandis que Zeir Anpin est appelé le capital qui est l'essence de la Torah. Et cela s'appelle « leurs fruits sont dans le monde » qui est appelé « royauté », c'est-à-dire l'aspect de la croyance en permanence. Et ensuite vient le second degré appelé « monde futur ». C'est-à-dire qui vient après la royauté, qui est l'aspect de Zeir Anpin, la terre de la vie, qui est l'essence de la Torah. Et selon ce qui précède, on peut expliquer ce qu'il demande. Pourquoi le cœur est-il mauvais? Et il répond, c'est ce qui est écrit, « Un homme à qui le Créateur donne richesse, biens et honneurs, et il ne manque à son âme rien de tout ce qu'il désire, mais le Créateur ne lui permet pas d'en manger, car un homme étranger en mangera. Et il demande, puisqu'il est écrit, et il ne manque à son âme rien de tout ce qu'il désire. Pourquoi ? Et le Créateur ne lui permet pas d'en manger, puisqu'il ne manque rien à son âme. Et à cela, il répond que la question de « l'homme mange leurs fruits dans ce monde », comme nous l'avons expliqué, l'intention est sur l'aspect de la royauté des cieux, c'est-à-dire que la lumière qui est dans la Torah le ramène vers le bien. Cette lumière est appelée « fruit ». Et ensuite, il parvient à l'aspect 2, le capital demeure pour lui dans le monde futur, comme mentionné plus haut, qu'il mérite l'aspect de l'essence de la Torah. Et cela s'appelle perfection. Et par cela, le Zohar répond, et voici ses mots, et celui qui se rend impur lui-même et poursuit son propre bien, il ne lui manque rien à son âme et à son corps, alors le Créateur ne lui permet pas d'en manger ni de mériter cette richesse. On peut expliquer que richesse signifie que il n'y a de pauvre que dans la connaissance, c'est-à-dire qu'il a mérité d'étudier la Torah et de connaître toutes les lois. Et il a des biens, c'est-à-dire qu'il sait que, grâce au Créateur, il possède un grand patrimoine de Torah, de mitzvot et de bonnes actions, et il a de l'honneur, ce qui peut s'expliquer par le fait que tous l'honorent à cause de l'honneur de la Torah. Néanmoins, le Créateur ne lui permet pas d'en manger. Et la raison en est, bien qu'il ait richesse, honneur et bonnes actions, néanmoins, puisqu'il poursuit son propre bien, c'est-à-dire pour son propre intérêt, comme il est écrit, et il ne manque rien à son âme, c'est-à-dire que toutes ses préoccupations sont qu'il n'y ait, à Dieu ne plaise, aucun manque dans l'aspect de son propre intérêt. Il n'a donc rien à manger de la sainteté, mais tout va à la citracha. Et c'est ce qui est écrit. Car un homme étranger en mangera. C'est-à-dire que tout est pris par les clipotes, car tout son travail était pour le désir de recevoir qui est l'autorité des clipotes. Il s'ensuit que toute la richesse, c'est-à-dire ce qu'il pensait être la connaissance de la Torah, et les biens, qui sont la propriété de la Torah et des mitzvot, tout se trouve dans l'autorité des clipotes. Par cela, nous comprendrons ce qu'il demande. Pourquoi le Créateur est-il mauvais? Il faut expliquer quel est le mal qui se trouve dans le désir de recevoir. À cela, il répond. Le verset suivant le prouve, comme il est écrit, « Un homme à qui le Créateur a donné richesse et bien, c'est-à-dire que le Créateur lui a donné de faire beaucoup de choses dans la sainteté, néanmoins, puisque tout était pour son propre intérêt, tout est donc passé dans une autre autorité. C'est ce qui est écrit. Car un homme étranger les mangera, c'est-à-dire les clipotes, parce qu'il a travaillé pour elles et non pour la sainteté. Mais il faut savoir que, au moment où l'homme corrige ses actions, il retire tout des clipotes, et tout revient à la sainteté. Comme il est écrit, il a englouti des richesses et les vomira. D'après ce qui précède, il y a la notion de fruit dans le monde. Du point de vue de la lumière qui s'y trouve le ramène vers le bien. Et de là, il reçoit la royauté du ciel. C'est-à-dire que le travail consiste à sortir de la domination du désir de recevoir et à tout faire en vue de donner. Ensuite, il y a la notion de « et le capital reste pour lui dans le monde futur », qui est la Torah du point de vue de « ces noms du Créateur ». On peut expliquer ce que dit le Zohar, et dans le Soulam, et voici ces mots, il est écrit « et à Zevulon, à Zevulun, il dit « « Réjouis-toi, Zevulun, dans ta sortie, et Issachar dans tes tentes. » Cela enseigne qu'ils se sont associés ensemble. L'un sort et fait la guerre, l'autre reste et s'occupe de la Torah. Celui-ci donne une part de l'autre à son butin, et celui-ci donne une part de l'autre de sa Torah. Car Issachar est le secret de Tiferet, et Zevulun est le secret de Malchut. C'est pourquoi Zevulun a hérité de sortir faire la guerre, car il est du côté de Malchut, c'est-à-dire l'abondance par les guerres. Et la part d'Issachar est dans la Torah. C'est pourquoi ils se sont associés ensemble, afin que Zevulun soit béni par Issachar, car la bénédiction qui est dans la Torah est la bénédiction de tout. On peut expliquer que la notion de partenariat entre Issachar et Zevulun dans le travail se trouve dans un seul corps, c'est-à-dire que le travail doit être organisé de deux manières. A, c'est l'aspect de la royauté du ciel, où il y a la question de la guerre contre le penchant, sortir de la domination de l'amour de soi et accepter sur soi que toutes ses actions soient en vue de donner. Alors, par les guerres, il prend du butin, c'est-à-dire qu'il prend les forces du désir de recevoir et les échange contre le désir de donner, ce qui s'appelle par la guerre qu'il se soumet. Et le désir de recevoir est obligé de tout faire selon sa volonté, c'est-à-dire que toutes les actions soient uniquement en vue de donner. Et d'où Zevulun reprend-il les forces pour gagner la guerre? il les prend d'Izachar, c'est-à-dire de la Torah d'Izachar. Et cela correspond à ce qui a été dit plus haut, comme il est écrit, « J'ai créé le mauvais penchant, j'ai créé la Torah comme remède. » Et c'est ce qu'il dit, « Et celui qui donne une part à l'autre de sa Torah, car Issachar est l'aspect de Tiferet, et de la Torah d'Issachar, Zevulun, a la force de vaincre des guerres. » Et c'est comme il a été dit plus haut, cela s'appelle « Ils mangent leurs fruits dans ce monde-ci », c'est-à-dire qu'ils voient les fruits que la Torah lui apporte. Autrement dit, il voit que par la lumière qui est dans la Torah, il a mérité le désir de donner, car les fruits sont appelés profit du travail. Et c'est comme il a été dit plus haut, c'est l'aspect des 613 conseils. Et cela s'appelle que Issachar donne une partie à celui de sa Torah. Pardon, que Issachar donne une part à celui-ci de sa Torah, dont il mange les fruits. Et c'est ce qu'il dit, et celui-ci donne une part de son butin. Car par le butin que Zevulun lui donne, il s'assied et s'occupe de la Torah, ce qui signifie que si Zevulun ne lui donnait pas de son butin, c'est comme s'il ne pouvait pas mériter la Torah. Il faut expliquer qu'ici, il s'agit de la Torah qui est l'aspect des noms du Créateur, qui est l'aspect des 613 préceptes, qui est l'essence de la Torah, comme il a été dit plus haut que l'essence de la Torah ne peut être méritée qu'avant que l'homme ait mérité l'aspect de la croyance, la royauté des cieux dans l'aspect de « en vue de donner ». Alors le désir de recevoir est soumis et le désir de donner est celui qui domine. C'est pourquoi, lorsque la malchut possède le désir de donner, désir que la malchut a mérité par des guerres, cela s'appelle qu'elle a pris du butin de la guerre. Et lorsqu'elle lui donne le désir de donner, alors il peut s'asseoir dans la tente de la Torah, et cet aspect est appelé Tiferet Zeranpin. Tandis que, s'il n'y a pas encore dans le degré de désir de donner, il n'y a pas de place pour l'aspect de l'essence de la Torah, et cela s'appelle l'association des Issachar et Zevulun dans le travail, c'est-à-dire, comme il a été dit plus haut, que la Malchut sent dans l'aspect des guerres et l'aspect de Zeranpin appelé Torah donne à la Malchut de sa Torah. C'est-à-dire qu'il faut distinguer deux aspects dans la Torah. A, l'aspect de la lumière qui s'y trouve le ramène vers le bien, de là découle l'aspect des fruits pour la Malchut. B, l'aspect de l'essence de la Torah qui s'appelle et le capital demeure pour lui dans le monde à venir, et cela précisément après que l'aspect de Malchut possède déjà le désir de donner qu'elle a mérité par la lumière de la Torah, comme il a été dit plus haut, l'aspect appelé l'aspect des fruits. Et cela est, selon ce qui est dans nos sages, les tefilines du bras précèdent les tefilines de la tête, car les tefilines du bras, dit le Zohar, sont l'aspect de Malchut, le bras faible, car il faut de la force, car dans la royauté des cieux se trouvent toutes les guerres afin de soumettre le désir de recevoir, et ensuite viennent les tefilines de la tête, qui sont l'aspect de la Torah. Fin de l'article, début du cours avec le Rav. Nous avons entendu que notre travail du Rabba se divise en deux parties. Aussi le Baal HaSulam le dit quand il nous explique les mitzvot de la Torah. Il dit que la Torah se divise en deux parties. La première étape de la Torah, c'est la Torah de la correction, et ensuite la Torah du remplissage. La Torah de la correction, c'est une Torah appelée conseil. Comment corriger le désir de recevoir, l'utiliser dans le but de donner, et la Torah du remplissage, de la correction, du remplissage, ce sont déjà les noms du Créateur, ça veut dire que la lumière qui s'y trouve, qui auparavant l'a déjà ramené vers le bien, vient maintenant remplir le cli et apporter au cli des noms sacrés, c'est-à-dire la reconnaissance du Créateur selon l'équivalence de forme avec lui. Et ces deux parties, en fait, s'appellent toutes deux Torah. Seulement, l'une sert à la correction et l'autre à l'atteinte. D'après cela, il y a aussi un rapport à la Torah qui s'appelle
2: Keren Kayemet. Adam she mitaken et atzmo
1: J'en prends. D'après cela, il y a aussi un rapport à la Torah qui s'appelle les fruits et un rapport à elle qui s'appelle le capital qui demeure. L'homme qui se corrige lui-même corrige la partie qu'il peut corriger et la partie qu'il ne peut pas reste pour la correction générale qui vient ensuite dans le zivouk de Rav Pialim Mekabstiel et la venue et la venue du Messie. Et en conséquence, il jouit de ce qu'il fait maintenant et corrige maintenant, ainsi que de la lumière qui l'éclaire depuis ce point à la fin de la correction, appelé le capital demeure pour le monde à venir. Car en vérité, il ne réussit à se corriger lui-même que dans son inclusion dans les 9 premières sphirotes. C'est ce que fait l'âme pendant tout son processus sur l'échelle des degrés. Et c'est pour ça que la lumière de la correction elle-même ne se révèle que à la fin de la correction. Ça s'appelle le capital demeure pour le monde à venir. Et tant qu'on n'a pas dans l'intention, et tant qu'on n'entre pas dans l'intention afin de donner, on ne considère pas qu'on se trouve ni dans les mitzvot ni dans la Torah. Toutes les actions de l'homme sont sans masachim, dans l'intention afin de recevoir, et tout ce qu'il comprend et acquiert de son étude n'est pas encore pas la Torah, mais la préparation. En revanche, quand il franchit le marsom, il entre dans la lumière de la croyance, c'est-à-dire dans l'intention afin de donner. Alors, selon la grandeur de la croyance, l'atteinte se révèle aussi à lui. La lumière de l'atteinte, la lumière de l'équivalence de forme. Et alors, il se corrige lui-même dans ce qu'il peut par son inclusion dans les 9 premières. Et à la fin de la correction, son fondement entier est corrigé.
0: Et
1: c'est ce qui est bien expliqué ici dans l'article, c'est comment la Torah parle d'un seul homme. Tous ses attributs et les liens qu'il y a entre elles, tout cela se trouve dans un seul homme, dans ses qualités, et nous n'avons aucun fondement, aucune autorité pour interpréter ces choses dans ce monde, selon la manière dont nous avons l'habitude ici, dans des corps différents, dans le temps, le mouvement, le lieu, car alors la Torah devient déjà non pas la Torah sacrée, mais sort simplement de sa Kdusha. Et dans ces revêtements grossiers, il est impossible de voir quelle est vraiment l'intention véritable de toutes ces actions dont elle nous parle. Et par cela, l'homme s'éloigne complètement de l'interprétation véritable, et alors pour lui, la Torah

0: dans une seule âme. Est-ce qu'il y a des questions? Comment vérifier dans le travail que le travail est pour la Kdoucha et non pas pour les clipotes? Comment l'homme qui est avant le marsom peut-il savoir si son travail est pour la Kdoucha et non pour la Klipa? Tout d'abord, avant le marsom, il n'y a ni Kdoucha ni Klipa. Tout est dans le désir de recevoir. Et l'homme doit seulement apprendre autant que possible à distinguer entre les états qui sont comme en correspondance avec la Kdoucha et en correspondance avec la Klipa. On dit que toutes les choses qui sont liées au but, au rapprochement du Créateur selon les qualités, au rapprochement d'autrui, viennent en correspondance avec le côté de la Kdoucha, le côté droit. Et toutes les choses qui sont au dépend d'autrui, dans la séparation d'avec le Créateur, sont du côté de la Klipa. Alors, comment être autant que possible davantage connecté? Il nous donne alors un conseil. Israël, le Créateur et les voies de la Torah sont un. Ça veut dire que toutes les actions que je fais maintenant, ou les pensées, peu importe lesquelles, moi, mon désir, ma pensée ou mon action, et le Créateur tel que je me le représente, doivent être en un seul point, comme un. Si je me représente cela comme un, alors mon action, dans le temps, le mouvement et le lieu, est déjà lié à la notion appelée le but de la création. Maintenant, peu importe jusqu'à quel point je comprends cela ou non. Selon mon degré, je le fais et c'est tout. Il est interdit à l'homme de regretter de ne pas être à un autre degré. Qu'il fasse ce qu'il peut maintenant, à cet instant. Je vais élargir un peu la question. Même si nous sommes dans le désir de recevoir avant le marsom, est-ce qu'on peut distinguer non seulement quelque chose qui, à ce qu'il me semble, va dans la direction du but, et ce qui m'éloigne du but, pas seulement noir ou blanc? Est-ce qu'on peut distinguer entre toutes ces choses? Par exemple, ce qu'il écrit ici, il appelle ça certaines qualités à l'intérieur de toutes ces choses. Ça veut dire vraiment savoir. Cette qualité me rapproche comme ça, cette qualité me donne la force de combattre, cette qualité me donne la force pour ça.
1: Est-ce
0: que l'homme, pendant la préparation, peut diagnostiquer les qualités et leur caractère ou leur capacité à aider ou la manière dont elles l'aident, comment il peut les utiliser pour vraiment ressembler au Créateur? Je ne pense pas que ce soit vraiment possible. Et je ne pense pas qu'il vaille la peine de vraiment approfondir cela. Et ce n'est pas écrit comme ça. Ça deviendra pour toi de la philosophie, une sorte de raisonnement savant, mais pas vraiment le travail. Pourquoi? Car nous ne comprenons pas qu'aucune qualité en nous n'est construite dans un mauvais but, mais que tout est dans un bon but. Et il n'y a en nous aucune tendance qui soit négative. C'est seulement l'intention qui détermine si c'est négatif ou positif, en fin de compte. Alors, si tu vas vérifier ce qui est mensonge, ce qui est vérité, ceci, cela, peut-être que le mensonge est une chose plus utile que la vérité. Cela dépend de la manière dont tu l'utilises. Nous ne vérifions donc jamais les qualités et nous ne les jugeons pas telles qu'elles sont en elles-mêmes. C'est vraiment de la philosophie pure qui peut t'amener à utiliser les bonnes et les mauvaises choses

0: comme tu veux. Nous devons seulement prendre quelque chose telle qu'elle est, concrètement, où veux-tu l'utiliser ? Et alors, déterminer si c'est bon ou mauvais. Il donne là un exemple, il est écrit que si je peux sauver une vie humaine par un mensonge, alors je suis obligé de mentir. Je suis obligé de mentir. Et du point de vue de la philosophie, comment peut-il y avoir quelque chose de pire qu'un mensonge? Le Créateur est vérité. Tu peux prendre tous les versets, les apporter aussi, et vraiment me prouver qu'il n'y a rien de pire qu'un mensonge. Il est écrit que le sceau du Créateur est vérité. Et en général, qu'est-ce que le mensonge? Son contraire? Oui, son contraire. Et peu importe que ce soit son contraire, s'il est possible par cela de sauver une vie humaine, alors cette même Torah m'oblige à agir ainsi. Ou bien il y a beaucoup d'exemples comme cela dans la vie. Nous voyons que les choses les plus mauvaises sont faites après de beaux calculs comme cela, avec des preuves qu'il est impossible de faire autrement, ou même que c'est pour le bien de l'humanité. Ça veut dire que sans lien avec le but final, il n'y a absolument pas de quoi juger si tel résultat, tel phénomène, telle qualité, telle tendance est bonne ou mauvaise. C'est tout. Tu sais, c'est même vrai dans les choses simples. Je me souviens que c'était en Chine et aussi en Russie, on exterminait certaines choses. En Russie, on exterminait vraiment les loups. Et en Chine, toutes sortes de mouches, toutes sortes d'oiseaux, toutes sortes de choses. Ensuite, on arrive à de telles catastrophes et alors, on comprend quel déséquilibre on a créé dans la nature. Un déséquilibre, oui. Tu comprends? C'est impossible, nous ne sommes pas capables de mesurer quoi que ce soit si ce n'est en lien avec le but final. C'est pour ça que, tout d'abord, on n'extermine rien. Il n'y a rien de mauvais. Cela te paraît seulement mauvais maintenant, selon ton état et selon la manière dont tu juges. Bon, parvenons bien, vois cette chose à la fin, et alors décide. Il écrit aussi à ce sujet du fait que toute la providence sur nous est une providence orientée vers un but. Tu ne peux pas dire d'aucune chose que c'est une chose mauvaise, car chaque chose a une place par laquelle toute la création est amenée à son but. Alors, en fin de compte, qu'est-ce que nous devons faire? Ce que nous faisons, c'est seulement changer notre relation. Laisse le monde tranquille, ne change rien en lui. Change-toi toi-même et tu verras le monde entier à quel point il sera bon et utile pour toi. Il y a quelque chose ici à cause de quoi j'ai posé cette question. Bon, si je regarde simplement ce monde, nous voyons qu'il y a toutes sortes de choses dans ce monde, toutes sortes de couleurs, de nuances de choses. Si maintenant nous voyons les choses après le Marsom, dans les montées et les descentes, si on parle de l'étape de la préparation, ça pourrait être quelque chose de noir et blanc. Je dois tout le temps passer du noir au blanc, du noir au blanc. Où est la vie ici? Où sont toutes les couleurs? Je ne sais pas comment expliquer ça. Je ne sais pas si j'arrive à transmettre quelque chose. En vérité, les états spirituels sont assez tranchés et sont assez nets. Et les nuances dont nous parlons, ce ne sont pas des nuances où il y aurait noir, blanc et entre les deux toutes sortes de formes de gris. Mais il y a 9 sphirotes, 9 qualités. Et dans chacune, il y a un usage extrême, soit de ce côté, soit de l'autre. Et ensuite, il y a aussi une combinaison entre elles. Et là aussi, un usage soit de ce côté, soit de l'autre. Mais en vérité, ce soit Kdusha, soit Klipa, et entre les deux, il n'y a rien de tel. Quand nous disons ligne médiane, ce n'est pas au milieu entre Kdusha et Klipa, c'est dans quelle mesure tu peux maintenir la Kdusha. Tu comprends? Et ce que tu dis, comme si c'était noir et blanc, c'est exact, soit noir, soit blanc. Et entre le noir et le blanc, c'est seulement là que tu peux distinguer quelque chose. Dans le noir, tu ne vois rien, et dans le blanc, tu ne vois rien. Tu vois seulement exactement à la frontière entre eux. Et c'est comme ça. Ne pense pas que les neuf premières soient une sorte de chose qui se trouve entre les deux. Non. Les neuf premières sont des qualités claires, vraiment fixées, très précisément définies, et leur utilisation est aussi soit comme ceci, soit comme cela. Il n'y a pas de milieu. Il est impossible d'être un peu dans la Kdusha et un peu dans la Klipa. C'est soit l'une, soit l'autre. Tout dépend seulement de l'intensité. Mais c'est soit l'une, soit l'autre. Tu comprends? Ça me rappelle la cacheroute. Un peu plus cachère et un peu moins cachère. Tout ça, ce sont des jeux. C'est pour vendre les choses. Je me souviens de Yisrael, le fils du rabbin. Il était responsable de faire venir de la viande de l'étranger. Alors je lui ai demandé, il m'a dit, écoute, tout son commerce et tout ça, il était vraiment responsable de toute l'importation de viande cachère d'Argentine, de Hollande. Alors elle dit, il n'y a aucune différence entre toutes les viandes. Chez nous, il y a un seul standard. Donc, une seule viande cachère entre en terre d'Israël. Tu vas ici dans un magasin cachère Belz, Schmelz, Gour, Jérusalem, Badat, ceci, cela. Pourquoi? Ah, c'est simplement déjà une question de commerce. Et c'est tout. Rien de plus. Alors il n'existe rien de tel. Une chose ne peut pas être comme ci ou comme ça. C'est déjà l'homme qui se fabrique quelque chose, mais dans la spiritualité, vraiment, cela ne peut pas exister. Comment peux-tu dire d'un cli un peu plus sain ou un peu moins sain? Selon la grandeur du massar, il se trouve dans la Kdusha. Non, non, oui, oui. Tu peux les comparer entre eux en disant que l'un se trouve avec plus d'intensité et l'autre avec moins d'intensité. Oui. Mais il ne peut pas être un peu dans la Kdusha et un peu dans la Klipa, mélangés ensemble. Si tu prends toute l'échelle des degrés, tu peux dire que la différence entre Klipa et Kdusha au degré supérieur est plus grande et qu'ici elle est plus petite. Mais malgré tout, c'est soit Kdusha, soit Klipa. Je pense que c'est ton problème. À chaque degré où l'homme se trouve, pour lui, ce sont des choses extrêmes. La klipa de Noga. La klipa de Noga, ce n'est pas une klipa, ce n'est pas la réalité, la klipa de Noga. Qu'est-ce que moitié-moitié? Ce n'est ni ceci ni cela, et c'est pour ça. C'est pour ça que c'est moitié-moitié. La klipa de Noga est une chose comme ça. La klipa de Noga, c'est tout désir pour lequel tu n'as pas encore déterminé à quoi il appartient. Oui, pour le moment, ça s'appelle klipa de Noga, que tu peux rattacher soit à la Kdusha, soit à la klipa. Mais elle ne contient pas moitié de ceci, moitié de cela. Il n'existe rien de tel dans un endroit quelconque où tu aurais moitié Kdusha, moitié klipa qui se rencontrent ensemble.
1: Ken.
0: Comment Malchut peut-elle monter à Bina alors qu'une partie reste?
1: Malchut
0: ne monte pas à Bina, Malchut restreint à Bina. Et c'est en cela qu'on dit qu'elle monte. Elle monte du fait qu'elle veut adhérer à Bina. Et comment peut-elle adhérer à Bina? Elle abandonne tout son désir de recevoir, oui. Elle restreint tout et seulement dans cette idée qu'elle veut adhérer à Bina, à son Keter, disons. Elle adhère à Bina. C'est pour ça que tu as zone vague et un point. Et Malchut elle-même n'est pas capable de davantage. À la page 115, dernier paragraphe. Seuls ces hommes qui disent qu'ils veulent fuir le travail, mais qu'ils n'ont nulle part où aller, puisque de rien ils ne peuvent recevoir de satisfaction, ces hommes ne quittent pas le travail. Page 115, dernier paragraphe, seuls ces hommes qui disent qu'ils veulent fuir le travail, mais mais qui n'ont nulle part où aller, puisque de rien ils ne peuvent recevoir de satisfaction, ces hommes ne quittent pas le travail. Et bien qu'ils aient des montées, des descentes, ils ne désespèrent pas. Et c'est comme il est écrit, et les enfants d'Israël gémirent à cause du travail. Alors qu'est-ce que tu demandes ? Ce sont déjà des hommes qui sont arrivés à une étape où ils ont tout clarifié. Ils sont arrivés à un état où même cela, ils ne veulent, n'en veulent pas. Mais sans cela, ils ne peuvent pas. C'est cet état.
1: Ken.
0: Un kli appelé spirituel est inclus de nombreuses conditions que l'homme doit rassembler, ces conditions-là, à travers toutes sortes d'étapes de son développement. Et quand toutes ces conditions arrivent vraiment à leur forme finale, alors il se crée, en fin de compte, un état appelé man, une demande, une condition pour qu'il entre dans la spiritualité. Et cette condition est incluse de très, très nombreux détails. Je n'ai nulle part où revenir. Et je n'ai nulle part où aller. Et en bas, je ne suis pas capable de faire quoi que ce soit avec les choses déjà passées, ni avec les choses à venir. Et je dois déterminer une relation claire de ma part envers tout ce qui se trouve dans ce monde et tout ce qui me paraît être dans le monde à venir. Et une relation entre le Créateur et une relation envers moi-même. Ça veut dire qu'en fin de compte, l'homme doit rassembler une certaine position. Qui est appelé et les enfants d'Israël gémirent à cause du travail. Alors, ils gémirent, qu'est-ce que c'est exactement ? C'est qu'il ne veut pas fuir le travail et qu'il ne veut pas non plus faire quoi que ce soit. Et il ne retire aucune satisfaction, mais il n'en retire d'aucune autre chose non plus. Qu'est-ce qu'il dit ? Ils ont des montées et des descentes, mais qu'est-ce qu'il peut faire ? Mais il ne désespère pas. Il est désespéré, mais de quoi est-il désespéré ? En fin de compte, il ne voit pas que ces montées et descentes, il puisse obtenir quelque chose, mais il n'a pas le choix. Il est obligé malgré tout de continuer ainsi. Ça veut dire que c'est de l'optimisme et du désespoir ensemble. Je ne sais pas comment dire. Toutes ces choses doivent exister depuis les deux extrêmes. Dans le même homme. En fin de compte, on l'amène à un état qu'il ne peut pas résoudre lui-même. Tout le, toute la rencontre entre les deux extrêmes, il ne peut pas le résoudre lui-même. Il n'y a pas de solution. Et de cela, il crie vers le Créateur. Ça veut dire que c'est comme de nombreuses dimensions où dans chaque dimension tu as deux extrêmes d'un même ressenti ou dans une même perception ou d'une certaine idée et ces deux extrêmes se contredisent l'un l'autre et tu les as toutes réalisées sans pouvoir faire quoi que ce soit. Disons que c'est comme si tu étais dans un cercle et que tu étais au milieu et de tous les côtés du cercle, tu as des forces opposées qui viennent vers toi et te piquent des deux côtés dans toutes les directions, chacune avec, comme ça, elle se rencontre en toi. Et toi, tu ne peux rien faire, alors tu cries vers le Créateur, en haut. Et alors, il se révèle que tu peux crier vers lui, et qu'avant cela, tu ne le pouvais pas.
1: Non.
0: Hein? Un état optimiste, hein? Un état optimiste. Un état bon. Un état bon. Bon.
2: Et
0: nous passons. Qu'est-ce que nous prenons de ce cours pour l'implémenter dans la dizaine. Nous avons entendu que combien c'est important et combien toutes nos actions doivent être afin de donner, et nous devons simplement remplacer toutes les formes de afin de recevoir et afin de donner. Nous devons nous soumettre, faire toutes les actions. Et c'est notre méthode à travers la connexion de recevoir des forces des amis. Une personne qui n'a pas d'option. Hormis notre chemin, ne quitte pas.
2: L'Arabe
0: a dit, le début de la correction, c'est de donner conseil sur comment atteindre afin de donner. C'est ainsi que nous devons voir le cours à tout moment donné de nos vies, comment nous pouvons véritablement utiliser les écrits des kabbalistes, ces cours, pour vraiment s'élever dans le degré, se rappeler proche du Créateur, parce que le Créateur nous met sur le chemin. Tous et chacun qui est maintenant dans le cours, et puis dans 15 ans, il écoute, réécoute le cours et enregistré sur le chemin et pour faire des pas en avant. Oui, aujourd'hui, dans notre réunion, nous avons parlé de qu'est-ce qu'est un véritable désir. Nous avons lu au sujet de cela dans l'article, nous avons entendu du Rav, et nous voyons que nous avons cette guerre intérieure. Si le désir de recevoir contre lequel nous voulons le tourner dans une forme de don, et donc nous prenons des forces spirituelles que l'environnement nous procure et nous les utilisons pour atteindre cette guerre. Oui, nous avons entendu combien il est important de faire une différenciation entre Kdusha et Klipa, sainteté et Corse, et qu'on ne peut pas avoir moitié-moitié, et donc maintenant, parfois, nous avons ces forces de surmonter, et il y a des temps où nous devons nous incorporer plus et accepter de recevoir les forces de la société, de la dizaine, des temps pour aller pour sortir à la guerre, des temps pour attirer la lumière qui réforme, et il y a toutes ces forces en nous, et c'est ainsi que nous nous procurons les uns pour les autres. Oui, nous avons reçu beaucoup le conseil du Rav sur comment nous devrions faire nos efforts de façon équilibrée pour le but de la correction de l'âme. Principalement pour moi, ce qui était intéressant, c'était d'entendre sur l'attitude que nous construisons envers ce qu'il y a vers le but final et l'action pour l'atteindre, et ce que nous faisons dans le travail entre nous, que ce soit en intention ou en action. Oui, j'ai entendu à ce sujet que cette phrase où Israël, la Torah et le Créateur sont un, comment chacun le sait et le comprend à son propre degré et qu'il faut l'implémenter. Ensuite, à travers cela, un manque est créé, le manque correct est créé, et qu'il est impossible de savoir à l'avance qu'est-ce qui est bien, qu'est-ce qui est mal. C'est impossible de diviser les états et nous devons progresser sur le chemin. Et Shai nous écrit que nous changeons notre attitude par nos efforts pour nous connecter. Nous développons un manque mutuel, un besoin de l'aide du Créateur. Et un autre ami écrit, nous devrions utiliser la Torah pour le bien de la correction du mauvais penchant qui nous divise entre nous et qui ne nous permet pas de nous connecter. Et Yaakov ajoute, au début, il est écrit comme un homme avec un seul cœur, et donc il est important de tout diriger au but final. C'est pourquoi c'est important de tout diriger au but final. Oui, nous avons entendu aussi parler de l'autorité des clipotes. C'est-à-dire que si la saveur dans son travail est pour le bien du désir de recevoir, alors elle est sous l'autorité des clipotes et tout ce qu'il a, la santé, les propriétés de Torah, etc. Mais tous ces biens vont sous l'autorité des clipotes parce qu'ils n'ont pas la bonne intention. C'est clair que je fais incorrectement dans toute cette étude. Mais je veux faire quelque chose pour le Créateur, je veux faire quelque chose pour les amis, afin que je continue.
3: Rabbi,
0: je dis dans l'article que nous trouvons que la lumière de la Torah donne à la personne le manque d'avoir besoin de demander au Créateur qu'il nous donne la force de prendre sur nous le fardeau du royaume des cieux, afin que ces actions soient pour le bien des cieux. Et donc, à tout moment, nous avons une opportunité de demander pour la lumière. Et nous passons à la prochaine partie du cours. Et avant cela, nous allons chanter une chanson ensemble.

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1: Bonjour à tous. On continue dans une série qu'on a commencé la semaine dernière. Le sujet, c'est l'introduction à la sagesse de la Kabbale, dans une série où le Rav nous accompagne étape après étape, point après point, tira, c'est vraiment très très important dans la sagesse de la Kabbale, sans quoi c'est impossible de se connecter à quoi que ce soit, ni aux études de Sfirot, ni aux Zohar. Vraiment, c'est la base de la bonne étude de la sagesse de la Kabbale. On se rappelle aussi que tout ce qu'on étudie, c'est pour attirer la lumière, pour que grâce à cette lumière, on pourra mieux se connecter entre nous pour révéler le Créateur entre nous. Comme on vient d'entendre dans le cours sublime, qu'on vient d'entendre avec quelle force s'agit sur l'homme avec les Massachim. Donc, si on veut arriver à cela, voilà, on a l'introduction à la sagesse de la Kabbale. Et la semaine dernière, on a étudié le point 1. On peut le résumer déjà en quelques concepts. Ce que c'est que Asmuto, ce que c'est que la lumière, ce que c'est que le Kli. On a entendu du Rav, comment est-ce que notre personne perception de la réalité est constituée d'un désir de recevoir qui ressent tous les plaisirs qui le remplissent. Et même ce concept qui s'appelle créateur est aussi un phénomène qui s'imprime dans le désir de recevoir. Et aujourd'hui, on continue avec le point 2-3-4 dans l'introduction à la sagesse de la Kabbale. Il se trouve dans le matériel envoyé dans le mail. Encore une fois, dans le mail envoyé avec le matériel ou sur kabbalah.academy, le point 2, 3, 4, évidemment que pendant que le Rav nous donne le cours, vous pouvez écrire des notes. C'est toujours très important que vous ayez votre article avec vous, que ce soit bien à vous. Donc, on va commencer maintenant avec une lecture commune dans les dizaines des points 2, 3 et 4 dans l'introduction à la sagesse de la Kabbale. Pour ça, on a 5 minutes.
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1: 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Et sache que c'est le sens de la lumière et du Kli que nous distinguons dans les mondes supérieurs car ils viennent nécessairement liés ensemble et s'enchaînent ensemble de degré en degré. Et dans la mesure où les degrés descendent de la lumière de sa face et s'éloignent de lui, béni soit-il, ainsi est la mesure de la matérialisation du désir de recevoir inclus dans l'abondance. Et il est aussi possible de dire à l'inverse que selon la mesure de la matérialisation du désir de recevoir dans l'abondance, ainsi il descend de degré en degré. Comme il sera dit plus loin, jusqu'au lieu le plus bas de tous, c'est-à-dire que le désir de recevoir se matérialise là dans toute sa mesure appropriée, ce qui est appelé du nom du monde de Asiya. Et le désir de recevoir est considéré comme l'aspect du corps de l'homme, et l'abondance qu'il reçoit est considérée comme la mesure du contenu de la vie dans ce corps-là. Et de même pour les autres créatures dans ce monde-ci. De sorte que toute la distinction entre le monde supérieur et ce monde-ci est que tant que le désir de recevoir inclus dans son abondance bénie soit-il ne s'est pas matérialisé dans sa forme finale, il est considéré qu'il se trouve encore dans le monde spirituel supérieur à ce monde-ci. Et après que le désir de recevoir s'est matérialisé dans sa forme finale, il est considéré qu'il se trouve déjà dans ce monde-ci. 5.3. Et l'ordre de l'enchaînement mentionné jusqu'à amener le désir de recevoir à sa forme finale de ce entier est selon l'ordre des quatre prénotes qui se trouvent dans les quatre lettres du nom de quatre. Car les quatre lettres de Havaya, dans son nom, Binisotil, incluent toute la réalité entière sans qu'il en manque ne serait-ce qu'un tout petit peu. Et dans le sens général, elle s'explique dans les dix sphirotes. Chochma, Bina, Tiferet, Malchut et leur racine. Et ce sont les dix sphirotes, car la sphira de Tiferet inclut en elle-même six sphirotes appelées Chagat Nehi. Et la racine est appelée Keter. Cependant, dans leur principe, elles sont appelées Ruptum. Et souviens-toi de cela. Et ce sont les quatre mondes appelés Atzilut, Bria, Yetzira, Asiya. Et le monde de Asiya inclut en lui aussi ce monde-ci. De sorte qu'il n'y a pas une créature dans ce monde-ci qui ne soit pas innovée depuis une sauve béni soit-il, c'est-à-dire dans la pensée de la création, qui est afin de faire du bien à ces créatures quand elles sont fonctionnées. Et elle est nécessairement incluse immédiatement de lumière et de cli, c'est-à-dire une certaine mesure d'abondance avec l'aspect du désir de recevoir cette abondance, dont la mesure de l'abondance se prolonge de son tobin sutil, et l'existence à partir de l'existence, et le désir de recevoir l'abondance est innové, de l'absence, comme c'est soupçonné. Et afin que ce désir de recevoir vienne à sa forme finale, est obligé de s'enseigner avec l'abondance qui est en lui à travers les quatre mondes, Atzilut, Bria, Yetzira, Asiya, et alors la créature s'achève en lumière et cli, ce qui est appelé corps et lumière de vie en lui. Et le besoin de l'enchaînement du désir de recevoir selon les quatre prénotes susmentionnées dans Abia vient du fait qu'il y a une grande règle concernant la notion d'équilibre. Que la propagation de la lumière et son retrait, c'est cela qui fait un cri désiré pour sa fonction. L'explication est que tant que le cli n'a jamais été séparé de sa lumière, il est inclus dans la lumière et annulé devant elle comme une bouche devant une torche. Et la notion de stimulation est qu'il n'y a entre elles entre une inversion éloignée d'un extrême à un extrême, car la lumière est une abondance qui se prolonge de la somme bénie sociale et l'existence à partir de l'existence, et du point de vue de la pensée de la création qui est dans une somme bénie sociale, elle est entièrement pour donner et il n'y a en elle aucun aspect de désir de recevoir, même un peu. Et l'inverse d'elle est le cli, qui est le grand désir de recevoir cette abondance, qui est toute la racine de la créature innovée, et il n'y a en lui aucune notion de donner. Et c'est pourquoi, lorsqu'ils sont liés ensemble, le désir de recevoir s'annule dans la lumière qui est en lui, et il ne peut fixer sa forme qu'après que la lumière s'est retirée de lui une fois. Car après le retrait de la lumière de lui, il commence à inspirer beaucoup après elle, et cette inspiration fixe et décide la forme du désir de recevoir comme il convient. Et ensuite, lorsque la lumière revient et se revêt en lui, il est considéré à partir de maintenant comme deux notions distinctes, cli et lumière, ou corps et vie. Et porte ici tes yeux, car cela est plus profond que tout profond.
3: Ok les amis,
1: nous maintenant on va rentrer à regarder le cours. On veut regarder, écrire des choses qui se sont éclaircies, des questions, des choses que le rabbin a écrit pour qu'on soit vraiment inclus les uns dans les autres, pour que à la fin du cours on puisse avoir des questions, des amis ici, le résumé du cours dans la dizaine. Donc rentrons d'une manière active dans le cours ensemble. Point 2. Et selon ce qui a été dit, le désir de recevoir est inclus nécessairement et immédiatement dans la pensée de la création, dans toutes les multiplicités de ses valeurs, ensemble avec la grande abondance qu'il a pensée pour leur faire plaisir et leur accorder. Ça veut dire que si on parle de la pensée de la création, du rapport du créateur aux êtres créés, de la lumière supérieure, on parle déjà du fait qu'il y a une créature. Peu importe sous quelle forme, sous l'aspect d'impuissance, un début, une graine, un noyau qui se développe, peu importe. Il ne peut pas y avoir de pensée de la création, de rapport envers quelque chose du côté d'un sputo, si le désir de recevoir n'y est pas inclus déjà. Et sache que c'est le sens de lumière et clé que nous distinguons dans les lumières, dans les mondes supérieurs, car ils viennent nécessairement liés ensemble et s'enchaînent ensemble de degré en degré. Mesure où les degrés descendent de la lumière de sa face et s'éloignent de lui, béni soit-il, ainsi est la mesure de la matérialisation du désir de recevoir inclus dans l'abondance. Et il est aussi possible de dire à l'inverse que selon la mesure de la matérialisation du désir de recevoir dans l'abondance, ainsi il descend de degré en degré, comme il saurait dire plus loin, jusqu'au lieu le plus bas de tous, c'est-à-dire que le désir de recevoir se matérialise là, dans toute sa mesure appropriée. Ça veut dire que de haut de l'Atzmuto, d'où sort la pensée de la création, la pensée de la création, de faire du bien à ces créatures, elle se trouve déjà à l'intérieur, du désir de recevoir. Cette pensée-là, qui se trouve dans le désir de recevoir, s'appelle lumière, et le désir de recevoir s'appelle Kli. Et ensuite, dit le Baal HaSulam, qu'il s'éloigne du Créateur de Asmuto, il sort de lui et s'éloigne, et ses degrés d'éloignement sont réciproques, que la lumière devient, pour ainsi dire, plus faible, plus grossière, et le désir de recevoir devient plus épais, oui, plus grossier. Et le désir de recevoir, et ils sont liés ensemble, et s'enchaînent ensemble. De quoi dépend cet enchaînement-là? Cet enchaînement, il dépend des deux, il nous dit ici. Selon la façon dont la lumière se matérialise, s'affaiblit, alors le désir de recevoir devient plus épais. Ce est plus le désir de recevoir devient épais, plus la lumière devient faible. Alors, c'est quoi la cause, c'est quoi la conséquence? Les deux, il nous dit. Et c'est possible de dire autrement. Parce qu'ils viennent nécessairement ensemble, ils sont liés ensemble, ils s'enchaînent ensemble de degré en degré. Et dans la mesure où les degrés descendent de la lumière de sa face et s'éloignent de l'humilité subtile, telle est la mesure de la matérialisation du désir de recevoir, inclus dans l'abondance. Ça veut dire que les degrés descendent, et de cela dépend la mesure de la matérialisation du désir de recevoir. Le désir de recevoir ne se matérialise pas de par soi-même, mais d'une certaine manière quand les degrés descendent. Et il est possible aussi de dire à l'inverse, que selon la mesure de la matérialisation du désir de recevoir, dans l'abondance, ainsi il descend de degré en degré, comme nous l'écrivons ici après, jusqu'au lieu le plus bas de tous, c'est-à-dire que le désir de recevoir s'y matérialise. Encore une fois, peut-être que j'ai pas dit de manière très précise, mais voilà, pour que vous compreniez. Il y a dans la lumière qui se propage et dans le Kli qui se propage les deux ensemble. Oui? Dans la lumière et le Kli. Il y a en eux intérieurement, disons, un gène ou des rishimotes. Bien qu'il n'y ait pas encore de Reshimot, mais il y a quelque chose qui s'appelle Reshimot des degrés. Ce qui s'appelle le programme de la création, la pensée de la création. Les Reshimot des degrés, ils sont là à l'intérieur. Voilà. Et selon cela, ils sont obligés, la lumière et le clé, de descendre jusqu'au lit le plus bas de tous, 125 degrés. Dans lesquels se matérialise La lumière intérieure devient plus trouble, le cri devient plus épais. C'est qui? C'est quoi la cause? Qu'est-ce qui produit cette chose? Le programme intérieur qui se trouve dans les degrés. C'est ce qu'il dit. Nécessairement, ils sont liés ensemble, ils s'enchaînent ensemble. Et dans la mesure où ils s'enchaînent, vers le bas, et la lumière devient plus faible, le clé devient plus épais.
4: Voilà.
1: Dans la ligne, celui-là est appelé du nom de Asiya, et le désir de recevoir est considéré comme l'aspect du corps de l'homme, et l'abondance qu'il reçoit est considérée comme la mesure du contenu de la vie dans ce corps-là. Ça veut dire que il s'incarne et vient dans le monde d'Asiya. Le monde d'Asiya. Et le désir de recevoir est distingué comme l'aspect du corps de l'homme. Ça veut dire que le clé ici, est considéré comme le corps. Et l'abondance qu'il reçoit. Et l'abondance qu'il reçoit est distinguée comme mesure du contenu de la vie dans ce corps. Ça veut dire que l'abondance s'appelle vie. Ça s'appelle le monde d'Asiya. Le corps, c'est les désirs, et que Dieu nous en garde de penser autrement qu'il s'agit de notre corps physiologique animal. Et la vie, c'est la vie qui fait vivre les désirs, qui anime les désirs. C'est ce qui fait vivre les désirs, ce qui anime les désirs. Pourquoi est-ce que ça s'appelle vie? Parce qu'il ne ressent pas dans cette lumière. La vie, c'est aussi comme la lumière qui ne ressent pas sa source. C'est beau, ça s'appelle la vie. Le corps, ce qui anime les désirs, ce qui fait vivre les désirs, ça s'appelle vie. Le corps, ce sont les désirs qui ne sont pas orientés vers le Créateur. S'ils étaient orientés vers le Créateur, ces désirs seraient appelés Klipa, qui veulent justement recevoir du Créateur, justement. Du fait qu'il n'a pas d'orientation, de direction, alors ça s'appelle corps. Ensuite, il y a un corps sain qui est déjà orienté, dirigé vers recevoir dans le but de donner ou quelque chose comme ça. Donc ça veut dire que c'est une séparation, une dissimulation. Il se trouve ici dans la dissimulation. Et dans la dissimulation, ça s'appelle corps et vie. Que Dieu nous en garde de penser qu'il y a ici devant nous un homme tel que nous le connaissons. Oui? C'est un animal. C'est clair, hein? Oui? Si nous nous rapportons à cette physiologie, à ce corps, à ce morceau de protéines, on parle toujours de désir. Il y a en moi des désirs qui sont maintenant le sujet avec lequel je travaille et pas avec mon corps. C'est pour ça qu'il y a une différence entre la manière dont les propriétaires se rapportent à l'existence, disons, les maîtres de maison, qui pensent qu'on doit accomplir certaines actions avec notre corps, et la manière dont nous, on se rapporte à nos désirs intérieurs, que c'est eux qu'on doit corriger. Des désirs. Et c'est pas avec un travail avec les mains, les jambes et la bouche, oui, ce qu'on appelle mitzvot, mais la correction de nos désirs, même nos petits désirs, même ceux qui ne sont pas orientés vers le Créateur. On veut justement les diriger vers le Créateur, ça s'appelle déjà accomplir des mitzvot. C'est ça la différence entre la Torah qui s'appelle la lumière qui ramène vers le bien, oui, et la mitzvah qui s'appelle la correction du désir.
4: כן.
5: כשכתוב שהרצון לקבל מתגשם שם בכל שיעורי הראוי.
1: Quand il est écrit que le désir de recevoir se matérialise dans toute la mesure appropriée, qu'est-ce que c'est exactement? C'est le désir de recevoir qui se matérialise, c'est le désir. Se matérialise, ça veut dire qu'il s'est séparé du Créateur et qu'il perd sa racine. Il perd ce qu'il veut exactement, de quoi s'il veut se remplir. C'est ça ce qui s'appelle se matérialiser. Question. Qu'est-ce que ça veut dire, est-ce qu'ils sont liés ensemble? Le rab. Liés ensemble, c'est la lumière et le cli. Liés ensemble. Ça veut dire quoi qu'ils sont liés ensemble? C'est que c'est impossible de distinguer entre eux, de même qu'ils viennent d'en haut, ainsi ensemble, ils diminue, il se matérialise. De même qu'ils étaient dans le monde de Ein Sof où c'est impossible de distinguer entre eux, ainsi ils descendent, où ils sont adaptés l'un à l'autre. Lumière et clé. Où on peut dire, comme ça se matérialise, ça aussi ça se matérialise, comme celui-là se matérialise. Oui, voilà. Question. C'est un petit peu difficile à comprendre parce qu'on dit que dans la spiritualité, s'il y a équivalence de forme, alors c'est un. Alors c'est quoi? C'est le même état? C'est équivalence de forme? C'est quoi? Le Rav. Quand ça descend de haut en bas, ce sont des mesures de plus en plus petites de lumière et de clé qui se trouvent évidemment en équivalence de forme entre eux. C'est pour ça qu'on dit qu'ils se matérialisent ensemble et descendent ensemble.
5: Bon,
1: disons qu'un clé se trouve dans le monde de Bria, ou qu'un clé se trouve dans le monde de Atzilut, ou dans le monde d'Adam Kadmon. Oui? Alors, en tout lieu, c'est un clé, c'est une mesure d'équivalence de forme avec la lumière, et la lumière, selon cette mesure d'équivalence, remplit le clé. Et alors, ça s'appelle qu'ils sont liés ensemble? Si la lumière ne remplit pas le clé selon la mesure où le clé est égal à la lumière, s'ils ne sont pas liés ensemble, alors on ne dira pas qu'ils se trouvent quelque part sur les chaises spirituelles. Voilà, allez-y. Et de même pour les autres créatures dans ce monde-ci. De sorte que toute la distinction entre les mondes supérieurs et ce monde-ci est que tant que le désir de recevoir inclus dans son abondance bénie soit-il ne s'est pas matérialisé dans sa forme finale, il est considéré qu'il se trouve encore dans les mondes spirituels supérieurs de ce monde-ci. Et après que le désir de recevoir s'est matérialisé dans sa forme finale, il est considéré qu'il se trouve déjà dans ce monde-ci. Quelle créature dans ce monde-ci? Qu'est-ce que ça s'appelle créature? C'est qu'en fait, c'est le désir de recevoir qui reçoit toutes sortes de formes qui s'appellent créature. Est-ce qu'on parle malgré tout du minéral, végétal, animal parlant qu'on voit? Non. Nous, on parle de la créature. On parle de la créature qui s'appelle désir de recevoir, qui reçoit toutes sortes de formes de désir. De désir. Dans un état de dissimulation et de la vie en lui. On ne parle pas du minéral, par exemple, qui sont les pierres, ni du végétal, des arbres, de l'herbe, ni de l'animal, qui sont toutes sortes d'animaux, de bêtes, ni du parlant, qui est l'homme. Mais il peut prendre ses noms, selon la langue des branches, et nommer avec eux les formes du désir de recevoir. Ça veut dire que le monde de Asiya, c'est pas un monde qu'on ressent dans nos cinq sens corporels. Le monde de Asiya, c'est le monde spirituel. Jamais la sagesse de la Kabbale ne parle même pas un seul mot de ce qu'on découvre dans nos cinq sens corporels à nous, animaux. Ça s'appelle le monde imaginaire. De lui, on n'en parle pas, il n'existe pas dans le spirituel, dans le sens spirituel. Il existe uniquement dans le sens animal. Et il ne change pas. On peut élever le corps que j'ai dessiné ici, et la vie qui est en lui, l'élever jusqu'au degré spirituel le plus élevé, et en même temps, l'homme que j'ai dessiné ici comme un animal, il restera ensemble avec mon existence alors que je me trouve ici dans le degré le plus haut. Et mon corps ne changera pas. Je devrais lui donner la même nourriture, les mêmes choses, afin qu'il existe, afin qu'il vive. Mon clé spirituel avec la lumière spirituelle, ils peuvent se trouver au degré le plus élevé, en adhésion avec le Créateur. Et ce corps animal-là n'appartient absolument pas à mon travail. L'homme doit vivre à l'intérieur de ses désirs et les discerner, les trier et les corriger. On ne parle que des désirs.
5: C'est ça?
1: Ok. Oui. Question. Tu as écrit là une lumière qui ne ressemble pas à sa source. Donc il y a une lumière qui reçoit sa source, le Rav. Ça veut dire quoi? Notre vie au degré spirituel le plus bas. Maintenant, j'ai des désirs. Disons que je me trouve maintenant dans le monde de l'Asiya. Pas mon corps, mais le moi intérieur, oui? Alors je ressens mes désirs, toutes sortes de désirs. Oui? Ces désirs-là, ils ne sont pas orientés vers le Créateur, je ne le connais pas. Je ne le connais pas.
5: Oui.
1: Je ne sais pas qui il est, ce qu'il est. Ces désirs-là, il y a quelque chose de spirituel qui les anime, qui les fait vivre. Je ne parle pas des désirs de remplir le ventre comme dans un animal. Oui. Je ne parle pas des désirs humains qui sont l'argent, l'honneur, les connaissances intellectuelles. Je ne parle pas des désirs qui appartiennent à ce corps, qui s'appelle animal, où il y a des désirs corporels et il y a des désirs humains.
5: Oui.
1: Corporel, ça s'appelle la nourriture, le sexe, la famille, disons.
5: Oui.
1: Et humain, comme on en a dit, c'est l'argent, l'honneur et les connaissances intellectuelles. Les connaissances intellectuelles. Voilà, donc je ne parle pas de ça. Ça, ça appartient à mon animal.
5: Voilà.
1: Ces désirs-là dont je parle, que j'ai en moi, comme mon corps intérieur avec ma vie intérieure, ce sont des désirs qui cherchent quelque chose de plus élevé que ce que l'animal cherche. Donc il n'y a pas en eux de désir orienté vers le Créateur. Je ne le connais pas, je ne le ressens pas. C'est pour ça que ça s'appelle, c'est pour ça qu'on dit qu'il est dans la dissimulation. Ça veut dire que, disons que je parle du point de cœur. Je parle d'un clair qui est si petit qu'il était autrefois en désir avec le Créateur, maintenant il est devenu si petit qu'il a perdu son lien avec le Créateur, jusqu'à ne voir que la vitalité animale.
5: Minimum.
1: Le minimum. Ça, c'est ce qu'il nous raconte. Vas-y. Point 3. Et l'ordre de l'enchaînement mentionné jusqu'à amener le désir de recevoir à sa forme finale dans ce monde-ci. Et selon l'ordre des quatre prénotes qui se trouvent dans les quatre lettres du nom de quatre. Car les quatre lettres de Havaya, dans son nom béni soit-il, incluent toute la réalité entière sans qu'il en manque ne serait-ce qu'un tout petit peu. Qui sait ça et d'où est-ce qu'on sait ça? C'est déjà enraciné dans la pensée de la création. La lumière qui se propage et qui engendre sur elle un désir, cette lumière-là, elle est première. Le désir, il est second.
5: Alors,
1: dans la lumière, c'est déjà enraciné tout le programme. Et ce programme-là, il construit le kli

0: révéler la lumière qui remplit le clé. Que ici, il y aura un désir prêt à recevoir du plaisir. Oui. Et en cela se termine en fait le processus de développement du kli. Ensuite, nous vient Tzimtzum Aleph, etc. C'est comme une réaction. Comme réaction. De bas en haut. De la part du désir. Mais ici, c'est un désir prêt à recevoir du plaisir. Ça veut dire que c'est un désir déjà achevé d'en haut. C'est pour ça que de la lumière, de tout endroit où il y aura de la lumière, on est obligé de passer quatre étapes, ou la quatrième étape, ou la dernière étape de la propagation de la lumière sera le kli. Entre la lumière et le kli, il doit nécessairement y avoir Yud Kei Vav Kei. Le nom de Havaya. Sinon, le kli ne ressentira pas le désir, il ne ressentira pas la lumière, il ne ressentira pas la source, et il n'y aura pas de réaction. Et sans réaction, il n'y a pas de créature. Tout ça, ça se produit uniquement par le fait que la lumière agit sur le désir. Et ici, dans la lumière, il y a déjà un désir. Le désir brut. Et ici, il y a déjà un désir prêt. Et l'ordre de l'enchaînement susmentionné jusqu'à amener le désir de recevoir sa forme finale dans ce monde-ci. Il parle de tout l'enchaînement ici, peu importe. Oui. Il suit l'ordre des quatre prénotes qui se trouvent dans les quatre lettres du nom de 4, car les quatre lettres Havaya de son nom béni soit-il comprennent toute la réalité entière. Ça veut dire que toute la réalité toute entière, c'est le développement du désir jusqu'à l'état désiré. Il n'en faut pas plus. Du côté du Créateur, avec ça, tout se termine. Il ne peut pas faire quelque chose dans la créature. Le reste appartient à la réaction. Ici aussi, c'est une réaction. Et tout le reste, c'est déjà, ça vient déjà à partir du désir. Oui? Si ici, dans tout ce développement-là, oui? La lumière est la première. À partir d'ici et par-delà, le désir est le premier. Et commence déjà à être un développement dans la réaction. Il veut se restreindre, il consent, il veut ressembler au Créateur, faire gadlout, katoun, présure, etc. Le kli précède déjà la lumière, s'il est possible de dire ça comme ça. Bien que le kli qui précède la lumière, ce sera jusqu'à ce qu'il s'enchaîne jusqu'à ce monde-ci. Ça s'appelle qu'il s'enchaîne jusqu'à ce monde-ci. Ce monde-ci, il écrit, jusqu'à terminer tout le développement, oui. Ak. Atel Bria et Tira. Et ce monde-ci, c'est déjà Asiya. Oui. Jusqu'à ce qu'il enchaîne. En fait, ça, c'est ce qu'on peut dire que c'est Havaya. La pointe du Yud, Atsilut, c'est Yud. Ça, c'est Kei. Ça, c'est Vav. Ça, c'est Kei. Et ça, c'est Havaya.
1: Havaya.
0: Complet. De haut, d'en bas. Qu'est-ce que ça veut dire? C'est qu'en fait, avec ça, la créature est véritablement achevée d'en haut, du côté du Créateur. Voilà. Que le Havaya de la racine se réalise déjà à l'intérieur du désir. C'est pour ça qu'il dit que l'ordre de l'enchaînement se fonctionne jusqu'à amener le désir de recevoir à sa forme finale, qui est dans ce monde-ci.
1: Voilà.
0: Et de bas en haut, quand une montée a lieu, alors ici le kli précède la lumière. C'est pour ça qu'on

0: On dit que la créature détermine les degrés du développement. Avant que la créature ressente, avant que ça ne passe sur lui et qu'il décide de toute l'action, bien que l'action elle-même, ce ne soit pas lui qui l'a fait, c'est la lumière qui l'a fait. Mais il veut que la lumière agisse sur lui, et en cela, il avance ensemble avec le Créateur, et avant qu'il y ait une telle décision, rien n'est fait. Ça s'appelle que le cri précède la lumière. Allez-y. Et dans ce sens général, elle s'explique dans les 10 sphirot, Chokhma, Bina, Tiferet et Malchut et Doracim. Et ce sont 10 sphirot, car la sphirat Tiferet inclut en elle-même 6 sphirot qui sont appelées Chagat Nehi. Et la racine est appelée Keter. Cependant, dans leur principe, elles sont appelées Chubtum. Et ce sont les quatre mondes appelés Atzilut, Bria, Yetzira, Asiya. Et le monde de Asiya inclut en lui aussi ce monde-ci, de sorte qu'il n'y a pas une créature dans ce monde-ci qui ne soit innovée depuis Ensof Bin Sotil, c'est-à-dire dans la pensée de la création qui est afin de faire bien du bien à ces créatures. Encore une fois, on parle des désirs. Quand on parle de ce monde-ci, c'est aussi des degrés. Le dernier degré du monde de Asiya, s'appelle ce monde-ci, qui sont des désirs séparés du Créateur, qui se sont séparés du lien, qui ont perdu la racine. On ne parle pas du corps. Il y a en cela parfois une imprécision dans l'explication où on dit mon spirituel, Marsom, ce monde-ci, je dessine un homme, par souci de brièveté, vous devez comprendre de quoi est-ce qu'on parle. Oui? Autant que possible, il faut tout le temps séparer le moi de chacun de son corps matériel, de ce corps-là, de protéines. Avec ses corps, avec ses désirs d'existence et ses désirs humains. Alors, de quel désir est-ce qu'on parle? On parle uniquement du désir qui appartient à l'orientation vers le Créateur. Uniquement. Oui? Donc, il se trouve ici. J'écris et je dessine l'homme dans son corps. Tout ce qu'on a dans le corps, on n'en parle pas, c'est ce qui s'appelle le monde imaginaire. Tout ce qui peut être relié depuis le cœur au Créateur, c'est uniquement de ça dont on parle. Uniquement de ces désirs-là. Même le monde de Asiya, ou ce monde-ci, on parle des désirs qui sont dans notre cœur, orienté vers le Créateur. Les désirs que le corps développe comme désirs corporels ou qu'il développe comme désirs humains, on n'en parle pas. Ça appartient au monde imaginaire. Oui. Question. Alors pourquoi est-ce que ces désirs, il y a ce désir, mais c'est quoi ces désirs-là? Ces désirs-là, ça appartient pour l'instant à mon existence, ce qui s'appelle le monde imaginaire. Et ils disparaissent ensuite. Ces désirs, ils sont obligés d'exister. Ça, c'est le monde imaginaire. Oui? Alors, ces désirs-là sont obligés de se trouver en nous pour que nous, on commence à partir d'eux à développer le point dans le cœur. Avant que tu n'entres sur le terrain, au lieu de travail, il faut que tu aies une existence à partir de laquelle tu détermines. Je veux entrer sur le terrain. Ce qu'est le terrain, c'est travailler envers le Créateur. Alors, l'état avant, le fait que tu commences à travailler avec ton cœur envers le Créateur, ça s'appelle le monde imaginaire. C'est comme toute l'humanité qui se trouve dans cet état. Au moment où tu commences à orienter ton cœur vers le but de la création, et quand ça tu te ressens comme toi, que c'est ça ce qui est important, alors tout le reste, devient de plus en plus comme un moyen. Ça veut dire que tu t'appuies sur ça pour sauter de là plus loin, pas vers le haut. Mais parfois, tu retombes de nouveau dans ce même état où tu te trouves seulement dans ce désir imaginaire. Oui. Question. Alors, ces mêmes moyens, ce sont en fait les désirs spirituels, car... Parce que ces mêmes moyens, quand tu veux corriger ton cœur, le moyen de la correction, c'est la force qui vient d'en haut, ce qui s'appelle la Torah. La lumière qui est en elle le ramène vers le bien. De sorte qu'il n'y a pas de créature dans ce monde-ci qui ne soit innovée depuis Ensof Beinsofil, c'est-à-dire dans la procès de la création, qui est de faire du bien à ces créatures. Et elle est nécessairement incluse immédiatement de lumière éclie, c'est-à-dire d'une certaine mesure d'abondance avec l'aspect du désir de recevoir cette abondance. C'est qu'est-ce que ça veut dire? Créature. Alors, qu'est-ce que ça veut dire qu'il n'y aura aucune créature qui ne soit innovée? Créature, ça veut dire que le ressenti de mon existence intérieure spirituelle, même séparé du créateur, même si je ressens du bien, mal, que je le justifie, que je le maudis, peu importe quoi, mais envers la spiritualité, parce que je me trouve à la fin de l'échelle qui s'est enchaînée de haut en bas, mais je me trouve encore sur l'échelle, au point le plus bas. Je n'ai aucun lien avec le Créateur, je n'ai aucun ressenti du bon et bienfaisant, je n'ai aucun ressenti qu'il est présent, j'ai une dissimulation sur lui, j'ai une dissimulation sur le fait qu'il exerce une bonne providence, mais j'ai tout de même une certaine relation avec lui. Ça s'appelle que je suis une créature, encore une créature. En revanche, si je me sépare de ce ressenti-là, que je lui appartiens, que j'appartiens au chemin, bien que je n'y ressente encore rien, mais que je m'en sépare, ça s'appelle que je tombe dans l'animalité. Et le Baal HaSulam n'a pas honte de ce mot-ci, et il n'en a pas peur, et il dit que c'est parce que c'est comme ça que c'est. C'est l'animalité. C'est-à-dire que je suis séparé de la spiritualité et je deviens un animal en toute chose. Voilà. Parce que il n'y a pas en moi le désir qui est lié à l'échelle des degrés. Alors, une échelle, ça s'appelle un désir de recevoir avec la lumière qui est en lui, qui, d'une certaine manière, se rattache encore lui-même à l'échelle. Dont la mesure de l'abondance se propage de l'Atzmuto Beinsofil, existence à partir de l'existence, et le désir de recevoir l'abondance est innové comme existence à partir de l'absence. C'est-à-dire qu'il se trouve encore dans cette avaya de haut en bas.
1: Oui.
0: En revanche, les désirs qu'on décrit comme nos désirs animaux, tous sont semblables aux bêtes, comme on dit, c'est-à-dire corporels et animaux, ils ne changent pas, ils n'appartiennent pas à cette avaya. Voilà. Ils sont comme ils sont. L'homme peut s'élever dans les degrés spirituels, et malgré tout, vouloir tout ce dont ce corps a besoin. Il est certain que ces choses prendront une forme très minime, mais il devra malgré tout les utiliser comme nécessité. Et afin que ce désir de recevoir vienne à sa forme finale, il est obligé de s'enchaîner avec l'abondance qui est en lui à travers les quatre mondes, Atzilut, Bria, Yetira, Asiya. Et alors la créature s'achève en lumière éclée, ce qui s'appelle corps et lumière de vie en lui. Oui. Question?
1: Oui.
0: Quand il écrit que ce désir de recevoir parvienne à sa forme finale, ça veut dire que c'est une sorte de clarification, sa propriété finale, sa forme finale, c'est qu'il se sépare complètement de la source au point qu'il est possible de le décrire comme séparé. Je ne sais pas comment le dire. C'est que malgré tout, il appartient à Vaya, où il y a lumière et Kli. Ça veut dire que le Kli, ça s'appelle désir. Et la lumière qui anime le désir, qui fait vivre le désir, la lumière vient du Créateur, et le Kli est un résultat de la lumière pour qu'ils se soient enchaînés ensemble. Mais ils sont parvenus ensemble à une mesure si minime que dans le désir, il n'y a aucun ressenti d'où il vient, et dans le Kli, il n'y a aucun... Et dans la lumière, il n'y a aucun ressenti du fait qu'elle appartient au Créateur. C'est pour ça que ça s'appelle corps et la vie qui est en lui, mais ce ressenti de corps qui est la vie en lui, c'est un ressenti de dissimulation. C'est pour ça qu'on dit qui se trouve encore en bas de cette avaya. Oui. Question. On dit que même dans notre monde, on peut voir la propriété de Dieu, par exemple dans la nature. Dans notre monde, c'est une copie du monde spirituel. C'est vraiment une copie. C'est une autre chose. Il y a une matière particulière, un désir particulier, qui n'appartient pas au désir du Créateur. C'est pour ça que ça s'appelle le monde imaginaire, dans lequel on a comme une empreinte. On a la structure, depuis la structure spirituelle dans ce monde-ci. Et rien ne change ici, en fait. Évidemment, les choses dans le monde changent. Et ces choses-là sont ce processus que l'humanité traverse, et ça fait avancer l'homme. Mais ce qui fait avancer, c'est pas le développement de la matière, mais c'est ce même point qui se trouve dans la dissimulation, le point qui se trouve à l'extrémité, au point final de l'échelle des degrés qui arrive de haut en bas, et ça commence à se développer de bas en haut. Et le développement de ce point provoque aussi le développement de la société humaine, des désirs humains. Mais c'est comme un résultat extérieur. Sans le développement vers le Créateur dans ce désir intérieur qui est la fin de la Vaya, alors il n'y aurait eu aucun changement dans ce monde-ci. Tout le monde aurait été comme des animaux. Mais seulement du fait qu'à l'intérieur de cet animal, s'il est possible de dire à l'intérieur de ça, hein. C'est comme où se revêt l'âme dans le corps biologique, voilà, comme on dit. Mais il n'y a rien de tel, il n'y a pas une telle chose. Mais c'est-à-dire que seulement parce qu'il y a ici un désir qui appartient au développement qui provient de la fin de Havaya, alors même les désirs humains changent et la société humaine, la société de ceux qui sont semblables aux bêtes, elle se développe jusqu'à ce que ce point se révèle et s'appelle le point dans le cœur. Voilà. Et tous ces désirs-là, humains, ils sont dirigés de telle manière à développer ce point-là, afin de l'aider à se développer. Mais ils ne deviennent pas eux-mêmes des kelim. Les désirs qui se développent dans l'homme, bien qu'ils les corrigent envers les hommes dans ce monde-ci, ces désirs-là sont spirituels. Comment dire? C'est, il reçoit d'autres désirs. L'argent, l'honneur, les connaissances intellectuelles, mon rapport aux autres, que je les aime, que je les méprise, que je les hais. Ça, ce sont des désirs humains. C'est pas eux qu'on doit corriger. Ça veut dire qu'en fait, il y aura, au moment où l'homme se dirige vers le Créateur, il y aura des désirs qui appartiennent ici à Avaya. Des désirs beaucoup plus grands, beaucoup plus profonds, des désirs qui deviennent spirituels, parce que le désir se trouve en eux. Parce que le Créateur se trouve en eux, pardon. Ne pense pas que ton rapport envers l'ami, c'est la seule chose que tu dois corriger et qu'ainsi tu parviendras à la fin de la correction. Absolument, absolument pas. Il y a des désirs appelés clipotes. Et c'est eux qui vont s'éveiller, et c'est eux que tu devras corriger, et c'est grâce à eux que tu parviendras à la fin de la correction. Et les désirs qu'on a maintenant entre nous, dans l'humanité, dans le groupe, entre nous, ce ne sont pas des clipotes. Pourquoi? C'est parce qu'ils ne sont pas orientés vers le Créateur. Et c'est pour ça que c'est pas eux qu'on corrige véritablement dans la spiritualité, et c'est ceux dans lesquels on mérite le clip spirituel. C'est seulement une préparation. Point 4. Et le besoin de l'enchaînement du désir de recevoir, selon les quatre prénotes mentionnées dans Abia, ça vient du fait qu'il y a une grande règle concernant la notion de Kelim, que la propagation de la lumière et son retrait, c'est cela qui fait du cli un cli désiré pour sa fonction. L'explication est que tant que le cli n'a jamais été séparé de sa lumière, il est inclus avec la lumière et il est annulé devant elle comme une bougie devant une torche. Ici, on arrive à l'étude des qualités communes entre la lumière et le cli. Du fait que la lumière, c'est le don. Moi, je ne sais pas ce que c'est la lumière. C'est juste un nom. Okay. Don, créateur, positif seulement.
1: Oui.
0: C'est le premier.
1: Oui.
0: Celui qui détermine. Celui qui détermine, oui. Il en ressort que le cli qui naît d'elle, il naît.
1: Hein?
0: Et il est créé.
1: Et
0: il se trouve sous sa domination. Et en toute chose, la lumière est toujours la première et celle qui détermine. Il ne faut pas oublier ça en quel conclure. Ça veut dire que si les désirs... Bon, ça c'est négatif, oui. Pourquoi est-ce que c'est négatif? C'est parce qu'il se ressent comme n'étant pas entier. Négatif, ça veut dire pas entier, oui. Et ayant besoin... De la lumière, disons, oui. Il est obligé d'avoir de la lumière. Et tout ça, c'est ce qui détermine tout. Et donc, ça veut dire que tous les désirs, tous les réchimos, tout ce qui s'est éveillé dans le cli sache, que la lumière, que l'homme sache, que la lumière était là avant et qu'il a fait. Ça veut dire qu'il ressort que la lumière agit du côté de l'intérieur du cli, oui, afin d'éveiller des désirs et des désirs pour elle-même. Oui? Et c'est quoi alors le cli? Alors le cli, c'est celui qui ressent qu'il y a quelqu'un qui l'éveille. C'est la force qui éveille, qui vient du Créateur. Et vers quoi est-ce qu'elle l'éveille, cette force? C'est aussi vers le Créateur. Alors, c'est qui le cli? Le cli, c'est celui qui ressent qu'il y a quelque chose qui se passe sur lui. Et qu'est-ce que c'est qu'une perturbation? Une perturbation, c'est qu'il ne peut pas unifier. Le fait que quelqu'un l'éveille, et vers qui il l'éveille? Ici, c'est une perturbation. Une perturbation. Des pensées étrangères. Comme il l'écrit, le Balad Solam, dans « Tu m'as formé par derrière et par devant ». Voilà. Oui. Point 4. Le besoin dans l'enseignement du désir de recevoir selon les quatre prénotes mentionnées dans Abiya vient du fait qu'il y a une grande règle concernant la notion de Kelim, que la propagation de la lumière et son retrait de la lumière, ce monde de la lumière, oui, c'est ce qui forme le Kli, qui fait du Kli un Kli désiré pour sa fonction. Quelle fonction? C'est pour réagir à la lumière qui l'éveille, qui le construit pour réagir de telle sorte. Explication est que tant que le Kli n'a jamais été séparé de la lumière, c'est quoi séparé? C'est qu'il ressent de telle sorte à ce qu'il soit séparé de la lumière. Et il est inclus avec la lumière et annulé devant elle comme une bougie devant une torche. Et en cela, il ne peut pas sortir et déterminer son individualité qu'il ressent que la lumière agit en lui aussi dans la propagation et le retrait et aussi dans le remplissage. Ça veut dire qu'en définitive, tout en tout, le Kli doit être indépendant afin de déterminer que la lumière l'actionne de tous les côtés.
1: Allez-y.
0: Et la notion de cette annulation est du fait qu'il y a entre eux une inversion éloigné d'un extrême à l'autre. Car la lumière est une abondance qui se prolonge de Asmoto Benin Sotil, existence à partir de l'existence, et du point de vue de la pensée de la création qui est dans Ensof Benin Sotil, elle est entièrement pour donner et il n'y a aucun aspect désir de recevoir, même un peu. Et l'inverse d'elle est le Kli, qui est le grand désir de recevoir cette abondance, qui est toute la racine de la créature innovée. Et il n'y a en lui aucune notion de don, en rien. Et c'est pourquoi, lorsqu'ils sont liés ensemble, le désir de recevoir s'annule dans la lumière qui est en lui. Et il ne peut fixer sa forme qu'après la lumière s'est retirée de lui, une fois. Car après le retrait de la lumière de lui, il commence à aspirer beaucoup après elle, et cette aspiration fixe et décide la forme du désir de recevoir comme il convient. Et ensuite, lorsque la lumière revient et se revêt en lui, il est considéré à partir de maintenant comme deux notions distinctes, Kli, lumière, corps et Kli, ou corps et vie. Et porte ici tes yeux, car cela est plus profond que toute profondeur. Ça veut dire que tout en tout, il y avait une action très simple qui a été faite. La lumière construit le Kli.
1: Comment?
0: Bien, elle fait le désir, mais le désir n'est pas ressenti. Elle remplit le désir. Alors ici, on ressent le remplissage. Elle quitte le Kli. Donc on ressent le vide. Alors on ressent le désir. Oui. Et alors, ça revient. Et ça remplit. Et alors on ressent un délice. Quelle différence est-il entre délice et remplissage? La différence est très grande. Oui? Le désir précède le remplissage. Et alors, véritablement, on ressent le délice. Il y a remplissage et il y a délice. Ce sont deux choses complètement, complètement différentes. Le délice est atteint par l'inspiration. C'est quelque chose de supplémentaire du côté du kli qui n'était pas dans le désir. Ça veut dire qu'il y a un désir et un autre désir. Et c'est quoi la différence entre eux? C'est l'aspiration. Et alors, la différence dans le remplissage s'appelle délice.
2: כן, השתוקקות. זה מה שאנחנו צריכים, ועכשיו אנחנו נעשה סיכום בעשיריות. יש לנו שש דקות.
0: Maintenant, on va faire un résumé dans les dizaines. On a six minutes pour résumer les choses principales et écrire des questions. Les clipotes, c'est ce qu'on doit corriger, mais ils ne se trouvent pas dans les dizaines, ils ne se trouvent pas ici. Il faut comprendre que c'est quelque chose qui se trouve par-delà. C'est pour ça que si on se développe l'aspiration, alors on aura la force et la capacité à travers la connexion d'arriver à ces mêmes corrections qu'on a à faire dans le clipot.
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4: כן, אנחנו למדנו את ה...
0: איך... בואו נהייתי ידיע כמו אסקו... את הבריאה... כמו אסקו לפסלי קריאציון... הרצון והאור השתלשלו יחד... כי... Le désir et la lumière
4: pour
0: en fait arriver à un aspect qui s'appelle créature, qui est indépendant et qui peut commencer à faire son développement de bas en haut.
5: לפתח את הרצון שמקוון לבורא ולהתאמץ שזו יהיה עיקר שזה יהיה עיקר העיסוק
0: c'est ça la principale le principal occupation שלנו לכל מה שאנחנו רוצים לבנות בינינו בקשר שלנו
6: כן אני גם שמעתי הרבה דגש בשיעור על הסוג הרצונות שאנחנו עובדים איתם
0: Oui, justement, j'ai entendu dans le cours sur les sortes de désirs avec lesquels on travaille, que ce ne sont pas des désirs animaux, ni animaux, mais c'est ce dont on parle dans la sagesse de la Kabbale. La correction des désirs, c'est les désirs par-delà ce moment-ci, c'est ceux qui sont dirigés vers le Créateur. La correction de la relation entre les amis, c'est justement dans ce désir-là, pas dans les désirs animaux. On a entendu à propos d'une loi de la lumière. Gabriel écrit que tu veux corriger ton cœur, le moyen de la correction, c'est la force qui vient d'en haut, qui s'appelle Torah. Là, sa force, la force qui est en elle, le ramène vers le bien. Je viens rajouter que le cours a commencé le cours avec un accent sur le fait que tout ce qu'on lit dans la sagesse de la Kabbale, ça ne parle pas de des personnes, mais seulement des désirs. Oui. La lumière qui a commencé dans quand elle s'est retirée, c'est là où c'est le processus de ce ressenti du manque de la lumière.
4: Comment on arrive à un désir pareil après que nous avons atteint
0: Comment on arrive à un manque où on, une fois qu'on est arrivé à une telle dissimulation qu'on ne ressent pas, qu'on ne ressent ni la lumière, ni le désir qui était relié à la lumière? C'est justement le travail qu'on a dans la dizaine. On a besoin d'éveiller de bas en haut.
4: On
0: a besoin de les renouveler, c'est ce qu'on fait dans notre étude. On a reçu encore un renforcement sur le fait que la lumière concerne le kli, et quel point est-ce qu'on veut que le remplissage et ce qu'on cherche soit seulement pour renforcer l'action par rapport à la connexion à la Kdusha et de continuer notre prière et construire une aspiration qui soit dirigée vers à travers le fait de donner autre, les uns aux autres. C'est qu'un kli. Un kli, c'est que le désir ressent que quelque chose l'éveille. Est-ce qu'il éveille? Justement, l'obstacle, j'ai entendu, la perturbation, j'ai entendu qu'en fait, il ne peut pas continuer l'un avec l'autre, qu'il ne peut pas faire appartenir ça avec le Créateur. Mais tout ça, ça passe à travers tout ce kli qu'il ressent. On a aussi entendu à propos de notre désir de recevoir l'abondance, qui est en fait innové comme existence à partir de l'absence, pour qu'en fait, et pour que ce désir arrive à sa dernière qualité, il est obligé de descendre à travers toute l'abondance, Atzilut, Briya et Tirasiya. Et alors, en fait, la créature sera dans la lumière et le kli. La créature est. Oui, les amis, donc on sera content d'entendre des questions maintenant, ici dans le monde, le kli mondial. Allez-y.
2: Shlomo, Ken.
0: Shlomo, oui. Merci beaucoup. J'ai entendu du Rav que la lumière et le kli sont. Jusqu'au bas, jusqu'à l'état le plus bas, où la lumière devient plus faible. Est-ce que c'est un discernement de la lumière, ou en tout cas qu'on s'impressionne moins de la lumière? Oui. Donc justement, il y a plusieurs principes. Déjà, tout d'abord, on parle du kli. La lumière, c'est tout le temps la lumière d'Ein Sof, tout le temps. Mais du côté de la lumière, on peut définir la lumière selon le massar avec lequel on travaille. Donc là, il nous explique que dans l'enchaînement de haut en bas, le désir devient plus épais. Et c'est pour ça que s'il reçoit comme lumière, ce qu'il ressent comme lumière, et devient plus grossier, plus faible, et jusqu'à ce qu'il arrive au point le plus bas. Ce qui s'appelle le plus bas de l'extrême bassesse du monde d'Asiya. Il y a Ak, Asiyut, Briya et Tirasiya, et chacun d'eux, et c'est 5 Matsufim, 5 Sfirot, et c'est justement 5 Madrigot. Le degré le plus bas s'appelle déjà le monde, ce monde-ci, ce qui s'appelle le plus bas du monde d'Asiya. C'est le degré le plus bas de la spiritualité. Ça n'appartient pas à notre monde imaginaire, où on a corps et tous nos désirs, les désirs comme ça animaux, si c'est ce qu'on appelle comme animaux, l'argent, l'honneur, les connaissances intellectuelles, ça n'appartient pas à ça. Pourquoi ça s'appelle spirituel? Parce que il y a un certain rapport au Créateur. Même si ce rapport s'appelle la dissimulation complète, c'est déjà un certain rapport au créateur, même si c'est le plus petit. En tout ça, s'il n'y a pas de lien au créateur, alors il n'y a aucun lien à la spiritualité. C'est pour ça que le degré le plus bas, parce qu'il se trouve dans la dissimulation, alors on dit que la lumière aussi est plus épaisse, plus faible. Et on dit aussi, on a aussi entendu dans la première partie que dans la spiritualité, il n'y a pas de partialité. Soit il y a un massar, soit il n'y a pas de massar. Soit il y a de la spiritualité, soit il n'y a pas de spiritualité. Le Rav a donné de l'exemple sur la viande cachère. Il y a de la viande cachère. Voilà, bon, évidemment, il y a toutes sortes de noms, etc. Il y a une telle rabanoute. Mais, en fait, c'est soit oui, soit non. Donc, un kli kasher, c'est un kli qui a un massar et lumière réfléchie. S'il vous plaît, encore des questions. Le Rav a dit que les écrits ne parlent pas des cinq sens. Alors, en fait, comment est-ce que je mesure mon état? Selon quoi? Une belle question. Donc en fait, qu'est-ce qu'on fait ici en fait, oui? On a entendu dans le groupe Focus que c'est justement tout notre travail. Comme Gilad vient de le dire, on veut travailler entre nous pour développer l'aspiration. Que, comme on a vu dans le dernier dessin du Rav, que l'aspiration, c'est ce qui nous amène à cette différence entre le remplissage et le plaisir. C'est-à-dire qu'en fait, bien qu'on se trouve dans le degré le plus bas, sans aucun ressenti à la spiritualité, dans la dissimulation, mais en fait, plus on travaille entre nous, en tant que société, en tant que groupe, voilà, vous êtes venus, le groupe des jeunes. Donc, vous éveillez les uns les autres, et tous, en fait, concrètement, vous éveillez cette aspiration au lien avec le Créateur, au lien positif qu'on veut justement ressentir et être avec tous nos désirs spirituels, on veut être relié vers lui, vers le Créateur. Relier ces désirs vers le Créateur. Comment est-ce que le Rav l'a appelé au Créateur? Il s'appelle justement des clipotes. Hein? Parce qu'au début, c'est une clipa. Ensuite, une fois qu'on la corrige, ses désirs avec grâce aux aspirations-là, alors on commence à révéler l'intention spirituelle qu'il y a en eux jusqu'à la fin de la correction, jusqu'à ce qu'on soit atterré dans le Créateur.
2: Mai.
5: Toda. Aïma Klipot, le masse.
0: Est-ce que le Klipot. Est-ce que l'existence des clipotes dépend de l'aspiration? Oui, donc tout d'abord, comme préface, et aussi par rapport à la question précédente, et il a dit que voilà, mon rapport aux autres, le fait que je les aime, que je les hais, que je les méprise, ce sont des désirs humains. Ce n'est pas eux qu'on doit corriger. Voilà. C'est-à-dire qu'il nous dit le Rav, à partir du moment où l'homme se corrige vers le Créateur, on éveille en lui des désirs qui appartiennent à Havaya, des désirs beaucoup plus grands, beaucoup plus profonds, des désirs qui deviennent spirituels. Parce qu'en eux se trouve le Créateur. Donc on ne pense pas que ton rapport à l'ami, c'est ce que tu dois corriger. Et en cela, arriver à la fin de la correction. Et pas du tout ça. Ici, il y aura des désirs qui s'appellent clipotes, et c'est eux que tu vas devoir corriger. C'est grâce à eux que tu vas arriver à la fin de la correction. Ça veut dire qu'en fait, là où il n'y a pas de lien au Créateur, et vraiment pas une imagination du Créateur, là, il n'y a ni Kdusha, ni Klipa. C'est juste des systèmes de liens dans toute l'humanité. Il y a, voilà, toutes sortes d'occupations, cela, psychologie, sociologie, tout ce que tu veux. Mais ça n'appartient pas à ça, c'est pas pertinent. À partir du moment où le Créateur rentre en compte, alors là, c'est très simple. Si tu veux la révélation du Créateur pour toi-même, c'est Klipa. Si tu veux pour autrui ou pour le Créateur, pas pour toi-même, que c'est déjà pur de ton propre intérêt, alors c'est la Kedusha. Et là, il y a beaucoup, beaucoup de discernement. Mais ce qu'elle nous dit, c'est qu'en fait, dans notre monde, c'est-à-dire dans le monde imaginaire, il n'y a pas du tout de
2: potes.
0: Du fait qu'il dit qu'il n'y a aucun lien véritable au Créateur. Encore des questions. Avram. La question, c'est justement, qu'est-ce qui doit être dans les désirs? Le Rav a dit qu'on a besoin de vivre dans les désirs, et dans les désirs, il y a beaucoup de formes. Elle a dit aussi que tant que je ne viens pas sur le terrain pour travailler, alors qu'est-ce que ça veut dire de vivre avec les désirs? Quel désir? C'est ce que je demande. Si mon cœur est déjà dirigé vers le Créateur, est-ce que c'est ça que je vis déjà avec les désirs? C'est justement ça le discernement, qu'à partir du moment où on commence à clarifier, est-ce que je peux avoir une certaine intention vers le Créateur? Moi, parce que moi, j'ai un désir de recevoir. C'est pour ça qu'on se trouve dans un environnement, qu'on étudie ensemble la partie des sources, qui nous enseigne qu'on est seulement le désir, la matière du désir de recevoir. Et c'est seulement dans la mesure où on se trouve dans un environnement qui m'élève en mes yeux l'importance du Créateur, l'importance de la qualité du don. En cela, je peux commencer à dire que je m'occupe avec des désirs qui commencent à être dirigés vers le Créateur. Parce que moi-même, je ne l'ai pas. Si je l'avais, alors j'aurais même pas besoin de tous pour commencer à travailler, faire tout ce travail. Mais quand ça m'éclaire, que je n'ai même pas une seule goutte de de cela, mais que chez les amis, il y a ça. Pourquoi? Et justement, on a parlé toute la semaine de ça, qu'on joue les uns avec les autres, on joue, justement, que c'est ça ce qui nous est important, que c'est la chose la plus élevée, qu'on élève le plus entre nous, la qualité du don et du Créateur. Donc, je n'ai pas de choix. Si je me soumets par rapport à l'environnement et aux amis, je commence à recevoir d'eux ce qui est important à leurs yeux. Pourquoi est-ce qu'on veut dans l'annulation par rapport aux amis? C'est pour que ce qui est important aux yeux de mes amis soit aussi important à mes yeux. C'est essentiellement donner au Créateur, être dans l'équivalence de forme avec le Créateur. Si on commence sur cela, à travailler sur cela et à mettre tout le poids, alors c'est en cela qu'on rentre dans le terrain. Dans le terrain véritable, on peut justement recommencer à travailler. Okay. Mais donc ce terrain, c'est la dizaine. C'est justement le lien entre nous avec les amis. Donc est-ce que, à la fin du cours, le Rav a donné un exemple que la lumière, en fait, presse sur le clé, elle lui donne l'aspiration, elle presse sur le clé. Est-ce que c'est justement à partir de ce terrain dans la dizaine où on cause les uns aux autres tout le temps un nouveau état? Est-ce que c'est justement ça qui fait que la lumière presse sur le clé? Bon, bah, vérifions et on verra. Si on ne vérifie pas, on n'arrivera pas à ça.
2: Woman Carmiel.
0: Oui, Woman Carmiel. Merci beaucoup, bonjour à tous. Donc ma question, elle est comme ça. Si je comprends correctement, en fait, après le Tzimtzum, la lumière, au final, elle a besoin de se restreindre et la lumière doit se purifier. Et donc, il y a comme un cône qui arrive jusqu'au monde de Asiya, où dans le monde de Asiya, la lumière et le désir doivent être égaux pour commencer le travail, le vrai travail spirituel. Ou est-ce que je suis embrouillé en quelque chose? Bon, je pense que tu as raison, tu es un petit peu confuse, mais en fait, donc, l'enchaînement de haut en bas, le Rav a expliqué que jusqu'au Tzimtzum, la lumière précède le Kli, et après le Tzimtzum, le Kli précède la lumière. Mais c'est encore un enchaînement de haut en bas. Le monde de Asiya, c'est l'endroit le plus séparé du Kli à la lumière, à un tel point que à la finalité de la, du monde d'Asiya, il y a juste un tout petit point d'un lien uni entre la lumière et le clé. Et en dessous, après le processus de brisure, il y a un truc encore plus bas, c'est l'étape animale. Nous, on commence à travailler avec l'état animal. Il n'y a pas de lien, il n'y a pas de créateur, il n'y a rien. Il n'y a que de la souffrance. Sauf de la, rien, autre chose que de la souffrance, il n'y a pas. Donc, les personnes ont reçu le point dans le cœur et commencent à travailler. Regarde les écrans. Voilà, on a beaucoup d'amis qu'on voulait entendre de Turquie, de Mac 22, de French, de Turquie 1. Encore beaucoup, beaucoup d'amis qui se trouve avec nous dans les, sur les écrans, dans tout le monde. Qu'est-ce qui est commun à tous? C'est une seule chose. C'est le point d'aspiration qu'on a besoin de construire pour arriver au lien avec le Créateur. Et en, à cela, on va déjà parler dans les cours prochains. On a des annonces? Oui. Donc maintenant, on va passer à deux annonces. Première annonce. Chers amis, ce dimanche, le 6 septembre, de 18h30 à 19h30, heure d'Israël, il y aura une yeshiva Traverim globale sur le sujet de l'éveil d'en bas. On prépare les cœurs pour le congrès à venir. Encore une annonce, les amis, une soirée d'expérience de la Kabbale. Pour la nouvelle année, on vous invite pour une soirée de connexion, de réflexion, et de penser comment est-ce qu'on va se développer une bonne année. C'est ce qui va être ce lundi 7 septembre à Ashkelon, l'animation de Gilad Shadmon et Oren Levy. L'événement est ouvert et aux proches, et aux amis, et aux anciens, et aux nouveaux. Vous avez le lien dans une annonce. Faites attention les amis, on rentre dans une pause. Notre Seouda commence à 5h45, heure d'Israël, dans 35 minutes.

0: Shalom, bachelek harishon ilmad mishur.
1: Bonjour, dans la première partie du cours, nous allons étudier un cours du Rav du 17 juillet 2002, basé sur l'article du Rabash. Ils mangent leurs fruits dans ce monde-ci et le capital demeure pour le monde à venir dans le travail. C'est l'article 34 du volume 2 de 1991 du Rabash. Nous lirons l'article ensemble en dizaines et nous avons pour cela 32 minutes. Les écrits du Rabash, volume 2, article 34. Que signifie « Ils mangent leurs fruits dans ce monde-ci et le capital demeure pour le monde à venir dans le travail. » Que signifie « Ils mangent leurs fruits dans ce monde-ci et le capital demeure pour le monde à venir dans le travail. » Le Zohar dit, et voici ces mots, Rabbi Abba a dit, le mal dans le cœur qui s'attache à tous les membres du corps leur fait cela. Il y a un mal que j'ai vu sous le soleil et il pèse lourdement sur l'homme. Ce mal, c'est la force du mal dans le cœur, qui veut dominer les choses de ce monde-ci et ne prête aucune attention aux choses du monde à venir. Il demande « Pourquoi le cœur est-il mauvais ?» Et il répond « Le verset suivant le prouve. Comme il est dit, Kohelet, un homme à qui le Créateur a donné richesse, bien et honneur, et il ne manque à son âme rien du tout, ce qu'il désire, mais le Créateur ne lui permet pas d'en manger, car un homme étranger en mangera. » Ce verset est difficile car il est écrit « Et il ne manque rien à son âme de tout ce qu'il désire. Alors, pourquoi le Créateur ne lui permet pas d'en manger ? Il ne manque donc rien à son âme. » Et il répond « Un homme qui marche dans ce monde-ci, et le Créateur lui donnera de la richesse, afin qu'il en mérite le monde à venir, et qu'il lui reste un capital de son argent. » Qu'est-ce que le capital ? Cet argent-là, qui demeure éternellement, c'est pourquoi il doit laisser après lui ce capital. Et ce capital, il le recevra après être sorti de ce monde-ci, car ce capital est l'arbre de vie du monde à venir, qui est Zeiranpin. Et il ne s'y trouve dans ce monde-ci que les fruits qui en sortent. C'est pourquoi l'homme mange ses fruits, qu'il a mérité dans ce monde-ci, et le capital demeure pour lui dans le monde à venir, pour qu'il mérite la vie supérieure d'en haut. Et celui qui se rend impur lui-même et poursuit son propre bien, il ne manque rien à son âme et à son corps, alors le Créateur ne lui permet pas d'en manger et de mériter cette richesse. Jusqu'ici, ces paroles. Il faut comprendre dans le travail que signifie « Ils mangent leurs fruits dans ce monde-ci et le capital demeure pour lui dans le monde à venir, dans le travail. » Et aussi que signifie l'explication de « Que il donne à l'homme richesse, biens et honneur dans le travail. » À propos de quoi il est dit « Et le Créateur ne lui permet pas d'en manger, car un homme étranger en mangera. » Il est connu que dans le travail, nous avons l'aspect de l'action, comme il est écrit, que le Créateur a créé pour faire. C'est-à-dire que le Créateur a créé l'homme avec le désir de recevoir du bien et du plaisir, et selon le désir et l'attrait ardent de l'homme pour une chose, ainsi l'homme est capable de jouir de cette chose. C'est pourquoi nous sommes nés avec un désir de recevoir pour notre propre bénéfice. Et cela, nous l'attribuons au Créateur. Et il nous a donné de faire d'autres récipients, qui sont des récipients opposés à ceux que le Créateur a fait. C'est-à-dire que les récipients que les êtres créés doivent faire sont le désir de donner au Créateur. Autrement dit, les récipients que le Créateur a fait sont pour que les êtres créés reçoivent du plaisir. Et les kélim que les êtres créés doivent faire, c'est que le Créateur reçoit du plaisir. Cependant, si l'homme a été créé avec une nature de désir de recevoir, comment est-il possible de changer la nature? La réponse est qu'il existe une sgoula, et avec cette sgoula, il est possible de recevoir une seconde nature du Créateur, à propos de laquelle nos sages ont dit, le Créateur a dit, j'ai créé le mauvais penchant, j'ai créé la Torah comme remède, car la lumière dans la Torah le ramène vers le bien. C'est-à-dire que par la lumière de la Torah, ils recevront finalement la seconde nature, qui est le désir de donner du contentement à son Créateur, et alors ils mériteront l'état de Dvekut, appelé équivalence de forme. Cependant, jusqu'à ce qu'ils parviennent à l'acquisition du désir de donner, l'homme doit passer par plusieurs degrés. Avant tout, l'homme doit comprendre qu'il faut atteindre ce désir, car lorsqu'un homme va faire quelque chose, il va observer comment les gens se comportent. Autrement dit, si les personnes qui l'entourent comprennent aussi qu'il faut tout faire pour le bien du ciel, alors sûrement l'homme va observer ceux qui s'occupent de la Torah et des mitzvot et il voit qu'il n'y a personne autour de lui qui ait un intérêt à se soucier et à chercher des conseils pour atteindre le désir de donner. Et la raison pour laquelle ils ne le voient pas chez les autres est simple, c'est que ceux-là ne s'occupent pas

apprécie son travail et de ce fait, il a déjà de la force pour le travail, non pas parce que le Créateur exige son travail, mais parce que l'autre, qui l'observe, l'oblige à travailler dans la Torah et les mitzvot. C'est pourquoi ceux qui veulent travailler pour le bien du ciel cachent leur travail aux autres. C'est pourquoi l'homme n'a pas la possibilité de voir s'il y a quelqu'un qui travaille en vue de donner. C'est pourquoi l'homme a un grand travail jusqu'à ce qu'il en vienne à ressentir qu'il lui manque le désir de donner. Et même si parfois l'homme commence à comprendre qu'il lui manque effectivement le désir de donner, néanmoins, comme il a été dit plus haut, lorsqu'il voit qu'il y a beaucoup de gens qui s'occupent de la Torah et des mitzvot, et que ce sont des gens renommés, et qu'ils ne voient pas chez eux de manque, c'est-à-dire qu'ils ne ressentent pas de souffrance du fait qu'ils n'ont pas le désir de donner, il s'ensuit que le premier travail est de s'efforcer d'acquérir le besoin de mériter le désir de donner. B. Après qu'il a déjà acquis le besoin du désir de donner, il ne reçoit cependant pas immédiatement le remplissage dès qu'il commence à ressentir le manque. Et cela parce que le ressenti du manque dépend aussi de la mesure dans laquelle il ressent de la souffrance du fait qu'il n'a pas le désir de donner. Mais lorsque l'homme commence à ressentir combien cela lui manque et que l'on veut d'en haut qu'il ait un véritable manque, alors il reçoit d'en haut une aide dans le ressenti du manque. C'est-à-dire qu'on lui montre à quel point il en est éloigné. C'est-à-dire qu'il voit combien il est difficile d'atteindre le désir de donner sans réserve et cela lui cause un grand manque. Mais pourquoi avons-nous besoin d'un grand manque? La raison en est que, pour une chose qui n'est pas importante, on ne sait pas comment la garder pour qu'elle ne se perde pas. C'est pourquoi, tant que l'homme n'a pas un véritable manque, on ne lui donne pas d'en haut la chose, car le manque et l'aspiration donnent de la valeur à la chose. Mais dans le chemin du travail, lorsque l'homme voit qu'il est difficile d'atteindre ce qu'il désire, il fuit le travail et il dit « Je crois qu'il y a des gens qui ont eu le mérite que le Créateur leur a donné le désir de donner sans réserve, et cela parce qu'ils étaient plus aptes que moi. Mais un homme comme moi, qui a des qualités pire que les autres, n'a aucune chance de mériter cela. C'est pourquoi il fuit la bataille et entre dans le travail du collectif. Seules ces personnes qui disent qu'elles veulent fuir le travail, mais qu'elles n'ont nulle part où aller, car rien ne peut leur donner de satisfaction, ces personnes ne bougent pas du travail. Et bien qu'elles aient des montées et des descentes, elles ne désespèrent pas. Et c'est comme il est écrit, « Et les enfants d'Israël gémirent à cause du travail, et ils crièrent, et leur cri monta vers le Créateur à cause du travail. » C'est-à-dire qu'ils criaient à cause du travail, du fait qu'ils n'avançaient pas dans le travail du Créateur, afin de pouvoir travailler en vue de donner du contentement à leur Créateur. Alors, ils méritèrent la sortie d'Égypte, qui est appelée dans le travail, sortie de la domination du désir de recevoir et entrée dans le travail du don sans réserve. Et selon ce qui précède, il en ressort que le début du travail de l'homme est d'accepter sur lui la royauté du ciel. C'est-à-dire qu'à la place où l'homme ne se souciait que de satisfaire la volonté d'un roi vieux et insensé, c'est-à-dire que tout son travail était seulement pour son propre intérêt, il accepte sur lui un autre roi appelé « royauté du ciel », c'est-à-dire qu'il fait régner sur lui le Créateur, sur tous ses membres, sur tous ses membres. C'est-à-dire que tous ses membres serviront le Créateur. Et cela s'appelle dans le travail « sortie

0: Égypte, c'est-à-dire sortie de la domination de l'intérêt personnel et acceptation sur soi de servir le Créateur, comme il est écrit, « Je suis le Créateur, votre Dieu, qui vous a fait sortir du pays d'Égypte pour être votre Dieu. » Il faut interpréter que Il les a fait sortir de la domination du désir de recevoir pour soi et leur a donné le désir de donner sans réserve, ce qui s'appelle « pour être votre Dieu ». C'est-à-dire que j'ai donné le désir de donner sans réserve afin que vous puissiez travailler pour mon nom. Et cela s'appelle que j'ai donné la force de ressentir que je suis le Créateur. Mais comment l'homme reçoit-il ce ressenti que le désir de recevoir est une mauvaise chose, qui informe l'homme qu'il doit corriger ses actions? Voici, dans le Soulam, Bereshit, il est écrit là-bas, et voici ces mots. C'est pourquoi le Créateur a imprimé des souffrances dans la question de la réception pour soi, qui est imprimée dans l'homme depuis sa naissance, tant des douleurs corporelles que des douleurs de l'âme, de sorte que, même s'il s'occupe de la Torah et des mitzvot, même pour son propre plaisir, malgré tout, par la lumière qui s'y trouve, il ressentira la bassesse et la terrible corruption qu'il y a dans la nature de la réception pour soi. Alors, il mettra à cœur de se séparer de cette nature de réception et il se consacrera entièrement à ne travailler que pour donner du contentement à son Créateur. Selon la Masure écrite, tout ce que le Créateur a fait, il l'a fait pour lui-même. Alors, le Créateur ouvrira ses yeux et il verra devant lui un monde rempli de la perfection ultime. Et alors il prend.
1: ואחר כך, שהוא כבר זכה לבחינת מלכות שמיים, יש מדרגה שנייה נקראת בחינת תורה, שהיא בחינת שמותיו של הקדוש ברוך הוא.
0: אומר הפרונלה, פרדור, היא הפרולמה הטכניק, היא הייתה טקסט. Voici dans le Soulam, il est écrit là-bas, et voici ces mots. C'est pourquoi le Créateur a imprimé des souffrances dans la question de la réception pour soi, qui est imprimée dans l'homme depuis sa naissance, tant des douleurs corporelles que des douleurs de l'âme, de sorte que, même s'il s'occupe de la Torah et des mitzvot, même pour son propre plaisir, malgré tout, par la lumière qui s'y trouve, il ressentira la bassesse et la terrible corruption qu'il y a dans la nature de la réception pour soi. Alors, il mettra à cœur de se séparer de cette nature de réception et il se consacrera entièrement à ne travailler que pour donner du contentement à son Créateur, selon la mesure écrite. Tout ce que le Créateur a fait, il l'a fait pour lui-même. Alors, le Créateur ouvrira ses yeux et il verra devant lui un monde rempli de la perfection ultime, et alors il prendra part à la joie du Créateur lors de la création du monde, car nos sages ont dit, il n'y eut pas de joie devant lui, comme au jour où furent créés les cieux et la terre. Il s'ensuit que la lumière de la Torah donne à l'homme le manque, afin qu'il ait besoin de demander au Créateur de lui donner la force d'accepter sur lui le joug du royaume des cieux et que toutes ses actions soient pour le ciel. Et ensuite, lorsqu'il a déjà mérité la dimension du royaume des cieux, il y a un second degré, appelé la dimension de la Torah, qui est la dimension des noms du Créateur, ce qui est la dimension de la Torah, le Créateur et Israël sont un. Selon ce qui précède, il faut expliquer les mots du Zohar, car le capital, c'est l'arbre de vie de ce monde-là qui est Zeiranpin, et il n'en existe dans ce monde-ci que les fruits qui en sortent. C'est pourquoi ces fruits sont mangés par l'homme, qu'il y a eu un droit dans ce monde-ci, et le capital demeure pour lui dans le monde à venir. Il faut expliquer ce qui est écrit. Et le capital demeure dans le monde à venir, qui est Zeiranpin, car Zeiranpin est appelé Torah. Et cela s'appelle ce monde-là, c'est-à-dire le monde qui vient après ce monde-ci. Car ce monde-ci est appelé Malchut, et le monde à venir, l'autre. Ce monde-ci, le Zohar le nomme Zeiranpin, qui est arbre de vie, la dimension de la Torah. Et il est connu que l'ordre du travail est que, d'abord, l'homme doit mériter la dimension du royaume des cieux qui sera en vue de donner. Et comment l'homme peut-il mériter la dimension du don sans réserve? Et c'est comme il est dit plus haut, « J'ai créé le mauvais penchant, j'ai créé la Torah comme remède ». Il s'ensuit que par la Torah, c'est-à-dire par la lumière qui s'y trouve, le ramène vers le bien, il s'ensuit que la Torah est pour lui dans la dimension de conseil. Comment parvenir à la dimension du royaume des cieux, que Malchut est appelé ce monde-ci, et la lumière qui le ramène vers le bien est appelée fruit. C'est-à-dire que l'homme voit des fruits de son travail, c'est-à-dire qu'il s'est efforcé dans la Torah et en a obtenu des fruits. Que fruit signifie récompense du travail. C'est pourquoi il faut expliquer qu'il mange des fruits de la Torah, c'est-à-dire qu'il a mérité par la Torah la dimension du désir de donner, appelée la dimension de le ramener vers le bien. Et cela s'appelle la dimension des 613 conseils. Et ensuite vient la notion des 613 préceptes, qui sont déjà l'essence même de la Torah dans l'aspect de la Torah, le Créateur et Israël sont un. Et cela s'appelle l'aspect de Torah en essence. Et c'est ce qu'il dit, Zeiranpin est l'aspect de l'arbre de vie qui est la Torah. Et c'est cela. Et le capital demeure pour lui dans le monde futur, qui est l'aspect de la Torah, ce qui est appelé le capital qui est l'essence de la Torah. Tandis que la royauté des cieux, qui est l'aspect de ce monde, là-bas, la Torah n'est que dans l'aspect des fruits, c'est-à-dire, comme mentionné plus haut, qu'elle n'est que la lumière de la Torah qui le ramène vers le bien. Tandis que Zeiranpin est appelé le capital qui est l'essence de la Torah. Et cela s'appelle « Leurs fruits sont dans le monde » qui est appelé « royauté », c'est-à-dire l'aspect de la croyance en permanence. Et ensuite vient le second degré appelé « monde futur ». C'est-à-dire qui vient après la royauté, qui est l'aspect de Zeiranpin, la terre de la vie, qui est l'essence de la Torah. Et selon ce qui précède, on peut expliquer ce qu'il demande. Pourquoi le cœur est-il mauvais? Et il répond, c'est ce qui est écrit, un homme à qui le Créateur donne richesse, biens et honneur, et il ne manque à son âme rien de tout ce qu'il désire, mais le Créateur ne lui permet pas d'en manger, car un homme étranger en mangera. Et il demande, puisqu'il est écrit, et il ne manque à son âme rien de tout ce qu'il désire. Pourquoi ? Et le Créateur ne lui permet pas d'en manger, puisque il ne manque rien à son âme. Et à cela, il répond que la question de l'homme mange leurs fruits dans ce monde, comme nous l'avons expliqué, l'intention est sur l'aspect de la royauté des cieux, c'est-à-dire que la lumière qui est dans la Torah le ramène vers le bien. Cette lumière est appelée fruit. Et ensuite, il parvient à l'aspect 2, le capital demeure pour lui dans le monde futur, comme mentionné plus haut, qu'il mérite l'aspect de l'essence de la Torah. Et cela s'appelle perfection. Et par cela, le Zohar répond, et voici ses mots, et celui qui se rend impur lui-même et poursuit son propre bien, il ne lui manque rien à son âme et à son corps, alors le Créateur ne lui permet pas d'en manger ni de mériter cette richesse. On peut expliquer que richesse signifie que il n'y a de pauvre que dans la connaissance, c'est-à-dire qu'il a mérité d'étudier la Torah et de connaître toutes les lois. Et il a des biens, c'est-à-dire qu'il sait que, grâce au Créateur, il possède un grand patrimoine de Torah, de mitzvot et de bonnes actions, et il a de l'honneur, ce qui peut s'expliquer par le fait que tous l'honorent à cause de l'honneur de la Torah. Néanmoins, le Créateur ne lui permet pas d'en manger. Et la raison en est, bien qu'il ait richesse, honneur et bonnes actions, néanmoins, puisqu'il poursuit son propre bien, c'est-à-dire pour son propre intérêt, comme il est écrit, et il ne manque rien à son âme, c'est-à-dire que toutes ses préoccupations sont qu'il n'y ait, à Dieu ne plaise, aucun manque dans l'aspect de son propre intérêt. Il n'a donc rien à manger de la sainteté, mais tout va à la citra-acha. Et c'est ce qui est écrit. Car un homme étranger en mangera. C'est-à-dire que tout est pris par les clipotes, car tout son travail était pour le désir de recevoir qui est l'autorité des clipotes. Il s'ensuit que toute la richesse, c'est-à-dire ce qu'il pensait être la connaissance de la Torah, et les biens, qui sont la propriété de la Torah et des mitzvot, tout se trouve dans l'autorité des clipotes. Par cela, nous comprendrons ce qu'il demande. Pourquoi le Créateur est-il mauvais? Il faut expliquer quel est le mal qui se trouve dans le désir de recevoir. À cela, il répond. Le verset suivant le prouve, comme il est écrit, « Un homme à qui le Créateur a donné richesse et bien, c'est-à-dire que le Créateur lui a donné de faire beaucoup de choses dans la sainteté, néanmoins, puisque tout était pour son propre intérêt, tout est donc passé dans une autre autorité. C'est ce qui est écrit. » Car un homme étranger les mangera, c'est-à-dire les clipotes, parce qu'il a travaillé pour elles et non pour la sainteté. Mais il faut savoir que, au moment où l'homme corrige ses actions, il retire tout des clipotes, et tout revient à la sainteté. Comme il est écrit, il a englouti des richesses et les vomira. D'après ce qui précède, il y a la notion de fruit dans le monde. Du point de vue de la lumière qui s'y trouve le ramène vers le bien. Et de là, il reçoit la royauté du ciel. C'est-à-dire que le travail consiste à sortir de la domination du désir de recevoir et à tout faire en vue de donner. Ensuite, il y a la notion de et le capital reste pour lui dans le monde futur, qui est la Torah du point de vue de ces noms du Créateur. On peut expliquer ce que dit le Zohar, et dans le Soulam, et voici ces mots, il est écrit, « Et à Zevulon, à Zevulun, il dit « Réjouis-toi, Zevulun, dans ta sortie et Issachar dans tes tentes. » Cela enseigne qu'ils se sont associés ensemble. L'un sort et fait la guerre, l'autre reste et s'occupe de la Torah. Celui-ci donne une part de l'autre à son butin, et celui-ci donne une part de l'autre de sa Torah. Car Issachar est le secret de Tiferet, et Zevulun est le secret de Malchut. C'est pourquoi Zevulun a hérité de sortir faire la guerre, car il est du côté de Malchut, c'est-à-dire l'abondance par les guerres. Et la part d'Issachar est dans la Torah. C'est pourquoi ils se sont associés ensemble, afin que Zevulun soit béni par Issachar, car la bénédiction qui est dans la Torah est la bénédiction de tout. On peut expliquer que la notion de partenariat entre Issachar et Zevulun dans le travail se trouve dans un seul corps, c'est-à-dire que le travail doit être organisé de deux manières. A, c'est l'aspect de la royauté du ciel, où il y a la question de la guerre contre le penchant, sortir de la domination de l'amour de soi et accepter sur soi que toutes ses actions soient en vue de donner. Alors, par les guerres, il prend du butin, c'est-à-dire qu'il prend les forces du désir de recevoir et les échange contre le désir de donner, ce qui s'appelle par la guerre qu'il se soumet. Et le désir de recevoir est obligé de tout faire selon sa volonté, c'est-à-dire que toutes les actions soient uniquement en vue de donner. Et d'où Zevulun reprend-il les forces pour gagner la guerre? Il les prend d'Issachar, c'est-à-dire de la Torah d'Issachar. Et cela correspond à ce qui a été dit plus haut, comme il est écrit « J'ai créé le mauvais penchant, j'ai créé la Torah comme un remède ». Et c'est ce qu'il dit, et celui qui donne une part à l'autre de sa Torah, car Issachar est l'aspect de Tiferet. Et de la Torah d'Issachar, Zevulun a la force de vaincre des guerres. Et c'est comme il a été dit plus haut, cela s'appelle « ils mangent leurs fruits dans ce monde-ci », c'est-à-dire qu'ils voient les fruits que la Torah lui apporte. Autrement dit, il voit que par la lumière qui est dans la Torah, il a mérité le désir de donner, car les fruits sont appelés profits du travail. Et c'est comme il a été dit plus haut, c'est l'aspect des 613 conseils. Et cela s'appelle que Issachar donne une partie à celui de sa Torah. Pardon, que Issachar donne une part à celui-ci de sa Torah, dont il mange les fruits. Et c'est ce qu'il dit, et celui-ci donne une part de son butin. Car par le butin que Zevulun lui donne, il s'assied et s'occupe de la Torah, ce qui signifie que si Zevulun ne lui donnait pas de son butin, c'est comme s'il ne pouvait pas mériter la Torah. Il faut expliquer qu'ici, il s'agit de la Torah, qui est l'aspect des noms du Créateur, qui est l'aspect des 613 préceptes, qui est l'essence de la Torah, comme il a été dit plus haut, que l'essence de la Torah ne peut être méritée qu'avant que l'homme ait mérité l'aspect de la croyance, la royauté des cieux, dans l'aspect de « en vue de donner ». Alors le désir de recevoir est soumis et le désir de donner est celui qui domine. C'est pourquoi, lorsque la Malchut possède le désir de donner, désir que la Malchut a mérité par des guerres, cela s'appelle que elle a pris du butin de la guerre. Et lorsqu'elle lui donne le désir de donner, alors il peut s'asseoir dans la tente de la Torah, et cet aspect est appelé Tiferet Zeranpin. Tandis que, s'il n'y a pas encore dans le degré de désir de donner, il n'y a pas de place pour l'aspect de l'essence de la Torah, et cela s'appelle l'association des Issachar et Zevulun dans le travail, c'est-à-dire, comme il a été dit plus haut, que la Malchut sort dans l'aspect des guerres et l'aspect de Zerantin appelé Torah donne à la Malchut de sa Torah. C'est-à-dire qu'il faut distinguer deux aspects dans la Torah. A, l'aspect de la lumière qui s'y trouve le ramène vers le bien, de là découle l'aspect des fruits pour la Malchut. B, l'aspect de l'essence de la Torah qui s'appelle « et le capital demeure pour lui dans le monde à venir » et cela précisément après que l'aspect de Malchut possède déjà le désir de donner qu'elle a mérité par la lumière de la Torah, comme il a été dit plus haut, l'aspect appelé l'aspect des fruits. Et cela est, selon ce qui est dans nos sages, les tefilines du bras précèdent les tefilines de la tête, car les tefilines du bras, dit le Zohar, sont l'aspect de Malchut, le bras faible, car il faut de la force, car dans la royauté des cieux se trouvent toutes les guerres afin de soumettre le désir de recevoir, et ensuite viennent les tefilines de la tête, qui sont l'aspect de la Torah. Fin de l'article, début du cours avec le Rav.

0: Nous avons entendu que notre travail du Rabash se divise en deux parties. Aussi le Baal HaSulam le dit quand il nous explique les mitzvot de la Torah. Il dit que la Torah se divise en deux parties. La première étape de la Torah, c'est la Torah de la correction, et ensuite la Torah du remplissage. La Torah de la correction, c'est une Torah appelée conseil. Comment corriger le désir de recevoir, l'utiliser dans le but de donner. Et la Torah du remplissage, de la correction, ce sont déjà les noms du Créateur. Ça veut dire que la lumière qui s'y trouve, qui auparavant l'a déjà ramené vers le bien, vient maintenant remplir le kli et apporter au kli des noms sacrés, c'est-à-dire la reconnaissance du Créateur selon l'équivalence de forme avec lui. Et ces deux parties, en fait, s'appellent toutes deux Torah. Seulement, l'une sert à la correction et l'autre à l'atteinte. D'après cela, il y a aussi un rapport à la Torah qui s'appelle
1: Keren Kayemet. Adam she mitaken et atzmo.
0: J'en prends. D'après cela, il y a aussi un rapport à la Torah qui s'appelle les fruits et un rapport à elle qui s'appelle le capital qui demeure. L'homme qui se corrige lui-même corrige la partie qu'il peut corriger et la partie qu'il ne peut pas reste pour la correction générale qui vient ensuite dans le zivouk de Rav Pialim Mekabstiel et la venue du Messie. Et en conséquence, il jouit de ce qu'il fait maintenant et corrige maintenant, ainsi que de la lumière qui l'éclaire depuis ce point à la fin de la correction, appelé le capital demeure pour le monde à venir. Car en vérité, il ne réussit à se corriger lui-même que dans son inclusion dans les 9 premières sphirotes. C'est ce que fait l'âme pendant tout son processus sur l'échelle des degrés. Et c'est pour ça que la lumière de la correction elle-même ne se révèle que à la fin de la correction. Ça s'appelle le capital demeure pour le monde à venir. Et tant qu'on n'a pas dans l'intention, et tant qu'on n'entre pas dans l'intention afin de donner, on ne considère pas qu'on se trouve ni dans les mitzvot ni dans la Torah. Toutes les actions de l'homme sont sans masachim, dans l'intention afin de recevoir. Et tout ce qu'il comprend et acquiert de son étude n'est pas encore pas la Torah, mais la préparation. En revanche, quand il franchit le Marsom, il entre dans la lumière de la croyance, c'est-à-dire dans l'intention afin de donner. Alors, selon la grandeur de la croyance, l'atteinte se révèle aussi à lui. La lumière de l'atteinte, la lumière de l'équivalence de forme. Et alors, il se corrige lui-même dans ce qu'il peut par son inclusion dans les 9 premières. Et à la fin de la correction, son fondement entier est corrigé.
1: Et
0: c'est ce qui est bien expliqué ici dans l'article, c'est comment la Torah parle d'un seul homme. Tous ses attributs et les liens qu'il y a entre elles, tout cela se trouve dans un seul homme, dans ses qualités, et nous n'avons aucun fondement, aucune autorité pour interpréter ces choses dans ce monde, selon la manière dont nous avons l'habitude ici, dans des corps différents, dans le temps, le mouvement, le lieu. Car alors la Torah devient... Car la Torah devient déjà non pas la Torah sacrée, mais sort simplement de sa Kdusha, et dans ces revêtements grossiers, il est impossible de voir quelle est vraiment l'intention véritable de toutes ces actions dont elle nous parle. Et par cela, l'homme s'éloigne complètement de l'interprétation véritable, et alors pour lui, la Torah n'est plus une instruction sur la manière de se corriger, mais selon ses revêtements, elle devient soit des légendes, soit de l'histoire, soit une sorte d'action corporelle qui se déroule dans ce monde, mais pas l'ordre de la correction et la révélation des noms sacrés. C'est pour ça qu'il faut toujours interpréter tout ce qui est écrit dans les livres sacrés, dans un seul corps, dans une seule âme. Est-ce qu'il y a des questions? Comment vérifier dans le travail que le travail est pour la Kdusha et non pas pour les clipotes? Comment l'homme qui est avant le Marsom peut-il savoir si son travail est pour la Kdusha et non pour la Klipa? Tout d'abord, avant le Marsom, il n'y a ni Kdusha ni Klipa. Tout est dans le désir de recevoir. Et l'homme doit seulement apprendre autant que possible à distinguer entre les états qui sont comme en correspondance avec la Kdusha et en correspondance avec la Klipa. On dit que toutes les choses qui sont liées au but, au rapprochement du Créateur selon les qualités, au rapprochement d'autrui, viennent en correspondance avec le côté de la Kdusha, le côté droit. Et toutes les choses qui sont au dépend d'autrui, dans la séparation d'avec le Créateur, sont du côté de la Klipa. Alors, comment être autant que possible davantage connecté? Il nous donne alors un conseil. Israël, le Créateur et les voies de la Torah sont un. Ça veut dire que toutes les actions que je fais maintenant, ou les pensées, peu importe lesquelles, moi, mon désir, ma pensée ou mon action, et le Créateur tel que je me le représente, doivent être en un seul point, comme un. Si je me représente cela comme un, alors mon action, dans le temps, le mouvement et le lieu, est déjà lié à la notion appelée le but de la création. Maintenant, peu importe jusqu'à quel point je comprends cela ou non. Selon mon degré, je le fais et c'est tout. Il est interdit à l'homme de regretter de ne pas être à un autre degré. Qu'il fasse ce qu'il peut maintenant, à cet instant. Je vais élargir un peu la question. Même si nous sommes dans le désir de recevoir avant le Marsom, est-ce qu'on peut distinguer non seulement quelque chose qui, à ce qu'il me semble, va dans la direction du but, et ce qui m'éloigne du but, pas seulement noir ou blanc? Est-ce qu'on peut distinguer entre toutes ces choses? Par exemple, ce qu'il écrit ici, il appelle ça certaines qualités à l'intérieur de toutes ces choses. Ça veut dire vraiment savoir. Cette qualité me rapproche comme ça, cette qualité me donne la force de combattre, cette qualité me donne la force pour ça.
1: Est-ce
0: que l'homme, pendant la préparation, peut diagnostiquer les qualités et leur caractère ou leur capacité à aider ou la manière dont elles l'aident? Comment il peut les utiliser pour vraiment ressembler au Créateur? Je ne pense pas que ce soit vraiment possible. Et je ne pense pas qu'il vaille la peine de vraiment approfondir cela. Et ce n'est pas écrit comme ça. Ça deviendra pour toi de la philosophie, une sorte de raisonnement savant, mais pas vraiment le travail. Pourquoi ? Car nous ne comprenons pas qu'aucune qualité en nous n'est construite dans un mauvais but, mais que tout est dans un bon but. Et il n'y a en nous aucune tendance qui soit négative. C'est seulement l'intention qui détermine si c'est négatif ou positif, en fin de compte. Alors, si tu vas vérifier ce qui est mensonge, ce qui est vérité, ceci, cela, peut-être que le mensonge est une chose plus utile que la vérité. Cela dépend de la manière dont tu l'utilises. Nous ne vérifions donc jamais les qualités et nous ne les jugeons pas telles qu'elles sont en elles-mêmes. C'est vraiment de la philosophie pure qui peut t'amener à utiliser les bonnes et les mauvaises choses comme tu veux. Nous devons seulement prendre quelque chose telle qu'elle est, concrètement, où veux-tu l'utiliser ? Et alors, déterminer si c'est bon ou mauvais. Il donne là un exemple, il est écrit que si je peux sauver une vie humaine par un mensonge, alors je suis obligé de mentir. Je suis obligé de mentir. Et du point de vue de la philosophie, comment peut-il y avoir quelque chose de pire qu'un mensonge ? Le Créateur est vérité. Tu peux prendre tous les versets, les apporter aussi, et vraiment me prouver qu'il n'y a rien de pire qu'un mensonge. Il est écrit que le sceau du Créateur est vérité. Et en général, qu'est-ce que le mensonge ? Son contraire ? Oui, son contraire. Et peu importe que ce soit son contraire, s'il est possible par cela de sauver une vie humaine, alors cette même Torah m'oblige à agir ainsi. Ou bien il y a beaucoup d'exemples comme cela dans la vie. Nous voyons que les choses les plus mauvaises sont faites après de beaux calculs comme cela, avec des preuves qu'il est impossible de faire autrement, ou même que c'est pour le bien de l'humanité. Ça veut dire que sans lien avec le but final, il n'y a absolument pas de quoi juger si tel résultat, tel phénomène, telle qualité, telle tendance est bonne ou mauvaise. C'est tout. Tu sais, c'est même vrai dans les choses simples. Je me souviens que c'était en Chine et aussi en Russie, on exterminait certaines choses. En Russie, on exterminait vraiment les loups. Et en Chine, toutes sortes de mouches, toutes sortes d'oiseaux, toutes sortes de choses. Ensuite, on arrive à de telles catastrophes et alors, on comprend quel déséquilibre on a créé dans la nature. Un déséquilibre, oui. Tu comprends ? C'est impossible, nous ne sommes pas capables de mesurer quoi que ce soit si ce n'est en lien avec le but final. C'est pour ça que, tout d'abord, on n'extermine rien. Il n'y a rien de mauvais. Cela te paraît seulement mauvais maintenant, selon ton état et selon la manière dont tu juges. Bon, parvenons bien, vois cette chose à la fin, et alors décide. Il écrit aussi à ce sujet du fait que toute la providence sur nous est une providence orientée vers un but. Tu ne peux pas dire d'aucune chose que c'est une chose mauvaise, car chaque chose a une place par laquelle toute la création est amenée à son but. Alors, en fin de compte, qu'est-ce que nous devons faire ? Ce que nous faisons, c'est seulement changer notre relation. Laisse le monde tranquille, ne change rien en lui. Change-toi toi-même et tu verras le monde entier à quel point il sera bon et utile pour toi. Il y a quelque chose ici à cause de quoi j'ai posé cette question. Bon, si je regarde simplement ce monde, nous voyons qu'il y a toutes sortes de choses dans ce monde, toutes sortes de couleurs, de nuances de choses. Si maintenant nous voyons les choses après le Marsom, dans les montées et les descentes, si on parle de l'étape de la préparation, ça paraît être quelque chose de noir et blanc. Je dois tout le temps passer du noir au blanc, du noir au blanc. Où est la vie ici? Où sont toutes les couleurs? Je ne sais pas comment expliquer ça. Je ne sais pas si j'arrive à transmettre quelque chose.
1: אמת מצבים רוחניים
0: En vérité, les états spirituels sont assez tranchés et sont assez nets. Et les nuances dont nous parlons, ce ne sont pas des nuances où il y aurait noir, blanc et entre les deux toutes sortes de formes de gris. Mais il y a 9 sphirotes, 9 qualités. Et dans chacune, il y a un usage extrême, soit de ce côté, soit de l'autre. Et ensuite, il y a aussi une combinaison entre elles. Et là aussi, un usage soit de ce côté, soit de l'autre. Mais en vérité, ce soit Kdusha, soit Klipa, et entre les deux, il n'y a rien de tel. Quand nous disons ligne médiane, ce n'est pas au milieu entre Kdusha et Klipa, c'est dans quelle mesure tu peux maintenir la Kdusha. Tu comprends? Et ce que tu dis, comme si c'était noir et blanc, c'est exact. Soit noir, soit blanc. Et entre le noir et le blanc, c'est seulement là que tu peux distinguer quelque chose. Dans le noir, tu ne vois rien, et dans le blanc, tu ne vois rien. Tu vois seulement exactement à la frontière entre eux. Et c'est comme ça. Ne pense pas que les 9 premières soient une sorte de chose qui se trouve entre les deux. Non, les 9 premières sont des qualités claires, vraiment fixées, très précisément définies, et leur utilisation est aussi soit comme ceci, soit comme cela. Il n'y a pas de milieu. Il est impossible d'être un peu dans la Kdusha et un peu dans la Klipa. C'est soit l'une, soit l'autre. Tout dépend seulement de l'intensité. Mais c'est soit l'une, soit l'autre. Tu comprends? Ça me rappelle la cacheroute. Un peu plus cachère et un peu moins cachère. Tout ça, ce sont des jeux. C'est pour vendre les choses. Je me souviens de Yisrael, le fils du rabbin. Il était responsable de faire venir de la viande de l'étranger. Alors je lui ai demandé, il m'a dit, écoute, tout son commerce et tout ça, il était vraiment responsable de toute l'importation de viande cachère d'Argentine, de Hollande. Alors elle dit, il n'y a aucune différence entre toutes les viandes. Chez nous, il y a un seul standard. Donc, une seule viande cachère entre en terre d'Israël. Tu vas ici dans un magasin cachère Belz, Schmelz, Gour, Jérusalem, Badat, ceci, cela. Pourquoi? Ah, c'est simplement déjà une question de commerce. Et c'est tout. Rien de plus. Alors il n'existe rien de tel. Une chose ne peut pas être comme ci ou comme ça. C'est déjà l'homme qui se fabrique quelque chose, mais dans la spiritualité, vraiment, cela ne peut pas exister. Comment peux-tu dire d'un kli un peu plus sain ou un peu moins sain? Selon la grandeur du massar, il se trouve dans la Kdusha. Non, non, oui, oui. Tu peux les comparer entre eux en disant que l'un se trouve avec plus d'intensité et l'autre avec moins d'intensité. Oui. Mais il ne peut pas être un peu dans la Kdusha et un peu dans la Klipa, mélangés ensemble. Si tu prends toute l'échelle des degrés, tu peux dire que la différence entre Klipa et Kdusha au degré supérieur est plus grande et jusqu'ici elle est plus petite. Mais malgré tout, c'est soit Kdusha, soit Klipa. Je pense que c'est ton problème. À chaque degré où l'homme se trouve, pour lui, ce sont des choses extrêmes. La Klipa de Noga. La Klipa de Noga, ce n'est pas une Klipa, ce n'est pas la réalité, la Klipa de Noga. Qu'est-ce que moitié-moitié? Ce n'est ni ceci ni cela, et c'est pour ça. Et c'est pour ça que c'est moitié-moitié. La Klipa de Noga est une chose comme ça. La Klipa de Noga, c'est tout désir pour lequel tu n'as pas encore déterminé à quoi il appartient. Oui, pour le moment, ça s'appelle Klipa de Noga, que tu peux rattacher soit à la Kdusha, soit à la Klipa. Mais elle ne contient pas moitié de ceci, moitié de cela. Il n'existe rien de tel dans un endroit quelconque où tu aurais moitié Kdusha, moitié Klipa qui se rencontrent ensemble.
1: Ken.
0: Comment Malchut peut-elle monter à Bina alors qu'une partie reste? Malchut ne monte pas à Bina, Malchut restreint à Bina. Et c'est en cela qu'on dit qu'elle monte. Elle monte du fait qu'elle veut adhérer à Bina. Et comment peut-elle adhérer à Bina? Elle abandonne tout son désir de recevoir, oui. Elle restreint tout et seulement dans cette idée qu'elle veut adhérer à Bina, à son Keter, disons. Elle adhère à Bina. C'est pour ça que tu as zone vague et un point. Et Malchut elle-même n'est pas capable de davantage. À la page 115, dernier paragraphe. Seuls ces hommes qui disent qu'ils veulent fuir le travail, mais qu'ils n'ont nulle part où aller, puisque de rien ils ne peuvent recevoir de satisfaction, ces hommes ne quittent pas le travail.
1: Page
0: 115, dernier paragraphe, seuls ces hommes qui disent qu'ils veulent fuir le travail, mais qu'ils n'ont nulle part où aller, puisque de rien ils ne peuvent recevoir de satisfaction, ces hommes ne quittent pas le travail. Et bien qu'ils aient des montées, des descentes, ils ne désespèrent pas, et c'est comme il est écrit, et les enfants d'Israël gémirent à cause du travail. Alors, qu'est-ce que tu demandes? Ce sont déjà des hommes qui sont arrivés à une étape où ils ont tout clarifié, ils sont arrivés à un état où même cela, ils n'en veulent pas. Mais sans cela, ils ne peuvent pas. C'est cet état?
1: Ok.
0: Un kli appelé spirituel est inclus de nombreuses conditions que l'homme doit rassembler, ces conditions-là, à travers toutes sortes d'étapes de son développement. Et quand toutes ces conditions arrivent vraiment à leur forme finale, alors il se crée, en fin de compte, un état appelé Man, une demande, une condition pour qu'il entre dans la spiritualité. Et cette condition est incluse de très très nombreux détails. Je n'ai nulle part où revenir. Et je n'ai nulle part où aller. Et en bas, je ne suis pas capable de faire quoi que ce soit avec les choses déjà passées, ni avec les choses à venir. Et je dois déterminer une relation claire de ma part envers tout ce qui se trouve dans ce monde et tout ce qui me paraît être dans le monde à venir. Et une relation entre le Créateur et une relation envers moi-même. Ça veut dire qu'en fin de compte, l'homme doit rassembler une certaine position. Qui est appelé et les enfants d'Israël gémirent à cause du travail. Alors, ils gémirent, qu'est-ce que c'est exactement? C'est qu'il ne veut pas fuir le travail et qu'il ne veut pas non plus faire quoi que ce soit. Et il ne retire aucune satisfaction, mais il n'en retire d'aucune autre chose non plus. Qu'est-ce qu'il dit? Ils ont des montées et des descentes, mais qu'est-ce qu'il peut faire? Mais il ne désespère pas. Il est désespéré, mais de quoi est-il désespéré? En fin de compte, il ne voit pas que ces montées et descentes, il puisse obtenir quelque chose, mais il n'a pas le choix. Il est obligé malgré tout de continuer ainsi. Ça veut dire que c'est de l'optimisme et du désespoir ensemble. Je ne sais pas comment dire. Toutes ces choses doivent exister depuis les deux extrêmes. Dans le même homme. En fin de compte, on l'amène à un état qu'il ne peut pas résoudre lui-même. Toute la rencontre entre les deux extrêmes, il ne peut pas le résoudre lui-même. Il n'y a pas de solution. Et de cela, il crie vers le Créateur. Ça veut dire que c'est comme de nombreuses dimensions où dans chaque dimension tu as deux extrêmes d'un même ressenti ou dans une même perception ou d'une certaine idée et ces deux extrêmes se contredisent l'un l'autre et tu les as toutes réalisées sans pouvoir faire quoi que ce soit. Disons que c'est comme si tu étais dans un cercle et que tu étais au milieu et de tous les côtés du cercle, tu as des forces opposées qui viennent vers toi et te piquent des deux côtés dans toutes les directions, chacune avec, comme ça, elles se rencontrent en toi. Et toi, tu ne peux rien faire, alors tu cries vers le Créateur en haut. Et alors il se révèle que tu peux crier vers lui. Et qu'avant cela, tu ne le pouvais pas.
1: Non.
0: Hein? Un état optimiste. Un état bon. Bon.
2: Ok.
0: Qu'est-ce que nous prenons de ce cours pour l'implémenter dans la dizaine? Nous avons entendu que combien c'est important et combien toutes nos actions doivent être afin de donner et nous devons simplement remplacer toutes les formes de afin de recevoir et afin de donner. Nous devons nous soumettre, faire toutes les actions. Et c'est notre méthode à travers la connexion de recevoir des forces des amis. Une personne qui n'a pas d'option. Hormis notre chemin, ne quitte pas. L'Arabe a dit, le début de la correction, c'est de donner conseil sur comment atteindre, afin de donner. C'est ainsi que nous devons voir le cours à tout moment donné de nos vies, comment nous pouvons véritablement utiliser les écrits des kabbalistes, ces cours, pour vraiment s'élever dans le degré et se rappeler proche du Créateur, parce que le Créateur nous met sur le chemin. Tous et chacun qui est maintenant dans le cours, et puis dans 15 ans, il écoute, réécoute le cours et enregistré sur le chemin et pour faire des pas en avant. Oui, aujourd'hui, dans notre réunion, nous avons parlé de qu'est-ce qu'est un véritable désir. Nous avons lu au sujet de cela dans l'article, nous avons entendu du Rav, et nous voyons que nous avons cette guerre intérieure. Si le désir de recevoir contre lequel nous voulons le tourner dans une forme de don, et donc nous prenons des forces spirituelles que l'environnement nous procure, et nous les utilisons pour atteindre cette guerre. Oui, nous avons entendu combien il est important de faire une différenciation entre Kdusha et Klipa, sainteté et Corse, et qu'on ne peut pas avoir moitié-moitié, et donc maintenant, parfois, nous avons ces forces de surmonter, et il y a des temps où nous devons nous incorporer plus et accepter de recevoir les forces de la société, de la dizaine, des temps pour aller, pour sortir à la guerre, des temps pour attirer la lumière qui réforme. Et il y a toutes ces forces en nous et c'est ainsi que nous procurons les uns pour les autres. Oui, nous avons reçu beaucoup le conseil du Rav sur comment nous devrions faire nos efforts de façon équilibrée pour le but de la correction de l'âme. Principalement pour moi, ce qui est intéressant, c'était d'entendre sur l'attitude que nous construisons. Envers ce qu'il y a vers le but final et l'action pour l'atteindre. Et ce que nous faisons dans le travail entre nous, que ce soit en intention ou en action. Oui, j'ai entendu à ce sujet que cette phrase où Israël, la Torah et le Créateur sont un, comment chacun le sait et le comprend à son propre degré et qu'il faut l'implémenter. Ensuite, à travers cela, un manque est créé. Le manque correct est créé. Et qu'il est impossible de savoir à l'avance qu'est-ce qui est bien, qu'est-ce qui est mal. C'est impossible de diviser les états. Et nous devons progresser sur le chemin. Et Shai nous écrit que nous changeons notre attitude par nos efforts pour nous connecter. Nous développons un manque mutuel, un besoin de l'aide du Créateur. Et un autre ami écrit, nous devrions utiliser la Torah pour le bien de la correction du mauvais penchant qui nous divise entre nous et qui ne nous permet pas de nous connecter. Et Yaakov ajoute, au début, il est écrit comme un homme avec un seul cœur. Et donc, il est important de tout diriger au but final. C'est pourquoi c'est important de tout diriger au but final. Oui, nous avons entendu aussi parler de l'autorité des
2: clipotes.
0: C'est-à-dire que si la saveur dans son travail est pour le bien du désir dans son monde, alors elle est sous l'autorité des clipotes et tout ce qu'il a, la santé, les propriétés de Torah, etc. Mais tous ces biens vont sous l'autorité des clipotes parce qu'il n'a pas la bonne intention. C'est clair que je fais incorrectement dans toute cette étude. Mais je veux faire quelque chose pour le Créateur, je veux faire quelque chose pour les amis, afin que je continue.
2: Rabbi,
0: je dis dans l'article que nous trouvons que la lumière de la Torah donne à la personne le manque d'avoir besoin de demander au Créateur qu'il nous donne la force de prendre sur nous le fardeau du royaume des cieux, afin que ces actions soient pour le bien des cieux. Et donc, à tout moment, nous avons une opportunité de demander pour la lumière. Et nous passons à la prochaine partie du cours. Et avant cela, nous allons chanter une chanson ensemble.

0: Shalom lekulam, anachnu.
1: Bonjour à tous. On continue dans une série qu'on a commencé la semaine dernière. Le sujet, c'est la sagesse, l'introduction à la sagesse de la Kabbale, dans une série où le Rav nous accompagne étape après étape, point après point, petit rat, c'est vraiment très très important dans la sagesse de la Kabbale. Sans quoi c'est impossible de se connecter à quoi que ce soit, ni à l'étude des Sfirot, ni au Zohar. Vraiment, c'est la base de la bonne étude de la sagesse de la Kabbale. On se rappelle aussi que tout ce qu'on étudie, c'est pour attirer la lumière, pour que grâce à cette lumière, on pourra mieux se connecter entre nous pour révéler le Créateur entre nous. Comme on vient d'entendre dans le cours sublime, qu'on vient d'entendre avec quelle force s'agit sur l'homme avec les Massachim. Donc si on veut arriver à cela, voilà, on a l'introduction à la sagesse de la Kabbale. Et la semaine dernière, on a étudié le point 1. On peut le résumer déjà en quelques concepts. Ce que c'est que Asmuto, ce que c'est que la lumière, ce que c'est que le Kli. On a entendu du Rav, comment est-ce que notre personne de la réalité est constituée d'un désir de recevoir qui ressent tous les plaisirs qui le remplit. Et même ce concept qui s'appelle créateur est aussi un phénomène qui s'imprime dans le désir de recevoir. Et aujourd'hui, on continue avec le point 2, 3, 4 dans l'introduction à la sagesse de la Kabbale. Il se trouve dans le matériel envoyé dans le mail. Encore une fois, dans le mail envoyé avec le matériel ou sur kabbala.academy, le point 2, 3, 4, évidemment que pendant que le Rav nous donne le cours, vous pouvez écrire des notes. C'est toujours très important que vous ayez votre article avec vous, que ce soit bien à vous. Donc, on va commencer maintenant avec une lecture commune dans les dizaines des points 2, 3 et 4 dans l'introduction à la sagesse de la Kabbale. Pour ça, on a 5 minutes.
2: Et
1: comme il a été dit, le désir de recevoir est inclus nécessairement et immédiatement dans la pensée de la création, dans toute la multiplicité de ses valeurs, ensemble avec la grande abondance qu'il a pensé leur faire comme plaisir et leur accorder. Et sache que c'est le sens de la lumière et du Kli que nous distinguons dans les mondes supérieurs, car ils viennent nécessairement liés ensemble et s'enchaînent ensemble de degré en degré. Et dans la mesure où les degrés descendent de la lumière de sa face et s'éloignent de lui, béni soit-il, ainsi est la mesure de la matérialisation du désir de recevoir inclus dans l'abondance. Et il est aussi possible de dire à l'inverse que selon la mesure de la matérialisation du désir de recevoir dans l'abondance, ainsi il descend de degré en degré, comme il sera dit plus loin, jusqu'au lieu le plus bas de tous, c'est-à-dire que le désir de recevoir se matérialise là dans toute sa mesure appropriée, ce qui est appelé du nom du monde de Asiya. Et le désir de recevoir est considéré comme l'aspect du corps de l'homme, et l'abondance qu'il reçoit est considérée comme la mesure du contenu de la vie dans ce corps-là. Et de même pour les autres créatures dans ce monde-ci. De sorte que toute la distinction entre les mondes supérieurs et ce monde-ci est que tant que le désir de recevoir inclus dans son abondance bénie soit-il ne s'est pas matérialisé dans sa forme finale, il est considéré qu'il se trouve encore dans les mondes spirituels supérieurs à ce monde-ci. Et après que le désir de recevoir s'est matérialisé dans sa forme finale, il est considéré qui se trouve déjà dans ce monde-ci. Point 3. Et l'ordre de l'enchaînement mentionné jusqu'à amener le désir de recevoir à sa forme finale de ce monde-ci est selon l'ordre des 4 prénotes qui se trouvent dans les 4 lettres du nom de 4. Car les 4 lettres de Havaya, dans son nom, béni soit-il,

0: inclut toutes les réalités entières, sans qu'il en manque ne serait-ce qu'un tout petit peu. Et dans le sens général, elle s'explique dans les 10 sphirot. Chochma, Bina, Tiferet, Malchut et leur racine. Et ce sont les 10 sphirot, car la sphira de Tiferet inclut en elle-même 6 sphirot appelées Chagat Nehi. Et la racine est appelée Keter. Cependant, dans leur principe, elles sont appelées Ruptum. Et souviens-toi de cela. Et ce sont les 4 mondes appelés Atzilut, Bria, Yetzira, Asiya. Et le monde de Asiya inclut en lui aussi ce monde-ci. De sorte qu'il n'y a pas une créature dans ce monde-ci qui ne soit pas innovée depuis une sauve, béni soit-il, c'est-à-dire dans la pensée de la création, qui est afin de faire du bien à ces créatures qu'on s'est mentionné. Et elle est nécessairement incluse immédiatement de lumière et de cli, c'est-à-dire d'une certaine mesure d'abondance avec l'aspect du désir de recevoir cette abondance, dont la mesure de l'abondance se prolonge de son tobin sutil, existence à partir de l'existence, et le désir de recevoir l'abondance est innové de l'absence constitutionnée. Et afin que ce désir de recevoir vienne à sa forme finale, est obligé de s'enseigner avec l'abondance qui est en lui à travers les 4 mondes, ainsi le brillant tira Asiya, et alors la créature s'achève en lumière et cli, ce qui est appelé corps et lumière de vie en lui. Et le besoin de l'enchaînement du désir de recevoir selon les 4 prénoms susmentionnés dans Abiya vient du fait qu'il y a une grande règle concernant la notion d'équilibre, que la propagation de la lumière et son retrait, c'est cela qui fait un cri désiré pour sa fonction. L'explication est que tant que le cli n'a jamais été séparé de sa lumière, il est inclus dans la lumière et annulé devant elle comme une bouche devant une torche. Et la notion de stimulation est qu'il n'y a entre elles entre une inversion éloignée d'un extrême à un extrême, car la lumière est d'abondance qui se prolonge de la somme tomine sociale et existence à partir de l'existence, et du point de vue de la pensée de la création qui est dans une somme tomine sociale, elle est entièrement pour donner et il n'y a en elle aucun aspect de désir de recevoir, même un peu. Et l'inverse d'elle est le cli, qui est le grand désir de recevoir cette abondance, qui est toute la racine de la créature innovée, et il n'y a en lui aucune notion de donner. Et c'est pourquoi, lorsqu'ils sont liés ensemble, le désir de recevoir s'annule dans la lumière qui est en lui, et il ne peut fixer sa forme qu'après que la lumière s'est retirée de lui une fois. Car après le retrait de la lumière de lui, il commence à inspirer beaucoup après elle, et cette inspiration fixe et décide la forme du désir de recevoir comme il convient. Et ensuite, lorsque la lumière revient et se revêt en lui, il est considéré à partir de maintenant comme deux notions distinctes, cli et lumière, ou corps et vie. Et porte ici tes yeux, car cela est plus profond que tout profond.
1: Ok les amis,
0: maintenant on va rentrer à regarder le cours. On veut regarder, écrire des choses qui se sont éclaircies, des questions, des choses que le rabbin a écrit pour qu'on soit vraiment inclus les uns dans les autres, pour que à la fin du cours on puisse avoir des questions, des amis ici, le résumé du cours dans la dizaine. Donc rentrons d'une manière active dans le cours ensemble. Point 2. Et selon ce qui a été dit, le désir de recevoir est inclus nécessairement et immédiatement dans la pensée de la création, dans toutes les multiplicités de ses valeurs, ensemble avec la grande abondance qu'il a pensée pour leur faire plaisir et leur accorder. Ça veut dire que si on parle de la pensée de la création, du rapport du créateur aux êtres créés, de la lumière supérieure, on parle déjà du fait qu'il y a une créature. Peu importe ce qu'il forme, sous l'aspect d'empuissance, un début, une graine, un noyau qui se développe, peu importe. Il ne peut pas y avoir de pensée de la création, de rapport envers quelque chose du côté d'un spouto, si le désir de recevoir n'y est pas inclus déjà. Et sache que c'est le sens de lumière et clé que nous distinguons dans les lumières, dans les mondes supérieurs, car ils viennent nécessairement liés ensemble et s'enchaînent ensemble de degré en degré. Mesure où les degrés descendent de la lumière de sa face et s'éloignent de lui, béni soit-il, ainsi est la mesure de la matérialisation du désir de recevoir inclus dans l'abondance. Et il est aussi possible de dire à l'inverse que selon la mesure de la matérialisation du désir de recevoir dans l'abondance, ainsi il descend de degré en degré, comme il saura dire plus loin, jusqu'au lieu le plus bas de tous, c'est-à-dire que le désir de recevoir se matérialise là, dans toute sa mesure appropriée. Ça veut dire que de haut de Asmuto, d'où sort la pensée de la création, la pensée de la création, le fait du bien à ses créatures, elle se trouve déjà à l'intérieur, du désir de recevoir. Cette pensée-là, qui se trouve dans le désir de recevoir, s'appelle lumière, et le désir de recevoir s'appelle Kli. Et ensuite, dit le Baal HaSulam, qu'il s'éloigne du Créateur de Asmuto, il sort de lui et s'éloigne, et ses degrés d'éloignement sont réciproques, que la lumière devient, pour ainsi dire, plus faible, plus grossière, et le désir de recevoir devient plus épais, oui, plus grossier. Et le désir de recevoir, et ils sont liés ensemble, et s'enchaînent ensemble. De quoi dépend cet enchaînement-là? Cet enchaînement, il dépend des deux, il nous dit ici. Selon la façon dont la lumière se matérialise, s'affaiblit, alors le désir de recevoir devient plus épais. Ce est plus le désir de recevoir devient épais, plus la lumière devient faible. Alors, c'est quoi la cause, c'est quoi la conséquence? Les deux, il nous dit. Et c'est possible de dire autrement. Parce qu'ils viennent nécessairement ensemble, ils sont liés ensemble, ils s'enchaînent ensemble de degré en degré. Et dans la mesure où les degrés descendent de la lumière de sa face et s'éloignent de lui, béni soit-il, telle est la mesure de la matérialisation du désir de recevoir, inclus dans l'abondance. Ça veut dire que les degrés descendent, et de cela dépend la mesure de la matérialisation du désir de recevoir. Le désir de recevoir ne se matérialise pas de par soi-même, mais d'une certaine manière quand les degrés descendent. Et il est possible aussi de dire à l'inverse, que selon la mesure de la matérialisation du désir de recevoir, dans l'abondance, ainsi il descend de 40 degrés, comme nous l'écrivons ici après, jusqu'au lieu le plus bas de tous, c'est-à-dire que le désir de recevoir s'y matérialise. Encore une fois, peut-être que j'ai pas dit de manière très précise, mais voilà, pour que vous compreniez. Il y a dans la lumière qui se propage et dans le Kli qui se propage les deux ensemble. Vous voyez? Dans la lumière et le Kli. Il y a en eux intérieurement, disons, un gène ou des rishimotes. Bien qu'il n'y ait pas encore de Reshimot, mais il y a quelque chose qui s'appelle Reshimot des degrés. Ce qui s'appelle le programme de la création, la pensée de la création. Les Reshimot des degrés, ils sont là à l'intérieur. Voilà. Et selon cela, ils sont obligés, la lumière et le clé, de descendre jusqu'au lit le plus bas de tous, 125 degrés. Dans lesquels se matérialise la lumière intérieure devient plus trouble, le clé devient plus épais. C'est quoi la cause? Qu'est-ce qui produit cette chose? Le programme intérieur qui se trouve dans les degrés. C'est ce qu'il dit. Nécessairement, ils sont liés ensemble, ils s'enchaînent ensemble. Et dans la mesure où ils s'enchaînent, vers le bas, et la lumière devient plus faible, le clé devient plus épais. Dans la ligne, celui-là est appelé du nom de Asiya. Elle désire de recevoir est considéré comme l'aspect du corps de l'homme, et l'abondance qu'il reçoit est considérée comme la mesure du contenu de la vie dans ce corps-là. Ça veut dire que il s'incarne et vient dans le monde d'Asiya. Le monde d'Asiya. Et le désir de recevoir est distingué comme l'aspect du corps de l'homme. Ça veut dire que le cli ici, est considéré comme le corps. Et l'abondance qu'il reçoit. Et l'abondance qu'il reçoit est distinguée comme mesure du contenu de la vie dans ce corps. Ça veut dire que l'abondance s'appelle vie. Ça s'appelle le monde d'Asiya. Le corps, c'est les désirs. Et que Dieu nous en garde de penser autrement qu'il s'agit de notre corps physiologique animal. Et la vie, c'est la vie qui fait vivre les désirs, qui anime les désirs. C'est ce qui fait vivre les désirs, ce qui anime les désirs. Pourquoi est-ce que ça s'appelle vie? Parce qu'il ne ressent pas dans cette lumière. La vie, c'est aussi comme la lumière qui ne ressent pas sa source. C'est beau, ça s'appelle la vie. Le corps, ce qui anime les désirs, ce qui fait vivre les désirs, ça s'appelle vie. Le corps, ce sont les désirs qui ne sont pas orientés vers le Créateur. S'ils étaient orientés vers le Créateur, ces désirs seraient appelés Klipa, qui veulent justement recevoir du Créateur, justement. Du fait qu'il n'a pas d'orientation, de direction, alors ça s'appelle corps. Ensuite, il y a un corps saint qui est déjà orienté, dirigé vers recevoir dans le but de donner ou quelque chose comme ça. Donc ça veut dire que c'est une séparation, une dissimulation. Il se trouve ici dans la dissimulation. Et dans la dissimulation, ça s'appelle corps et vie. Que Dieu nous en garde de penser qu'il y a ici devant nous un homme tel que nous le connaissons. Oui? C'est un animal. C'est clair, hein? Oui? Si nous nous rapportons à cette physiologie, à ce corps, à ce morceau de protéines, on parle toujours de désir. Il y a en moi des désirs qui sont maintenant le sujet avec lequel je travaille et pas avec mon corps. C'est pour ça qu'il y a une différence entre la manière dont les propriétaires se rapportent à l'existence, disons, les maîtres de maison, qui pensent qu'on doit accomplir certaines actions avec notre corps, et la manière dont nous, on se rapporte à nos désirs intérieurs, que c'est eux qu'on doit corriger. Des désirs. Et c'est pas avec un travail avec les mains, les jambes, la bouche, ce qu'on appelle mitzvot, mais la correction de nos désirs, même nos petits désirs, même ceux qui ne sont pas orientés vers le Créateur. On veut justement les diriger vers le Créateur, ça s'appelle déjà accomplir des mitzvot. C'est ça la différence entre la Torah qui s'appelle la lumière qui ramène vers le bien, oui, et la mitzvah qui s'appelle la correction du désir. Quand il est écrit que le désir de recevoir se matérialise dans toute la mesure appropriée, qu'est-ce que c'est que exactement? C'est le désir de recevoir qui se matérialise, c'est le désir. Se matérialise, ça veut dire qu'il s'est séparé du Créateur et qu'il perd sa racine. Il perd ce qu'il veut exactement. De quoi est-ce qu'il veut se remplir? C'est ce qui s'appelle se matérialiser. Question. Qu'est-ce que ça veut dire, ce qu'ils sont liés ensemble? Le Rav, liés ensemble, c'est la lumière et le Kli. Liés ensemble. Ça veut dire quoi qu'ils sont liés ensemble? C'est que c'est impossible de distinguer entre eux, de même qu'ils viennent d'en haut, ainsi ensemble, ils diminuent, ils se matérialisent. De même qu'ils étaient dans le monde de Ensof où c'est impossible de distinguer entre eux, ainsi ils descendent, où ils sont adaptés l'un à l'autre. Lumière et Kli. On peut dire, comme ça, ça se matérialise. Ça aussi, ça se matérialise. Comme ça, celui-là se matérialise. Oui, voilà. Question. C'est un petit peu difficile à comprendre parce qu'on dit que dans la spiritualité, s'il y a équivalence de forme, alors c'est un. Alors, c'est quoi? C'est le même état? C'est équivalence de forme? C'est quoi? Le Rav. Quand ça descend de haut en bas, ce sont des mesures de plus en plus petites de lumière et de Kli qui se trouvent évidemment en équivalence de forme entre eux. C'est pour ça qu'on dit qu'ils se matérialisent ensemble et descendent ensemble. Bon, disons qu'un Kli se trouve dans le monde de Bria, ou qu'un Kli se trouve dans le monde de Atzilut, ou dans le monde de Adam Kadmon. Oui? Alors, en tout lieu, c'est un Kli, c'est une mesure d'équivalence de forme avec la lumière, et la lumière, selon cette mesure d'équivalence, remplit le Kli. Et alors, ça s'appelle qu'ils sont liés ensemble? Si la lumière ne remplit pas le Kli selon la mesure où le Kli est égal à la lumière, s'ils ne sont pas liés ensemble, alors on ne dira pas qu'ils se trouvent quelque part sur l'échelle spirituelle. Voilà, allez-y. Et de même pour les autres créatures dans ce monde-ci. De sorte que toute la distinction entre les mondes supérieurs et ce monde-ci est que tant que le désir de recevoir inclus dans son abondance bénie soit-il ne s'est pas matérialisé dans sa forme finale, il est considéré qu'il se trouve encore dans les mondes spirituels supérieurs de ce monde-ci. Et après que le désir de recevoir s'est matérialisé dans sa forme finale, il est considéré qu'il se trouve déjà dans ce monde-ci. Et quelle créature dans ce monde-ci? Qu'est-ce que ça s'appelle créature? C'est qu'en fait, c'est le désir de recevoir qui reçoit toutes sortes de formes qui s'appellent créature. Est-ce qu'on parle malgré tout du minéral, végétal, animal parlant qu'on voit? Non. Nous, on parle de la créature. On parle de la créature qui s'appelle désir de recevoir, qui reçoit toutes sortes de formes de désir. De désir. Dans un état de dissimulation et de la vie en lui. On ne parle pas du minéral, par exemple, qui sont les pierres, ni du végétal, des arbres, de l'herbe, ni de l'animal, qui sont toutes sortes d'animaux, de bêtes, ni du parlant, qui est l'homme. Mais il peut prendre ces noms, selon la langue des branches, et nommer avec eux les formes du désir de recevoir. Ça veut dire que le monde de Asiya, c'est pas un monde qu'on ressent dans nos cinq sens corporels. Le monde de Asiya, c'est le monde spirituel. Jamais la sagesse de la Kabbale ne parle même pas un seul mot de ce qu'on découvre dans nos cinq sens corporels à nous, animaux. Ça s'appelle le monde imaginaire. De lui, on n'en parle pas, il n'existe pas dans le sens spirituel. Il existe uniquement dans le sens animal. Et il ne change pas. On peut élever le corps que j'ai dessiné ici, la vie qui est en lui, l'élever jusqu'au degré spirituel le plus élevé, et en même temps l'homme que j'ai dessiné ici comme un animal, il restera ensemble avec mon existence alors que je me trouve ici dans le degré le plus haut. Et mon corps ne changera pas. Je devrais lui donner la même nourriture, les mêmes choses, afin qu'il existe, afin qu'il vive. Mon clé spirituel avec la lumière spirituelle, ils peuvent se trouver au degré le plus élevé, en adhésion avec le Créateur. Et ce corps animal-là n'appartient absolument pas à mon travail. L'homme doit vivre à l'intérieur de ses désirs et les discerner, les trier et les corriger. On ne parle que des désirs.
2: C'est
0: ça? Ok. Oui. Question. T'as écrit là une lumière qui ne ressent pas sa source. Donc il y a une lumière qui ressent sa source. Le Rav. Ça veut dire quoi? Notre vie au degré spirituel le plus bas. Maintenant, j'ai des désirs. Disons que je me trouve maintenant dans le monde de la Sia. Pas mon corps, mais le moi intérieur, oui? Alors je ressens mes désirs. Toutes sortes de désirs. Oui? Ces désirs-là, ils ne sont pas orientés vers le Créateur, je ne le connais pas. Je ne le connais pas. Oui? Je ne sais pas qui il est, ce qu'il est. Ces désirs-là, il y a quelque chose de spirituel qui les anime, qui les fait vivre. Je ne parle pas des désirs de remplir le ventre comme dans un animal, oui. Je ne parle pas des désirs humains qui sont l'argent, l'honneur, les connaissances intellectuelles. Je ne parle pas des désirs qui appartiennent à ce corps, qui s'appelle animal, où il y a des désirs corporel, et il y a des désirs humains.
2: Oui.
0: Corporel, ça s'appelle la nourriture, le sexe, la famille, disons.
2: Oui.
0: Et humain, comme on en a dit, c'est l'argent, l'honneur et les connaissances intellectuelles. Les connaissances intellectuelles. Voilà, donc je ne parle pas de ça. Ça, ça appartient à mon animal.
2: Voilà.
0: Ces désirs-là dont je parle, que j'ai en moi, comme mon corps intérieur avec ma vie intérieure, ce sont des désirs qui cherchent quelque chose de plus élevé que ce que l'animal cherche. Donc il n'y a pas en eux de désir orienté vers le Créateur. Je ne le connais pas, je ne le ressens pas. C'est pour ça que ça s'appelle, c'est pour ça qu'on dit qu'il est dans la dissimulation. Ça veut dire que, disons que je parle tout dans le cœur. Je parle d'un clair qui est si petit qu'il était autrefois en désir avec le Créateur, maintenant il est devenu si petit qu'il a perdu son lien avec le Créateur, jusqu'à ne voir que la vitalité animale.
2: Minimum.
0: Le minimum. Ça, c'est ce qu'il nous raconte. Vas-y. Point 3. Et l'ordre de l'enchaînement mentionné jusqu'à amener le désir de recevoir à sa forme finale dans ce monde-ci est selon l'ordre des quatre prénotes qui se trouvent dans les quatre lettres du nom de quatre. Car les quatre lettres de Havaya, dans son nom béni soit-il, incluent toute la réalité entière sans qu'il en manque ne serait-ce qu'un tout petit peu. Qui sait ça et d'où est-ce qu'on sait ça? C'est déjà enraciné dans la pensée de la création. La lumière qui se propage et qui engendre sur elle un désir, cette lumière-là, elle est première. Le désir, il est second. Alors, dans la lumière, c'est déjà enraciné tout le programme. Et ce programme-là, il construit le kli sous de telles formes de développement. Aleph, Bet, Gimel, Dalet. La lumière elle-même, c'est la racine. Que dans ces quatre degrés-là de développement, la lumière, la racine, on ne la prend pas en compte, parce que c'est encore avant le désir. Donc ça c'est Yud, Kei, Vav, Kei. Dans ce nom-ci, nous sera révélée la lumière qui remplit le kli. Que ici il y aura un désir, prêt à recevoir du plaisir. Oui. Et en cela se termine en fait le processus de développement du kli. Ensuite nous vient Tzimtzum Aleph, etc. C'est comme une réaction. Comme réaction de bas en haut, de la part du désir. Mais ici, c'est un désir prêt à recevoir du plaisir. Ça veut dire que c'est un désir déjà achevé d'en haut. C'est pour ça que de la lumière, de tout endroit où il y aura de la lumière, on est obligé de passer quatre étapes, ou la quatrième étape, ou la dernière étape de la propagation de la lumière sera le kli. Entre la lumière et le kli, il doit nécessairement y avoir Yud Kei Vav Kei. Le nom de Havaya. Sinon, le kli ne ressentira pas le désir, il ne ressentira pas la lumière, il ne ressentira pas la source, et il n'y aura pas de réaction. Et sans réaction, il n'y a pas de créature. Tout ça, ça se produit uniquement par le fait que la lumière agive sur le désir. Et ici, dans la lumière, il y a déjà un désir. Le désir brut. Et ici, il y a déjà un désir prêt.
2: Qu'est-ce
0: qu'il me dit? Et l'ordre de l'enchaînement susmotionné jusqu'à amener le désir de recevoir à sa forme finale dans ce monde-ci. Il parle de tout l'enchaînement ici, peu importe. Oui? Il suit l'ordre des quatre prénotes qui se trouvent dans les quatre lettres du nom de 4, car les quatre lettres Havaya de son nom béni soit-il comprennent toute la réalité entière. Ça veut dire quoi, toute la réalité toute entière? C'est le développement du désir jusqu'à l'état désiré. Il n'en faut pas plus. Du côté du Créateur, avec ça, tout se termine. Il ne peut pas faire quelque chose dans la créature. Le reste appartient à la réaction. Ici aussi, c'est une réaction. Et tout le reste, c'est déjà, ça vient déjà à partir du désir. Oui? Si ici, dans tout ce développement-là, oui? La lumière est la première. À partir d'ici et par-delà, le désir est le premier. Et commence déjà à être un développement dans la réaction. Il veut se restreindre, il consent, il veut ressembler au Créateur, faire gadlout, katoun, présure, etc. Le kli précède déjà la lumière, s'il est possible de dire ça comme ça. Bien que le kli qui précède la lumière, ce sera jusqu'à ce qu'il s'enchaîne jusqu'à ce monde-ci. Ça s'appelle qu'il s'enchaîne jusqu'à ce monde-ci. Ce monde-ci, il écrit, jusqu'à terminer tout le développement. Oui. Ak, Atel Bria et Tira, et ce monde-ci, c'est déjà Asiya. Oui. Jusqu'à ce qu'il enchaîne. En fait, ça, c'est ce qu'on peut dire que c'est Havaya. La pointe du Yud, Atsilut, c'est Yud. Ça, c'est Kei, ça, c'est Vav, ça, c'est Kei. Et ça, c'est Havaya. Avaya complet.
2: Mimala.
0: De haut.
2: Limata.
0: D'en bas. Qu'est-ce que ça veut dire? C'est qu'en fait, avec ça, la créature est véritablement achevée d'en haut, du côté du créateur. Voilà. Que le Havaya de la racine se réalise déjà à l'intérieur du désir. C'est pour ça qu'il dit que l'ordre de l'enchaînement se fonctionne jusqu'à amener le désir de recevoir à sa forme finale, qui est dans ce monde-ci.
2: Voilà.
0: Et de bas en haut, quand une montée a lieu, alors ici le kli précède la lumière. C'est pour ça qu'on dit que la créature détermine les degrés du développement. Avant que la créature ressente, avant que ça ne passe sur lui et qu'il décide de toute l'action, bien que l'action elle-même, ce ne soit pas lui qui l'a fait, c'est la lumière qui l'a fait. Mais il veut que la lumière agisse sur lui, et en cela, il avance ensemble avec le Créateur, et avant qu'il y ait une telle décision, rien n'est fait. Ça s'appelle que le cri précède la lumière. Allez-y. Et dans ce sens général, elle s'explique dans les 10 sphirot, Chokhma, Bina, Tiferet, Malchut et leurs racines. Et ce sont 10 sphirot, car la sphirat Tiferet inclut en elle-même 6 sphirot qui sont appelées Ragat Nehi. Et la racine est appelée Keter. Cependant, dans leur principe, elles sont appelées Khubtum. Et ce sont les quatre. Et ce sont les quatre mondes appelés Atzirut, Bria, Yetzira, Asiya. Et le monde de Asiya inclut en lui aussi ce monde-ci, de sorte qu'il n'y a pas une créature dans ce monde-ci qui ne soit innovée depuis Ensof Bin Sosil, c'est-à-dire dans la pensée de la création, qui est afin de faire bien, du bien à ces créatures. Encore une fois, on parle des désirs. Quand on parle de ce monde-ci, c'est aussi des degrés. Le dernier degré du monde de Asiya, c'est ça s'appelle ce monde-ci, qui sont des désirs séparés du Créateur, qui se sont séparés du lien, qui ont perdu la racine. On ne parle pas du corps. Il y a en cela parfois une imprécision dans l'explication où on dit « monde spirituel »,« marsom », »,« ce monde-ci », »,« je dessine un homme par, », par souci de brièveté, vous devez comprendre de quoi est-ce qu'on parle. Oui? Autant que possible, il faut tout le temps séparer le moi de chacun de son corps matériel, de ce corps-là, de poséine. Avec ses corps, avec ses désirs d'existence et ses désirs humains. Alors, de quel désir est-ce qu'on parle? On parle uniquement du désir qui appartient à l'orientation vers le Créateur. Uniquement. Oui? Donc, il se trouve ici, j'écris et je dessine l'homme dans son corps. Tout ce qu'on a dans le corps, on n'en parle pas, c'est ce qui s'appelle le monde imaginaire. Tout ce qui peut être relié depuis le cœur au Créateur, c'est uniquement de ça dont on parle. Uniquement de ces désirs-là. Même le monde de Asiya, ou ce monde-ci, on parle des désirs qui sont dans notre cœur, orienté vers le Créateur. Les désirs que le corps développe comme désirs corporels ou qu'il développe comme désirs humains, on n'en parle pas. Ça appartient au monde imaginaire. Oui. Question. Alors pourquoi est-ce que ces désirs, il y a un seul désir, et c'est quoi ces désirs-là? Ces désirs-là, ça appartient pour l'instant à mon existence, ce qui s'appelle le monde imaginaire, et ils disparaissent ensuite. Ces désirs, ils sont obligés d'exister, ça c'est le monde imaginaire. Oui. Alors, ces désirs-là sont obligés de se trouver en nous, pour que nous, on commence à partir d'eux à développer le point dans le cœur. Avant que tu n'entres sur le terrain, au lieu de travail, il faut que tu aies une existence à partir de laquelle tu détermines. Je veux entrer sur le terrain. Ce qu'est le terrain, c'est travailler envers le Créateur. Alors, l'état avant, le fait que tu commences à travailler avec ton cœur envers le Créateur, ça s'appelle le monde imaginaire. C'est comme toute l'humanité qui se trouve dans cet état. Au moment où tu commences à orienter ton cœur vers le but de la création, et quand ça tu te ressens comme toi, que c'est ça ce qui est important, alors tout le reste devient de plus en plus comme un moyen. Ça veut dire que tu t'appuies sur ça pour sauter de là plus loin, pas vers le haut. Mais parfois, tu retombes de nouveau dans ce même état où tu te trouves seulement dans ce désir imaginaire. Oui. Question. Alors, ces mêmes moyens, ce sont en fait les désirs spirituels, car... Parce que ces mêmes moyens, quand tu veux corriger ton cœur, le moyen de la correction, c'est la force qui vient d'en haut, ce qui s'appelle la Torah. La lumière qui est en elle le ramène vers le bien. De sorte qu'il n'y a pas de créature dans ce monde-ci qui ne soit innovée depuis Ensof Beinsofil, c'est-à-dire dans la procès de la création, qui est de faire du bien à ces créatures. Et elle est nécessairement incluse immédiatement de lumière et pli, c'est-à-dire d'une certaine mesure d'abondance avec l'aspect du désir de recevoir cette abondance. C'est qu'est-ce que ça veut dire? Une créature. Alors, qu'est-ce que ça veut dire qu'il n'y aura aucune créature qui ne soit innovée? Créature, ça veut dire que le ressenti de mon existence intérieure spirituelle, même séparée du Créateur, même si je ressens du bien, mal, que je le justifie, que je le maudis, peu importe quoi, mais envers la spiritualité, parce que je me trouve à la fin de l'échelle qui s'est enchaînée de haut en bas, mais je me trouve encore sur l'échelle, au point le plus bas. Je n'ai aucun lien avec le Créateur, je n'ai aucun ressenti du bon et bienfaisant, je n'ai aucun ressenti qu'il est présent, j'ai une dissimulation sur lui, j'ai une dissimulation sur le fait qu'il exerce une bonne providence, mais j'ai tout de même une certaine relation avec lui. Ça s'appelle que je suis une créature, encore une créature. En revanche, si je me sépare de ce ressenti-là, que je lui appartiens, que j'appartiens au chemin, bien que je n'y ressente encore rien, mais que je m'en sépare, ça s'appelle que je tombe dans l'animalité. Et le Balasulam n'a pas honte de ce mot-ci, et il n'en a pas peur, et il dit que c'est parce que c'est comme ça que c'est. C'est l'animalité. C'est-à-dire que je suis séparé de la spiritualité et je deviens un animal en toute chose. Voilà. Parce que il n'y a pas en moi le désir qui est lié à l'échelle des degrés. Alors, une échelle, ça s'appelle un désir de recevoir avec la lumière qui est en lui, qui, d'une certaine manière, se rattache encore lui-même à l'échelle. Dont la mesure de l'abondance se propage de l'Atzmuto Binisotil, existence à partir de l'existence, et le désir de recevoir l'abondance est innové comme existence à partir de l'absence. C'est-à-dire qu'il se trouve encore dans cette Havaya de haut en bas.
2: Oui.
0: En revanche, les désirs on décrit comme nos désirs animaux, tous sont semblables aux bêtes, comme on dit, c'est-à-dire corporels et animaux, ils ne changent pas, ils n'appartiennent pas à cette Havaya. Voilà. Ils sont comme ils sont. L'homme peut s'élever dans les degrés spirituels, et malgré tout, vouloir tout ce dont ce corps a besoin. Il est certain que ces choses prendront une forme très minime, mais il devra malgré tout les utiliser comme nécessité. Et afin que ce désir de recevoir vienne à sa forme finale, il est obligé de s'enchaîner avec l'abondance qui est en lui à travers les quatre mondes, Atzilut, Bria, Yetira, Asiya. Et alors la créature s'achève en lumière clé, ce qui s'appelle corps et lumière de vie en lui. Oui. Question?
3: Oui.
0: Quand il écrit que ce désir de recevoir parvienne à sa forme finale, ça veut dire que c'est une sorte de clarification. Sa propriété finale, sa forme finale, c'est qu'il se sépare complètement de la source au point qu'il est possible de le décrire comme séparé. Je ne sais pas comment le dire. C'est que malgré tout, il appartient à Vaya, où il y a lumière et clé. Ça veut dire que le kli, ça s'appelle désir, et la lumière qui anime le désir, qui fait vivre le désir, la lumière vient du Créateur, et le kli est un résultat de la lumière, pour qu'ils se soient enchaînés ensemble, mais ils sont parvenus ensemble à une mesure si minime que dans le désir, il n'y a aucun ressenti d'où il vient, et dans le kli, et dans la lumière, il n'y a aucun ressenti du fait qu'elle appartient au Créateur. C'est pour ça que ça s'appelle corps et la vie qui est en lui, mais ce ressenti de corps qui est la vie en lui, c'est un ressenti de dissimulation.
2: Et
0: c'est pour ça qu'on dit qui se trouve encore en bas de cette Avaya. Oui. Question. On dit que même dans notre monde, on peut voir la propriété de Dieu, par exemple dans la nature. Dans notre monde, c'est une copie du monde spirituel. C'est vraiment une copie. C'est une autre chose. Il y a une matière particulière, un désir particulier, qui n'appartient pas au désir du Créateur. C'est pour ça que ça s'appelle le monde imaginaire, dans lequel on a comme une empreinte. On a la structure, depuis la structure spirituelle dans ce monde-ci. Et rien ne change ici, en fait. Évidemment, les choses dans le monde changent. Et ces choses-là sont ce processus que l'humanité traverse, et ça fait avancer l'homme. Mais ce qui fait avancer, c'est pas le développement de la matière, mais c'est ce même point qui se trouve dans la dissimulation, le point qui se trouve à l'extrémité, au point final de l'échelle des degrés qui arrive de haut en bas, et ça commence à se développer de bas en haut. Et le développement de ce point provoque aussi le développement de la société humaine, des désirs humains. Mais c'est comme un résultat extérieur. Sans le développement vers le Créateur dans ce désir intérieur qui est la fin de l'Avaya, alors il n'y aurait eu aucun changement dans ce monde-ci. Tout le monde aurait été comme des animaux. Mais seulement du fait qu'à l'intérieur de cet animal, s'il est possible de dire à l'intérieur de ça, hein. C'est comme où se revêt l'âme dans le corps biologique, voilà, comme on dit. Mais il n'y a pas une telle chose. Mais c'est-à-dire que seulement parce qu'il y a ici un désir qui appartient au développement qui provient de la fin de Avaya, alors même les désirs humains changent et la société humaine, la société de ceux qui sont semblables aux bêtes, elle se développe jusqu'à ce que ce point se révèle et s'appelle le point dans le cœur. Voilà. Et tous ces désirs-là, humains, ils sont dirigés de telle manière à développer ce point-là, afin de l'aider à se développer. Mais ils ne deviennent pas eux-mêmes des kelim. Les désirs qui se développent dans l'homme, bien qu'il les corrige envers les hommes dans ce monde-ci, ces désirs-là sont spirituels. Comment dire? C'est, il reçoit d'autres désirs. L'argent, l'honneur, les connaissances intellectuelles, mon rapport aux autres, que je les aime, que je les méprise, que je les hais. Ça, ce sont des désirs humains. C'est pas eux qu'on doit corriger. Ça veut dire qu'en fait, il y aura, au moment où l'homme se dirige vers le Créateur, il y aura des désirs qui appartiennent ici à Avaya. Des désirs beaucoup plus grands, beaucoup plus profonds, des désirs qui deviennent spirituels, parce que le désir se trouve en eux. Parce que le Créateur se trouve en eux, pardon. Ne pense pas que ton rapport envers l'ami, c'est la seule chose que tu dois corriger et qu'ainsi tu parviendras à la fin de la correction. Absolument, absolument pas. Il y a des désirs appelés clipotes, et c'est eux qui vont s'éveiller, et c'est eux que tu devras corriger, et c'est grâce à eux que tu parviendras à la fin de la correction. Et les désirs qu'on a maintenant entre nous, dans l'humanité, dans le groupe entre nous, ce ne sont pas des clipotes. Pourquoi? C'est parce qu'ils ne sont pas orientés vers le Créateur. Et c'est pour ça que ce n'est pas eux qu'on corrige véritablement dans la spiritualité, et c'est ceux dans lesquels on mérite le clip spirituel. C'est seulement une préparation. Point 4. Et le besoin de l'enchaînement du désir de recevoir, selon les quatre prénotes mentionnées dans Abia, ça vient du fait qu'il y a une grande règle concernant la notion de Kelim, que la propagation de la lumière et son retrait, c'est cela qui fait du cli un cli désiré pour sa fonction. L'explication est que tant que le cli n'a jamais été séparé de sa lumière, il est inclus avec la lumière et il est annulé devant elle comme une bougie devant une torche. Ici, on arrive à l'étude des qualités communes entre la lumière et le cli. Du fait que la lumière, c'est le don, moi, je ne sais pas ce que c'est la lumière, c'est juste un nom. Okay. Don, créateur, positif seulement.
2: Arishon,
0: c'est le premier.
2: Oui.
0: Celui qui détermine. Celui qui détermine, oui. Il en ressort que le cli qui naît d'elle, il naît.
2: Oui.
0: Et il est créé. Et il se trouve sous sa domination. Et en toute chose, la lumière est toujours la première et celle qui détermine. Il ne faut pas oublier ça en quelle conclue. Ça veut dire que si les désirs... Bon, ça c'est négatif, oui. Pourquoi est-ce que c'est négatif? C'est parce qu'il se ressent comme n'étant pas entier. Négatif, ça veut dire pas entier, oui. Et ayant besoin... De la lumière, disons, oui. Il est obligé d'avoir de la lumière. Et tout ça, c'est ce qui détermine tout. Et donc, ça veut dire que tous les désirs, tous les réchimos, tout ce qui s'est éveillé dans le cli sache, que la lumière, que l'homme sache, que la lumière était là avant et qu'il a fait. Ça veut dire qu'il ressort que la lumière agit du côté de l'intérieur du cli, oui, afin d'éveiller des désirs et des désirs pour elle-même. Oui. Et c'est quoi alors le cli? Alors le cli, C'est celui qui ressent qu'il y a quelqu'un qui l'éveille. C'est la force qui éveille, qui vient du Créateur. Et vers quoi est-ce qu'elle l'éveille, cette force? C'est aussi vers le Créateur. Alors, c'est qui le Kli? Le Kli, c'est celui qui ressent qu'il y a quelque chose qui se passe sur lui. Et qu'est-ce que c'est qu'une perturbation? Une perturbation, c'est qu'il ne peut pas unifier. Le fait que quelqu'un l'éveille, et vers qui il l'éveille? Ici, c'est une perturbation, des pensées étrangères. Comme il l'écrit, le Baal HaSulam, dans « Tu m'as formé par derrière et par devant ». Voilà. Oui.
2: Point
0: 4. Les besoins dans l'enseignement du désir de recevoir selon les quatre prénoms mentionnés dans Abiya vient du fait qu'il y a une grande règle concernant la notion de Kelim, que la propagation de la lumière et son retrait de la lumière, ce monde de la lumière, oui, c'est ce qui forme le Kli, qui fait du Kli un Kli désiré pour sa fonction. Quelle fonction? C'est pour réagir à la lumière qui l'éveille, qui le construit pour réagir de telle sorte. Explication est que tant que le Kli n'a jamais été séparé de la lumière, c'est quoi séparé? C'est qu'il ressent de telle sorte à ce qu'il soit séparé de la lumière. Et il est inclus avec la lumière et annulé devant elle, comme une bougie devant une torche. Et en cela, il ne peut pas sortir et déterminer son individualité qu'il ressent que la lumière agit en lui aussi dans la propagation et le retrait, et aussi dans le remplissage. Ça veut dire qu'en définitive, tout en tout, le Kli doit être indépendant afin de déterminer que la lumière l'actionne de tous les côtés.
2: Allez-y.
0: Et la notion de cette annulation est du fait qu'il y a entre eux une inversion éloigné d'un extrême à l'autre. Car la lumière est une abondance qui se prolonge de Asmuto Benin Sotil, existence à partir de l'existence, et du point de vue de la pensée de la création qui est dans Ensof Benin Sotil, elle est entièrement pour donner et il n'y a aucun aspect de désir de recevoir, même un peu. Et l'inverse d'elle est le Kli, qui est le grand désir de recevoir cette abondance, qui est toutes les racines de la créature innovée. Et il n'y a en lui aucune notion de don, en rien. Et c'est pourquoi, lorsqu'ils sont liés ensemble, le désir de recevoir s'annule dans la lumière qui est en lui. Et il ne peut fixer sa forme qu'après la lumière s'est retirée de lui, une fois. Car après le retrait de la lumière de lui, il commence à aspirer beaucoup après elle, et cette aspiration fixe et décide la forme du désir de recevoir comme il convient. Et ensuite, lorsque la lumière revient et se revêt en lui, il est considéré à partir de maintenant comme deux notions distinctes, Kli, lumière, corps et Kli, ou corps et vie. Et porte ici tes yeux, car cela est plus profond que toute profondeur. Ça veut dire que tout en tout, il y avait une action très simple qui a été faite. La lumière construit le Kli.
2: Comment?
0: Bien. Elle fait le désir, mais le désir n'est pas ressenti. Elle remplit le désir. Alors ici, on ressent le remplissage. Elle quitte le Kli. Donc on ressent le vide. Alors on ressent le désir. Oui. Et alors, ça revient. Et ça remplit, et alors on ressent un délice. Quelle différence y a-t-il entre des lycées remplissage?

0: ברור שיש משהו נוסף.
1: C'est quelque chose de supplémentaire du côté du kli qui n'était pas dans le désir. Ça veut dire qu'il y a un désir et un autre désir. Et c'est quoi la différence entre eux? C'est l'aspiration. Et alors, la différence dans le remplissage s'appelle délice.
2: כן, השתוקקות, זה מה שאנחנו צריכים, ועכשיו אנחנו נעשה סיכום בעשיריות. יש לנו 6 דקות.
1: Maintenant, on va faire un résumé dans les dizaines. On a 6 minutes pour résumer les choses principales et écrire des questions.
3: Les
1: clipotes, c'est ce qu'on doit corriger, mais ils ne se trouvent pas dans les dizaines, ils ne se trouvent pas ici. Il faut comprendre que c'est quelque chose qui se trouve par-delà. C'est pour ça que si on développe l'aspiration, alors on aura la force et la capacité à travers la connexion d'arriver à ces mêmes corrections qu'on a à faire dans le clipot.
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5: כן, אנחנו למדנו את ה...
1: איך... בואו נהייתי ידיע כמו אסקו...
5: את הבריאה...
1: כמו אסקו לפצלי קריאציון...
5: הרצון והאור השתלשלו יחד...
1: כי... Le désir et la lumière.
5: Pour
1: en fait arriver à un aspect qui s'appelle créature, qui est indépendant et qui peut commencer à faire son développement de bas en haut.
6: לפתח את הרצון שמקוון לבורא ולהתאמץ שזו יהיה עיקר שזה יהיה עיקר העיסוק
1: c'est ça la principale le principal occupation
6: שלנו לכל מה שאנחנו רוצים לבנות בינינו בקשר שלנו
7: כן אני גם שמעתי הרבה דגש בשיעור על הסוג הרצונות שאנחנו עובדים איתם
1: Oui, justement, j'ai entendu dans le cours sur les sortes de désirs avec lesquels on travaille, que ce ne sont pas des désirs animaux, ni animaux, mais c'est ce dont on parle dans la sagesse de la Kabbale. La correction des désirs, c'est les désirs par-delà ce mois-ci, c'est ceux qui sont dirigés vers le Créateur. Et la correction de la relation entre les amis, c'est justement... Dans ce désir-là, pas dans les désirs animaux. On a entendu à propos d'une loi. La lumière.
8: Gabriel Rochem,
1: Gabriel écrit que tu veux corriger ton. Ton cœur, le moyen de la correction, c'est la force qui vient d'en haut, qui s'appelle Torah. Elle a sa force, la force qui en elle le ramène vers le bien. Je viens rajouter que le cours a commencé le cours avec un accent sur le fait que tout ce qu'on lit dans la sagesse de la Kabbale, ça ne parle pas de, des personnes, mais seulement des désirs. Oui. La lumière qui a commencé dans quand elle s'est retirée, c'est là où c'est le processus de ce ressenti du manque de la lumière. Comment on arrive à un manque où une fois qu'on est arrivé à une telle dissimulation qu'on ne ressent pas qu'on ne ressent ni la lumière, ni le désir qui était relié à la lumière. C'est justement le travail qu'on a dans la dizaine. On a besoin d'éveiller de bas en haut.

0: אף צורה לא נעלמת. אנחנו צריכים לחדש אותם.
1: On a besoin de les renouveler, c'est ce que fait le Shmona dans notre étude. On a reçu encore un renforcement sur le fait que la lumière concerne le Kli et quel point est-ce qu'on veut que le remplissage et ce qu'on cherche soit seulement pour renforcer l'action par rapport à la connexion, à la Kdusha, et de continuer notre prière, et construire une aspiration qui soit dirigée vers, à travers le fait de donner autre, les uns aux autres. Et qu'est-ce qu'un Kli? Un Kli, c'est que le désir ressent quelque chose d'éveil. Est-ce qu'il éveille? Justement, l'obstacle, j'ai entendu, la perturbation, j'ai entendu qu'en fait, il ne peut pas continuer l'un avec l'autre, qu'il ne peut pas faire appartenir ça avec le Créateur. Mais tout ça, ça passe à travers tout ce Kli qu'il ressent. On a aussi entendu à propos de notre désir de recevoir l'abondance, qui en fait, il nous veut comme existence à partir de l'absence, pour qu'en fait, pour que ce désir arrive à sa dernière qualité, il est obligé de descendre à travers toute l'abondance, Atzilut, Bria, Yetzira, Asiya. Et alors, en fait, la créature sera dans la lumière et le Kli. La créature est... Oui, les amis, donc on sera content d'entendre des questions maintenant, ici dans le monde, le Kli mondial. Allez-y.
2: Shlomo, Ken.
1: Shlomo, oui.
0: Merci beaucoup.
1: J'ai entendu du Rav que la lumière et le Kli sont jusqu'au bas, jusqu'à l'état le plus bas, où la lumière devient plus faible. Est-ce que c'est un discernement de la lumière, ou en tout cas qu'on s'impressionne moins de la lumière? Oui. Donc justement, il y a plusieurs principes. Déjà, tout d'abord, on parle du Kli. La lumière, c'est tout le temps la lumière d'Ein Sof, tout le temps. Mais du côté de la lumière, on peut définir la lumière selon le massar avec lequel on travaille. Donc là, il nous explique que dans l'enchaînement de haut en bas, le désir devient plus épais. Et c'est pour ça que s'il reçoit comme lumière, ce qu'il ressent comme lumière, et devient plus grossier, plus faible. Et c'est juste ce qu'il arrive au point le plus bas. Ce qui s'appelle le plus bas de l'extrême bassesse du monde d'Asiya. Il y a Ak, Asiyut, Bria et Tira Asiya. Et chacun d'eux, et c'est 5 Pasufim, et 5 Sfirot. Et c'est justement 5 Madrigot. Le degré le plus bas s'appelle déjà le monde, ce monde-ci, ce qui s'appelle le plus bas du monde d'Asiya. C'est le degré le plus bas de la spiritualité. Ça n'appartient pas à notre monde imaginaire, où on a corps et tous nos désirs, les désirs comme ça animaux, si c'est ce qu'on appelle comme animaux, l'argent, l'honneur, la connaissance intellectuelle, ça n'appartient pas à ça. Pourquoi ça s'appelle spirituel? Parce que il y a un certain rapport au Créateur. Même si ce rapport s'appelle la dissimulation complète, c'est déjà un certain rapport au Créateur, même si c'est le plus petit. En tout ça, s'il n'y a pas de lien au Créateur, alors il n'y a aucun lien à la spiritualité. C'est pour ça que le degré le plus bas parce qu'il se trouve dans la dissimulation, alors on dit que la lumière aussi est plus épaisse, plus faible. On dit aussi, on a aussi entendu dans la première partie que dans la spiritualité, il n'y a pas de partialité. Soit il y a un massar, soit il n'y a pas de massar. Soit il y a de la spiritualité, soit il n'y a pas de spiritualité. Le Rav a donné de l'exemple sur la viande cachère. Il y a de la viande cachère. Voilà, bon, il y a toutes sortes de noms, etc. Il y a une telle rabanout. Mais, en fait, c'est soit oui, soit non. Donc, un kli cachère, c'est un kli qui a un massacre et le mieux réfléchi. S'il vous plaît, encore des questions.
2: Le
1: Rav a dit que les écrits ne parlent pas des cinq sens. Alors, en fait, comment est-ce que je mesure mon état? Selon quoi? Une belle question. Donc en fait, qu'est-ce qu'on fait ici en fait, oui? On a entendu dans le groupe Focus que c'est justement tout notre travail. Comme Gilad vient de le dire, on veut travailler entre nous pour développer l'aspiration. Que, comme on a vu dans le dernier dessin du Rav, que l'aspiration, c'est ce qui nous amène à cette différence entre le remplissage et le plaisir. C'est-à-dire qu'en fait, bien qu'on se trouve dans le degré le plus bas, sans aucun ressenti à la spiritualité, dans la dissimulation, mais en fait, plus on travaille entre nous, en tant que société, en tant que groupe. Voilà, vous êtes venus, le groupe des jeunes. Donc, vous éveillez les uns les autres, et tous, en fait, concrètement, vous éveillez cette aspiration au lien avec le Créateur, au lien positif qu'on veut justement ressentir et être avec tous nos désirs spirituels, on veut être relié vers lui, vers le Créateur. Relier ses désirs vers le Créateur. Comment est-ce que le Rav l'a appelé au Créateur? Il s'appelle justement des clipotes. Hein? Parce qu'au début, c'est une clipa. Ensuite, une fois qu'on la corrige, ses désirs avec grâce aux aspirations-là, alors on commence à révéler l'intention spirituelle qu'il y a en eux, jusqu'à la fin de la correction, jusqu'à ce qu'on soit atterré dans le Créateur.
3: Mai.
4: Toda. Aïma klipot, em le masse.
1: Est-ce que les klipot est-ce que l'existence des clipotes dépend de l'aspiration? Oui, donc tout d'abord comme préface et aussi par rapport à la question précédente, et il a dit que voilà, mon rapport aux autres, le fait que je les aime, que je les hais, que je les méprise, ce sont des désirs humains. Ce n'est pas eux qu'on doit corriger. Voilà. C'est-à-dire qu'il nous dit le Rav, à partir du moment où l'homme se corrige vers le Créateur, on éveille en lui des désirs qui appartiennent à Havaya, des désirs beaucoup plus grands, beaucoup plus profonds, des désirs qui deviennent spirituels. Parce qu'en eux se trouve le Créateur. Donc on ne pense pas que ton rapport à l'ami, c'est ce que tu dois corriger. Et en cela, arriver à la fin de la correction. Et pas du tout ça. Ici, il y aura des désirs qui s'appellent clipotes, et c'est eux que tu vas devoir corriger. C'est grâce à eux que tu vas arriver à la fin de la correction. Ça veut dire qu'en fait, là où il n'y a pas de lien au Créateur, et vraiment pas une imagination du Créateur, là, il y a ni gloucha, ni clipa. C'est juste des systèmes de liens dans toute l'humanité. Il y a, voilà, toutes sortes d'occupations, là, psychologie, sociologie, tout ce que tu veux. Mais ça n'appartient pas à ça, c'est pas pertinent. À partir du moment où le Créateur rentre en compte, alors là, c'est très simple. Si tu veux la révélation du Créateur pour toi-même, c'est clipa. Si tu veux pour autrui ou pour le Créateur, pas pour toi-même, que c'est déjà pur de ton propre intérêt, alors c'est la doucha. Et là, il y a beaucoup, beaucoup de discernement. Mais ce qu'il nous dit, c'est qu'en fait, dans notre monde, c'est-à-dire dans le monde imaginaire, il n'y a pas du tout de
5: spot.
1: Du fait qu'il dit qu'il n'y a aucun lien véritable au Créateur. Encore des questions. Avram. La question, c'est justement, qu'est-ce qui doit être dans les désirs? Le Rav a dit qu'on a besoin de vivre dans les désirs, et dans les désirs, il y a beaucoup de formes. Et il a dit aussi que tant que je ne viens pas sur le terrain pour travailler, alors qu'est-ce que ça veut dire de vivre avec les désirs? Quel désir? C'est ce que je demande. Si mon cœur est déjà dirigé vers le Créateur, est-ce que c'est ça que je vis déjà avec les désirs? C'est justement ça le discernement, qu'à partir du moment où on commence à clarifier, est-ce que je peux avoir une certaine intention vers le Créateur? Est-ce que moi j'ai un désir de recevoir? C'est pour ça qu'on se trouve dans un environnement, qu'on étudie ensemble à partir des sources, qui nous enseigne qu'on est seulement le désir, la matière du désir de recevoir. Et c'est seulement dans la mesure où on se trouve dans un environnement qui m'élève en mes yeux l'importance du Créateur, l'importance de la qualité du don. En cela, je peux commencer à dire que je m'occupe avec des désirs qui commencent à être dirigés vers le Créateur. Parce que moi-même, je ne l'ai pas. Si je l'avais, alors j'aurais même pas besoin de tous pour commencer à travailler, faire tout ce travail. Mais quand ça m'éclaire, que je n'ai même pas une seule goutte de cela, mais que chez les amis, il y a ça. Pourquoi? Et justement, on a parlé toute la semaine de ça, qu'on joue les uns avec les autres, on joue, justement, que c'est ça ce qui nous est important, que c'est la chose la plus élevée, qu'on élève le plus entre nous, la qualité du don et du Créateur. Donc, je n'ai pas de choix. Si je me soumets par rapport à l'environnement et aux amis, je commence à recevoir d'eux ce qui est important à leurs yeux. Pourquoi est-ce qu'on veut dans l'annulation par rapport aux amis? C'est pour que ce qui est important aux yeux de mes amis soit aussi important à mes yeux. C'est essentiellement donner au Créateur, être dans l'équivalence de forme avec le Créateur. Si on commence sur cela, à travailler sur cela et à mettre tout le poids, alors c'est en cela qu'on rentre dans le terrain. Dans le terrain véritable, on peut justement recommencer à travailler. Ok, mais donc ce terrain, c'est la dizaine. C'est justement le lien entre nous avec les amis. Donc est-ce que, à la fin du cours, le Rav a donné un exemple que la lumière, en fait, presse sur le cli, elle lui donne l'aspiration, elle presse sur le cli. Est-ce que c'est justement à partir de ce terrain dans les dizaines où on cause les uns aux autres tout le temps un nouveau état? Est-ce que c'est justement ça qui fait que la lumière presse sur le cli? Bon, bah, on va vérifier et on verra. Si on ne vérifie pas, on n'arrivera pas à ça.
2: Woman Carmiel.
1: Oui, Woman Carmiel. Merci beaucoup, bonjour à tous. Donc ma question, elle est comme ça. Si je comprends correctement, en fait, après le Tzimtzum, la lumière, au final, elle a besoin de se restreindre et la lumière doit se purifier. Et donc, il y a comme un cône qui arrive jusqu'au monde de Assiya, où dans le monde de Assiya, la lumière et le désir doivent être égaux pour commencer le travail, le vrai travail, le vrai travail spirituel. Ou est-ce que je suis embrouillé en quelque chose? Bon, je pense que tu as raison, tu es un petit peu confuse, mais en fait, donc, l'enchaînement de haut en bas, le Rav a expliqué que jusqu'au Tzimtzum, la lumière précède le Kli, et après le Tzimtzum, le Kli précède la lumière. Mais c'est encore un enchaînement de haut en bas. Le monde de Assiya, c'est l'endroit le plus séparé du Kli à la lumière, à un tel point que, à la finalité du monde de Assiya, il y a juste un tout petit point d'un lien uni entre la lumière et le Kli. Et en dessous, après le processus de brisure, il y a un truc encore plus bas, c'est l'étape animale. Nous, on commence à travailler avec l'état animal. Il n'y a pas de lien, il n'y a pas de créateur, il n'y a rien. Il n'y a que la souffrance. Sauf rien, autre chose que la souffrance, il n'y a pas. Donc, les personnes ont reçu le point dans le cœur et commencent à travailler. Regarde l'écran. Voilà, on a beaucoup d'amis qu'on voulait entendre de Turquie, de Mach 22, de French, de Turquie 1. Encore beaucoup, beaucoup d'amis qui se trouvent avec nous sur les écrans, dans tout le monde. Qu'est-ce qui est commun à tous? C'est une seule chose. C'est le point d'aspiration qu'on a besoin de construire pour arriver au lien avec le Créateur. Et à cela, on va déjà parler dans les cours prochains. On a des annonces? Oui, donc maintenant, on va passer à deux annonces. Première annonce, chers amis, ce dimanche, le 6 septembre, de 18h30 à 19h30, heure d'Israël, il y aura une Yeshiva Traveré globale sur le sujet de l'éveil d'en bas. On prépare les cœurs pour le congrès à venir. Encore une annonce, les amis, une soirée d'expérience de la Kabbale. Pour la nouvelle année, on vous invite pour une soirée de connexion, de réflexion, et de penser comment est-ce qu'on va se développer une bonne année. C'est ce qui va être ce lundi 7 septembre à Ashkelon, par l'animation de Gilad Shadmon et Oren Levy. L'événement est ouvert et aux proches, et aux amis, et aux anciens, et aux nouveaux. Vous avez le lien dans une annonce. Faites attention les amis, on rentre dans une pause. Notre Séouda commence à 5h45, heure d'Israël, dans 35 minutes.

0: Bonjour, dans la première partie du cours, nous allons étudier un cours du Rav du 17 juillet 2002, basé sur l'article du Rabash. Ils mangent leurs fruits dans ce monde-ci et le capital demeure pour le monde à venir dans le travail. C'est l'article 34 du volume 2 de 1991 du Rabash. Nous lirons l'article ensemble en dizaines et nous avons pour cela 32 minutes. Les écrits du Rabash, volume 2, article 34. Que signifie « Ils mangent leurs fruits dans ce monde-ci » et le capital demeure pour le monde à venir dans le travail. Que signifie « ils mangent leurs fruits dans ce monde-ci » et le capital demeure pour le monde à venir dans le travail. Le Zohar dit, et voici ses mots, Rabbi Abba a dit, le mal dans le cœur, qui s'attache à tous les membres du corps, leur fait cela. Il y a un mal que j'ai vu sous le soleil, et il pèse lourdement sur l'homme. Ce mal, c'est la force du mal dans le cœur, qui veut dominer les choses de ce monde-ci, et ne prête aucune attention aux choses du monde à venir. Il demande « Pourquoi le cœur est-il mauvais ?» Et il répond « Le verset suivant le prouve. Comme il est dit, Kohelet, un homme à qui le Créateur a donné richesse, bien et honneur, et il ne manque à son âme rien du tout, ce qu'il désire, mais le Créateur ne lui permet pas d'en manger, car un homme étranger en mangera. Ce verset est difficile car il est écrit « Et il ne manque rien à son âme de tout ce qu'il désire. Alors, pourquoi le Créateur ne lui permet pas d'en manger ? Il ne manque donc rien à son âme. » Et il répond « Un homme qui marche dans ce monde-ci, et le Créateur lui donnera de la richesse, afin qu'il en mérite le monde à venir, et qu'il lui reste un capital de son argent. Qu'est-ce que le capital ? Cet argent-là, qui demeure éternellement, c'est pourquoi il doit laisser après lui ce capital. Et ce capital, il le recevra après être sorti de ce monde-ci, car ce capital est l'arbre de vie du monde à venir, qui est Zeiranpin. Et il ne s'y trouve dans ce monde-ci que les fruits qui en sortent. C'est pourquoi l'homme mange ses fruits qu'il a mérités dans ce monde-ci, et le capital demeure pour lui dans le monde à venir, pour qu'il mérite la vie supérieure d'en haut. Et celui qui se rend impur lui-même et poursuit son propre bien, il ne manque rien à son âme et à son corps, alors le Créateur ne lui permet pas d'en manger et de mériter cette richesse. Jusqu'ici, ces paroles. Il faut comprendre dans le travail que signifie « ils mangent leurs fruits dans ce monde-ci et le capital demeure pour lui dans le monde à venir, dans le travail ». Et aussi que signifie l'explication de « qu'il donne à l'homme richesse, biens et honneur dans le travail ». À propos de quoi il est dit « et le Créateur ne lui permet pas d'en manger ». Car un homme étranger en mangera. Il est connu que dans le travail, nous avons l'aspect de l'action, comme il est écrit, que le Créateur a créé pour faire. C'est-à-dire que le Créateur a créé l'homme avec le désir de recevoir du bien et du plaisir, et selon le désir et l'attrait ardent de l'homme pour une chose, ainsi l'homme est capable de jouir de cette chose. C'est pourquoi nous sommes nés avec un désir de recevoir pour notre propre bénéfice. Et cela, nous l'attribuons au Créateur. Et il nous a donné de faire d'autres récipients, qui sont des récipients opposés à ceux que le Créateur a fait. C'est-à-dire que les récipients que les êtres créés doivent faire sont le désir de donner au Créateur. Autrement dit, les récipients que le Créateur a fait sont pour que les êtres créés reçoivent du plaisir. Et les kélim que les êtres créés doivent faire, c'est que le Créateur reçoit du plaisir. Cependant, si l'homme a été créé avec une nature de désir de recevoir, comment est-il possible de changer la nature? La réponse est qu'il existe une sgoula, et avec cette sgoula, il est possible de recevoir une seconde nature du Créateur, à propos de laquelle nos sages ont dit, le Créateur a dit, j'ai créé le mauvais penchant, j'ai créé la Torah comme remède, car la lumière dans la Torah le ramène vers le bien. C'est-à-dire que par la lumière de la Torah, ils recevront finalement la seconde nature, qui est le désir de donner du contentement à son Créateur, et alors ils mériteront l'état de dvekut, appelé équivalence de forme. Cependant, jusqu'à ce qu'ils parviennent à l'acquisition du désir de donner, l'homme doit passer par plusieurs degrés. Ah, avant tout, l'homme doit comprendre qu'il faut atteindre ce désir, car lorsqu'un homme va faire quelque chose, il va observer comment les gens se comportent. Autrement dit, si les personnes qui l'entourent comprennent aussi qu'il faut tout faire pour le bien du ciel, alors sûrement l'homme va observer ceux qui s'occupent de la Torah et des mitzvot et il voit qu'il n'y a personne autour de lui qui ait un intérêt à se soucier et à chercher des conseils pour atteindre le désir de donner. Et la raison pour laquelle ils ne le voient pas chez les autres est simple. C'est que ceux-là ne s'occupent pas du chemin pour parvenir à en vue de donner. Alors ils voient la vérité. Mais ceux qui s'occupent effectivement de la Torah et des mitzvot en vue de donner, eux, travaillent sûrement dans la discrétion. Car si leur travail était révélé à l'extérieur, ils seraient déjà mêlés à leur travail une dimension d'extériorité. Car il y a une nature, lorsque l'homme voit que quelqu'un observe ses actions, il pense que l'autre apprécie son travail, et de ce fait, il a déjà de la force pour le travail, non pas parce que le Créateur exige son travail, mais parce que l'autre, qui l'observe, l'oblige à travailler dans la Torah et les mitzvot. C'est pourquoi ceux qui veulent travailler pour le bien du ciel cachent leur travail aux autres. C'est pourquoi l'homme n'a pas la possibilité de voir s'il y a quelqu'un qui travaille en vue de donner. C'est pourquoi l'homme a un grand travail jusqu'à ce qu'il en vienne à ressentir qu'il lui manque le désir de donner. Et même si parfois l'homme commence à comprendre qu'il lui manque effectivement le désir de donner, néanmoins, comme il a été dit plus haut, lorsqu'il voit qu'il y a beaucoup de gens qui s'occupent de la Torah et des mitzvot, et que ce sont des gens renommés, et qu'ils ne voient pas chez eux de manque, c'est-à-dire qu'ils ne ressentent pas de souffrance du fait qu'ils n'ont pas le désir de donner, il s'ensuit que le premier travail est de s'efforcer d'acquérir le besoin de mériter le désir de donner. B. Après qu'il a déjà acquis le besoin du désir de donner, il ne reçoit cependant pas immédiatement le remplissage dès qu'il commence à ressentir le manque. Et cela parce que le ressenti du manque dépend aussi de la mesure dans laquelle il ressent de la souffrance du fait qu'il n'a pas le désir de donner. Mais lorsque l'homme commence à ressentir combien cela lui manque et que l'on veut d'en haut qu'il ait un véritable manque, alors il reçoit d'en haut une aide dans le ressenti du manque. C'est-à-dire qu'on lui montre à quel point il en est éloigné. C'est-à-dire qu'il voit combien il est difficile d'atteindre le désir de donner sans réserve, et cela lui cause un grand manque. Mais pourquoi avons-nous besoin d'un grand manque? La raison en est que, pour une chose qui n'est pas importante, on ne sait pas comment la garder pour qu'elle ne se perde pas. C'est pourquoi, tant que l'homme n'a pas un véritable manque, on ne lui donne pas d'en haut la chose, car le manque et l'aspiration donnent de la valeur à la chose. Mais dans le chemin du travail, lorsque l'homme voit qu'il est difficile d'atteindre ce qu'il désire, il fuit le travail. Et il dit, je crois qu'il y a des gens qui ont eu le mérite que le Créateur leur a donné le désir de donner sans réserve, et cela parce qu'ils étaient plus aptes que moi. Mais un homme comme moi, qui a des qualités pires que les autres, n'a aucune chance de mériter cela. C'est pourquoi il fuit la bataille et entre dans le travail du collectif. Seules ces personnes qui disent qu'elles veulent fuir le travail, mais qu'elles n'ont nulle part où aller, car rien ne peut leur donner de satisfaction, ces personnes ne bougent pas du travail. Et bien qu'elles aient des montées et des descentes, elles ne désespèrent pas. Et c'est comme il est écrit, « Et les enfants d'Israël gémirent à cause du travail, et ils crièrent, et leur cri monta vers le Créateur à cause du travail. » C'est-à-dire qu'ils criaient à cause du travail, du fait qu'ils n'avançaient pas dans le travail du Créateur, afin de pouvoir travailler en vue de donner du contentement à leur Créateur. Alors, ils méritèrent la sortie d'Égypte, qui est appelée dans le travail, sortie de la domination du désir de recevoir et entrée dans le travail du don sans réserve. Et selon ce qui précède, il en ressort que le début du travail de l'homme est d'accepter sur lui la royauté du ciel, c'est-à-dire qu'à la place où l'homme ne se souciait que de satisfaire la volonté d'un roi vieux et insensé, c'est-à-dire que tout son travail était seulement pour son propre intérêt, il accepte sur lui un autre roi appelé « royauté du ciel », c'est-à-dire qu'il fait régner sur lui le Créateur, sur tous ses membres, sur tous ses membres. C'est-à-dire que tous ses membres serviront le Créateur. Et cela s'appelle dans le travail « sortie d'Égypte », c'est-à-dire sortie de la domination de l'intérêt personnel et acceptation sur soi de servir le Créateur, comme il est écrit, « Je suis le Créateur, votre Dieu, qui vous ai fait sortir du pays d'Égypte pour être votre Dieu. » Il faut interpréter que il les a fait sortir de la domination du désir de recevoir pour soi et leur a donné le désir de donner sans réserve, ce qui s'appelle « pour être votre Dieu ». C'est-à-dire que j'ai donné le désir de donner sans réserve afin que vous puissiez travailler pour mon nom. Et cela s'appelle que j'ai donné la force de ressentir que je suis le Créateur. Mais comment l'homme reçoit-il ce ressenti que le désir de recevoir est une mauvaise chose, qui informe l'homme qu'il doit corriger ses actions? Voici, dans le Soulam, Bereshit, il est écrit là-bas, et voici ses mots. C'est pourquoi le Créateur a imprimé des souffrances dans la question de la réception pour soi, qui est imprimée dans l'homme depuis sa naissance, tant des douleurs corporelles que des douleurs de l'âme, de sorte que, même s'il s'occupe de la Torah et des mitzvot, même pour son propre plaisir, malgré tout, par la lumière qui s'y trouve, il ressentira la bassesse et la terrible corruption qu'il y a dans la nature de la réception pour soi. Alors, il mettra à cœur de se séparer de cette nature de réception et il se consacrera entièrement à ne travailler que pour donner du contentement à son Créateur. Selon la masure écrite, tout ce que le Créateur a fait, il l'a fait pour lui-même. Alors, le Créateur ouvrira ses yeux et il verra devant lui un monde rempli de la perfection ultime, et alors il prend...
1: ואחר כך, שהוא כבר זכה לבחינת מלכות שמיים, יש מדרגה שנייה נקראת בחינת תורה, שהיא בחינת שמותיו של הקדוש ברוך הוא.
0: On va reprendre là, pardon. Il y a un problème technique avec le texte. Voici dans le Soulam, il est écrit là-bas, et voici ces mots. C'est pourquoi le Créateur a imprimé des souffrances dans la question de la réception pour soi, qui est imprimée dans l'homme depuis sa naissance, tant des douleurs corporelles que des douleurs de l'âme. De sorte que, même s'il s'occupe de la Torah et des mitzvot, même pour son propre plaisir, malgré tout, par la lumière qui s'y trouve, il ressentira la bassesse et la terrible corruption qu'il y a dans la nature de la réception pour soi. Alors, il mettra à cœur de se séparer de cette nature de réception et il se consacrera entièrement à ne travailler que pour donner du contentement à son Créateur, selon la mesure écrite. Tout ce que le Créateur a fait, il l'a fait pour lui-même. Alors, le Créateur ouvrira ses yeux et il verra devant lui un monde rempli de la perfection ultime, et alors il prendra part à la joie du Créateur lors de la création du monde, car nous avons dit, il n'y eut pas de joie devant lui, comme au jour où furent créés les cieux et la terre. Il s'ensuit que la lumière de la Torah donne à l'homme le manque, afin qu'il ait besoin de demander au Créateur de lui donner la force d'accepter sur lui le joug du royaume des cieux, et que toutes ses actions soient pour le ciel. Et ensuite, lorsqu'il a déjà mérité la dimension du royaume des cieux, il y a un second degré, appelé la dimension de la Torah, qui est la dimension des noms du Créateur, ce qui est la dimension de la Torah, le Créateur et Israël sont un. Selon ce qui précède, il faut expliquer les mots du Zohar, car le capital, c'est l'arbre de vie de ce monde-là qui est Zeir Anpin, et il n'en existe dans ce monde-ci que les fruits qui en sortent. C'est pourquoi ces fruits sont mangés par l'homme, qu'il y a eu un droit dans ce monde-ci, et le capital demeure pour lui dans le monde à venir. Il faut expliquer ce qui est écrit. Et le capital demeure dans le monde à venir, qui est Zeir Anpin, car Zeir Anpin est appelé Torah, et cela s'appelle ce monde-là, c'est-à-dire le monde qui vient après ce monde-ci, car ce monde-ci est appelé Malchut, et le monde à venir, l'autre. Ce monde-ci, le Zohar le nomme Zeir Anpin, qui est arbre de vie, la dimension de la Torah. Et il est connu que l'ordre du travail est que, d'abord, l'homme doit mériter la dimension du royaume des cieux qui sera en vue de donner. Et comment l'homme peut-il mériter la dimension du don sans réserve? Et c'est comme il est dit plus haut, « J'ai créé le mauvais penchant, j'ai créé la Torah comme remède ». Il s'ensuit que par la Torah, c'est-à-dire par la lumière qui s'y trouve, le ramène vers le bien, il s'ensuit que la Torah est pour lui dans la dimension de conseil. Comment parvenir à la dimension du royaume des cieux, que Malchut est appelé ce monde-ci, et la lumière qui le ramène vers le bien est appelée fruit. C'est-à-dire que l'homme voit des fruits de son travail, c'est-à-dire qu'il s'est efforcé dans la Torah et en a obtenu des fruits, que fruit signifie récompense du travail. C'est pourquoi il faut expliquer qu'il mange des fruits de la Torah, c'est-à-dire qu'il a mérité par la Torah la dimension du désir de donner, appelée la dimension de le ramener vers le bien. Et cela s'appelle la dimension des 613 conseils. Et ensuite vient la notion des 613 préceptes, qui sont déjà l'essence même de la Torah dans l'aspect de la Torah, le Créateur et Israël sont un. Et cela s'appelle l'aspect de Torah en essence. Et c'est ce qu'il dit, Zeiranpin est l'aspect de l'arbre de vie qui est la Torah. Et c'est cela. Et le capital demeure pour lui dans le monde futur, qui est l'aspect de la Torah, ce qui est appelé le capital qui est l'essence de la Torah. Tandis que la royauté des cieux, qui est l'aspect de ce monde, là-bas, la Torah n'est que dans l'aspect des fruits, c'est-à-dire, comme mentionné plus haut, qu'elle n'est que la lumière de la Torah qui le ramène vers le bien. Tandis que Zeir Anpin est appelé le capital qui est l'essence de la Torah. Et cela s'appelle « leurs fruits sont dans le monde » qui est appelé « royauté », c'est-à-dire l'aspect de la croyance en permanence. Et ensuite vient le second degré appelé « monde futur ». C'est-à-dire qui vient après la royauté, qui est l'aspect de Zeir Anpin, la terre de la vie, qui est l'essence de la Torah. Et selon ce qui précède, on peut expliquer ce qu'il demande. Pourquoi le cœur est-il mauvais? Et il répond, c'est ce qui est écrit, « Un homme à qui le Créateur donne richesse, biens et honneurs, et il ne manque à son âme rien de tout ce qu'il désire, mais le Créateur ne lui permet pas d'en manger, car un homme étranger en mangera. Et il demande, puisqu'il est écrit, et il ne manque à son âme rien de tout ce qu'il désire. Pourquoi ? Et le Créateur ne lui permet pas d'en manger, puisque il ne manque rien à son âme. Et à cela, il répond que la question de l'homme mange leurs fruits dans ce monde, comme nous l'avons expliqué, l'intention est sur l'aspect de la royauté des cieux, c'est-à-dire que la lumière qui est dans la Torah le ramène vers le bien. Cette lumière est appelée fruit. Et ensuite, il parvient à l'aspect 2, le capital demeure pour lui dans le monde futur, comme mentionné plus haut, qu'il mérite l'aspect de l'essence de la Torah. Et cela s'appelle perfection. Et par cela, le Zohar répond, et voici ses mots, et celui qui se rend impur lui-même et poursuit son propre bien, il ne lui manque rien à son âme et à son corps, alors le Créateur ne lui permet pas d'en manger ni de mériter cette richesse. On peut expliquer que richesse signifie que il n'y a de pauvre que dans la connaissance, c'est-à-dire qu'il a mérité d'étudier la Torah et de connaître toutes les lois. Et il a des biens, c'est-à-dire qu'il sait que, grâce au Créateur, il possède un grand patrimoine de Torah, de mitzvot et de bonnes actions, et il a de l'honneur, ce qui peut s'expliquer par le fait que tous l'honorent à cause de l'honneur de la Torah. Néanmoins, le Créateur ne lui permet pas d'en manger. Et la raison en est, bien qu'il ait richesse, honneur et bonnes actions, néanmoins, puisqu'il poursuit son propre bien, c'est-à-dire pour son propre intérêt, comme il est écrit, et il ne manque rien à son âme, c'est-à-dire que toutes ses préoccupations sont qu'il n'y ait, à Dieu ne plaise, aucun manque dans l'aspect de son propre intérêt. Il n'a donc rien à manger de la sainteté, mais tout va à la citracha. Et c'est ce qui est écrit. Car un homme étranger en mangera. C'est-à-dire que tout est pris par les clipotes, car tout son travail était pour le désir de recevoir qui est l'autorité des clipotes. Il s'ensuit que toute la richesse, c'est-à-dire ce qu'il pensait être la connaissance de la Torah, et les biens, qui sont la propriété de la Torah et des mitzvot, tout se trouve dans l'autorité des clipotes. Par cela, nous comprendrons ce qu'il demande. Pourquoi le Créateur est-il mauvais? Il faut expliquer quel est le mal qui se trouve dans le désir de recevoir. À cela, il répond. Le verset suivant le prouve, comme il est écrit, « Un homme à qui le Créateur a donné richesse et bien, c'est-à-dire que le Créateur lui a donné de faire beaucoup de choses dans la sainteté, néanmoins, puisque tout était pour son propre intérêt, tout est donc passé dans une autre autorité. C'est ce qui est écrit. Car un homme étranger les mangera, c'est-à-dire les clipotes, parce qu'il a travaillé pour elles et non pour la sainteté. Mais il faut savoir que, au moment où l'homme corrige ses actions, il retire tout des clipotes, et tout revient à la sainteté. Comme il est écrit, il a englouti des richesses et les vomira. D'après ce qui précède, il y a la notion de fruit dans le monde. Du point de vue de la lumière qui s'y trouve le ramène vers le bien. Et de là, il reçoit la royauté du ciel. C'est-à-dire que le travail consiste à sortir de la domination du désir de recevoir et à tout faire en vue de donner. Ensuite, il y a la notion de « et le capital reste pour lui dans le monde futur », qui est la Torah du point de vue de « ces noms du Créateur ». On peut expliquer ce que dit le Zohar, et dans le Soulam, et voici ces mots, il est écrit « et à Zevulun, il dit « réjouis-toi, Zevulun, dans ta sortie, et Issachar dans tes tentes. » Cela enseigne qu'ils se sont associés ensemble. L'un sort et fait la guerre, l'autre reste et s'occupe de la Torah. Celui-ci donne une part de l'autre à son butin, et celui-ci donne une part de l'autre de sa Torah. Car Issachar est le secret de Tiferet, et Zevulun est le secret de Malchut. C'est pourquoi Zevulun a hérité de sortir faire la guerre, car il est du côté de Malchut, c'est-à-dire l'abondance par les guerres. Et la part d'Issachar est dans la Torah. C'est pourquoi ils se sont associés ensemble, afin que Zevulun soit béni par Issachar, car la bénédiction qui est dans la Torah est la bénédiction de tout. On peut expliquer que la notion de partenariat entre Issachar et Zevulun dans le travail se trouve dans un seul corps, c'est-à-dire que le travail doit être organisé de deux manières. A, c'est l'aspect de la royauté du ciel, où il y a la question de la guerre contre le penchant, sortir de la domination de l'amour de soi et accepter sur soi que toutes ses actions soient en vue de donner. Alors, par les guerres, il prend du butin, c'est-à-dire qu'il prend les forces du désir de recevoir et les échange contre le désir de donner, ce qui s'appelle par la guerre qu'il se soumet. Et le désir de recevoir est obligé de tout faire selon sa volonté, c'est-à-dire que toutes les actions soient uniquement en vue de donner. Et d'où Zevulun reprend-il les forces pour gagner la guerre? il les prend d'Izachar, c'est-à-dire de la Torah d'Izachar. Et cela correspond à ce qui a été dit plus haut, comme il est écrit, j'ai créé le mauvais penchant, j'ai créé la Torah comme remède. Et c'est ce qu'il dit, et celui qui donne une part à l'autre de sa Torah, car Issachar est l'aspect de Tiferet, et de la Torah d'Issachar, Zevulun, a la force de vaincre des guerres. Et c'est comme il a été dit plus haut, cela s'appelle « ils mangent leurs fruits dans ce monde-ci », c'est-à-dire qu'ils voient les fruits que la Torah lui apporte. Autrement dit, il voit que par la lumière qui est dans la Torah, il a mérité le désir de donner, car les fruits sont appelés profits du travail. Et c'est comme il a été dit plus haut, c'est l'aspect des 613 conseils. Et cela s'appelle que Issachar donne une partie à celui de sa Torah. Pardon, que Issachar donne une part à celui-ci de sa Torah, dont il mange les fruits. Et c'est ce qu'il dit, et celui-ci donne une part de son butin. Car par le butin que Zevulun lui donne, il s'assied et s'occupe de la Torah, ce qui signifie que si Zevulun ne lui donnait pas de son butin, c'est comme s'il ne pouvait pas mériter la Torah. Il faut expliquer qu'ici, il s'agit de la Torah qui est l'aspect des noms du Créateur, qui est l'aspect des 613 préceptes, qui est l'essence de la Torah, comme il a été dit plus haut que l'essence de la Torah ne peut être méritée qu'avant que l'homme ait mérité l'aspect de la croyance, la royauté des cieux dans l'aspect de « en vue de donner ». Alors le désir de recevoir est soumis et le désir de donner est celui qui domine. C'est pourquoi, lorsque la Malchut possède le désir de donner, désir que la Malchut a mérité par des guerres, cela s'appelle qu'elle a pris du butin, pas de la guerre. Et lorsqu'elle lui donne le désir de donner, alors il peut s'asseoir dans la tente de la Torah, et cet aspect est appelé Tiferet Zeranpin. Tandis que, s'il n'y a pas encore dans le degré de désir de donner, il n'y a pas de place pour l'aspect de l'essence de la Torah, et cela s'appelle l'association des Issachar et Zevulun dans le travail, c'est-à-dire, comme il a été dit plus haut, que la Malchut sent dans l'aspect des guerres et l'aspect de Zeranpin appelé Torah donne à la Malchut de sa Torah. C'est-à-dire qu'il faut distinguer deux aspects dans la Torah. A, l'aspect de la lumière qui s'y trouve le ramène vers le bien, de là découle l'aspect des fruits pour la Malchut. B, l'aspect de l'essence de la Torah qui s'appelle et le capital demeure pour lui dans le monde à venir, et cela précisément après que l'aspect de Malchut possède déjà le désir de donner qu'elle a mérité par la lumière de la Torah, comme il a été dit plus haut, l'aspect appelé l'aspect des fruits. Et cela est, selon ce qui est dans nos sages, les tefilines du bras précèdent les tefilines de la tête, car les tefilines du bras, dit le Zohar, sont l'aspect de Malchut, le bras faible, car il faut de la force, car dans la royauté des cieux se trouvent toutes les guerres afin de soumettre le désir de recevoir, et ensuite viennent les tefilines de la tête, qui sont l'aspect de la Torah. Fin de l'article, début du cours avec le Rav. Nous avons entendu que notre travail du rabbin se divise en deux parties. Aussi le Baal HaSulam le dit quand il nous explique les mitzvot de la Torah. Il dit que la Torah se divise en deux parties. La première étape de la Torah, c'est la Torah de la correction, et ensuite la Torah du remplissage. La Torah de la correction, c'est une Torah appelée conseil. Comment corriger le désir de recevoir, l'utiliser dans le but de donner. Et la Torah du remplissage, de la correction, du remplissage, ce sont déjà les noms du Créateur. Ça veut dire que la lumière qui s'y trouve, qui auparavant l'a déjà ramené vers le bien, vient maintenant remplir le cli et apporter au cli des noms sacrés, c'est-à-dire la reconnaissance du Créateur selon l'équivalence de forme avec lui. Et ces deux parties, en fait, s'appellent toutes deux Torah. Seulement, l'une sert à la correction et l'autre à l'atteinte. D'après cela, il y a aussi un rapport à la Torah qui s'appelle
2: Kerem Kayemet. Adam she mitaken et atzmo
0: J'apprends. D'après cela, il y a aussi un rapport à la Torah qui s'appelle les fruits et un rapport à elle qui s'appelle le capital qui demeure. L'homme qui se corrige lui-même corrige la partie qu'il peut corriger et la partie qu'il ne peut pas reste pour la correction générale qui vient ensuite dans le zivouk de Rav Pialim Mekabstiel et la venue du Messie. Et en conséquence, il jouit de ce qu'il fait maintenant et corrige maintenant, ainsi que de la lumière qu'il éclaire depuis ce point à la fin de la correction, appelé le capital demeure pour le monde à venir. Car en vérité, il ne réussit à se corriger lui-même que dans son inclusion dans les 9 premières sphirotes. C'est ce que fait l'âme pendant tout son processus sur l'échelle des degrés. Et c'est pour ça que la lumière de la correction elle-même ne se révèle que à la fin de la correction. Ça s'appelle le capital demeure pour le monde à venir. Et tant qu'on n'a pas dans l'intention, et tant qu'on n'entre pas dans l'intention afin de donner, on ne considère pas qu'on se trouve ni dans les mitzvot ni dans la Torah. Toutes les actions de l'homme sont sans masachim, dans l'intention afin de recevoir, et tout ce qu'il comprend et acquiert de son étude n'est pas encore pas la Torah, mais la préparation. En revanche, quand il franchit le marsom, il entre dans la lumière de la croyance, c'est-à-dire dans l'intention afin de donner. Alors, selon la grandeur de la croyance, l'atteinte se révèle aussi à lui. La lumière de l'atteinte, la lumière de l'équivalence de forme. Et alors, il se corrige lui-même dans ce qu'il peut par son inclusion dans les 9 premières. Et à la fin de la correction, son fondement entier est corrigé.
2: Et
0: c'est ce qui est bien expliqué ici dans l'article, c'est comment la Torah parle d'un seul homme. Tous

0: Torah devient déjà non pas la Torah sacrée, mais sort simplement de sa Kdusha. Et dans ces revêtements grossiers, il est impossible de voir quelle est vraiment l'intention véritable de toutes ces actions dont elle nous parle. Et par cela, l'homme s'éloigne complètement de l'interprétation véritable, et alors pour lui, la Torah n'est plus une instruction sur la manière de se corriger, mais selon ses revêtements, elle devient soit des légendes, soit de l'histoire, soit une sorte d'action corporelle qui se déroule dans ce monde, mais pas l'ordre de la correction et la révélation des noms sacrés. C'est pour ça qu'il faut toujours interpréter tout ce qui est écrit dans les livres sacrés.
1: Первый вопрос. Почему Творец отвечает только на просьбу? Быстро.
2: Кто хочет начать?
1: Почему Творец отвечает только на просьбу?
3: Pourquoi est-ce que le Créateur répond seulement à la requête, à une requête? Allez-y.

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0: חברים, עסקנו השבוע בתפילה, החיסרון העיקרי ש...
1: Mes amis, cette semaine, nous sommes engagés dans la tfila, la prière. Et quel est le manque principal pour lequel l'homme devrait prier? Dans une minute, nous lirons une prière de la dizaine et nous aimerions entrer dans le cours ensemble.
2: Créateur,
1: unis nos désirs en un seul désir, nos cœurs en un seul cœur, et donne-nous de demander, non pas pour nous-mêmes, mais pour les amis, pour la connexion entre nous et pour le rapprochement vers toi.

0: קטע אחד. אני צריך
1: extrait 1. Je dois construire un chemin clair de prière depuis mon cœur, à travers les cœurs des amis, jusqu'au Créateur. Je dois construire un chemin clair de prière depuis mon cœur, à travers le cœur des amis, jusqu'au Créateur. Rav Dr. Michael Leitman, 1er octobre
2: 2023.
1: Plus vous vous connecterez les uns aux autres, plus vous vous attacherez les uns aux autres, plus vous ressentirez que vous pensez ensemble, ressentez ensemble, être proches les uns des autres, selon cela, votre prière sera plus forte et obligera le Créateur à vous aider à nouveau. Extrait 2. Plus vous vous connecterez les uns aux autres, plus vous vous attacherez les uns aux autres, plus vous ressentirez que vous pensez ensemble, ressentez ensemble, être proches les uns des autres. Selon cela, votre prière sera plus forte et obligera le Créateur à vous aider. Rav Dr. Michael Leitman, 1er octobre 2023. Si 10 personnes se connectent entre elles et s'adressent au Créateur, alors leur prière est entière, absolue. Et le Créateur l'entend certainement et y répond. Si 10 personnes se connectent entre elles et s'adressent au Créateur, alors leur prière est entière, absolue. Et le Créateur l'entend certainement et y répond. Rav Dr. Michael Leitman, 1er
3: octobre 2023.
1: À lui, atelier actif. Comment relier les prières de chacun des amis en une prière commune de la dizaine? À nouveau, atelier actif, comment relier les prières de chacun des amis en une prière commune de la dizaine? Oui, surtout la prière se connecte lorsque chacun fait un effort pour prier pour les autres. Et par cela, la prière s'assemble dans une prière commune. Par le fait que nous voulions diriger nos prières à la même source, le même Créateur, la même force de don. Et donc, à travers nos efforts, à aspirer au même but, à la même cible, nous incorporons les uns dans les autres. Et nous voulons tout connecter en une prière qui nous élèvera à lui. Oui, la prière commune de la dizaine doit porter sur le but, la dizaine, la connexion, que nous voulons ressentir le Créateur dans la dizaine, et toutes les prières personnelles devraient être que la révélation du Créateur entre nous. Et toujours réorganiser la prière vers cela, qu'à partir des prières individuelles, c'est une prière de monter au Créateur. Je pense que si nous nous annulerons et prions que le Créateur nous fasse aspirer au bien, chacun l'amènera à l'expression de la volonté du Créateur et ça sera une prière commune pour tous. Oui, l'annulation et j'ajouterai l'incorporation entre nous. Ces deux actions peuvent amener une prière commune et aussi demander au Créateur de connecter nos prières. Essayez de ressentir un manque commun envers le but et demander du Créateur qui nous aide avec cela. Et de cette façon, nous serons tous ensemble avec le Créateur et nous le construirons ensemble.
2: Mais
1: l'annulation, ce dont les amis ont parlé, c'est tout d'abord de montrer que les amis prient plus que moi, qu'ils sont toujours en cela, que je ne fuis pas cela. Je suis le plus petit et ils sont les plus grands. Ils sont déjà les seuls qui font cela sur des milliards de personnes.
4: Donc
1: ainsi, nous nous connectons à eux et ressentons plus de force pour prier. Oui, nous devrions essayer que chacun ressente l'aspiration, le penchant du cœur de l'autre, et tout diriger en un lieu. Atelier silencieux, incluons dans nos cœurs les manques des amis et élevons ensemble une seule prière à nouveau. Incluons dans notre cœur les manques des amis et élevons ensemble une seule prière.

0: חברים יקרים, מדי שבוע אנחנו בוחרים בנושא של שבת, נושא שמקרב אותנו אחד לשני.
1: Chers amis, pour ce cours de Shabbat, nous engageons dans l'incorporation, nous engageons dans les décorations, et ce Shabbat dans le sujet d'une prière individuelle à la prière de la multitude. Et dans ce but, nous allons entrer dans le cours du congrès d'Odessa de 2018, où ce sujet fut le sujet principal, parce que, en fait, cette leçon prendra en fait presque tout le cours. Alors faites attention, parce qu'il y aura 9 ateliers pendant ce cours, et donc nous devrions rester alertes et attachés au mot du Rav et à sa guidance précise à travers les ateliers, et nous ferons le travail et nous prierons. Beaucoup, nous prierons beaucoup de, et nous passerons de la prière individuelle à la prière de la multitude, et c'est une grande opportunité de s'incorporer dans tous les amis, ceux qui posent des questions, ceux qui étaient dans le cours, ceux qui sont dans le cours, et principalement la dizaine, la force de la dizaine, que nous puissions amener ensemble à une prière commune. Écoutons le cours.
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3: 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Assions-nous, prenons nos places.

0: называется молитва многих. Я вообще не знаю.
1: Le titre est la prière de beaucoup. Je ne sais pas pourquoi en hébreu beaucoup. Ça a été traduit comme ça, mais prière de beaucoup, nombreux. C'est plutôt une prière quand on est comme un. Donc il faudrait trouver un autre mot plus précis. La traduction russe n'est pas bonne. De nombreux, parce que c'est comme si tout le monde crie ensemble. C'est le sentiment que ça fait, mais dans la traduction. Réfléchissons.

0: Après qu'on a traversé différents sujets, on est arrivé au centre, comment réaliser cette obligation, cette opportunité qu'on nous a offert, en quoi, qu'est-ce qu'on doit faire, quelle est la bonne réaction vis-à-vis de la création du Créateur qui nous a mis dans ces conditions appelées ce monde, et qu'est-ce qu'il attend de nous? Si il n'y a rien hormis lui, et c'est lui qui fait tout, ben, s'il n'y a pas d'autre force que la force supérieure, alors qu'est-ce qu'on veut de nous, hein? Qu'est-ce que les créatures doivent faire? Une seule chose, avoir le correct désir face à ce que le Créateur a préparé. Qu'est-ce qu'il a préparé, on ne sait pas, on devine, on réfléchit, on essaye de comprendre d'une façon ou d'une autre ce que les kabbalistes nous ont écrit, mais en fait, en s'approchant du but, ça ne l'intéresse pas vraiment, ce que le Créateur a préparé. Ce qui est curieux, c'est qu'est-ce que lui doit préparer pour le Créateur. Les kabbalistes nous disent que c'est une condition, que c'est une demande, une exige, une prière collective, un appel, enfin, comme vous voulez dire. Il y a un désir et il faut arriver à exprimer tous ensemble comme un. Ce désir, si on lui donne forme, si on le fait correctement, ça forcera le Créateur à le faire. Et pour cela, il faut lui donner la forme qu'il faut. C'est notre désir, exactement comme le Créateur veut faire de nous. Il veut nous réunir ensemble, qu'on soit comme un, c'est ce qu'on étudie. La brisure de l'âme, de la marichom, en nombreuses âmes séparées, donc on est appelé Bnei Adam, les parties, les fils, les parties de ce système Adam. Et ensuite, quand on réunit tous ses désirs envers le but, quand on forme nous-mêmes ce but, être un, si on désire ce but, alors naturellement qu'on influence la lumière qui est en repos absolu, aucun changement, une force qui attend notre désir pour pouvoir apparaître. Dès qu'on arrive à ce désir, la lumière commence à apparaître dans ce désir, en fait. Tout le problème, c'est que le désir doit être d'abord le désir de donner et d'aimer. Deux, ça doit être un désir, comme il est écrit, un désir de beaucoup. La somme de tous ces désirs égoïstes qui se réunissent au-delà de l'égoïsme avec un seul une seule volonté pour donner les uns aux autres et ainsi procurer contentement entre nous et pour le Créateur. On ne sait pas vraiment ce que c'est, mais quand on commence à vouloir le faire entre nous, on commence à voir la direction là, envers le Créateur. Il commence à se dessiner comme à partir d'un brouillard. Ça commence à prendre forme. La structure spirituelle invisible. Mais on commence à le ressentir quand même. Et le plus important pour nous, donc, c'est se diriger. C'est possible si on le fait ensemble. Chacun pense à tous les autres, chacun est prêt à se connecter aux autres, chacun peut prier pour les autres, vouloir, et que cela, comprendre que lui-même existe uniquement pour cette raison, et juste dans le cas où il se donne absolument pour servir tout le monde, sans aucune réaction, sans aucune récompense, s'il surmonte sa nature égoïste, à mesure qu'il est capable en ce moment, il se connecte avec les autres et il verra qu'ils sont au même état. Séparés de leur égoïsme
1: et
0: selon cet ami ils seront unis et transforment le désir vis-à-vis du Créateur, ils les unis et ils pourront découvrir le Créateur qui aime, qui donne, parce que aussi, et exprimer leur désir d'être de telle personne. Et en même temps, chacun doit être responsable que le groupe prenne cette forme, cette somme. En même temps, si on comprend que si je me corrige, le groupe sera corrigé. Et comment il se comporte avec les autres. Le Rabash écrit dans les prières de beaucoup, celui qui désire le Créateur ne doit pas s'éloigner de son environnement spirituel. C'est qu'ainsi qu'on découvre le Créateur. Personne ne peut le découvrir, mais qu'entre nous, quand on complète tous jusqu'à qu'on ressemble à un homme, à une structure spirituelle dans les dimensions d'une dizaine. Devenir comme un, sans donc sous aucun prétexte de m'éloigner, de me séparer du groupe. Sans un groupe, l'homme est rien, nul, zéro. J'ai vu le groupe virtuel et j'espère qu'ils pourront arriver à le faire virtuellement, mais c'est quand même beaucoup plus difficile que de le faire physiquement, parce qu'au niveau virtuel, quand même, il y a certaines situation qu'il faut clarifier entre nous, mais Ils sont sérieux. Je suppose qu'ils réussiront.